ne veux plus te détacher. Quand l'apôtre Paul, Dieu a dit, mettez-moi Paul et Barnabas à part. Avec Paul et Barnabas, pour le service, parce qu'ils étaient, leur service était pour aller pour les païens. Alors, Dieu s'est manifesté avec eux. Et eux-mêmes, ils ont choisi prendre Jean pour les accompagner. Nulle part, on a parlé de Jean, mais Jean les a abandonnés quelque part. Arrivé à un moment donné, ils ont trouvé encore Silas qui était avec eux. Mais quand on retrouve Jean quelque part, c'est là où Barnabas, la chair lui a pris. Il a dit que il faut qu'on prenne encore Jean. Paul a dit non, cet homme n'a pas été loyal. Il n'a pas été loyal. Il ne sera qu'un caillou dans notre chaussure. Ah, Barnabas a dit que non, je l'aime beaucoup. Je l'aime beaucoup, on ne le laisse pas. Il a quand même marché avec nous. Il dit, et la suite c'était comment? Alors, l'apôtre Paul a dit, je ne discute pas avec toi. Si tu choisis Jean, tu pars avec lui. Et moi, je reste avec Silas. Il a dit, j'ai choisi Jean. Il est parti avec lui. Et l'histoire de Jean et de Barnabas, personne n'a plus parlé. C'est là où son histoire est finie. C'est là où son histoire s'est arrêtée. On ne pouvait qu'entendre parler maintenant de Paul et de Silas. Silas a eu cette grâce, la loyauté, de s'introduire dans un ministère qui ne lui appartenait même pas. Et Dieu a commencé à utiliser Silas, à utiliser la main de Silas. Nous, on a vu Moïse. Moïse, il a commencé à se plaindre à Dieu. Je ne veux pas partir, je ne pars pas, je ne connais même pas parler. Dieu a dit, c'est toi qui vas partir. Et comme il insistait trop, il a dit, pars, alors voilà ton frère Aaron qui vient, pars avec lui. Et voilà, lance ton bâton au sol, il lance, il dit que ça devient le serpent, il dit, arrête la queue, il arrête, ça devient encore le bâton. Il dit, voilà les miracles que je veux opérer là-bas en Égypte. Mais comme il est parti avec Aaron, devant Pharaon, quand Dieu lui disait, il faut jeter le bâton, il dit à Aaron, jette ton bâton. C'est le bâton d'Aaron a travaillé. Aaron a aussi dit, waouh, voici la grâce que je suis avec Moïse. Et Dieu se manifeste aussi par moi. Et c'est là où même Aaron a chuchoté contre Moïse, avec Myriam. Dieu a appelé les trois dans la tente d'assignation. Et il a dit, avec Moïse, je parle face à face. Mais toi, Aaron et Myriam, je ne vous parle pas de prophétie. Donc, vous êtes juste greffés. Vous êtes juste greffés. Faites attention. Et c'est comme ça, comment au sorti de là, Myriam a eu la lèpre. Et Aaron est venu devant Moïse, a dit pardon. Prie pour que la lèpre quitte sur Myriam. Il a prié et la lèpre a quitté. Il pouvait dire, je ne prie pas. Mais quand Dieu voit que Aaron, il commence à tomber trop dans les désirs, dans les plaintes des hommes, il lui a séparé pour lui faire sacrificateur. Et il a dit à Moïse, commence à aller avec Josué. Mais la familiarité a amené Moïse. Et c'est là où Moïse a constaté que Aaron est tombé si bas au point de fabriquer le veau d'or. Parce que là, ça montre que la foi, ça dit, c'est comme si tout est enlevé. Il n'a même pas regardé. Et la semaine prochaine, nous allons parler, même si nous ne finissons pas ce thème, on va finir, mais on va aborder ce thème. La vie des prières. Aaron était séparé sacrificateur, mais il n'a pas eu une vie de prière. Mais Moïse, entre-temps, a compris qu'il faut une vie de prière. Et il s'est bâti une vie de prière. Et comme il est encore allé chercher quelqu'un qui n'a aucune vie de prière, avec qui il a marché, mais il n'a rien développé de Dieu, Dieu a dit, bon, maintenant, c'est pas toi de lui. Il est encore allé le chercher pour aller dans la tente d'assignation. Et c'est là où il a sa foi. Maintenant là, il a eu les doutes sur Dieu. Quand tu marches avec les gens qui ont tendance à douter sur Dieu et tout, tu vas finir maintenant par tomber dans leur piège et de douter de ton Dieu. De douter de ton Dieu avec qui tu marches. Avec qui tu partages la parole de Dieu. Avec qui tu pries. C'est avec quelqu'un que tu pries le matin et le soir tu lui trouves chez les marabouts. C'est pas toi de lui. Avec quelqu'un que tu pries et quand vous sortez, il commence à insulter les gens. C'est pas toi de lui. Avec quelqu'un que tu marches, il n'a pas bon témoignage. Et vous vous dites...

0: enfant de Dieu, mais tu dis quand même, on passe souvent à l'église ensemble. Non, ce n'est pas toi de lui. Sinon, il va pousser ta foi à avoir les doutes. À avoir les doutes. La semaine prochaine, compte tenu du temps ce matin, je voudrais toucher le point de peur. Et vous allez voir, la peur vient à quel moment? Quand Dieu, parce que dans ta foi, il faut que Dieu te prouve également. Quand tu as la foi, Dieu, il faut que Dieu également te prouve. Quand il te prouve, c'est pour te faire aller à un niveau. Et la peur vient au moment où, quand Dieu est en train de te prouver, quand Dieu te prouve, il te laisse un peu. C'est comme s'il ne vivait plus. C'est comme s'il n'existait plus. Tu te trouves face à Goliath. Tu te trouves face à une colline. Tu te trouves face à une montagne. Tu cries à gauche. C'est comme si tu entends que tes échos. À droite, tu entends que tes échos. Maintenant, Dieu veut t'éprouver. Là, maintenant, si tu ne restes pas ferme, la peur va entrer. Et si la peur va entrer, si tu laisses la peur entrer, et elle reste et demeure, elle bâtit maintenant un hôtel, et de cet hôtel, maintenant, tu abandonnes Dieu. Et tu laisses, parce que Dieu nous amène à grandir. Nous, on a vu dans le livre de Luc, chapitre 2, Jésus grandissait en statut, en stature, en grâce, en sagesse, et il avait des témoignages devant Dieu et devant les hommes. Parce qu'il est resté ferme dans sa foi. Même comme obéissant à ses parents avaient bon témoignage de lui. Et chaque fois, même si c'était une fois l'an qu'on devait l'amener à Jérusalem, quand il entrait au temple, on l'attendait, vu à son jeune âge. Et on recevait de lui quelque chose. On recevait de lui quelque chose. Et la maison de Joseph était bien. Marie était aussi bien à cause de Jésus qui est avec eux. Oh, que le Seigneur Dieu Tout-Puissant, qu'il prend la vie de nos enfants, que nos enfants se confient à lui. Même si nous, on a les problèmes parce qu'on veut chercher à joindre les bouts, à monter, à descendre, à cause de la grâce de Dieu qui va se découler sur l'un de nos enfants, la maison sera en paix. Confiez vos enfants au Seigneur et vous verrez. Et vous verrez ce que Dieu va faire avec eux. Alors que le Seigneur vous bénisse abondamment. J'ouvre les antennes juste pour ce petit temps. En attendant vos réactions, nous sommes vendredi. Et samedi et dimanche, c'est le chemin de la liberté. Le pasteur Missan Richard est là avec toute une équipe. Toute une équipe. L'évangéliste Nya Marius et encore le frère qui les accompagne. Cette équipe pour vous apporter encore quelque chose de fort encore dans la journée de samedi et de dimanche. Et dans le soutien et la fortification du leader, le pasteur Emmanuel Noël Bissaï, qui est là dans les conseils, dans les orientations. Et nous disons gloire au Seigneur pour sa force, gloire au Seigneur pour le don qu'il déverse dans la vie de ses serviteurs. Donc, l'émission La Lumière du Matin s'arrête, ça va de lundi à vendredi, samedi et dimanche, c'est le chemin de la liberté. Et dans la journée même, il y a également le pasteur David Nyambal qui vient à l'émission et Combat Royal pour nous expliquer la parole. Pour nous expliquer la parole. Nous, on a besoin des enseignements. Bien-aimés, de même que le Seigneur m'utilise, j'ai également moi aussi besoin des autres qui ont les autres dons ministériels différents du don ministériel que j'ai. Parce que je ne veux pas rester oisif. Tout de même, n'acceptez pas que ça soit seulement votre pied qui soit arrangé et votre bras qui soit arrangé. Acceptez aussi que vos oreilles soient arrangées. Acceptez aussi que vos paupières soient arrangées. Et cela par rapport aux différents dons ministériels. Que le Seigneur vous bénisse abondamment dans son nom puissant, au nom de Jésus-Christ. Alors, vous pouvez juste relever les contacts, c'est le 640 61 38 42, le 671 15 73 21. Et hors antenne ou bien même aux antennes, il y a également ce numéro, le 693 83 09 90, le 693 83 09 90. Là, appel également et SMS. Appel et SMS. Je pense qu'il y a un SMS. Non, ce n'était pas un SMS. Alors, Nous arrêtons à ce niveau, compte tenu du temps. Que la grâce de Dieu vous accompagne. Que le Seigneur Dieu Tout-Puissant soit toujours avec vous. Oui, je veux prendre juste cet auditeur, une seule personne. Une seule personne qui s'est fait violence à la 2. Allô?
1: Bonjour, pasteur.
0: Bonjour, mon frère.
1: Frère de l'église messianique.
0: Oui, gloire à Dieu.
1: Celui qui a cassé le bras, là.
0: Ah, ouais, ouais, ouais.
1: Vraiment, soyez béni.
0: Amen, amen.
1: Maintenant, vous faites au Cameroun. Gloire. Les gens vont croire en Dieu cette fois-ci.
0: Amen, amen.
1: Je vous dis la vérité, messieurs.
0: Gloire à Dieu.
1: Et moi, je suis couché. Oui. C'est le frère Joseph.
0: Oui, le frère Joseph, oui.
1: Priez pour moi. Le frère, là, ça commence à aller un peu.
0: Oh, gloire à Dieu. Oh, Seigneur Jésus, que ton sang davantage visite ce bras. Que ton sang davantage visite ce bras. Parce que quand ton sang, Seigneur, ô Père Tout-Puissant, est dans certains de nos membres, Seigneur, ça fait enlever le sang qui a porté la maladie. Je prie, ô Dieu, que ce bras soit restauré par ton nom puissant. Tu as dit en ton nom, en ton nom. Oui, c'est en ton nom, Seigneur Père, que je lève cette prière. Béni sois-tu, Seigneur, pour cet homme et pour sa foi au nom puissant de Jésus-Christ.
1: Amen.
0: Oh, passe une bonne journée, mon frère, dans la grâce de notre Seigneur Jésus-Christ.
1: Merci.
0: Amen. Merci aussi. Oh, comme celui-ci se présente encore, je m'excuse un peu, monsieur Ngué, on le prend à la 693. Allô?
2: Oui, bonjour, François.
0: Bonjour, mon frère.
2: Depuis Manassa.
0: Ah, ok. Gloire à Dieu, le peuple de Manassa, nous disons gloire à Dieu au peuple de Manassa.
2: Je voulais te prier pour moi depuis un mois aujourd'hui. Je suis dessus technicien.
0: Oui.
2: Mon chantier a arrêté depuis. Le patron ne passe même pas au chantier depuis. J'appelle, ne prend même pas le téléphone. Et les ouvriers sont là, ils déclament l'argent. Je voulais que vous priez pour mon patron, pour que les portes puissent ouvrir ici. Les finances sont bloquées, puis sont pour.
0: Gloire à Dieu. Gloire à Dieu. Un bon sujet de prière. Prions d'abord pour nos patrons afin que le Seigneur les bénisse abondamment là où ils sont bloqués. Seigneur éternel, je prie pour le service, pour le travail et le chantier de cet homme. Je prie également pour son patron, oh Dieu, afin que là où il est bloqué, qu'il soit débloqué. Seigneur, que l'argent qui a été programmé pour eux, pour ce service, afin que ce bien-aimé et ses employés puissent, Seigneur, recevoir de toi. J'implore ta grâce, Seigneur, que cet argent leur soit, Seigneur, au Père donné par les mains de son patron, qui reçoit aussi, au nom puissant de Jésus-Christ. Merci, ô Dieu, au nom de Jésus-Christ. Amen, amen et amen encore. Gloire à Dieu. Oui, nous arrêtons à ce niveau. Monsieur Ngué, bonjour.
3: Bonjour, pasteur. Bonjour aussi à tous nos auditeurs. Nous sommes vendredi. C'est vendredi culture. Uh-huh. Nous faisons comme toujours la promotion de nos langues patrimoniales ou maternelles. Alors aujourd'hui, on va traduire la phrase « Aimons-nous les uns les autres pour vivre dans la paix avec tout le monde. » Aimons-nous les uns les autres pour vivre dans la paix avec tout le monde.
0: Uh-huh. J'ai traduit, n'est-ce pas, aussi rapidement. Pour avoir la paix.
3: Aimons-nous les uns les autres pour vivre dans la paix avec tout le monde.
0: Ah, attendons, n'engue à t'embrer et mawowo. Oui, Monsieur Ngué.
3: J'avoue que je vous fais confiance.
0: Faites confiance, Seigneur, merci Dieu Tout-Puissant, Père Éternel, merci pour les grâces que tu déverses à la royale. Seigneur, par la royale, tu nous amènes, Seigneur, chacun à reconnaître qu'il est Camerounais, qu'il appartient également à un peuple, qu'il habite dans une famille et qu'il également, il va valoriser son pays de par sa langue maternelle. Nous te disons merci pour ça, Seigneur. Merci également pour ta bonne main sur nous, car tu ne nous abandonnes pas. Malgré ce qui peut se passer, malgré ce qui peut être, tu es là et tu es présent. Béni sois-tu, Seigneur Père, au nom puissant de Jésus-Christ. Amen. Amen.

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2: Il est 6h.
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0: Un peuple méconnaissant son passé, ses origines et sa culture est comme un arbre sans racines. Un peuple méconnaissant son passé, ses origines et sa culture est comme un arbre sans racines. De culture, justement, nous en parlons tous les vendredis sur la 88.4 à travers notre échange radiophonique qui porte uniquement sur la promotion de nos langues patrimoniales ou maternelles. Aujourd'hui, encore, mesdames et messieurs, nous allons rester fidèles à notre rendez-vous dès 6h25, heure à laquelle le téléphone sera ouvert. Les noms Pensez à traduire ce matin dans votre langue patrimoniale ou maternelle. Aimons-nous les uns les autres pour vivre dans la paix avec tout le monde. Aimons-nous les uns les autres pour vivre dans la paix avec tout le monde. Ce sera dès 6h25. Également au menu de ce dernier rendez-vous de la semaine de la matinale royale en ce vendredi, nous sommes rendus bien évidemment au 5 juin 2026, les arrêts que vous connaissez déjà, 25 minutes ou alors 35 minutes, j'arrive après 6 heures. La première halte qui va nous conduire au cœur d'un fait de société passe au scanner dans la chronique matinale de Mister Ebel Bela Samari, éditorialiste sociopolitique Royal FM. Ce sera Ishu Aztec. À 7 heures, vous aurez les dernières infos concernant le sport au Cameroun, en Afrique et même dans le monde, dans le couloir Royal Sport Bilingue, une affaire amenée ce matin encore par le chef desk et éditorialiste sport de la radio Royal FM, Eric Christian Kwame Tutsati. 7h40, c'est l'heure à laquelle lui, il va signer son entrée dans ce studio pour nous conduire dans les arcanes de l'économie nationale et internationale. Le journal de l'économie portera la griffe de l'éditorialiste économie de Royal FM, Yannick Guélewi. L'équipe au service vendredi, c'est avec le Rich Kemo sur la console centrale pour la mise en onde. À ses côtés, la régie vidéo, c'est Alain Osekwekam qui contrôle l'affaire. Une coordination centrale assurée par Roger Kiex, le directeur général de Royal FM, sous la supervision générale du PDG, le révérend Pasteur Bissai Emmanuel Noël. La matinale royale tous les jours de lundi à vendredi, 6 à 8 heures. C'est toujours avec votre humble serviteur JCN, 3 lettres en or sur la fréquence royale. Appelez-moi Jean-Claude Ngué. Et avant toute chose, mesdames et messieurs, vous le savez, commençons par rendre grâce à Dieu Tout-Puissant l'Éternel pour le souffle de vie. À bon entendeur, bonjour et bienvenue.
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Hein. Ça ne coûte pas véritablement, ce n'est pas du lait qu'on vous donne, ça coûte énormément. Et la Masso y a pensé, la raison pour laquelle on a donc mis en place cet avantage-là, qu'une fois que vous avez cotisé vos 26 000 francs CFA, vous bénéficiez de cette assistance juridique gratuitement grâce à la Masso. 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Non, ils sont bien payés. 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Ce n'est pas qu'ils ont aussi choisi de venir vous rendre. Non, ils ne vous rendent pas service comme ça. C'est parce que, comme tout le monde a cotisé, puisque l'union fait la force, eh bien, on essaie parce qu'on sait que tout le monde ne peut pas avoir les problèmes nécessitant l'intervention des juristes. Au même moment, on se dit donc, quand un frère ou une sœur qui est en difficulté, on va dans ce qu'on a cotisé nous tous et on essaie de l'accompagner pour qu'il bénéficie donc de cette assistance juridique. Il ne dépense plus rien. C'est ce que ça signifie. Il faut bien noter cela. Alors, à côté de ça aussi, l'implantation gratuite des forages dans les quartiers et villes. Vous connaissez comment ça se passe. Dans les secteurs où on a des problèmes d'approvisionnement en eau potable, on vous demande d'être 20 mutualistes. Là-bas, vous cotisez vos 26 000 francs CFA parce que c'est sur vous que la Masso va s'appuyer afin de contrôler, d'assurer l'entretien, l'utilisation, le bon fonctionnement de ce forage-là qui va profiter à tout le monde, même ceux qui ne cotisent pas. C'est ça la solidarité, c'est savoir se sacrifier les uns pour les autres. Donc, vous cotisez, vous êtes 20 personnes, on implante le forage, tout le monde peut user de cette eau-là, cette eau potable. Ça se passe comme ça depuis 2020 parce que chaque année, la Masso fait ce qu'elle dit et la Masso dit ce qu'elle fait. Nous sommes rendus à la 6e année consécutive sans interruption. Donc, il faut noter ici qu'il s'agit là du caractère citoyen que la Masso vient donc valoriser. Parce que voyez-vous, la mutuelle d'assistance et de solidarité, dans le cadre de son déploiement sur le terrain, est encadrée par les pouvoirs publics. Et en retour d'ascenseur, la Masso assiste donc ces pouvoirs publics dans le cadre de leurs missions régaliennes, parmi lesquelles l'approvisionnement des populations en eau potable en tout temps, en tout lieu, en toutes circonstances. Ça, c'est très important de le noter. La Masso accompagne l'État pour permettre aux populations de se faire approvisionner en eau potable avec l'implantation des forages. Il y a également
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Alors, je dis donc que personne ne perd à la Masso, tout le monde gagne. 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Et ça se fait comme ça depuis 2020. 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Ce n'est pas un comité ad hoc, ce n'est pas, on ne fait pas venir des experts, je ne sais pas en quoi. Non, c'est vous-même qui cotisez votre argent, vous-même vous procédez donc à la décision pour choisir qui des frères ou des sœurs cette année doit se faire accompagner et l'année prochaine. Les autres aussi vont en bénéficier parce que c'est la chaîne de la solidarité qui tourne. Elles ne seront pas. Donc voilà comment ça fonctionne. Il faut le noter. Ça, c'est très important. 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Nous aussi, on allait à pied à l'école. Donc, il ne va pas mourir pour ça. Ça fait même du bien pour l'enfant. Et puis, vous assurez quand même qu'il ait son petit casse-croûte hein, pendant la formation parce que ventre affamé n'a point de roi, un enfant qui n'a pas mangé. 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Il ne peut pas comprendre quelque chose, donc vous assurez ça. 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Ça, c'est clair. 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

0: 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Ça, c'est très important de le noter. 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

0: 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Allez, nous ouvrons maintenant le téléphone pour notre échange de ce vendredi. Nous parlons vendredi culture sur les antennes de la Radio Royale FM. Eh bien, l'énoncé a traduit ce matin dans votre langue patrimoniale ou maternelle, mesdames et messieurs. Aimons-nous les uns les autres pour vivre dans la paix avec tout le monde. Aimons-nous les uns les autres pour vivre dans la paix avec tout le monde. Qu'est-ce que ça donne dans votre langue patrimoniale ou maternelle? Appelez-nous au 640-61-38-42,
1: 640-61-38-42, 671-15-73-21. Bonjour, JCN.
0: Oui, je vous appelle comment?
1: Albertine.
0: Oh, merci mon Dieu, parce que je pensais à toi ce matin.
1: Jean-Claude Gué.
0: Oui,
1: bonjour.
0: Bonjour, comment ça va?
1: Je me porte comme au Cameroun.
0: Auditeur au bout du fil. Allô, bonjour.
1: Bonjour.
0: Ah, bah oui, ça c'est Blacky. Comment ça va, Blacky?
1: Ça va bien, et toi-même?
0: Ça va. Allô, bonjour.
2: Bonjour, monsieur Jean-Claude Gué.
0: Oui.
2: C'est Christian le Mimoumba.
1: Trois lettres en or, bonjour.
0: Oh, Blacky, ça va mieux?
1: Ça va un peu.
0: D'accord. Allô, bonjour. Oui, oh, bébé de régime, comment ça va? Très bien ce matin, merci. Allô, bonjour.
3: Bonjour, Jean-Claude Gué.
0: Oui, bonjour.
4: Jean-Claude Gué, le vérificateur universel, trois lettres en or, bonjour.
0: Bonjour, Guy Alain. Allô, bonjour.
5: Bonjour, le vérificateur universel.
0: Oh, Aline, le très grand nouveau radar. Comment ça va? Très bien ce matin, merci.
6: Hey, yo, life.
0: Et de suite, nous allons au téléphone pour le maillot jaune de ce vendredi matin, au bout du fil sur la une. Allô, bonjour.
7: Bonjour, le vérificateur universel.
0: Oh, ça c'est le célébrissime Alino de Vorada. Comment ça va, Alino?
7: Oh, ça va très bien ce matin.
0: Il y a déjà le poisson, parce que hier il a plu, il y avait inondation au centre-ville, ça a apporté quand même les poissons.
7: Oui, ça a mené les conteneurs de poissons à Yaoundé.
0: Ah, parce qu'hier, les gens disaient qu'ils voyaient comment les poissons nageaient au centre-ville, devant Acropole, avenue Kennedy, les gros poissons nageaient comme ça.
7: Ça nageait, moi j'ai pêché ma part là-bas.
0: Ah, d'accord. C'était quelle qualité encore là?
7: Moi j'ai pêché les capitaines et les bossus.
0: En pleine poste centrale.
7: En pleine poste centrale.
0: D'accord. Aline, c'est que je t'en vais parler à Maca, c'est ça non?
7: C'est ça.
0: Alors, comment on dit à Maca, aimons-nous les uns les autres pour vivre dans la paix avec tout le monde?
7: Et tu es là, on est en paix pour ce qui est de l'homme, Cameroun.
0: Cameroun cherche quoi ici?
7: Mais Cameroun, c'est l'homme, non?
0: Non, j'ai dit, aimons-nous les uns les autres pour vivre dans la paix avec tout le monde.
7: Et tu es là, on est en paix pour ce qui est de l'homme, de l'homme.
0: Voilà. Là, je pense que c'est ça, hein. C'est ça.
7: Là, c'est... D'accord, Aline. Je vais vous parler, mais ma soeur va venir quitter. Ça va quand même promettre les postes.
0: D'accord. Allez, on va souhaiter bon week-end à quatre personnes avant de partir.
7: Bon week-end au révérend pasteur Emmanuel Sitter, maman Esther, vérificateur universel.
0: Merci.
7: Après les membres de l'association inclusive des auditeurs.
0: Ouais.
7: Je vous vois à lui-même.
0: Ah, et enfin.
7: Aline, à l'Union Minime et à tout le reste des auditeurs.
0: D'accord. Bon week-end, Aline. Merci d'être passé ce matin. Si vous arrivez à l'instant, mesdames et messieurs, le téléphone reste ouvert. Vous nous appelez aussi 140-61-38-42-6-40-61-38-42-611-15-73-21. Comment ça se dit dans votre langue patrimoniale ou maternelle? Aimons-nous les uns les autres pour vivre dans la paix avec tout le monde. Nous vous attendons ce matin au téléphone. Allez, on reviendra à vous tout à l'heure. Hein, le temps pour nous de prendre Mister Ebel Bella Samari. Ce sera pour le premier arrêt de ce matin, la chronique matinale ou alors Ichou. Aztec passe scanner un fait de société. On va revenir au téléphone, rassurez-vous, juste dans 5 minutes. Alors, Mister Ebel Bella Samari, good morning.
8: Good morning, Jean-Claude Gay. And happy weekend, that is this day.
0: Yes.
8: Happy World Environment Day to you. Good morning to Rich Kemwe, Alain Ozekwekam, all those who are in the house, those listening to us.
0: You don't greet our authorities. You don't greet our authorities.
8: No, I need to greet them. Yeah, you are right.
0: You have to greet them because
8: visit us here.
0: Yesterday it was very, very nice in our town city.
8: No, they need even here.
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8: They should come and visit us. 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
0: For the first time, we saw people slimming.
8: Visit us in Mimboman. Carrefour Sapé. Visit us.
0: We saw people swimming.
8: No, they should visit
0: our town
8: us.
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8: Visit us. Visit us. You are talking about the Tamil. 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Yes, Sapé. 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
8: 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The time has come to take our destiny into our own hands. 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This is no longer just finance, but we are talking about African values of solidarity and assistance. It is a culture, an economic revolution, where everybody finds his or her own self. For us to be able to bring that meaningful development, we are just with 24 days to the end of registration and contribution into the mutual assistance and solidarity muscle. 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You that is still waiting, the opportunity is there for you to enter the bandwagon so that together we celebrate Africa in pomp and pageantry because our values speak for itself. Good morning to you all. Happy weekend to you.
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10: 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Oh, I was born in Bamenda. I shall die a Bamendian.
11: Mr. Abel Bella Samari, as usually you have said all, hein?
8: Yes.
11: Là, tu as donné toutes les clés à tout le monde pour que chacun ne dise plus qu'on ne lui avait pas dit.
8: Thank you so very much. Voilà. Unity is strength.
11: Yes, you are
8: and
11: right.
8: We can only develop when we are united.
11: Very important.
8: And that is what the mutual assistance and solidarity is doing. And that is why we are telling people to come massively on the 4th of July. But
11: yes,
8: before then, we need to register
11: yes
8: into the mutual assistance and solidarity, see how we can live one another. Thank you so very much, Jean-Claude Nguyen.
11: Thank you. Have a nice weekend.
8: A better one for you, my brother.
11: See you on Sunday. On va repartir au téléphone tout en disant encore merci à Mr. Abel Bella Samari pour la très belle chronique de ce matin, vous rappelant bien entendu que c'est quand on est une, on est nombreux que tout le monde profite davantage de l'accompagnement, de la solidarité. Ça, c'est très clair et net. Allez, le téléphone, c'est aussi 140-61-38-42-671-15-73-21. La phrase à traduire ce matin, dans votre langue patrimoniale ou maternelle, je rappelle que tous les vendredis, nous faisons la promotion de nos langues patrimoniales ou maternelles. Alors, il est question pour vous. Si vous nous écoutez la première fois, écoutez cet énoncé que nous vous demandons de traduire en nous appelant au téléphone. Aimons-nous les uns les autres pour vivre dans la paix avec tout le monde. Aimons-nous les uns les autres pour vivre dans la paix avec tout le monde. Comment cela se dit dans votre langue patrimoniale ou maternelle? Appelez-nous au 640-61-38-42, 640-61-38-42 ou alors au 671-15-73-21.

0: Au téléphone sur la 2, allô, bonjour.
1: Toilette en eau, bonjour.
0: Ah, ça c'est notre Blackie de luxe. Comment ça va, Blackie?
1: Ça va bien.
0: D'accord, on va parler en quoi là, en Badenkop ou en Tiang?
1: On parle en Badenkop.
0: Ah, en Badenkop, qu'est-ce que ça donne? Alors, aimons-nous les uns les autres pour vivre dans la paix avec tout le monde.
1: C'est ça.
0: Un accouchement un peu difficile, hein? C'est tout? C'est tout?
1: Oui.
0: Et la paix en Badenkop, comment on dit la paix en Badenkop?
1: La paix, c'est Kongnye.
0: Kongnye?
1: Oui.
0: Et tout le monde, ça se dit comment?
1: Bonpo.
0: Pardon?
1: Bonpo.
0: Mais on me dit que la Kongnye, c'est l'amour, c'est pas la paix. Pourquoi tu veux nous faire ça, Blackie?
1: Hein? Pardon,
0: Lia dit ici que Kongnye, c'est l'amour, ce n'est pas la paix. La paix, c'est quoi en Badenkop?
1: La paix, c'est Bianye.
0: Bianye?
1: Oui.
0: Non, Bianye, c'est l'amour.
1: Non, Bianye, c'est la paix. Kongnye, c'est l'amour.
0: Ah, ah, tu vois? Tu voulais nous amener quelque part là qui n'est pas bien, Blackie. Hein? D'accord. On va souhaiter bon week-end à quatre personnes.
1: Bon week-end à JCN.
0: Merci.
1: Bon week-end à Ulrich.
0: Ouais.
1: Bon week-end à tous les auditeurs et à Anne-Priscille Koubitem.
0: D'accord. Merci beaucoup d'être passé ce matin. Bon week-end aussi à toi et à toute la famille. Hein? Le téléphone reste ouvert, mesdames et messieurs. Encore 8 minutes pour partager avec nous la richesse de votre langue patrimoniale ou maternelle. Ça nous intéresse comme tous les vendredis sur LFM. Appelez-nous pour traduire l'énoncé suivant dans votre langue patrimoniale ou maternelle. Aimons-nous les uns les autres pour vivre dans la paix avec tout le monde. Vous nous appelez au 640-61-38-42 ou alors au 671-15-73-21.

0: On reprend au téléphone sur la une. Allô, bonjour.
1: Bonjour.
0: Oui, qui est-ce qui nous appelle?
1: Germain le taximan.
0: Ah, Germain le taximan, ça va?
1: Ça va,
0: ça va super bien. On rend grâce à Dieu pour cela. On va parler dans quelle langue ce matin?
1: En baleine, Bafoussam deuxième.
0: Ah, d'accord. Baleine, Bafoussam deuxième, chez feu, à Feu Sap, c'est ça?
1: Pardon?
0: Feu Sap, c'est ça, non? À Feu Sap.
1: À Feu Sap, c'est ça.
0: D'accord. Alors, en baleine, comment on dit? Aimons-nous les uns les autres pour vivre dans la paix avec tout le monde. Tu allais très vite, hein? Il n'est pas bien suivi. Recommence un peu. La paix en balin, ça se dit comment?
1: La paix?
0: Oui.
1: Ndié.
0: Et tout le monde, ça se dit comment? Tout le monde en balin.
1: Ah,
0: d'accord, c'est entendu. On va souhaiter bon week-end à quatre personnes avant de partir.
1: Salut ma maman qui est au village. Je salue mon grand-père qui est en Guavan.
0: Ouais.
1: Je salue le revanche, parce que Emmanuel Noël Dissaï.
0: Et enfin?
1: Je salue tout le peuple camerounais.
0: Merci beaucoup d'être passé ce matin. Bon week-end à vous aussi, à toute la famille. Hein. Merci beaucoup. Le téléphone reste ouvert, mesdames et messieurs. Encore 4 minutes ce matin. Appelez-nous pour nous traduire dans votre langue patrimoniale ou maternelle. L'énoncé ci-après. Aimons-nous les uns les autres pour vivre dans la paix avec tout le monde. Comment cela se dit dans votre langue patrimoniale ou maternelle ou encore ce qu'on appelle vulgairement le patois? Appelez-nous au 640 61 38 42. 640 61 38 42. Ou alors au 671 15 73 21.

Auditeur au bout du fil sur la une. Allô, bonjour. Au téléphone, allô, bonjour. Allô. Auditeur en ligne, allô, bonjour. Oh, malheureusement, on l'a perdu. Je rappelle les contacts téléphoniques 640-61-38-42, 640-61-38-42, 671-15-73-21. Dites-nous ce matin, dans votre langue patrimoniale ou maternelle, aimons-nous les uns les autres pour vivre dans la paix avec tout le monde. Aimons-nous les uns les autres pour vivre dans la paix avec tout le monde. Comment cela se dit dans votre langue patrimoniale ou maternelle? Appelez-nous au 640-61-38-42, 640-61-38-42, 671-15-73-21.

0: Ouais, c'est le vendredi, hein. C'est le vendredi qu'on reconnaît alors les vrais auditeurs. Parce que quand on demande aux gens de s'essayer dans leur langue patrimoniale ou maternelle, hein, tout le monde fuit, hein. Si c'était jeudi, tout le monde allait appeler, mais vendredi, chacun a du mal à s'en sortir. Voilà, nous faisons la promotion de nos langues. Venez nous dire comment ça se passe dans votre langue patrimoniale ou maternelle. Comment on dit « aimons-nous les uns les autres pour vivre dans la paix avec tout le monde ». On va au téléphone sur la 2. Allô, bonjour.
1: Bonjour.
0: Oui, comment je vous appelle?
1: Emmanuel.
0: Emmanuel, vous nous appelez de quel côté?
1: Derrière Minifère.
0: Ah, d'accord. Alors, on va parler dans quelle langue?
1: Yambassa Omende.
0: Voilà. Et comment on dit là-bas? Aimons-nous les uns les autres pour vivre dans la paix avec tout le monde. Ah, et comment on dit aimons-nous? Aimons-nous, ça signifie quoi, Yambassa?
1: Toi-non.
0: Toi-non.
1: Toi-non.
0: Toi-non.
1: Oui.
0: Aimons-nous. D'accord. Merci beaucoup, Emmanuel. On va souhaiter un bon week-end en français à 4 personnes avant de partir.
1: Je salue tous les Omendés. Je salue tout le Cameroun et je salue tous les auditeurs de Royal FM.
0: Merci beaucoup d'être passé ce matin. Bon week-end à vous, hein.
1: Merci, meilleur à vous.
0: Merci beaucoup, cher Emmanuel. Et nous accueillons de suite Eric Christian Kouam, éditorialiste, chef d'ex des sports de la radio Royale FM, le voyageur. Bonjour Eric Christian, ça va?
2: Bonjour Jean-Claude Ngui, ça va?
0: Est-ce que vous n'êtes pas un voyageur? Ben, vous voyagez, moi je me déplace.
2: J'étais au village l'autre jour.
0: Non,
2: donc,
0: vous voyagez, vous partez dans le monde entier. Moi je me déplace, je pars à Tongolo, je pars à Ikounou. Vous voyagez, moi je me déplace.
2: C'est une grâce.
0: Oui, de se déplacer.
2: C'est une grâce
0: mais
2: de se déplacer.
0: Mais c'est encore une plus grande grâce que de voyager. Parce qu'on veut aussi voyager, mais on se déplace d'abord.
2: Ben.
0: Alors,
2: vous allez voyager.
0: Eric Christian, comme la Côte d'Ivoire tape la France.
2: Oui, il n'y a pas eu assez d'opportunités pour la France. Et il faut préciser également que c'est un match amical dont la France n'était pas obligée de mettre toute son énergie dans ce match amical, même si le coach sait exactement ce qu'il voulait et il a été dessus à la fin du match. D'ailleurs, même le coach ivoirien a dit que ce n'est pas parce que la Côte d'Ivoire a gagné qu'il faut maintenant avoir les grosses épaules pour, n'est-ce pas, penser qu'on va à la Coupe du Monde pour remporter la Coupe du Monde. Non, ce n'est pas ça. C'est un match amical. On va également parler du Tour cycliste international du Cameroun avec la deuxième étape effectuée hier. On a eu deux vainqueurs, mais pour l'instant, le maillot jaune reste sur les épaules du Camerounais Rodrigue Kouéry Nounaï. Et il faut préciser également que la troisième étape, c'est dans un circuit fermé ce vendredi à Garoua, entre Garoua et Garoua. Ce sera une distance de 80 km. Et la quatrième étape, ce sera plutôt dimanche prochain. Donc demain, ce sera la déportation de la caravane du côté du Grand Nord pour le Grand Centre. On va également parler de l'Assemblée générale élective à la Fédération Camerounaise de Judo. C'est demain le grand jour. Un seul candidat à sa propre succession, c'est le président sortant. D'ailleurs, que tous ses complices sont passés dans les départements et les régions comme une lettre à la poste. Donc demain, ce ne sera que une répétition. On va également parler du championnat Elite One avec Colombe du Dia Lobo qui se rapproche de plus en plus de Unisport du Honkam. Désormais, ça se joue entre les deux équipes puisque Unisport est leader avec 46 points. Suivi de Colombe qui n'a que 43 points, dont tout est encore possible pour bouleverser, n'est-ce pas, la tête de ce classement général. On parlera d'athlétisme avec le Camerounais Essémé Emmanuel qui vient de battre son propre record dans la Diamond League. C'était à Rome hier. Il a fait 9 secondes 94 ties. Il a battu le record. Il est sorti deuxième derrière le champion du monde olympique. Et c'est donc une victoire pour Essémé qui s'en sort avec une prime de plus de 3 millions de francs CFA. On va voir également ce qui se passe dans les autres disciplines puisque le week-end approche et il y a des activités en vue.
0: Biwa Brian, good morning.
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0: What else do we have this morning?
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0: Rendez-vous dans exactement 7 minutes, mesdames et messieurs, pour retrouver tous les détails concernant ces titres de l'actualité sportive et nationale et internationale dans le couloir Royal Sport Bilingue avec Eric Christian comme chef desk et journaliste sport à LFM et puis et toute la team. Et quant à moi, je vous reviens à 7h35 pour la suite de la matinale royale. Oh,

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0: Madame, Monsieur, amis sportifs, bonjour. Royal Sport Bilingue, cinquième et dernière sortie de la semaine. D'abord, les titres du 7h. Athlétisme, le Cameroun dit son mot à la Diamond League du 100 mètres monsieur à Rome. Emmanuel Essieme vient de battre son propre record de la saison, 9 secondes 94 tièces. Le Camerounais s'est classé deuxième derrière le champion du monde olympique. Tour cycliste international du Cameroun, le maillot jaune reste sur les épaules du Camerounais Rodrigue Kouéré après la deuxième étape d'hier qui a fait deux vainqueurs avec le même temps chrono. La troisième étape de ce vendredi est en circuit fermé à Garoua. Football féminin, match amical Maroc-Cameroun prévu ce vendredi. Le match est annulé. Les Lions Indomptables iront à la Coupe d'Afrique des Nations de football féminin de juillet prochain au Maroc sans un test d'évaluation. Une situation qui embarrasse l'opinion publique. Quelques réactions dans cette édition. Voilà pour le sommaire.
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0: Et parlons d'abord de la balle orange avec la Fédération Camerounaise de Basketball qui donne une conférence de presse pour cet après-midi à 17h dans un hôtel de la place du côté de Douala, un point de presse relatif à ses activités. La présentation du staff technique des U17 du Cameroun, le dévoilement du nouveau logo de la mascotte de la Coupe du Cameroun ainsi que le lancement des préparatifs des éliminatoires FIBA Basketball World Cup 2027 à Douala, Japoma. Ce sera pour le compte de la deuxième fenêtre des éliminatoires. On parle cette fois-ci des activités de l'Institut national de la jeunesse et des sports avec la clôture de la troisième édition de la Coupe du directeur qui est prévue pour ce vendredi à l'Institut national de la jeunesse et des sports. Ce sera au terrain de volley-ball et de handball entre 14h30 et 17h30 pour la finale de volley-ball dames. On annonce la mise en place dès 14h et à 14h20 l'arrivée et installation du personnel enseignant. À 14h30 l'accueil et installation de monsieur le directeur. Il y aura le défilé des promotions, l'échauffement des équipes et à 15h10 protocole d'avant match et coup d'envoi. Il y aura également la finale de futsal monsieur à 15h50 où on annonce le coup d'envoi à 16h15 avec quelques intermèdes culturels à la mi-temps et on annonce également la remise des récompenses à partir de 17h30. Je rappelle que pour la remise des récompenses, il y aura l'équipe médicale, les fans clubs, les officiers, meilleurs joueurs, volleyball et futsal. Allons parler des sports de combat d'abord avec l'équipe nationale de taekwondo qui est de retour au Cameroun après avoir remporté la deuxième place au championnat d'Afrique de Bamako au Mali. L'équipe est donc arrivée hier sur place ici même à Yaoundé. Alors qu'on parle du sambo avec ces quelques athlètes convoqués pour prendre part au championnat d'Afrique de sambo qui se tiendra le 11 au 16 juin prochain, c'est au Caire, en Égypte. Ils sont 20 athlètes au total qui sont rentrés en cage hier, ici même à Yaoundé, à la Fédération Camerounaise de Savate. On annonce l'ouverture de la saison sportive pour demain samedi dès 8h, ici même à Yaoundé. Ce sera du côté de Nkwaban, un championnat national qui était prévu pour le week-end dernier, mais qui a été décalé pour ce week-end. Alors qu'à la Fédération Camerounaise de Judo, on annonce l'Assemblée Générale élective pour le bureau national. Demain samedi au dojo national en Kolfolo, une seule liste depuis la base. Les complices du président sortant sont donc passés comme une lettre à la poste dans les départements et les régions. Et au niveau national, la liste conduite par Christian Alain Kingé est d'ores et déjà sûre de gagner demain. La preuve, il a déjà sa feuille de route pour le sacre de demain. Je vous propose de l'écouter.
2: C'est vrai qu'aucune œuvre humaine n'est parfaite. Mais le président de la Fédération Camerounaise de Judo sortant, Maître Alain Christian Kingédian, est serein et je puis vous garantir que nous attendons impatiemment ce jour. Une formation accrue de tous les acteurs des institutions décentralisées, notamment les ligues départementales et régionales, parce que nous nous sommes rendus compte que l'un des problèmes majeurs que nous avons dans le fonctionnement de nos activités, c'est la formation de la ressource humaine des cadres qui sont là pour faire le relais des activités de la Fédération. Donc nous allons mettre sur pied dès la prochaine élection, une formation intense pour ces personnes, un renforcement de capacités sur le plan du management des organisations sportives, sur le plan de la gestion comme ça des fédérations et l'organisation des manifestations, compétitions, séminaires, etc. Ça, c'est notre plus grand chantier.
0: Christian Kingé est candidat unique et sera candidat à sa propre succession. On reste dans la Fédération Camerounaise de Judo pour parler de Baba Matia, champion d'Afrique qui fait partie des 5 élus pour un camp spécial d'entraînement pour les prochains Jeux de la Francophonie. C'est un programme qui bénéficie du soutien du Comité national olympique et sportif du Cameroun et bien entendu de l'Union africaine. Rappelons que ce programme spécial a donc choisi 5 athlètes camerounais et parmi lesquels Baba Matia. Sur les raisons du choix de Baba Matia, écoutons le vice-président de la Ligue régionale de judo du littoral. Il s'agit de Aban Dambia.
3: Par la prise du comité olympique. Également, qu'elle fait ici, elle travaille ici, ça fait, ça fait en sorte que ça va avec l'école. Elle peut suivre ça au Cameroun, comme elle peut suivre ça hors du Cameroun. Elle est suivie aussi par rapport à son école. Donc, ça veut dire qu'elle peut fréquenter ici, c'est la bourse qui paye l'école. Et elle s'entraîne ici, avec les adjoints qu'elle aura choisi. Comme elle peut aller en Europe, elle fait la même chose. Ça dépend. Le comité olympique est déjà d'abord par partie et l'Union africaine aussi. Mais par rapport à ses comportements, ça veut dire qu'elle était championne d'Afrique à Junior et puis champion d'Afrique. Avant d'être champion d'Afrique à Junior, elle était vice-champion plusieurs années. Elle était aussi au niveau de Junior, elle est troisième. Dans le classement, elle est parmi les 10 premiers dans le classement.
0: En handball, les rencontres de la 6e et 7e journée phase allée du championnat régional d'élite sont prévues pour demain samedi et dimanche prochain au complexe de la Concorde de l'Université de Yaoundé 1, encore appelé le Mateco. Demain au terrain A, on aura à 9h chez les dames, TKCD Roger Mila contre Espérance Sport du Cameroun. À 10h30, Maranta de Yaoundé jouera contre FAP de Yaoundé. Toujours chez les dames à 12h, Dynamique de Bokito jouera contre la Fondation André Zico de Yaoundé chez les messieurs. À 13h30, Minus Partiate de Yaoundé jouera contre BTS de Bandiok au terrain B. À 9h, Tigresse de Batenga sera face à Youk de Yaoundé. Chez les messieurs, on aura à 10h30 FAP de Yaoundé contre Youk de Yaoundé et à 12h, AS Vita de Yaoundé sera face à Friendship de Yaoundé. Dimanche pour la suite, toujours au Mateco au terrain A. À 9h, Youk de Yaoundé jouera Fondation André Zeko chez les messieurs. À 10h30, chez les dames, Dynamique de Bokito jouera contre FAP de Yaoundé. C'est pour la 7e journée. À 12h, chez les messieurs, Friendship de Yaoundé va affronter FAP de Yaoundé. À 13h30 chez les dames, Tigresse de Batenga jouera contre Fondation André Zico de Yaoundé. Au terrain B, toujours dimanche, à 9h chez les dames, Youk de Yaoundé jouera Espérance Sport du Cameroun. À 10h30, TKC de Yaoundé jouera Maranta de Yaoundé. Et à 12h, BTS de Bandiok sera face à AS Vita de Yaoundé. C'est du côté du Mateco. Et je vous l'annonçais en titre, parlons d'athlétisme avec la Diamond League qui s'est disputée hier du côté de Rome. Ça concernait le 100 mètres monsieur. Et c'est le Camerounais Emmanuel Essémé qui bat son propre record à sa première Diamond League de la saison. 9 secondes 94 tièces, c'est le temps mis par le Camerounais qui est sorti donc deuxième de cette finale derrière le champion du monde. Là, il laisse le Camerounais s'est donc classé devant Tebogo qui est classé troisième. Anthony l'Américain était donc quatrième. Jacobs était cinquième. Et Sam Birue était donc sixième avec un temps chrono de 10.03. Je rappelle que la Diamond League, c'est une compétition qui concerne uniquement les meilleurs sprinteurs du monde entier. On parle cette fois-ci du Tour cycliste international du Cameroun avec la troisième étape qui aura lieu ce vendredi à Garoua. Ce sera un circuit fermé de 80 km. Garoua uniquement. Rappelons déjà que hier, c'était la deuxième étape et le maillot jaune reste sur les épaules du Camerounais Rodrigue Kouré Nounaï qui est donc de SNH Vélo Club, le maillot noir pour l'instant. C'était le vainqueur d'étape, Assal Mohamed Madim de l'Algérie, qui également a le même temps chrono que le Camerounais. C'est-à-dire, hier, les deux ont fait un temps chrono de 2h27.01 pour les deux athlètes. D'abord, donnons la parole à Rodrigue Kouré.
4: Les coureurs camerounais devaient contrôler la course à la fin. Avec la stratégie que le coach, la direction technique, ont mis en marche, tant qu'on ne voit pas un kilomètre de l'arrivée, on ne baisse pas les bras. C'est comme ça qu'à un kilomètre, il y a certains de nos coureurs qui ont eu des problèmes mécaniques, mais bon, par la grâce de Dieu, ils n'ont pas eu de blessures.
0: Concernant justement le règlement de l'Union cycliste internationale, le cas des coureurs à égalité de temps à la première place du classement général, comme c'est le cas après cette deuxième étape entre Kouéré, Charroa et Massengocho, ils sont donc en fait départagés par l'addition de leur place à chaque étape. Pour l'instant, donc, ce cumul s'établit ainsi. Kouéré est à 6, Charroa 10 et Massengo 11. Donc, la cinquième place de Kouéré aujourd'hui lui a permis de conserver son maillot jaune. Mais si demain il finit, si ce vendredi il finit, n'est-ce pas, cinquième place derrière Charroa par exemple, il perdrait son maillot jaune. C'est aussi pour cette raison qu'il y a une inversion aujourd'hui entre le deuxième et le troisième par rapport au classement général après la première étape. Je vous l'ai dit, donc la troisième étape, c'est pour ce vendredi entre Garoua et Garoua. Ce sera tout à l'heure à partir de 9h. Donnons la parole à Charroa qui a également remporté l'étape d'hier.
5: L'étape était parfaitement bonne. Les premiers anglais ont roulé toute la course pour protéger leur maillot jaune. Alors, la fin était un peu des tactiques trop violentes, comme on dit. Mais on a pu gérer le changement du climat et quand on voyage trop, peut-être il y a 3 ou 4 avions à prendre pour y arriver. Alors, on doit souffrir et voilà.
0: Toutes nos excuses pour la qualité de cet élément sonore. Parlons de la Fédération camerounaise des sports pour déficients visuels. Après les officiels et encadreurs techniques des ligues régionales du centre, de l'ouest et du nord-ouest, c'est au tour de ceux de la Ligue régionale de l'extrême nord de bénéficier de l'atelier de formation sur les règles techniques des jeux de quelques disciplines sportives pratiquées par les déficients visuels. C'est prévu donc pour ce vendredi et demain samedi. Cet atelier est coordonné par la Direction technique nationale et a pour cadre la salle polyvalente du lycée bilingue de Maroua. Parlons du tennis avec ce tournoi des jeunes entre 5 et 16 ans prévu également en deux sessions, appelé encore le Soum Camp Kit. Ce sera au tennis club de Douala. La première session débute le 8 pour s'achever le 3 juillet. La deuxième session, ce sera le 6 juillet pour s'achever le 31 août prochain. Alors qu'on annonce également au niveau de l'association des entraîneurs noirs en athlétisme aux États-Unis d'Amérique qui vient de rendre public le top 10 Black Hat coach du Nietzsche Menstrat en Fields, c'est-à-dire la liste des 10 meilleurs entraîneurs noirs des universités en athlétisme, la National Junior College Athletic. L'association en division 1 reçoit à son sein, pour la toute première fois de son histoire, un entraîneur africain en général, mais camerounais en particulier. Il s'agit du coach Claude Ntoukene qui intègre dans ce cercle fermé des entraîneurs en athlétisme dans les universités. En tant que head coach, Anne Bryan Anne Stratton, l'illustre entraîneur, est un ancien champion du Cameroun à 100 mètres, 200 mètres et recordman du 4 x 100 mètres de la génération de Jean-Francis Ngaput et des Bengono, pour citer que ces noms-là. Parlons cette fois-ci des jeux d'échecs avec la Fédération camerounaise d'échecs qui vient donc d'ouvrir sa saison en annonçant des grands défis. Écoutons le président de cette Fédération des jeux d'échecs. Il s'agit de Didier Benjamin Banlock.
6: Les échecs se font à plusieurs niveaux, au niveau amateur comme dans d'autres sports, mais aussi à le niveau professionnel. Et ce, à tous les niveaux, parce qu'au niveau international, comme vous avez pu le constater, les Camerounais sont détentrices de leur, d'une médaille d'or dans leur catégorie aux championnats olympiques, donc aux Olympiades, comme on les appelle, après chaque 2 ans. On ira les défendre encore cette année, en septembre, en Ouzbékistan. Vous avez également pu voir que le jeune étudiant Hussein Donkling est champion du tournoi de l'Open International du Gabon, sous notre mandat. Donc, ça donne déjà les signaux du sérieux. Nous voulons bien faire les choses. Nous voulons montrer un visage différent du sport et une autre façon de respecter les athlètes et les...
0: Parlons football, honneur aux dames avec ce match amical international qui était prévu ce vendredi entre la sélection dames du Cameroun et celle du Maroc, annulée à la dernière minute due à certains problèmes impliquant la FECAFOOT. Une question reste en suspens. Va-t-elle impacter sur la participation des Lions Indomptables à la Coupe d'Afrique des Nations prévue en juillet prochain au Maroc? Vous avez échangé avec quelques Camerounais. Dorine Bimi, reportage.
7: Un match qui devait initialement se jouer en France avant d'être délocalisé au Maroc servait de préparation cruciale pour la Coupe d'Afrique des Nations féminines 2026. Et désisté à la dernière minute, la Fédération camerounaise de football restée muette suscite de nombreuses interrogations.
8: Si l'État du Cameroun est resté mordicus sur le financement ou alors le non-financement des matchs amicaux, on peut donc croire peut-être que véritablement la FECAFOOT n'ayant pas les moyens et l'État du Cameroun refusant de financer ces matchs amicaux, la FECAFOOT devrait donc trouver mieux de ne pas donc jouer ce match. Qu'est-ce qu'on veut donc? Moi, je pense ici que c'est à la FECAFOOT de nous apporter des éclaircies.
9: La fédération nous disait à l'époque que désormais les choses vont marcher dans la lumière. Nous souhaitons que cette lumière-là apparaisse sur cette affaire. Parce que c'est cette non-communication que ces détracteurs vont s'accrocher sur ça pour lui critiquer. Et il aurait raison. Donc pour moi, cette façon de faire, ça l'aide.
10: On est au Cameroun et on sait ce qui se passe avec la fédération, avec toutes les batailles qu'on écrit partout. Moi, j'attends le communiqué officiel que la fédération communique.
7: Frustration pour les fans de football, manque d'organisation, inquiétude sur la participation des Lyonnais indomptables à la prochaine CAN, des convocations qui avaient même déjà été envoyées aux joueuses et le stage qui était en préparation, le mutisme ou le manque d'annonces claires de la fédération face à ce brusque changement de programme suscite chez les supporters des observations.
11: C'est bien normal, ce match va impacter. Si les filles ne jouent pas, vous croyez qu'elles peuvent prendre les performances? Ce n'est qu'en jouant qu'on acquiert les performances. Mais je vais vous dire, la nuit des longs couteaux n'est pas encore terminée à la FECAFOOT. Ces gens que vous connaissez sont toujours en train de tirer les ficelles et ils sont à la phase terminale.
12: Les gens ne connaissent pas ce qui se passe en dessous d'une négociation d'un match amical ou bien des matchs amicaux. Personne ne connaît. Et vous savez aussi que la FECAFOOT a adopté une façon de communiquer. Vous savez que non, ne pas communiquer, c'est aussi une façon de communiquer. Et ne pas communiquer aussi quelque part, c'est éviter aussi trop de critiques.
7: Lyon qui avait besoin de ce sparring partner de haut niveau pour affiner leur stratégie se retrouve face à une préparation tronquée avant le tournoi continental.
0: Le président de la FECAFOOT vient de gagner un procès du côté de l'Espagne. Samuel Eto'o a obtenu gain de cause face à l'administration fiscale espagnole dans une affaire liée à ses droits à l'image. Selon le quotidien catalan Sport, la justice espagnole a annulé un redressement fiscal estimé à plus de 900 000 euros. Le tribunal a estimé que le fils avait dépassé les délais légaux pour agir sur l'exercice 2005, rendant la procédure invalide. Résultat, Samuel Eto'o est dispensé de payer l'amende et les intérêts réclamés. Une décision importante qui marque la fin d'un long bras de fer judiciaire en Espagne, alors que André Onana est au cœur d'un bras de fer entre Trabzonspor et Manchester United qui se dispute le Lyon indomptable. Une réunion d'urgence s'est tenue hier à Trabzonspor afin d'étudier les moyens de conserver André Onana. Le président du club et l'entraîneur voient en lui un élément essentiel de leur projet et rêvent de le garder la saison prochaine. De son côté, Manchester United ne semble pas prêt à céder définitivement son gardien. Malgré une saison à demi-teinte en Angleterre, le Lyon indomptable reste un joueur d'expérience doté d'un fort caractère et capable de répondre présent dans les grands rendez-vous. Le Lyon est donc disputé entre Trabzonspor et Manchester United. Il y a le franco-camerounais de 20 ans, il s'agit de Mangafo et Ondou.

0: Alternative. À la lumière de ces développements, la question se pose, Manchester United devrait-il raviver son intérêt pour la signature de Carlos Baleba maintenant que celui qui semblait faire barrage n'est plus en poste? Just wait and see. Et parlons cette fois-ci de la prochaine Coupe du Monde de football. On annonce également la présence de près de 1200, ils sont 1000, voilà j'y arrive, ils sont 1248 joueurs qui vont prendre part à cette compétition pour 48 équipes, pour un rêve très attendu d'ailleurs, qu'on annonce 7 joueurs d'origine camerounaise qui participeront à ce mondial. Il y a également le kick-off de ce mondial qui aura lieu le 11 juin prochain à 21h entre le Mexique et l'Afrique du Sud. En attendant donc l'ouverture de cette Coupe du Monde, des nouvelles règles d'arbitrage vont entrer en application. Les nouvelles dispositions ont été prises et un habit de football les analyse avec vous, Olivier Ndemaipo.
1: Ces nouvelles dispositions ne sont valables que pour la Coupe du Monde 2026. Il s'agit de décisions de l'International Football Board que dirige l'arbitre à la retraite Pierluigi Collina. Elles sont au nombre de 8. Pour l'arbitre camerounais à la retraite Benjamin Amenda, elles sont justifiées et améliore la pratique du football.
2: Réduire le temps perdu pendant un match. Des sorties de joueurs pour remplacement sont désormais de 10 secondes. Vous avez pu le constater que lorsqu'un joueur doit appeler à être remplacé, il fait le tour du stade. Il salue tous ses autres coéquipiers, même ses adversaires, parfois même les arbitres avant de sortir. Non, ça c'est le temps qu'on perd. Si l'occasion de remplacement vous trouve, pendant que vous êtes sur le point de coin adverse au point de remplacement, vous sortez directement par ce point de coin-là.
1: Deux autres dispositions limite les pertes de temps par les joueurs. Par exemple, un footballeur soigné sur l'aire de jeu doit passer seulement une minute en dehors de la pelouse avant de reprendre la partie. D'autre part, l'équipe qui doit exécuter une touche a 5 secondes pour se faire. Sinon, la touche est annulée et attribuée à l'équipe adverse. Une manière de rendre le résultat final équitable et réaliste.
2: Ces mesures-là visent une seule chose et c'est très intéressant pour le développement du match, permet que le match se joue au moins 80 minutes. Vous savez, les statistiques ont pu démontrer qu'un match ne se jouait même pas pendant 60 minutes, que c'est pendant 55 minutes maximum que le ballon circulait, donc permettait aux joueurs de jouer. Mais désormais, on pourra jouer pendant 80 compte tenu de ces mesures restrictives qui visent à faire circuler le ballon sur le terrain.
1: Les nouvelles règles de jeu ont également trait à la VAR. La VAR devra intervenir pour déterminer si un carton est justifié ou non. Également, en cas d'erreur sur l'identité du joueur à sanctionner, la VAR se devra aussi de montrer si un corner a été sifflé à tort par l'arbitre. Les cartons jaunes seront annulés après les matchs de poule et même au terme des quarts de finale. L'intégrité physique des joueurs est également assurée car une pause de fraîcheur obligatoire de 3 minutes est instituée à chaque mi-temps. Ceci afin de permettre de se réhydrater. Enfin, les joueurs ont interdiction de se couvrir la bouche au moment d'une altercation. Cela permet d'éviter les injures. Et de l'avis de Benjamin Amenda, ces mesures n'alourdissent pas la réglementation en matière de football.
2: Voilà les innovations que, on va dire, le professeur Collina a instauré pour améliorer le cadre du jeu, pour améliorer le déroulement de la rencontre. Toutes ces mesures que préconise la FIFA visent une seule chose, c'est de favoriser le déroulement de la compétition.
1: La Coupe du Monde 2026 sera organisée par 3 pays, les États-Unis d'Amérique, le Mexique et le Canada.
0: Et dans cette période de FIFA qui s'achève mardi prochain, il y aura des matchs ce soir. La Russie joue contre le Burkina Faso. La Belgique sera face à la Tunisie. La Mauritanie jouera l'Angola. Demain, on aura les Comores contre le Rwanda. Et le Brésil sera face à l'Égypte. Rappelons que hier, la Côte d'Ivoire a battu la France sur le score de 2-1. Il y a également le Mali qui est tombé devant l'Iran, 0-2. La Guinée-Conakry qui a perdu devant l'Irlande, 0-1. Et puis Cyprus qui a fait 1-0 avec la Slovénie. Parlons de notre championnat Elite One avec la 22e journée qui s'est disputée hier. Colombe du Jail Lobo est allé battre l'équipe leader du Onkam. Il s'agit d'une sport du Onkam. C'était donc hier, ici même à Yaoundé. Et cela relance la course au titre de champion du Cameroun, Claude Bauken.
3: L'écart entre le premier et le deuxième est de 3 points. Une situation qui redessine le triangle du sommet. Pour ce qui est des 5 premiers, Unisport, après un démarrage tonitruant, semble être émoussé. Une chose qui démontre le caractère compétitif de la compétition, confirmant la donne selon laquelle rien n'est gagné d'avance. Le coach Guy Djebnan suit avec une attention particulière le championnat Elite One.
4: Nous sommes contents de voir une saison comme celle-là. Les 11 points d'écart du Nusport aujourd'hui sont venus à 3 points.

0: Avec cette chanson de Daxologiste de Jésus, nous accueillons en studio l'éditorialiste économique de Royal FM pour le journal de l'économie, Yannick Guélewi, bonjour.
1: Jean-Claude Guay, bonjour.
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0: Et c'est un vendredi de synthèse, mais surtout de mise en relief d'un sujet d'une grande importance. Nous sommes dans la stratégie de développement de la filière huile de palme, l'agroalimentaire dans notre pays, le Cameroun. Le déficit structurel de plus en plus important, estimé à des centaines de milliers de tonnes. Eh bien, le Cameroun se prépare à importer de l'huile de palme, pour combler le déficit en matière d'offre sur le territoire national. C'est d'ailleurs au second semestre de l'année en cours, pour éviter la rupture d'approvisionnement sur le marché intérieur, que le Cameroun devra procéder donc à l'importation de ces denrées d'une importance capitale. Le ministre du Commerce, Luc Magouan-Baga, à Tangana, a d'ailleurs présidé une réunion stratégique à ce propos et les participants ont donc convenu qu'il est important que le Cameroun puisse importer de l'huile de palme. Vous savez, en ce moment, les disponibilités nationales sont tombées sous le seuil de 10 000 tonnes et là, ça augure des lendemains pas assez évidents pour les consommateurs qui en ont pleinement besoin. L'insuffisance de la production locale, la mauvaise répartition de la valeur entre les acteurs, les difficultés de traçabilité, la faiblesse de l'encadrement des opérateurs et la persistance du commerce informel de l'huile vrac, voilà entre autres éléments qui pourraient encourager ce déficit, mais surtout l'importation donc de l'huile de palme dans notre pays, le Cameroun. Les besoins non couverts, régulièrement évalués entre 200 000 et 300 000 tonnes par an, selon d'ailleurs les véritables estimations officielles. Il n'y a que cela pénalise les raffineries et les savonneries qui d'ailleurs s'en servent pour la production. Donc c'est une matière première très importante et vous le savez, le Cameroun à un certain moment donné devait faire recours à certains pays voisins. Vous le savez, le Cameroun a une riche expérience en matière d'huile de palme de qualité, sauf que jusqu'ici on a toujours du mal à accroître nos capacités pour être à la hauteur des enjeux, à la hauteur des attentes. Il vous souvient d'ailleurs, un pays comme la Malaisie est venu au Cameroun se ressourcer pour être davantage sur le toit du monde entier. Idem pour le Gabon voisin qui, de fois, peut se permettre de nous exporter de l'huile de palme. Le Cameroun, dans cette dépendance, doit revoir sa copie et travailler fondamentalement sur les aspects qui constituent un véritable frein à son épanouissement, à son éclosion, surtout dans la filière. Et les acteurs, les spécialistes ont relevé quelques insuffisances au niveau de la production locale, la mauvaise répartition de la valeur et il ne faut pas oublier la qualité même des acteurs, les difficultés de traçabilité, les faiblesses de l'encadrement des opérateurs, la persistance du commerce informel de l'huile vrac. Alors, voici un chiffre qui fâche le monde entier, même le monde occidental. C'est un homme, Elon Musk, à travers le magazine Forbes, présente une fortune de près de 970 milliards de dollars. En francs CFA, on avoisine les 533 500 milliards de francs CFA. C'est-à-dire que la fortune d'Elon Musk, c'est pratiquement 24 fois le produit intérieur brut d'un pays comme le Cameroun. Elon Musk a une fortune supérieure au produit intérieur brut de 172 pays dans le monde entier. Eh bien, la situation interpelle et d'ailleurs, le Wall Street Journal annonce l'introduction en bourse de l'une des entreprises d'Elon Musk et si cette entreprise rentre en bourse, il faut savoir davantage, ce sera le 12 juin que l'on annonce. Et le 12 juin, c'est d'ailleurs dans des jours à venir. Et donc, l'introduction en bourse de cette entreprise SpaceX devra porter ce produit intérieur brut d'un seul homme, Elon Musk, à près de 1 000 milliards de dollars. Voilà donc La situation aujourd'hui, c'est le système capitaliste qui déstructure l'économie mondiale et le paramètre, la référence des valeurs. Parce qu'en réalité, dans un système pareil, lorsqu'un seul homme est capable d'accumuler, il devient à un certain moment donné dangereux pour la survie de l'humanité. Il peut acheter même des États pour perpétuer une vision individuelle. Seulement 21 pays dans le monde en ce moment sont capables de produire au cours d'une année plus de richesses que de valeurs du portefeuille d'Elon Musk. Seulement 21 pays. Et dans la liste, on peut inclure quelques nations, la Pologne, les Pays-Bas, l'Espagne, l'Italie, le Royaume-Uni, l'Allemagne et quelques pays d'Asie, l'Indonésie, la Corée du Sud, l'Inde, le Japon. Vous voyez, aucun pays africain n'y figure, puisque dans le même classement, on a trois pays d'Amérique du Nord et même des États-Unis d'Amérique. Vous pouvez citer également les États-Unis, le Canada. Donc, la situation est hautement préoccupante. Vous savez, Elon Musk est en train de préparer l'humanité à vivre au-delà de la planète Terre. Et d'ici peu, ce sera peut-être sa vision qui se matérialisera si l'on ne revoit pas le système de valeurs. Ce n'est pas l'accumulation de la fortune en termes de finances qui doit servir de référence de l'humanité sur la planète. Il faut avoir d'autres références de valeurs et c'est à ce niveau que l'on invite les uns les autres au changement de paradigme. Et vous voyez pourquoi la Chine peut tout faire pour créer un certain équilibre. Parce que Elon Musk, vous le savez très bien, c'est une fabrication des États-Unis d'Amérique. Donc voilà un tout petit peu la situation. On pourra y revenir avec la place des Africains qui pratiquement peuvent se considérer comme les damnés de cette planète au moment où un seul individu peut avoir un produit, une fortune supérieure au produit intérieur brut d'au moins 172 pays dans le monde entier. Et nous sommes sur la BVMAC, rapidement la bourse des valeurs mobilières de l'Afrique centrale qui fait son bonhomme de chemin. Eh bien, ce matin, l'on peut tout de même apprécier la valeur des transactions, 4 124 996 000 francs CFA. Capitalisation boursière, 1 705 545 705 600 francs. En cours des dettes obligataires, 1 397 960 046 960 francs CFA. Bulletin officiel de la côte pour davantage s'en convaincre. C'était pour cette dernière séance de cotation sur la BVMAC, la Bourse des Valeurs Mobilières de l'Afrique centrale. L'on peut tout de même noter, puisque nous sommes vendredi, nous rentrons dans le week-end. Il y a eu donc 74 actions de la Safacam qui ont été échangées au prix unitaire de 33 000 francs CFA pour un montant de 2 442 000 francs CFA. Deux actions de la SGRI ont été échangées au prix unitaire de 21 498 francs CFA pour un montant global de 42 996 francs CFA. L'on a aussi 20 actions de la BGFI, Holding Corporation. Vous savez, les dernières séances cotation, les instruments et les titres offerts n'avaient pas été achetés. Mais cette fois-ci, 20 actions de la BGFI Holding, le prix unitaire de l'action, 82 000 francs CFA pour un montant global de 2 640 000 francs CFA. Les autres prix des instruments, les prix des autres instruments financiers, côté reste inchangé par rapport à la situation de clôture de la veille. Quelques titres demandés à l'achat. 33 actions de la Société des eaux minérales du Cameroun. 223 actions de la Safacam. 11 actions de la Socapalm. 3 actions de la Banque Bank. 2157 actions de la BGFI Holding Corporation. Les titres offerts à la vente. 231 actions de la Safacam. 1530 actions de la Socapalm. 795 actions de la Régionale. 807 actions de la SGR. 100 actions de la BGFI Holding Corporation. L'indice BVMAC All Share Index reste d'ailleurs stable. 1130,81 points par rapport à son niveau de clôture.
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0: Un dollar américain, du moins sur le marché d'échange ce matin, vaut 565 francs CFA. le dollar canadien vaut 406,53 francs CFA. On note rapidement la livre sterling 758,11 francs CFA. Et puis le franc suisse ce matin vaut 716,80 francs CFA. Et si l'on prospère rapidement pour évoquer quelques monnaies africaines, l'on a le cédi ghanéen qui vaut 47,80 francs CFA, une livre égyptienne 10,90 francs CFA, le rand sud-africain 34,62 francs CFA, le naira nigérian 0,41 francs CFA, le rouble russe 7,74 francs CFA, et puis rapidement pour ce qui est du renminbi chinois, on en est ce matin à 83,39 francs CFA.
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0: Eh bien, ce matin, rapidement, c'est un récapitulatif pour parler du gingembre. Le prix a grimpé. Le sac de 100 kg coûte à présent 235 000 francs CFA. Vous allez voir la proportion du gingembre. Ça a sérieusement diminué sur les étals. Vous avez à peu près 2 à 3 ou 4 à 500 francs CFA. Pour ce qui est de la viande sans os, 3 500 francs CFA. Vous le savez désormais, le prix a été adopté comme cela entre les vendeurs et les consommateurs. Le prix de la viande avec os, 3 000 francs CFA. Eh bien, le sac de 50 kg de poivron vaut 22 000 francs CFA en ce moment. C'est tout pour cette édition.
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0: On l'appelle tout simplement Sa Majesté Sexy Chocolat Premier, bien entendu, dans un Makossa tout feu tout flamme, hein, qui nous ramène dans les années 80. Le Makossa originel qui nous permet ce matin d'accueillir l'équipe du 8h bilingue sur les antennes de la radio Royale FM 88.4 à Yaoundé au Cameroun. Glory Ngangé et bien entendu Florent Goyam sont dans la place. Bonjour mesdames, good morning Glory Ngangé.
1: Good morning Jean-Claude Ngay, good morning Florent Goyam and the rest of our listeners.
0: Florent Goyam, bonjour.
2: Bonjour Jean-Claude Ngay, bonjour à Glory, bonjour à l'équipe technique en place ainsi qu'à nos nombreux auditeurs.
0: Au devant de l'actualité ce matin.
2: Ce 5 juin est la journée mondiale de l'environnement et on en parle dans cette session d'information. On parlera également de la perspective d'une voie ferrée aidée à Kribi Lolabé, le premier ministre qui a donc reçu le directeur du groupe Africa's Logistique hier en audience pour balayer les contours de ce projet. À l'étranger, nous irons au Nigeria où des dizaines de personnes sont mortes de soif dans le désert. Et puis en sport, on parlera d'athlétisme avec le sprinteur camerounais qui a donc réalisé un bon chrono à la Diamond League hier.
0: Glory Ngangé, in addition, we have...
1: Yes, apart from what Flora has already mentioned, we'll have this information that 15 Cameroonians have been listed amongst some other African nationals that will be repatriated to their respective countries, according to a list published by the U.S. Department of Homeland Security. 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
0: Tous les détails, c'est dans le 8h bilingue. C'est ici que je vais mettre un terme à notre voyage radiophonique de ce vendredi 5 juin 2026 pour la matinale royale. Merci infiniment d'avoir été avec nous ce matin et tout au long de la semaine. Merci également à toute la team qui a travaillé. Et le Régis Kemoué sur la console centrale pour la mise en onde. Alain Osué-Kouekam derrière les caméras côté régie vidéo avec l'accompagnement de Brian Bida. Une coordination centrale assurée par Roger Kiek sous la supervision générale du PDG, le révérend pasteur Bissai Emmanuel Noël. Mon nom, c'est Jean-Claude. Je vous retrouve lundi 6h-8h pour la prochaine de la matinale royale, mais déjà dimanche 21h-23h. Je serai avec vous sur Royal FM dans le cadre de l'émission Saga Africa. Juste après le 8h bilingue, Bill Zerok sera là pour l'émission Et Combat Royal.
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1: Il est 8 heures.
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3: Bonjour, chers auditeurs. Bienvenue au 8 heures bilingue sur Royal FM. Good morning, Glory Ngange.
4: Good morning, Flora Ngoyam. Good morning, our dear listeners. We take you to our main points.
3: Récurrence des délestages, l'entreprise Globelec ralentit ses activités sur le réseau interconnecté sud parce qu'acculée par des impôts. Et pendant que l'entreprise pose cet acte, les ménages et les entreprises paient le lourd tribut de ces coupures. Un expert table sur le sujet dans le 8 heures bilingue.
4: 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Details of these stories and more coming up right ahead.
3: Mesdames, Messieurs, une fois de plus, bonjour et merci de préférer nos antennes pour vous informer. Ce 5 juin est Journée mondiale de l'environnement, instituée par les Nations Unies. Elle vise la journée à sensibiliser à l'action pour la préservation de la nature. Pour l'édition 2026, le thème de la célébration est « Quand la science et l'action se mettent au service de la biodiversité, inspirée par la nature pour le climat ». L'État camerounais et le groupe Africas Logistique s'accordent sur la construction d'une voie ferroviaire sur l'axe Edéa-Kribi-Lolabé. Les deux parties ont tenu une audience hier à la primature pour une perspective fluide de la circulation par les rails. À l'occasion familiale, le ministre des Finances, Louis-Paul Metazé, met sur pied un comité interministériel qui a donc 24 mois pour dénicher les fraudeurs et assainir ce fichier dont la facture fait exploser les dépenses de l'État. De 21 milliards en 2024, l'enveloppe a pratiquement doublé, soit 38 milliards en 2026. Nous vous l'annoncions en titre en économie dans une note rendue publique par les services du ministère de l'Eau et de l'Énergie. Le ministre renseigne les Camerounais sur le fait que les délestages observés ces derniers temps sont dus à une réduction de l'activité de l'entreprise Globelec dans le réseau interconnecté sud parce que acculée par les impôts. La situation jugée inconfortable par certains ménages et entrepreneurs. Et vous avez donc donné la parole à un expert, notamment Francis Bichoka, qui table donc sur cette problématique. Dorine Mbimi.
5: La situation qui implique l'État et le groupe britannique Globelec est marquée par un bras de fer impliquant des réductions de production d'électricité causant d'importants délestages. Yaoundé, Douala, Francis Bichoka, expert en économie, se fonde sur le contexte.
6: Se trouve donc que l'EO a des dettes vis-à-vis du Globelec de plus de 150 milliards. Globelec se retrouve donc en situation très difficile, mais l'État du Cameroun poursuit le Globelec parce que Globelec n'a pas payé les impôts. Donc Globelec ne voit pas comment ils vont payer les impôts sur des dettes. Et donc, résultat des courses, le blocage donc de Globelec fait en sorte que Globelec décide de ne pas fournir de l'énergie et du coup, ça crée la crise.
5: Entraînant ainsi de lourdes pertes pour les ménages comme pour les entrepreneurs, ces implications se traduisent par d'importants coûts financiers et une baisse drastique de productivité.
6: Je suis actuellement dans une entreprise et le groupe est en train de tourner depuis le matin. Vous imaginez que faire tourner un groupe toute une journée, c'est pratiquement 10 à 15 000 francs de carburant. Si vous multipliez ça fois 10 jours, vous retrouvez en train d'avoir des factures de plus de 150 000 francs. Le ménage, il y a par exemple l'augmentation des prix. Dans les quartiers, par exemple, vous avez des gens qui ont des moulins pour écraser les condiments. Quand on coupe le courant, ils mettent en place un moteur, mais ils doublent le prix.
5: Et pour empêcher que le phénomène ne s'étende, l'expert propose des alternatives. Francis Bidjoka.
6: Disons que c'est les entreprises qui ont beaucoup plus ce problème, parce que les entreprises ont l'obligation de faire des résultats. Donc aujourd'hui, qu'est-ce que ça va entraîner? Ça va entraîner davantage de dépenses. Toutes les entreprises aujourd'hui seront obligées soit de faire des investissements supplémentaires dans le solaire, dans l'achat des groupes ou des accumulateurs. Certaines grandes entreprises qui veulent s'installer, qui peuvent simplement choisir d'aller ailleurs, parce que si une entreprise industrielle veut s'installer au Cameroun et qu'il y a des problèmes.
5: Un accord clair est donc nécessaire pour prioriser l'approvisionnement des ménages en réduisant temporairement la consommation des grandes industries lors des pics de tension.
3: À l'étranger, sans transition au Niger, plusieurs dizaines de ressortissants nigériens sont morts de soif après une panne du camion qui les transportait en provenance du Mali voisin. L'alerte a été donnée par deux des passagers qui ont réussi à atteindre la localité d'Assamaka après une marche de plusieurs kilomètres. Et puis sport, le sprinteur camerounais Emmanuel Essemé s'est encore illustré sur les pistes d'athlétisme. Hier, à la Diamond League 2026, le spécialiste du 100 mètres plat s'est classé deuxième en finale. Il a battu son propre record avec un nouveau chronomètre de 9 secondes et 94 tierces. Emmanuel Essemé n'a été devancé que par le champion du monde Noah Lille avec 9 secondes et 88 tierces. La suite du journal.
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3: Merci, très chers auditeurs, pour votre aimable attention. Glory Gangé, see you on Monday to another edition of the 8 a.m. Bilingual Newscast. Have an happy weekend.
4: And a very happy weekend to you as we welcome Bill Zero. Good morning, Bill.
10: Bonjour, Glory. Bonjour, Flora.
3: Bonjour, Bill.
10: J'espère que le weekend se prépare bien.
3: Nous espérons tous. Hein.
10: Là, le plus gênant, c'est que je ne suis pas invité.
3: Comment ça? Il y a quelle célébration ce week-end?
10: Parce que je me suis dit, bon, ben, peut-être que Glory pourrait m'inviter à manger un petit quelque chose.
3: Ah, d'accord.
10: Pendant que Flora m'inviterait, n'est-ce pas, à chanter dans un cabaret et à manger également un petit quelque chose.
3: Justement, on va programmer hein, quelque chose là.
10: On va programmer.
3: Bisous, oui. Nous allons rejoindre pour un combat royal. C'est la dernière sortie de la semaine et on va entamer le week-end également. Qu'est-ce que vous proposez aux auditeurs ce vendredi?
10: Il faut dire que le vendredi, je vous assure que bon, ben, ça va gâter le coin.
3: Ça va gâter le coin.
10: Ah oui, le coin va être complètement gâté. Ok.
3: Ne gâtez pas trop en tout cas, Bill The Rock, dans une poussière de secondes, vous entretiendra dans le programme Combat Royal. Bonne écoute et bonne suite des programmes sur Royal FM.

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1: Dieu, écoute-moi, je te prie.
0: Que ta gloire vienne sur ce pays.
1: Que ta gloire vienne sur ce pays.
0: Quelle que soit la durée de la nuit. Le matin, la lumière luit.
1: Le matin, la lumière.
0: Car les ténèbres ne rayeront pas toujours le jour.
1: Le jour brille et la nuit s'enfuit.
0: Brille.
1: Lève-toi, Cameroun.
0: Malade de tant de mots.

lamentent sont au pouvoir de la langue, dit la Bible. Et nous périssons par notre manque de connaissance. Car plusieurs dans leur ignorance se sont amis les destructeurs par toutes sortes de déclarations négatives et de malédictions qui vont venir le malheur sur la nation. Il est temps que nous changeons de paradigme en changeant de confession. Au nom de Proverbe 11:11, la nation s'élève par la bénédiction des hommes droits, mais elle est renversée par la bouche des méchants. Que la voix des justes s'élève et plaide pour la nation devant Dieu qui promet. Si mon peuple, si qui est invoqué mon nom, s'humilie, prie et cherche ma face, et s'il se détourne de ses mauvaises voies, je l'exaucerai des cieux, je lui pardonnerai son péché et je guérirai son pays.

0: Et ce que nous avons, nous te donnons. Cameroun, au nom de Jésus-Christ de Nazareth, lève-toi et prie, prie. Alléluia, alléluia, alléluia.
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0: Le grand rendez-vous de la bande FM, vous le savez, c'est Combat Royal. C'est pratiquement tous les jours, les lundis, mardis, mercredis, jeudi et vendredi. Et nous sommes vendredi. Comment allez-vous ce matin? Très bien, je l'espère. En tout cas, c'est parti. C'est parti, évidemment, n'est-ce pas, pour cette cinquième livraison de la semaine de votre émission e-combat royal depuis les studios Thompson de Royal FM à la Tour Eiffel de Mimboman. Avec une belle et grande équipe pour vous tenir compagnie, s'il vous plaît, une équipe particulièrement dynamique composée ce matin de Ulrich. Ulrich, comment est le DJ? Disons, sur les platines ce matin, bonjour! Ça va le frangin? Bon, ben, sonne-nous une touche, sonne-nous une touche. Fais-nous une touche, dis donc, ouais. Voilà, c'est le DJ. Une touche ce matin, une touche. Oh, dis donc. Et il se vante, hein. Ah, ça, il rit, c'est comme ouais. Voilà, bonjour le frangin, juste à côté derrière les caméras, il s'appelle, non, c'est pas derrière les caméras, parce que bon, lui, il est devant ses téléviseurs. Voilà, Brian Mira, à qui je dis bonjour ce matin, mesdames, messieurs, ben ouais, lui, c'est grâce à lui qu'on peut nous regarder sur les plateformes digitales. Coordination centrale, le duc Roger Kiengle-Kiki avec à la conception et supervision générale, le révérend pasteur Bissa, Emmanuel Noël. Et puis à l'écoute, vous êtes là, ah ben dis donc. Vous êtes très nombreux ce matin, ça j'en suis certain, parce que je vous assure que ce vendredi, la balade va être particulièrement belle. Alors, accrochez vous à vos transistors, parce que si vous voulez bien qu'on démarre, qu'on commence bien, voici un papa qui est en train de faire son chant, et à côté de lui, ses enfants. Je vous assure que j'ai comparé les pensées de ce monsieur à Socrate. J'aimerais partager la conversation qu'il a avec ses enfants, avec vous. Je dis bien qu'il est en plein champ. Et là, avec lui, comment vous appelez ça? La pêche. Voilà, non. La pelle. C'est la pelle, non? La pelle bêche. Voilà. Il a donc cette pelle-là. Et il est debout. Il a posé. Il y a le manche, n'est-ce pas, de la pelle qui est sur sa poitrine. Il s'est arrêté. Et il parle à ses enfants. Je vous assure que c'est une image formidable. Et ce qu'il dit est d'une pertinence à nul autre pareil. On écoute ce papa ce matin. Allons-y.
1: Vous savez ce qui entraîne le mensonge? Hein? Ce qui entraîne le mensonge, vous savez là où sort le mensonge? Le fait de croire que tu as grandi sans avoir grandi. La vie que vous voyez là, à quatre étapes. La première, on est tous des consommateurs. Je vous ai enseigné ça. Ton premier habit avait été donné par quelqu'un. La nourriture que tu manges malgré tous les jours, là, tu achètes. Donc tu es né consommateur. Et tu dois forcer être consommateur en pensant grandir jusqu'à au moins 18 ans. Ou 20 ans, où tu sors maintenant pour aller travailler. Le jour où tu vas chasser les rats là pour toi, ça va être ta manière d'entrer dans ta deuxième étape de la vie. Tu n'es plus chez vous, tu travailles, tu économises, tu es stable. La deuxième étape de chaque vie, c'est être stable. La deuxième, maintenant, quand tu quittes la stabilité, tu apprends à épargner.
2: La deuxième étape, c'est quoi, pas?
1: C'est la stabilité. La première étape de chaque vie, c'est on est né consommateur, on reçoit des autres. Mm-hmm. La deuxième, le jour où on a grandi, on sort de chez ses parents, mm-hmm. On va au travail, on dérange tous les parents, on dérange tous les autres, on devient stable. Mmh. On cherche à être stable. Beaucoup de gens ne quittent même pas cette parce qu'ils prêtent encore dans les bars. Ils prêtent encore dans les boutiques. La stabilité voudrait que tu travailles 10 000, tu manges 10 000, tu ne te rends pas compte. Tu es stable. La troisième étape, maintenant, tu épargnes les 1 000 francs qui vont s'ajouter sur ce qui te rendait stable. Tu deviens donc épargnant et ça va induire la richesse. Tu entres dans la deuxième, troisième étape. Tu es enrichi. C'est le riche qui achète le lit. Tu achètes ton lit. Ton premier lit sera acheté quand tu es lit. Quand tu as commencé à épargner, ton frigo, construire ta maison, c'est déjà les entreprises, la richesse. Hein? Élever un enfant, comment vous payez votre scolarité là? Mieux était l'argent que les parents travaillent, on devait payer votre école avec quoi? Donc les parents sortent de leur richesse pour vous épargner.

0: la nuit. Et c'est ce que vous ferez demain. Et la quatrième étape où 5 personnes, 5 sur 100 n'atteignent pas, c'est l'épanouissement. C'est quoi l'épanouissement? Quand tu as ton argent, tu construis une salle de classe, une école. Tu donnes à une société. Ton nom est affiché. Le Biabia est mort. Mais à l'école, on sait que c'est Biabia qui a construit les 6 salles de classe dans lesquelles vous avez fréquenté. Tu as fréquenté, tu es à l'école, non? Ceux-ci fréquentent à l'école, non? Le nom de Biabia s'est épanoui. Il est entré à la phase des personnes qui s'inscrivent. Quand tu construis une église, tu donnes à la société. Tu t'es épanoui. Quand tu construis une borne fontaine, comme je vous dis que je vais mettre l'eau, est-ce que tu sais là où est venu mon argent pour que j'enlève l'eau? S'il n'était pas riche, je devais construire le château pour mettre le robinet que vous buvez comment? Mais ça, je devais aller manger, boire ma bière aussi avec. Vous comprenez? Vous savez ce qui entraîne le mensonge? Hein? Ce qui entraîne le mensonge, vous savez là où sort le mensonge? Le fait de croire que tu as grandi sans avoir grandi. La vie que vous voyez là, à 4 étapes. La première, on est tous des consommateurs. Je vous ai enseigné ça. Ton premier habit avait été donné par quelqu'un. La nourriture que tu manges chez Marc tous les jours, là, tu achètes. Donc tu es né consommateur. Et tu dois forcer être consommateur en pensant grandir jusqu'à au moins 18 ans. Ou 20 ans, où tu sors maintenant pour aller travailler. Le jour où tu vas chasser les rats là pour toi, ça va être ta manière d'entrer dans ta deuxième étape de la vie. Tu n'es plus chez vous, tu travailles, tu économises, tu es stable. La deuxième étape de chaque vie, c'est être stable. La deuxième, maintenant, quand tu quittes la stabilité, tu apprends à épargner.
1: La deuxième étape, c'est quoi, pas?
0: C'est la stabilité. La première étape de chaque vie, c'est on est né consommateur, on reçoit des autres. Mm-hmm. La deuxième, le jour où on a grandi, on sort de chez ses parents, mm-hmm. on va au travail, on dérange tous les parents, on dérange tous les autres, on devient stable. Mm-hmm. On cherche à être stable. Beaucoup de gens ne quittent même pas cette parce qu'ils prêtent encore dans les bars. Ils prêtent encore dans les boutiques. La stabilité voudrait que tu travailles 10 000, tu manges 10 000, tu ne te rends pas. Tu es stable. La troisième étape, maintenant, tu épargnes les 1 000 francs qui vont s'ajouter sur ce qui te rendait stable. Tu deviens donc épargnant et ça va induire la richesse. Tu entres dans la deuxième, troisième étape qui est s'enrichir. C'est le riche qui achète le lit. Tu achètes ton lit. Ton premier lit sera acheté quand tu es libre. Quand tu as commencé à épargner. Ton frigo. Construis ta maison, c'est déjà les entreprises, la richesse. Hein? Élever un enfant, comment vous payez votre scolarité là? Mieux était l'argent que les parents travaillent, on devait payer votre école avec quoi? Donc les parents sortent de leur richesse pour vous épanouir. Et c'est ce que vous ferez demain. Et la quatrième étape où 5 personnes, 5 sur 100 n'atteignent pas, c'est l'épanouissement. C'est quoi l'épanouissement? Quand tu as ton argent, tu construis une salle de classe, une école. Tu donnes à une société. Ton nom est affiché. Le Biabia est mort. Mais à l'école, on sait que c'est Biabia qui a construit les 6 salles de classe dans lesquelles vous avez fréquenté. Tu as fréquenté, tu es à l'école, non? Ceux-ci fréquentent à l'école, non? Le nom de Biabia s'est épanoui. Il est entré à la phase des personnes qui s'inscrivent. Quand tu construis une église, tu donnes à la société. Tu t'es épanoui. Quand tu construis une borne fontaine, comme je vous dis que je vais mettre l'eau, est-ce que tu sais là où est venu mon argent pour que j'enlève l'eau? S'il n'était pas riche, je devais construire le château pour mettre le robinet que vous buvez comment? Mais ça, je devais aller manger, boire ma bière aussi avec. Vous comprenez?

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0: toi tous les jours de ce que le Seigneur te donne la possibilité de vivre, de respirer. Réjouis-toi tous les jours parce que le Seigneur te tend la main. Réjouis-toi tous les jours parce qu'il te donne de respirer, de continuer d'exister. Réjouis-toi aussi parce que le Seigneur te donne la latitude de grandir, de devenir un homme, une femme, de devenir un véritable responsable. Réjouis-toi tous les jours parce que le Seigneur te tend la main et t'ouvre les portes qui te permettront tout simplement d'avoir un avenir des plus prometteurs. Réjouis-toi tous les jours parce que le Seigneur t'apporte sa grâce et sa miséricorde. Il te donne d'être une personne respectable et respectée dans la société. Et pour cela, c'est à toi d'aller chercher ce qu'il faut exactement pour que tu sois respectable et respecté au sein de la société. Le Seigneur te donne tous ces éléments, mais c'est à toi qu'il revient tout simplement de te forger, de te construire, de te donner de la valeur. 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
1: Voilà, c'est l'ambassade, la mutuelle d'assistance et de solidarité. Mesdames, messieurs, c'est vendredi. Et le vendredi, ce que nous faisons très souvent, vous le savez, eh bien, on se balade. Ben oui, ce matin encore, nous allons nous balader. Mais nous allons nous balader à travers une belle petite réflexion. Ces petites réflexions qui nous amènent tout simplement à échanger, à discuter. Et ce matin, on va parler de quoi? Attendez. Voilà. Pendant que j'étais en train de préparer cette émission, je suis tombé sur un truc terrible. Terrible. Et ce qui m'a amené à poser une question. Je ne sais pas, chers auditeurs, je ne sais pas pour vous. Dites-moi. Est-ce que l'homme... est-ce que il est obligatoire pour l'homme d'entretenir la femme? La question que je vous pose là, c'est que il faut que les gens essaient de faire la différence hein, entre les années 1800 ouais, et les années 2000. Ouais. Il faut que les gens sachent faire la différence entre ce qui se passait hier et ce qui se passe aujourd'hui. Hier, il n'y avait pas les réseaux sociaux. Aujourd'hui, il y a les réseaux sociaux. Hier, on ne connaissait pas les drones. Aujourd'hui, il y a les drones. Vraiment, il faut que... Parce que moi, quand je pose mes questions, les gens pensent... Je dis, est-ce que au 21e siècle, ici en 2026, l'homme est obligé d'entretenir la femme? Voilà, c'est ma question ce matin. Est-ce que l'homme est obligé d'entretenir la femme? Dans le contexte dans lequel nous vivons aujourd'hui, s'il faut en tenir compte. Alors dites-moi, est-ce que l'homme est obligé, parce que le mot obligé là c'est important, l'homme est obligé d'entretenir la femme? 671-15-73-21, 640-61-38-42. Voilà les deux numéros par lesquels vous pouvez nous joindre ce matin et apporter votre contribution. Est-ce que l'homme est obligé d'entretenir la femme? Voilà. Femme, intervenez. Hein? Allons-y. Allô, bonjour.
2: Dieu merci que c'est un homme qui commence.
1: Oui. Bonjour. Bonjour, mon frère. Merci d'être là.
2: L'homme n'est pas obligé d'entretenir la femme.
1: Pourquoi?
2: Parce qu'à nos jours, les femmes ne sont pas reconnaissantes.
1: C'est seulement pour ça.
2: Oui. Les femmes ne sont pas reconnaissantes.
1: Pourquoi tu dis que les femmes ne sont pas reconnaissantes?
2: Mais que tu finis de faire ça, le jour que ces hommes, elles tournent le dos, tu deviens sorcier. Donc je ne conseille pas un homme prendre... Je te dis la vérité. Un homme qui se dit que je t'aime, je vais te faire ceci, je vais te ouvrir une boutique, je vais... Ne tente même pas. Parce que même si tu fais, le jour que tu es à terre, tu la demandes, elle va te dire que c'est un prêtre.
1: Opochou?
2: Oui.
1: Tout à l'heure. Tout à l'heure, mon frère.
2: Ok.
1: Merci beaucoup. Merci. Tout à l'heure. Opochou vient de me rappeler quelque chose de terrible, les gars. Opochou vient de me rappeler quelque chose de terrible. Au cours d'une discussion avec certains amis, il y a une maman qui nous écoutait, elle était là, elle vendait la banane. Nous, on était assis là, on discutait juste comme ça. Et elle nous a dit, mes enfants, je vous donne un conseil. Je vais dire ça après. On sait.
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1: Again. Allons-y. Allô?
5: Oui, this is Constant.
1: C'est comment?
5: Ça va, Marin.
1: Merci d'être là, Constant. Est-ce que l'homme est obligé d'entretenir la femme?
5: Oui, mais... si on n'entretient pas la femme, qui va l'entretenir?
1: Ok. Aujourd'hui, la femme réclame l'égalité des sexes.
5: Puisque, en réalité...
1: La femme te dit aujourd'hui qu'elle est capable aussi de faire ce que tu fais.
5: C'est vrai que c'est un peu contextuel parce que La femme, quand vous êtes encore, de toute façon, dans toutes les circonstances, l'homme qui entretient la femme. Si on ne l'entretenait pas,
1: Constant,
5: donc, comment on peut trouver mieux
1: Constant,
5: ailleurs?
1: Constant est perdu. Constant est perdu.
5: Non, je ne peux pas trouver mieux ailleurs.
1: Ouais.
5: Mais maintenant, si elle travaille, vous faites le mal, le peu que vous pouvez. Hein, entretenir, ce n'est pas forcément prendre charge de tout et de consommer. Mais il faut qu'elle elle vous sente dans sa vie. Vous devez être présent dans sa vie. Elle doit sentir qu'il y a un autre.
1: Ouais.
5: Il y a un autre. Je pense qu'elle pourra trouver mieux ailleurs. Si la femme vient vers l'homme, c'est parce qu'elle sollicite que l'entretien de celui-ci. Ah. Même si la femme a un milliardaire, je vous assure, l'argent de l'homme a toujours une particularité, elle a toujours une saveur particulière.
1: C'est vrai.
5: Hein?
1: C'est vrai.
5: Et elle dit ça à qui veut l'entendre. Donc, c'est toujours très important de lui dire vraiment, chérie, est-ce que j'aimerais que tu chantes souvertement? Voilà 5 000, voilà 10 000. Vraiment, j'aimerais que tu fasses de nouvelles traites. Voilà, voilà un peu. Tu te bats comme tu peux, mais il est. Vraiment, c'est très important qu'elle sache que tu es attentionné.
1: D'accord.
5: Et que franchement, tu as un souci pour cela. C'est ça qui garantit vraiment ton honneur d'homme auprès d'elle.
1: Merci.
5: Donc, c'est
1: infiniment.
5: Important pour elle.
1: Merci infiniment. Merci d'être passé par là ce matin. Allô, bonjour. Allô, bonjour. Allô.
0: Allô.
1: Oui, c'est de la part de.
0: Simon Taxi.
1: Simon.
0: Oui.
1: Dis-moi, je t'écoute.
0: Oui, ça va dépendre. Parce que dans nos jours-ci,
1: oui.
0: Les femmes nous ont doublé au tournant. Oui. Ce n'est pas comme dans notre jour de nos mamans, mais moi, je parle sans de ma femme.
1: C'est bon. Oui, il faut prendre soin de sa femme.
0: Donc, regardez les femmes d'aujourd'hui. Moi, je ne comprends pas. Parce que je dis que l'égalité est divisée. Comme tout dit, elle dit quoi? Elle ne peut pas comprendre. Elle veut qu'on le comprenne. Je dis qu'elle est l'homme. On ne comprend rien.
1: Merci.
0: C'est compliqué.
1: Merci beaucoup, Simon. Merci d'être passé par là ce matin. Hein. On reste. Allô, bonjour.
6: Bonjour, Grand Bill.
1: Oui, très grand. C'est le taximan mignon.
6: Non, c'est Basile.
1: C'est Basile. Ah, ok, d'accord. Basile, allons-y.
6: Grandville.
1: Oui, Basile.
6: Toi, avec tes préoccupations aujourd'hui, tu fais Constant que je connais souvent très cohérent. On va t'appeler.
1: J'ai dit que Constant avait gagné ce matin.
6: C'est une première. En passant, je dis bonjour à Constant.
1: Merci, mon frère.
6: Et bonjour à l'équipe qui t'accompagne.
1: Je vous en prie.
6: Grandville.
1: Oui, grand.
6: Si tu aimes une femme, et que cette femme-là t'aime en retour, tu dois prendre soin d'elle. Ça, c'est inimaginable que tu aies une femme que tu aimes et qu'elle t'aime pour les rassembler et que tu ne prends pas soin d'elle. Maintenant, il y a une catégorie de femmes ambiguës. La femme qui te fait comprendre qu'elle chie l'homme. Elle te fait dire à tout moment qu'elle est forte et indépendante. Ce genre de femme, même si tu veux couper la tête, tu lui donnes. Le jour où tu vas sortir, elle va dire que tu n'as jamais rien fait. C'est ce genre de femme qui fait donc que les hommes aujourd'hui doutent pour prendre soin de leurs femmes. Et ce genre de catégorie de femmes grandes aujourd'hui sont ceux qui prennent soin des hommes. Hein, parce qu'elles se disent que c'est elles qui commandent. Donc pour moi, si tu aimes une femme, si tu épouses cette femme-là, tu dois prendre soin d'elle. C'est une obligation.
1: Merci mon frère. Merci beaucoup Basile. Merci d'être passé par là ce matin. Ah, allô, bonjour. Oh, malheureusement, il s'en est allé. Bon, ben, j'espère qu'il nous revient au 671 15 73 21 640 61 38 42. Eh bien, oui. Allô? Allô, bonjour.
5: Oui,
1: très bien. Oui. Je dis Kael. Eh bien, dis donc, ça fait longtemps. Ça va, mon frangin?
5: Non, ça va.
1: Ah, okay. Non, ça va, Dieu veille, merci beaucoup. D'accord, mon frère, merci d'être toujours là. Allons-y.
5: Bon, je dis bonjour à tous les auditeurs et bonjour au ministre de l'administration territoriale.
1: Je vous en prie. Merci
5: vous beaucoup. Savez, un jour, le ministre de l'administration territoriale a dit si le gars a fait de la bouche de la femme, qui ne se marie pas. Je dis la même chose. Si quelqu'un a peur de la bouche de la femme, qui est-ce qui lui manque?
1: Je te jure.
5: Et je vais ajouter en disant que si quelqu'un ne se soucie pas d'avancer dans le CPI,
7: Vraiment. C'est nous les gens qui cherchons, c'est nous qui cherchons. Donc on m'a ouvert parti demander la même dit si je suis un parent, qui va être donc j'ai l'obligation de la tribune.
1: Oui.
7: Voilà. Donc c'est la femme qui vient de gagner, qui part de vient de gagner et qui est de deux. Donc elle est obligée dans ce dîner, mais au moment où c'est l'homme qui fait tout ça, l'homme doit être capable, l'homme doit être donc être condamné dans ce dîner, une femme qui est partie, draguer, sauter et aller mettre chez lui. Donc ce n'est même pas un débat. Et au moment où tu te sens incapable de ne plus en dîner, tu es libre de divorcer. Mais ce n'est pas un débat. Donc, je ne sais même pas pourquoi hein, les gens vont venir dire que non, la femme parle de quoi. La femme parle de quoi, ça fait quoi? Je ne parle pas donc.
1: Vraiment. Merci, mon grand. Merci pour cette contribution ce matin. Hein. Allô, bonjour.
8: Bonjour, le grand Bills Europe de tous les temps. Fort.
1: Alino de Vokada, il est avec nous ce matin. Merci d'être là, mon frère. Je t'écoute très cher.
8: Le grand Bills Europe.
1: Oui, très grand.
8: L'homme d'abord est trop sensible, surtout quand il aime vraiment sa femme.
1: Ah, ça.
8: Il a obligation de prendre soin de cette femme. Ça, c'est une obligation. Parce que quand tu aimes la femme, tu aimes toujours voir la femme dans les bons états.
1: Ah oui.
8: Et tu es prêt à... Quand tu as l'amour avec cette femme.
1: Ah oui.
8: Donc, il y a les jongleuses aussi que tu sais que non. Tu dis, ici, je donne mon argent pour quoi, mais t'aimes toi quoi. Là, c'est ça. Mais quand tu aimes vraiment une femme, tu dois obligatoirement prendre soin d'elle. C'est ma contribution.
1: Je vous en prie. Merci beaucoup, mon grand. Ouais, il faut absolument prendre soin d'elle. La femme que l'on aime, bien sûr. C'est tout à fait normal. Eh bien, ouais. Attention, chers auditeurs. Ce matin, j'aimerais savoir. Hein. Allô, bonjour.
9: Bonjour, grande.
1: Ah, bonjour, ma grande. C'est de la part de
9: Maman Brigitte.
1: Maman Brigitte.
9: Oui, grande.
1: Mais, maman, dis-moi. Est-ce que l'homme est obligé d'entretenir la femme?
9: C'est un grand oui. Tu sais, Jules.
1: Non, maman.
9: La vie, c'est un choix.
1: Ah oui.
9: Et le célibat existe.
1: Oui.
9: Tout comme la polygamie. Quand vous choisissez de prendre la fille à autrui, c'est une obligation, ça ne se négocie pas. Cependant, le reste vient après. Elle a été scolarisée, elle travaille, elle a un petit job. Elle peut vous accompagner dans votre mission première qui est de s'occuper d'elle.
1: Wow.
9: Là, on ne discute pas, ce n'est pas un débat. Et je vais interpeller les hommes ici, pardon, en leur disant que c'est comme tu fais ton lit, c'est comme tu dors. C'est ces mêmes hommes qui exigent le respect. Ils veulent tout de la femme. Mais cependant, vous produisez quoi à la femme? Bonne émission.
1: Merci, maman. Merci pour cette contribution ce matin. Eh bien, dis donc, un gros oui, monsieur, à faire. Vous devez absolument, vous devez obligatoirement entretenir la femme. Oui, Balouba. Allô, bonjour.
10: Le grand Bill The Rock.
1: Ce n'est que moi, le grand frangin. C'est de la part de
10: Daniel.
1: Ça va, mon grand?
10: Ça va bien.
1: Dieu est grand. Je t'écoute très cher.
10: Je vais aller droit au but. Ce n'est pas une négociation. Quand tu aimes ta femme, tu t'occupes d'elle, tu es content.
1: Mais oui, bien sûr.
10: Et dis que tu es fier de le faire.
1: Absolument.
10: C'est-à-dire que même dans ta pauvreté, tu dépenses sur ta femme, tu es content.
1: Ah, ça...
10: Et que c'est quelque chose qu'on doit seulement t'écrire là, t'envoyer les messages ou bien te dire qu'occupe de ta femme. C'est-à-dire que tu es content, tu le fais naturellement avec beaucoup de gaieté, beaucoup de fierté.
1: Ah, ça.
10: On ne s'est pas vu.
1: On ne s'est jamais vu, mon frère. Merci d'être passé par là
10: journée.
1: Ce matin. Très bonne journée, mon grand. Merci beaucoup. Eh bien, c'est sur la radio, sur les 88.4 ce matin. Attention, chers auditeurs. Allô, bonjour.
11: Bonjour, Bilo.
1: Ouais, très grand. C'est de la. Oh, le serviteur.
11: Bonjour mon frère.
1: Je suis là très cher. Comment vas-tu?
11: Ça va, la grippe me dérange un peu. Bonjour à tout le monde en studio.
1: Merci très cher. Allez, que la grippe la tranaille vraiment. Comment elle est venue là?
11: Les auditeurs, Bill.
1: Oui mon grand.
11: Je voudrais déjà te dire que c'est un ordre formel donné par Dieu. Les désirs de la femme se porteront uniquement vers son mari. L'autre là ne négocie pas ça.
1: Ouais.
11: C'est Dieu qui a donné l'ordre.
1: Ouais.
11: Bon, maintenant, je te raconte une petite histoire. J'ai mon oncle que je viens de perdre, qui a pris une femme, il a épousé, il a payé l'école des infirmières, elle est sortie, elle travaille déjà. Quand il va au village pour une réunion, elle a porté tout dans la maison, tout jusqu'au lit.
1: Ouais.
11: Prendre même du papier du terrain. Tu comprends?
1: Vraiment.
11: Regarde alors que l'ingratitude. Je te parle de mon cas personnel.
1: Ouais. Hein?
11: Ma femme a son activité. C'est moi qui fais tout, le loyer, je paye les études, je fais tout.
1: Ouais.
11: Je la suis. Ce matin, elle me dit qu'elle veut 3 000 pour faire sa tête. Bien que comme je n'ai pas compris. Elle a envoyé la force, elle vient là, la ration et tout. Quand je pars, elle me bip. Elle dit que dans une partie, j'ai dit que ma, jamais tu ne vois pas qui est âgé. Ta part d'âge, tu gardes, c'est pour construire quoi.
1: Ouais. Mon Dieu. Merci, mon frère. Merci,
11: bonne journée, mon frère.
1: Très, très bonne journée, le serviteur, sur la radio, sur les 88.4, chers auditeurs. Eh bien, est-ce que l'homme est obligé d'entretenir la femme? C'est ma question ce matin, chers auditeurs. Ma question ce matin, est-ce que l'homme est obligé d'entretenir la femme? C'est ma question ce matin. Alors, si vous êtes avec nous, il n'y a pas de souci, mais si vous êtes parti, bon, ben, écoute, ce qu'on va faire, c'est que, bon, ben, on va s'écouter une belle chanson, hein? Cette chanson, chers auditeurs, eh bien, on va se l'écouter parce que, bon, ben, apprêtez-vous, installez-vous parce que il y a un invité spécial, n'est-ce pas, qui va arriver là dans ce studio. Un invité avec qui nous allons pouvoir échanger sur une question très intéressante, je vous assure. Une question qui est très, très, très intéressante. On en parle tout à l'heure, hein, si vous voulez bien. Alors, il y a une famille qui en ce moment nous écoute. Il s'agit de la grande famille Mboué. La grande famille Mboué. Avec le grand-père, papa Patipé André, qui est du côté de Bafoussam, et le grand-père également, n'est-ce pas, papa Mongwe Justin, du côté de Douala. On ne va pas oublier le grand-frère, hein, voilà, Mboué Boniface aux États-Unis. Eh bien, c'est une grande famille qui nous écoute, qui adore ce programme. Et à travers cette famille, j'ai envie de lui offrir à cette famille qui n'arrête pas de nous écouter et qui nous encourage dans ce que nous faisons. Eh bien, cette belle chanson, chers auditeurs, attention, la voici.

0: de lente mélodie ce matin, mesdames et messieurs. Eh bien, cette chanson qui nous vient tranquillement, la République démocratique du Congo, vous êtes bien entendu sur Royal FM. Mais à l'instant, je vous ai dit que nous avons un invité surpris, mais avant, on écoute ça.
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3: Alors, bonjour Bill, bonjour à, vraiment à toute vos audiences. Je suis très content de me connecter une fois de plus à votre radio qui m'entretient.
0: Je vous en prie.
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0: Dites-moi.
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0: D'accord. Alors, Bertrand. Alors, Bertrand. Allô? Allô, Bertrand?
1: Oui.
0: Ouais, alors, dites-moi, comment est-ce qu'une tontine peut-elle donc s'inscrire?
1: De manière très simple. 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
0: D'accord.
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0: D'accord. Merci.
1: Tant que vous êtes ensemble, si vous êtes légal, tant mieux. C'est quelque chose de cette semaine.
0: Merci beaucoup.
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0: D'accord.
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0: Merci beaucoup, Bertrand. Merci d'être passé par là ce matin. Peut-être un dernier mot? Oui, je dis peut-être un dernier mot pour sortir de cet entretien
1: ce
0: matin.
1: Oui, un dernier mot, vraiment. 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
0: On a ce problème. On a un problème de connexion. On a vraiment un problème de connexion. Là. La 4G Cameroun. Vraiment désolé, on va s'arrêter là pour ce matin. 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Bertrand, on se dit qu'on ne s'est pas vu et très bonne journée. Merci beaucoup.
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0: radio, mesdames et messieurs, cinquième livraison de la semaine et combat royal. Nous voici évidemment, n'est-ce pas, dans la presse qui passe au scanner. Allô, bonjour Jean-Marie.
1: Merci, bonjour Bilzor. Bon début de week-end à nos auditeurs, les internautes, les mutualistes de la Masso qui sont tous les lecteurs des tabloïds.
0: L'affaire Martinez-Zogo refait toujours l'actualité dans la presse.
1: Alors, il y a une question qui est posée par le quotidien Le Jour et certains journaux ce matin. Dans cette affaire Martinez-Zogo, il y a le nom de Modeste Mopa, qui était d'ailleurs l'ancien directeur général des impôts au Cameroun et qui a été exfiltré du Cameroun depuis que l'affaire Martinez-Zogo avait commencé. Mopa est au cœur d'une manœuvre de diversion. C'est l'interrogation en question, s'appuyant sur les révélations qui ont été faites lors des audiences du 1er du 2 juin 2026 au tribunal militaire à Yaoundé. Son nom a été cité selon le rapport qui a été proposé par l'expert Georges Bell Bichoka au tribunal militaire à Yaoundé. Le jour se demande donc si ce n'est pas une diversion en sortant simplement le nom de quelqu'un qui n'est même pas au Cameroun, alors qu'il y a et il y aurait des commanditaires de ce crime qui sont au Cameroun et dont les noms ne sont même pas du tout prononcés. Mais le journal La Nouvelle Expression dit que pour dissiper davantage le brouillard autour de l'assassinat de Martinez-Zogo, un expert préconise aussi la réalisation d'une contre-expertise numérique indépendante, l'identification et la saisie de tous les téléphones utilisés pendant la période des faits, mais également la sollicitation dans le cadre de la coopération judiciaire internationale de toutes données légalement accessibles auprès des plateformes concernées. Une expertise supplémentaire s'impose dans l'affaire Martinez-Zogo. Nous apprendons le journal de Séverin Tchounke, La Nouvelle Expression, qui est en kiosque ce vendredi matin. La voix des jeunes aussi revient sur cette vérité en images dans cette affaire Martinez-Zogo, avec de nouveaux éléments qui ont été apportés au dossier. Images et données extraites d'outils numériques ont été présentées devant le tribunal militaire de Yaoundé le 1er juin dernier lors de la poursuite du procès sur l'assassinat du journaliste Martinez-Zogo. Et parlant d'assassinat ou d'enlèvement au Cameroun, les journaux L'œil du Sahel et Mutation nous apprennent ce matin qu'il y a 5 personnes qui ont été enlevées du côté de Afadé. Et parmi les personnes enlevées figurent bien des hommes armés.
0: Dans les rubriques économiques, il faut dire l'affaire Gobelec, la situation de la zone industrielle de Kribi et Bonaberry, bien sûr. Il faut également dire d'autres sujets.
1: Oui, commençons par l'affaire Gobelec

0: banque et sa situation au niveau du fisc au Cameroun, il y a ce que Mutation qualifie ce matin de désaccord électrique. Le journal de Georges Alain Boyomo raconte en page 7 que le service de l'électricité est gravement perturbé depuis plusieurs jours dans les régions du littoral et de l'ouest en raison de la décision du producteur britannique d'arrêter ses centrales de Kridi et Douala d'une capacité de 304 mégawatts. Cette mesure fait suite au blocage de ses comptes par l'administration fiscale dans le cadre d'un recouvrement forcé. Le ministre de l'Eau et de l'Énergie, le ministre des Finances sont d'ailleurs pour une sortie rapide de crise. Ils ont été saisis, Luminé a saisi le ministre des Finances pour que l'administration fiscale puisse mettre pédale douce sur cette affaire. On a parlé de Kribi. La zone industrielle de Kribi a été au cœur des échanges gouvernementaux d'hier. Le premier ministre chef du gouvernement, Joseph John Goûté, selon Cameroun Tribune, et le président du groupe Africa Global Logistics, Philippe Labonne, ont échangé justement au sujet de la mise en œuvre du projet de construction de la ligne Edi à Kribi, Lolabé, Campo, dont le protocole d'entente a été signé en fin de journée avec le ministre des Transports. Cameroun Tribune annonce donc des projets qui sont sur les rails pour cette zone industrielle de Kribi pour faire effectivement les échanges d'hier du côté du premier ministère à Yaoundé. À côté, l'économie quotidienne de ce matin revient sur les dysfonctionnements qui paralysent aujourd'hui la gestion des établissements publics dans notre pays avec, entre autres problèmes, le conflit de mandat, le défaut de prospective, méconnaissance même par les administrations des actions menées par leurs structures sous tutelle. Voilà autant d'éléments qui freinent la compétitivité de ces entités. L'évocation est d'ailleurs faite par le journal de Thierry Ecouti en page 3 ce matin. Alpha Echo est aussi disponible dans les kiosques ce vendredi. Et pour son numéro de ce matin, le grand arrêt sur la dette flottante de l'État du Cameroun, l'argentier national, Luipol Mutasé, apprend-on, accélère l'assainissement des comptes de l'État pour restaurer la crédibilité de la signature financière du Cameroun. Le ministère des Finances affiche là une exécution rigoureuse de sa stratégie d'extinction des arriérés intérieurs accumulés entre 2000 et 2019 par l'administration centrale et ses démembrements. Nous notons plus de 61% de cette dette flottante de l'État déjà apurée d'après Alpha Echo de ce jour. Notez également dans les kiosques la présence du journal Eco News qui parle du financement des grands travaux avec effectivement cette activité de Jean-Ernest Massé-Nangalé-Bubé sous la présidence du ministre des Transports lui-même, la signature du protocole d'accord avec AGL et Kamalco qui confirme selon le journal la doctrine camerounaise face aux contraintes budgétaires. L'État a délégué la conception et les investissements lourds aux opérateurs privés. Yaoundé a donc validé le modèle du partenariat public-privé. Nous apprendons le journal Eco News de ce vendredi matin. Entre-temps, il y a une conférence des femmes se tient, menée par la ministre Marie-Thérèse Abénaud Ndoua. La délégation camerounaise participe activement au sommet mondial des femmes en Turquie, au cœur des échanges. Le journal de Carole Tamba nous parle de l'expérience du Cameroun dans la budgétisation sensible au genre et au renforcement des opportunités économiques pour les femmes. Le Cameroun brille donc à Istanbul, d'après le journal Le Drapeau. D'autres journaux en parlent également, comme Éco Santé de Joseph Mbengboum également.
1: Quelques nouvelles et d'autres à lire dans nos tabloïds, eh bien, ce jour pour sortir.
0: Oui, pour sortir, vous noterez que le quotidien Le Messager vous propose de revivre l'histoire autour de la chefferie de Bona Teki avec la polémique qui y avait cours. C'est désormais réglé. C'est le happy end que célèbre ce matin le journal de Jean-François Chanon. Happy end certainement parce qu'il y a eu l'intervention du ministre de l'administration territoriale, lui qui se trouve d'ailleurs en visite de travail dans la région de l'Est en ce moment. Le ministre de l'administration territoriale a tapé du poing sur la table lors d'une réunion de crise précise.

0: rapidement lundi dernier à l'hôtel de ville pour la Tanganchi a fermement mis en garde les exploitants miniers, les autorités locales et les forces de l'ordre contre les dérives qui gangrènent le secteur de l'orpaillage, exigeant un retour immédiat à l'ordre et à la légalité. Le tri hebdomadaire le soir a commis une édition spéciale sur le sujet pour démontrer comment Paula Tanganji a sifflé la fin de la récréation face aux dérives dans l'exploitation de l'or dans la région de l'Est Cameroun. Et Paula Tanganji, qui encadre d'ailleurs les partis politiques, surtout dans la perspective des prochaines échéances électorales, ces partis politiques sont sur le terrain. C'est le cas du leader du MDR, le MDR qui est donc en ordre de bataille, nous dit le Pélican de ce matin, qui raconte que le président national du parti, Paulin Djoroué, a achevé une vaste tournée dans plusieurs localités de la région du Nord afin de remobiliser ses troupes et préparer les prochains défis électoraux. Du 22 au 28 mai 2026, le président national du Mouvement pour la Défense de la République, le sénateur Paulin Djoroué, a entrepris donc une importante tournée politique dans plusieurs circonscriptions de la région du Nord. C'était une descente de terrain qui l'a conduit successivement à Bibémi, Mayo, Ouna, Touroua, Lakdo, Bachéo ainsi qu'à Garoua 3. Et le journal Le Pélican n'est pas le seul journal qui fait le compte rendu de cet événement. Il y a aussi Afrique Hebdo qui en parle. Pour l'un jour, il mobilise le Grand Nord, Écho du Nord, Cameroun également revient parler de cette mobilisation des militants du MDR et la consolidation des bases du parti pour préparer les scrutins de 2027. À côté de ces journaux qui traitent de l'actualité du MDR, nous avons également une actualité sportive avec André Onana qui est au centre du bras de fer, nous dit le quotidien L'Info à chaud, dans l'affaire Trabzonspor et Manchester United. Les deux équipes mettent tout en œuvre pour s'arracher les services du lion indomptable aux prestations assez remarquables. André Onana est donc au centre du bras de fer, nous apprend le journal de Delors Magellan Kams Kamgeng de ce matin. Et c'est par là que nous sortons. La presse a été au scanner tout au long de la semaine. Merci à tous les directeurs de publication pour le travail abattu. Merci à vous, chers lecteurs, de toujours penser de faire un tour en kiosque. Et ces kiosques sont ouverts, même le samedi.
1: 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Vous aurez le plaisir de le retrouver demain, 18h.
0: 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La messe politique du samedi soir va marquer un arrêt sur les échéances électorales à venir, municipales et législatives, avec le rapport de force des coalitions et des plateformes qui sont créées en ce moment, pour quel impact il y en a également parmi les acteurs qui créent ces plateformes, qui lorgnent les fauteuils ministériels dans le gouvernement de Paul Biya, qui est toujours attendu depuis 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
1: Et puis dimanche.
0: 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Le prétexte est connu. 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
1: Très bonne journée.
0: Bon week-end.
1: Mesdames, Messieurs, la suite, la question aux auditeurs.

0: Yannick Levy, bonjour.
1: Bonjour Bill, bonjour à tous.
0: Allocation familiale, il vient de dire que la traque interministérielle contre les enfants fictifs dans un communiqué qui, de presse, le ministre des Finances, dans le but de moderniser eh bien, la gestion des finances publiques et de maîtriser la masse salariale, tente de renforcer la transparence dans l'administration des dépenses. Eh bien, selon lui, Paul Moutazé, cela passe par la régularité, évidemment, n'est-ce pas, des allocations familiales, hein, selon le ministre, effectivement, n'est-ce pas, versées aux agents publics. Alors, maintenant, que vous inspire cette mesure, chers auditeurs, voilà, cette mesure prise par le ministre des Finances. Alors, Yannick, de quoi s'agit-il?
1: Non, en réalité, vous savez, l'État avait mis en place un système d'allocation familiale pour prendre en charge les enfants des agents publics. Du moins, c'est un soutien, c'est un volet social qui relève des prérogatives régaliennes d'un État. Vous voyez, on peut soutenir un tout petit peu les familles, les ménages. Et il apparaît, d'après les pouvoirs publics, qu'en ce moment, il y a comme une évolution assez disproportionnée du nombre d'enfants pris en charge.
0: Wow.
1: Vous voyez un peu, dans le cadre des allocations familiales. Oui. Vous savez, on était passé de 2800 francs CFA par mois à 4500 francs CFA.
0: Oui.
1: Donc, le ministère des Finances parle des doublons, des enfants fictifs, et compte tenu de la situation en ce moment, il est important d'assainir, parce qu'il y a même un comité interministériel qui sera mis sur pied pour suivre cette opération.
0: Wow.
1: Donc globalement, le grossissement injustifié d'après les pouvoirs publics de la masse d'enfants bénéficiaires des allocations familiales est donc au cœur de cette actualité, de cette décision. Vous voyez un peu. Alors, c'est certes un problème profond, mais on peut se poser deux ou trois petites questions.
0: Oui.
1: La première question, c'est de savoir, vous savez, nous on a participé un peu à ces opérations d'enregistrement des parents ayant des enfants qui souhaiteraient être pris en charge dans le cadre des allocations familiales. Il y a toute une procédure.
0: Ok.
1: Vous voyez un peu ? Une procédure, j'ai envie de dire, même rigoureuse.
0: Wow.
1: On demande des pièces et tout ça, il faut justifier. Alors, aujourd'hui, dire qu'il y a des doublons, ça discrédite un tout petit peu les mécanismes d'enregistrement. Ça, c'est une première chose. La deuxième chose, c'est que sur les modalités qui ont été avancées, surtout les montants, l'État dit que en moins de 5 ans, l'enveloppe budgétaire dédiée aux allocations familiales est passée de 21 milliards à 38 milliards de francs CFA. Et on s'en offusque. C'est-à-dire, on crie au scandale. La question est de savoir, est-ce que des gens ont, ces derniers temps, dernières années, ces derniers mois, on fait un peu plus d'enfants. Vous voyez un peu.
0: Voilà.
1: Si on a fait un peu plus d'enfants, c'est normal qu'on déclare un peu plus d'enfants.
0: C'est clair.
1: Bon, quand on dit injustifié, disproportionné, on n'a même pas les statistiques nationales.
0: C'est ça le problème.
1: On parle des actes de naissance. Vous voyez,
0: on n'arrive même pas.
1: On n'arrive pas. Je ne sais pas. C'est-à-dire que comment le comité interministériel va réussir son opération, ça c'est une question.
0: Grosse question.
1: Troisième chose. Vous voyez, Bill, quand vous constatez un peu fichier solde de l'État, assainissement du fichier d'allocation familiale, en réalité, on a l'impression que l'État a mal géré l'argent public et tente un tout petit peu de se rattraper ça et là. Parce que il y a une analyse en circulation en ce moment qui fait état de ce que l'État est pratiquement sous pression parce que l'argent issus de l'endettement public a beaucoup plus servi, un, à l'engagement des chantiers qui ne sont pas entrés en maturité et qui n'ont pas produit d'effet, aux éléphants blancs, autoroute, Douala, Yaoundé, Simalène, bref, tout ce que vous connaissez. Parce que quand on va s'endetter, vous comprenez un peu,
0: oui.
1: La dette, c'est un argent qui coûte cher. Vous voyez un peu le service de la dette maintenant, quand vous remboursez les prêts, c'est en termes de centaines de milliards d'intérêts.
0: Oui.
1: Je ne parle même pas du principal.
0: Ah oui.
1: Et s'il faut rembourser sans avoir récolté ce qu'on appelle le retour sur investissement, on s'appauvrit. Vous voyez un peu?
0: Ah oui.
1: Alors, de fil en aiguille, lorsqu'on s'appauvrit, lorsqu'on a injecté 700 milliards dans un projet et que, en fin de compte, on a réalisé qu'à peine le tiers, on parle par exemple de l'autoroute Douala Yaoundé, c'est-à-dire qu'au bout d'un certain nombre d'années, vous avez l'impression que sur 180 km, on n'a même pas atteint 60.
0: Je te jure.
1: Mais on a injecté de l'argent.
0: Ouais.
1: L'argent, il y a des échéances. Donc, quand vous tournez en rond des projets, vous voyez les entreprises publiques, parapubliques, aujourd'hui, on vous parle d'une Socadel, bref, on est obligé de respecter ces exigences. On finit maintenant par voir si on peut puiser un peu dans le social, si on peut sacrifier le social. Parce que l'allocation familiale, ça relève du social. Avant qu'on commence à réfléchir si et tout cela, il faudrait d'abord que sur d'autres pans de la vie économique nationale, qu'on ait été assez rigoureux dans les investissements, dans les projections.
0: Oui.
1: Mais dans le cas d'espèce, vous voyez que quand on parle d'allocation familiale, parfois même ceux qui sont en situation de régularité ne perçoivent même pas cet argent.
0: Même pas un radis. Même pas.
1: Vous voyez un peu.
0: Ah, ça.
1: Bon, pas qu'un radis, vous pouvez percevoir, mais c'est un peu, c'est pas systématique. Parfois, on vous dit, celui qui gère n'est pas là. Il est absent, n'est-ce pas? Vous allez vous dire que bon, ça fait il y a 2-3 mois, l'allocation n'est pas passée. Bien que quand vous parlez de 4 500, ça veut dire sur 3 mois, vous n'avez même pas 15 000.
0: Awesome.
1: Bon, les gens se battent un peu pour faire. Donc, il faut d'abord, comme on l'a dit, parce que si on ne résout pas l'équation économique de base, s'endetter pour investir dans la production, récolter le retour sur investissement, vous voyez un peu,
0: ah oui,
1: pour finaliser le développement. Parce qu'en ce moment, au fur et à mesure que le temps passe, vous constatez qu'il y a un regard sur le social.
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1: Donc, tout de go, parce qu'il y a l'audit qui sera effectué. Ils vont effectuer l'audit, ils vont nous dire effectivement de quoi est-ce qu'il en retourne, est-ce qu'il y a des doublons, est-ce qu'il y a des enfants fictifs, est-ce que.
0: Voilà.
1: Et ils vont nous donner les bases sur lesquelles ils s'appuient pour nous produire ces éléments. Mais d'entrée de jeu, on peut s'inquiéter de la trajectoire.
0: Ah, ça.
1: Vous voyez un peu, parce que les hôpitaux, c'est déjà un problème.
0: Oui.
1: L'école, c'est déjà un problème. Maintenant, c'est l'allocation familiale. Ainsi de suite, j'ai l'impression que parce que si on ne table pas sur les éléments de rigueur, de sanction, lorsque les gens détournent la fortune publique, si on ne met pas les gens devant leurs responsabilités, le cahier des charges doit être respecté. Si on ne le fait pas, on se retrouvera à tourner en rond comme ce qui se passe en ce moment.
0: Je vous en prie. Allô, bonjour. Allô?
4: Allô?
0: Oui, la 4G. Merci d'être là. C'est de la part de...
4: Ilora!
0: Eh oui, le patriarche maréchal.
4: Comme aime à rigoler mon petit-fils Dominique.
0: Je vous en prie.
4: Je salue d'écouter le consultant manager de l'économie, Yannick Guéry.
1: Merci, patriarche.
4: Je regardais dans les réseaux sociaux. Il ne faisait pas de la sorcellerie. Hein.
1: Merci.
4: C'est bonne chose.
0: Yes. Le patriarche maréchal Thomas Massoc du haut de la montagne sacrée. Désolé, raccrochez pour appeler. Parce que là, la 4G nous joue des tours. Et de très mauvais tours, d'ailleurs. Merci beaucoup. 671 15 73 21 640 61 38 42. La question aux auditeurs ce matin, évidemment, n'est-ce pas, porte sur ces allocations, cette allocation familiale, cette traque interministérielle contre les enfants fictifs. Et nous allons prendre cet auditeur très rapidement, si vous le permettez, mesdames, messieurs. Oui, allons-y. Allô?
5: Allô?
0: Voilà, le patriarche maréchal.
5: Mais je suis dans le cocon intime de ma mère, mais je cherche le...
0: Je vous en prie.
5: Tantôt que il n'y a rien de nouveau sous le soleil. Hein. Ce sont des... que nous vivons de ce côté-là.
0: Oui.
5: Le verre, il est dans le fruit. Rappelez-vous à une époque... ce haut fonctionnaire qui avait des millions et des millions de salaires. L'État est devenu comme une vache à lait pour certains individus. Au lieu que de servir la nation, il préfère plutôt se servir. Parce que le grand rassemblement a institutionnalisé la corruption, détournement et l'accès.
0: Allô? Ok. Allons-y. Allô, bonjour.
6: Bonjour, monsieur Guélizan.
0: Oui, le patriarche Tega.
6: Oui. Bonjour, monsieur Guélizan, l'architecte de l'économie.
7: Bonjour, le patriarche, bonjour.
6: Oui, pendant longtemps, les bailleurs de fonds ont passé leur temps à nous dire gouvernement pléthorique, fonction publique pléthorique. Mais nous avons répondu non. Nous, on a la terre. Le sol et le sous-sol. On va vendre les matières premières pour acheter, pour payer des salaires. On a recruté. À partir de 2012, le gouvernement lance l'opération agribusiness et en même temps, il recrute 25 000 fonctionnaires, 9 000 hommes en tenue, après 9 000 hommes en tenue, après 9 000 hommes en tenue. Et puis on nous dit non, la SND 30 impose substitution. Le bailleur de fonds, vous avez dit investissement dans le secteur productif. Expliquez-le à monsieur Yannick Guélévy ce que c'est que le secteur productif est trop faible par rapport aux engagements dans les secteurs de l'État, soi-disant de la gouvernance. Maintenant, le ministre des Finances vient nous sortir. Vous avez dit, audit de la dette. On attend les résultats de l'audit. Et vous avez dit, audit des programmes. On attend les résultats des programmes. Audit de ceci. On attend. Maintenant, il vient nous raconter des choses avec Robelec et avec son complice, le ministre de l'eau et de l'énergie. Donc, les déficits d'investissement dans le secteur productif, plus particulièrement dans l'agro-industrie, fait que nous ne sommes plus capables d'avoir une économie équilibrée. Sans compter qu'on nous soupçonne d'avoir de la dette cachée comme au Sénégal. Alors, c'est toujours les mêmes qui étaient là. Je vous ai bien dit que la mort du Cameroun, c'est le maintien pendant des conditions illimitées des trois derniers mintes, dont le est aujourd'hui Mintepe, l'autre est aujourd'hui Minepat après avoir été Minepi, et l'autre est aujourd'hui Minepi après avoir été Minepat. Alors la question c'est, on en revient toujours aux fondamentaux. C'est l'impunité qui est le problème majeur du Cameroun.
0: Merci.
6: Merci, mes chers amis.
0: Merci, patriarche. Allô, bonjour.
8: Oui, bonjour.
0: Constant.
8: Oui, oui, je vais le référer à l'architecte économique.
7: Bonjour, Constant, bonjour.
8: Vraiment comme le patriarche maréchal, auditeur 5 étoiles de la radio de l'auditeur, vient de le dire, que je savais en passant, il n'y a rien de nouveau sous le soleil. Mais vous savez, c'est un peu comme de ça que le pays c'est-à-dire fonctionne avec nos fonctionnaires. Ces allocations-là, allez voir ce qui se passe là-bas. C'est de l'inédit. ce n'est pas loin de ce que vous appelez les logements sociaux d'Europe. C'est-à-dire qu'aujourd'hui, il y a des familles qui ne savent pas ce qu'on appelle le logement social dans ce pays. Parce qu'il y a un trépatouillage, c'est-à-dire un banditisme là-bas, il n'est pareil, disons. Donc, même chose avec cette histoire-ci. Vous allez voir des gens, à propos qu'ils sont dans la fonction publique, ils peuvent être rabassés, quelqu'un n'a même pas, il n'a jamais fait d'enfant, mais on en ramasse les neveux, les nièces par-ci, par-là. Hein? C'est quelque chose qu'il faut regarder. Les gens, le Cameroun est devenu vraiment une vache à laine. On n'importe qui vient manger. Allez, il faut voir ce qui se passe dans le ministère et dans les sociétés d'État. Allez voir ce qui se passe là-bas. Si on vous dit que ça, c'est un pays pauvre avec une dette à 16 000 milliards, vous n'avez pas accepté. C'est que l'argent passe dans tous les sens. Les gens se bouffrent d'argent. Les gens ont des avantages. Il y a une facilité. Vous voyez comment les gens manipulent les millions facilement. Et vous demandez, c'est vous, on est aux États-Unis. Donc, c'est quelque chose qui est connu. C'est connu. C'est comme ça que les gens s'enrichissent par ça. C'est connu. Et personne ne fait la main sur ça parce que ça va jusqu'au sommet. C'est-à-dire qu'on vous dit que non, ça va, il faut valider mes 8, mes 10 enfants, même si j'ai seulement 3, il n'y a pas de souci. Je t'ai envoyé à un enfant qui t'appartient. Le nom, l'argent, là, bien, c'est pour ça, le directeur. C'est comme ça, monte chez le délégué, ça monte chez le ministre. Donc, c'est une chaîne de banditisme et c'est reconnu. Mais comme il y a l'impunité ambiante, la malgouvernance ambiante, personne ne va pas taper la main sur la table jusqu'à ce que, jusqu'à ce que Dieu dise que non, c'est terminé aujourd'hui et qu'il met totalement ça dans la décoté.
0: Merci.
8: Mais tant que ce n'est pas fait, on va vivre ça continuellement.
0: Merci. Merci beaucoup, Constant. Merci pour cette contribution ce matin. Allô, bonjour.
9: Bonjour, M. Bilzoro.
0: Yes, Saturnin.
9: Oui. Merci, bonjour.
7: Mon frère, bonjour.
9: Je salue tous les patriotes qui sont passés.
0: Je vous en prie.
9: Vous savez, le pays s'il ne cesse de nous sortir le grand jeu du jour au lendemain. Je ne sais pas si vous avez déjà fait un tour à la mairie, dans le service où on établit les actes de naissance et autres.
0: Je vous en prie.
9: Si vous faites un tour de ce côté-là, vous allez comprendre tout de suite que le ministre est en train de cracher en l'air. Parce que de ce côté-là, quand tu veux faire l'acte de naissance de façon régulière, ça peut traîner même 3 mois. On ne te délivre pas l'acte.
0: Ouais.
9: Mais à chaque seconde, il y a des gens qui viennent là-bas, qui donnent un peu de gombo et les autres sont délivrés le même jour.
0: Ouais.
9: Ils disaient qu'ils partent composer le dossier avec. Je me demande donc que celui qui a un acte de naissance bien établi dans une mairie et qu'il a déposé un dossier bien acheminé, comment est-ce qu'on va faire pour pouvoir savoir que c'est des enfants fictifs? Est-ce qu'ils vont aller dans les domiciles désormais comptabiliser ces enfants-là? Parce que les gars ont des dossiers qu'ils ont bien acheminés. Donc vous voyez qu'encore là, c'est un nouveau problème qu'on va créer dans ce pays. Ou celui qui a normalement ses 5 enfants, on va dire que non. Même les 5, s'il a un doute, tu n'as que 3. Donc vous voyez tout ça, on n'arrive plus à rien comprendre. De toutes les façons, nous attendons, voilà où nous entraînons. Si c'est dans l'eau, on va tous se noyer. Je vous remercie, je reste à l'écoute.
0: Merci pour cette contribution ce matin. Allô, bonjour. Allô, bonjour. Oui, c'est de la part de...
10: C'est Marie, monsieur Lille.
0: Allons-y, mon frère.
10: Salut, André.
7: Bonjour, Marie, bonjour.
10: C'est André, tant que c'est le ministre des Finances, Jacques. On connaît ça, on connaît là où il y a les 7 enfants. On les appelle aussi un peu la grande, silencieuse. Il y a comme on n'a pas le courage d'aller directement là. Il essaie de contrôler le problème. Au Cameroun, on est là où il y a tout ce. Bon, le ministre final ne peut pas s'attaquer à eux. Il essaie de contrôler pour essayer de résoudre le problème. Tant qu'il ne les attaque pas, ça ne va pas résoudre le problème là.
0: Merci pour cette contribution ce matin. Allô, bonjour.
11: Allô, Bill.
0: Oui, très grand. C'est de la part de.
11: C'est de la. Et Djibril.
0: Djibril, allons-y.
11: Bonjour aux journalistes. Eh oui.
7: Bonjour, Djibril, bonjour. Une question.
0: Oui, Djibril.
7: Le réseau.
0: La 4G, c'est terrible. Hein. C'est-à-dire que la 4G, c'est terrible.

0: Oui, Djibril, allons-y. Non, Djibril est pourtant là. Non, voilà, il est connecté. Mm-hmm. 4G. 4G. Allô. Oui. Vraiment, merci beaucoup. Hein. Yannick, on va sortir.
1: Oui, on va sortir, Bill, pour dire que l'objectif peut être louable. Vous voyez un peu.
0: Oui.
1: Parce qu'il y a une expérience, ce qui est du fichier solde de l'État, avec les fonctionnaires fictifs, où on a réussi à récolter, je crois, quelque chose comme 30 milliards de francs CFA.
0: Wow.
1: Donc, il y a près de 10 000 agents fictifs qu'on a identifiés,
0: oui,
1: qu'on a mis à l'écart. Là-bas, ça peut être un peu plus facile. Vous voyez un peu. Mais dans le cas des naissances, et... parce que déjà, je vous disais, dit pour constituer le dossier,
0: oui,
1: vous voyez un peu, il y a des documents qui sont recommandés. C'est-à-dire que si vous êtes fonctionnaire, on vous demande, si vous êtes travailleur du privé, on vous demande des certificats de vie, si c'est l'acte de mariage, si c'est l'acte de naissance, la carte nationale, les justificatifs en fait. Bon, maintenant, comme il y a beaucoup de manœuvres, c'est parce que l'État dit vouloir restaurer une certaine justice, une certaine équité. C'est-à-dire ceux qui ont de manière régulière des enfants avec des documents, qui bénéficient donc de la location familiale. Mais ceux qui sont dans les doublons et consorts, ils ne peuvent pas en bénéficier.
0: Du tout.
1: Mais le problème, c'est que la problématique de la fiabilité des chiffres, ouais, pourquoi quand on fait le recensement,
0: oui,
1: les gens sont en train de blaguer. On dit qu'on va faire on lance l'opération du quatrième recensement,
0: oui,
1: de la population, l'habitat. Les gens s'amusent avec les agents recenseurs. Vous voyez un peu. Puisque...
0: Ils s'amusent comment?
1: La donnée. Mais ils s'abusent, vous voyez, parce qu'il se passe sur le terrain en ce moment. C'est-à-dire que les agents recenseurs se forment.
0: Oui.
1: Se forment pendant 19 jours, 21 jours pour, oui, pour certains.
0: Oui.
1: Et on dit, on va vous donner 1500 par jour. Après, on vous dit non. Attendez après 10 jours. Après 10 jours, on vous dit, bon, attendez la fin du mois. La fin du mois arrive, on vous dit... les Orange Money. Envoyez-nous vos numéros Orange numéro. Money. On envoie les numéros Orange Money.
0: Et puis après, on
1: dit que on trouve parfois des irrégularités. Non. C'est-à-dire les noms ne convergent pas avec les numéros. Et on tourne là. Après, les gars engagent même. Les gars engagent même les opérations sur le terrain. C'est-à-dire qu'ils passent la phase de formation au recensement proprement dit. Jusque-là, on ne leur donne pas leur argent. Vous voyez. Ils se découragent. Les avaient suivis, sont venus sur le plateau,
0: oui, oui,
1: ici à la radio, pour se plaindre de ce qu'ils vont arrêter. Certains ont déjà les premières données, c'est-à-dire les données dans leur, oui, oui, téléphone, dans leur smartphone. Les smartphones qu'on leur a remis pendant la formation, et on leur a dit qu'ils vont en remettre ça à la fin de l'opération. Et si le smartphone se perd, on puise dans l'argent qu'on devait te payer. Tu vois un peu, non? On puise dans l'argent qu'on devait te payer. Si entre-temps... Et puisqu'entre temps, on ne te paye même pas. Ça veut dire que si le smartphone se perd, on va même te poursuivre en justice.
0: Yannick, merci.
1: Donc, je vous dis qu'on est en train de blaguer. Mais... Pourtant, les données. Parce qu'aujourd'hui, on parle de statistiques nationales sur la population, sur l'habitat, sur ci, sur ça. Et aujourd'hui, on se lève un matin pour nous dire qu'il y a les agents fictifs. À tout. Vraiment, je veux dire que le input et le output doivent être en équilibre.
0: Ce pays, c'est la sorcellerie.
1: Vous comprenez un peu, Bill?
0: Je vous assure.
1: Parce que vous ne pouvez pas, on ne peut pas être dans le dysfonctionnement. Et un bon matin, on veut fonctionner normalement avec tout ce que cela peut impliquer comme conséquence. Dans le Cameroun aujourd'hui, il faut d'abord inculquer aux gens les notions de patriotisme.
0: Absolument.
1: Quelqu'un ne doit pas se lever et aller déclarer deux ou trois enfants. 4, 5, 10. L'État n'est pas... Quand vous faites comprendre aux gens que l'État est une vache à lait, les gens se permettent tout et n'importe quoi.
0: C'est vrai.
1: Non seulement ils ont les postes fictifs, mais ils vont également déclarer les enfants de manière fictive.
0: C'est vrai.
1: Parce que vous, de votre côté, quand vous allez vous endetter, vous ne réalisez pas les projets. Les projets ne rentrent pas à maturité, rien, il n'y a pas de retour sur investissement. On tourne en rond. Quand il pleut à Yaoundé, tout le monde est inondé. Douala, c'est pareil.
0: C'est
1: donc
0: grave.
1: On est dans un cafouillage généralisé, vous voyez un peu,
0: je vous en prie,
1: qui engendre des conséquences néfastes avec tout ce que cela comporte. Donc je crois que le sens de l'intérêt général, le sens de l'intérêt général nous manque et il faut faire comprendre aux gens que l'État n'est pas une vache à lait. L'État n'a même pas d'abord d'argent.
0: D'accord. Merci.
1: Vous voyez un peu.
0: Merci.
1: L'État n'a pas d'argent. Si l'État ne va pas s'endetter à l'international, s'il ne prélève pas les taxes et les impôts, il n'a rien du tout.
0: Il s'appelle Yannick Delevy. On va dire la semaine prochaine.
1: Merci Bill, merci.
0: Passez un bon week-end.
1: On est ensemble.
0: Mesdames, messieurs, attention sur la radio, sur les 88.4. Je pense que Bombay a fait que le concours de Ulrich, comme le DJ à la technique ce matin, chers auditeurs, allons nous balader musicalement sur cette aire de... Voici Billy Abel sur la radio ce matin.

0: Bonsu.
1: Peter Rock.
0: Yay.
1: Cette beauté divine. Elle avait des yeux à m'endormir, Peter Rock.
0: Je vous assure que cette dame était d'une beauté légendaire. Sublime, légendaire, je vous assure.
1: Ah, comme ça. Le soleil qui est en train de sortir ses rayons ardents dans la grande cité Ongolaïwondo.
0: Je vous assure.
1: Afin d'assécher cette inondation qui a eu lieu hier.
0: Ah,
1: oh, Billy Abel.
0: Merci.
1: Vraiment. Après une très belle rumba. Oh là là. Tu t'es dit, hein?
0: Oui, frère.
1: Parce que quand nous allons prendre notre retraite,
0: ouais.
1: Il y a Kitty, il y a toi et moi, on va ouvrir notre cabaret.
0: Il n'y a pas de problème. Je suis prêt. Allez. Allô, bonjour. Yes.
2: Bonjour, le pote de l'animation.
0: Oh, dis donc, mon frère, comment vas-tu?
2: Ça va, Brice le Gabonais va bien.
0: Brice le Gabonais, mon frère de sang. Allez, dis-moi tout, quoi de neuf?
2: Toujours dans la belle musique, Brice.
0: Mais tu sais que la sélection, c'est pour vous, pour le plaisir de tout le monde. Voilà.
2: Non, tu es le meilleur, Brice.
0: Que Dieu te garde, mon frère. Merci beaucoup, amusez-vous. Allez, à tout à l'heure. Merci beaucoup, sur la radio, Billy Abel, mesdames, messieurs, on écoute, attention, allô, bonjour.
3: Monsieur Billy Abel.
0: Oui, très grand.
3: Bonjour.
0: Bonjour, mon grand.
3: C'est nous, je dois remonter au Kondengui.
0: Eh, nous dit.
3: Bonjour à tous les auditeurs, bonjour à l'équipe en studio.
0: Merci, mon frère, merci beaucoup.
3: Et surtout, bonjour à mon ami Gabonais qui vient de passer là.
0: Brice le Gabonais.
3: Monsieur Billy Abel.
0: Oui, grand.
3: Pourquoi vous nous dérangez le matin avec Billy Abel?
0: Je sais, mon frère, c'est-à-dire
3: que... nous travailler même, non, monsieur Billy Abel.
0: Allez,
3: bonne émission.
0: Que Dieu te garde, mon frère. Merci beaucoup. Allô, bonjour. Ouais, la rêvée de Way, elle est avec nous ce matin.
4: Micro.
0: Oh, ça fait plaisir de la voir.
4: Moi, je dormais, toi, tu me réveilles comme ça.

0: Stéphia, merci d'être là ce matin.
1: Ah, je voulais te demander si dans la même veine, dans la même veine de musique que tu as commencé,
0: oui,
1: tu peux nous mettre pitié. Parce que je crois que le Cameroun a pitié-toi, mon amour, pitié-toi, mon cœur.
0: Allez, on, on va chercher ça tout de suite. Merci beaucoup, très cher. Que Dieu te garde et à tout à l'heure. Billy Abel sur la radio.

0: bon bachot.
1: Au couleur, que vous offre la radio ce matin. Allô, bonjour.
2: Bonjour, le grand Bill.
1: Ouais, très grand. Comment vas-tu, très cher? C'est de la part de...
2: La part de Innocent de tout Kola Famba.
1: Aïe, aïe, aïe, Kola Famba, ben dis donc. Ça va, Innocent?
2: Ça va très bien, Kola Famba est debout avec de la bonne musique.
1: Ça fait plaisir, vraiment. La population de Kola Famba, on vous dit bonjour ce matin.
2: Dis-moi bonjour, tout. On dit qu'il y avait quoi avant, voilà ce qu'il y avait avant.
1: Il y avait ça avant. Il y avait ça avant, mon frère. Merci beaucoup, allons-y, on écoute.

0: Belle, Villa Belle, Villa Belle sur la radio. Mesdames, messieurs, attention, on va également faire plaisir au patriarche et à de nombreux auditeurs, mesdames, messieurs, à travers la chanson commandée tout à l'heure. Pitié.
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0: Yes.
1: Yeah, et c'est ton Cavani, c'est la magie de sa vie.
0: Cavani est sorti de sa cachette. C'est comment?
1: Merci beaucoup.
0: Merci mon frère, merci d'être toujours avec nous.
1: Oh. Merci Bill, bonne émission.
0: Très très bonne journée mon grand, sur la radio. Pitié, il s'appelle, monsieur. On l'appelait le Seigneur. Oh, dis donc.

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0: Il est là avec nous. Hein. Lui, c'est Jos. Jos, c'est comment faisant?
1: Frérot, je suis là, en poste. Je crois que je suis en jambe. J'ai l'impression que Dieu m'a visité ce matin.
0: Le Seigneur t'a visité ce matin.
1: Plus que d'autres jours.
0: Oh, ça,
1: il m'a donné la forme qui sied à ce que j'ai à faire ce matin.
0: Magnifique.
1: Je suis là. Bien entouré.
0: Très bien.
1: Que Dieu est là. L'ordinaire des lieux est désormais là. Je crois que je dois me sentir très heureux.
0: Absolument. Georges est avec nous, mesdames, messieurs, ce matin, eh bien, dans le cadre de, face aux auditeurs. Et puis, il faut dire que là, tout de suite, Bertrand aussi, je ne sais pas. Bertrand, c'est bon?
2: Oui, ça va.
0: Ah, ok, d'accord. J'ai eu pendant un moment, je me suis dit peut-être qu'il y avait quelque chose qui clochait.
2: Non, ça va.
0: Tout va très bien. Bertrand Ohna, dans ce studio, mesdames, messieurs, eh bien, nous sommes à 10h30. Oui, c'est parti, la chronique.
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0: dans le sport et le football camerounais, les U17 engagés à la Coupe d'Afrique de la catégorie au Maroc sont sortis à l'étape des quarts de finale. Tombés les armes à la main face aux Marocains. C'est-à-dire que les Camerounais ont eu plus d'occasions que les Marocains. Ils ont eu le ballon plus que les Marocains. Mais ils ont été battus par les Marocains. C'est une situation qui se répète depuis quelque temps. Et l'observation qu'on fait, ce qu'il y a de moins en moins de génie dans ces formations, ces équipes jeunes du Cameroun. Quand on remonte le temps, que ce soit les juniors, depuis la fameuse épopée de 1981, avec l'équipe junior, Léolé Bertin, Jonker Bonaventure et les autres. Les équipes jeunes du Cameroun ont toujours eu des génies dans leur groupe. Quand on voit la QV de 95 avec Aliou Mboukar, Alidou Malam, un certain Alidou Malam à la pointe de l'attaque, Bekombo au milieu de terrain. On avait des génies. On voyait ces génies-là se déployer. Vous avez ceux de 2003 avec les Kyoyo Adissa qui avaient une frappe de monstre déjà à cet âge-là. Donc, est-ce que c'est Dieu qui a cessé de mettre les génies dans les ventres des femmes du Cameroun au point où il n'y en a plus? Parce que cette génération qu'on a vue là, excusez-nous, mais c'était des bricoleurs. On ne voyait pas l'énergie du footballeur. On ne voyait pas vraiment le génie se déployer. Il y a même ceux de 2017, avec un certain Mvoué, Steve, qui a été le meilleur joueur de la compétition. Ça veut dire que le problème est dans le système de recrutement de ces enfants. Les centres de formation sont devenus comme des collèges. Il faut payer des millions pour y accéder. Parce que la plupart du temps, et ce n'est pas une insulte, c'est un constat réel, les génies sont généralement des fils de pauvres, sans grands moyens. Quand on refait même l'histoire, le parcours des génies dans le football camerounais, généralement, ils viennent de familles très modestes. Et donc, comme ils n'ont pas de moyens pour payer, pour intégrer ces centres de formation, alors on les laisse de côté. Mais nous devons donc copier ce que les Blancs font. Quand il y a un génie quelque part, on va le chercher. On le met dans les conditions spirituelles, les conditions techniques, professionnelles, pour qu'il puisse éclore. Et c'est ça. Vous pensez que Cristiano Ronaldo avait que l'argent pour payer un centre de formation? On a vu le génie. Le Sporting de Lisbonne est allé le chercher pour dire voici celui qui va nous faire gagner les milliards demain. Parce que c'est un génie. Lionel Messi, le FC Barcelone allait le chercher. Il avait que l'âge, dans les 8 ans, 10 ans par là. Et ils se sont assurés qu'on lui donne les hormones pour qu'il grandisse un peu. Parce qu'à la vérité, il n'aurait pas pu avoir la taille qu'il a aujourd'hui de manière naturelle parce qu'il avait des problèmes de croissance. Mais nous, on demande l'argent. On ne se projette pas. Vous dites, si cet enfant n'a rien, donnons-lui l'opportunité d'arriver, de donner ce qu'il sait faire. On n'y arrive pas. Le football n'est pas une affaire de bricolage. Quand tu ne connais pas, ça se voit. Le football, ce n'est pas comme au bureau. Là. Au bureau, on peut cacher. Tu fais travailler un collaborateur qui est plus doué, comme un malade. Et toi, le chef, tu assumes. Tu dis que non, c'est moi. Tu signes. C'est mon travail. Mais sur le terrain de football, quand tu es mouilleur, ça se voit. Et on a bien vu que les U17 du Cameroun étaient nuls. Comparé aux autres, à l'équipe de Tanzanie, qui a manqué de peu d'être champion d'Afrique U17 cette année. Le ballon qui circulait avait des individualités qui crevaient les yeux. Je ne parle même pas du Sénégal, du Maroc, de l'Égypte. L'Égypte qui a battu le Maroc, pays organisateur. Donc, nous devons nous remettre en question. Les génies sont là. Voici les vacances. Faites le tour dans les championnats de vacances. Vous allez voir les génies. Les enfants qui savent jouer au football de manière innée. Ils ont le football dans le sang, comme on dit. Mais à ceux-là, on ne donne jamais la chance. Parce que même dans les clubs, les coachs demandent l'argent. Les coachs veulent leur part pour aligner les joueurs. Comment on aura donc une grosse équipe? Comme nous étions émerveillés hier de voir les Ivoiriens battre la France à domicile. C'est vrai, c'est un match amical, mais on a bien vu que cette équipe de Côte d'Ivoire est en place. Même si nous, à la CAN, on a également tenu tête à ces gens-là. Mais je parle de la catégorie des jeunes. Les jeunes du Cameroun ne font plus recette. Qu'est-ce qui ne va pas? U17, U20, ça ne donne pas. Ça ne donne pas. Il y a pourtant plein de centres de formation. Mais quand vous y allez, vous constatez qu'il n'y a que des bricoleurs. Donnez l'opportunité au génie de se déployer. Et vous allez même gagner beaucoup d'argent en leur donnant leur chance. Mais comme vous voulez gagner l'argent, il met tout de suite, et là, vous prenez donc ceux qui ont les moyens, qui peuvent acheter les places et tout, et qui ne sont pas de bons joueurs. C'est ça le problème. C'est ça le problème. Il faut donc modifier ce logiciel. Même nos clubs-là. Recruter les génies. Ce n'est pas les histoires que un type a roulé sa bosse, puis il était à Bamenda, il était au Tonnerre, il était à Dynamo. Non. Allez chercher un enfant-là qui est innocent. Il ne sait qu'une chose, jouer au foot. Dieu lui a donné le don. C'est comme ça que Claude Leroy a réussi ici. En allant chercher le Oman Biyik dans les brousses, là-bas. On allait chercher Aoudou, Ibrahim Dantale, à Maroua. Hein? Il y a même eu un certain Oumarou que le public avait revendiqué. Il faut trouver les génies là où ils sont et leur donner leur chance. Si nous voulons redevenir les grands, les champions, les patrons, nous devons jouer avec des joueurs extraordinaires. Parce qu'un génie est un être extraordinaire qui fait ce que les autres ne peuvent pas faire. Et ils sont pleins au Cameroun. Donc arrêtez le bricolage là. Arrêtez le business, arrêtez la corruption dans le football. Prenez les génies, donnez-leur la chance et nous allons gagner.
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2: Théo, c'est comment?
3: Bonjour, bonjour, bonjour à tous les auditeurs. Moi, ça va, je remercie le Seigneur. C'est lui qui me permet d'être là. Qu'est-ce que vous voulez que moi je vous dise? Je suis debout et je vois ce qui se passe.
2: Georges, je demande. Hein. Le Cameroun est éliminé à toutes les compétitions de football de ce monde. Le Cameroun, le partisan, n'a gagné aucune compétition depuis pas mal d'années maintenant. Pourtant, après la Coupe d'Afrique avortée de 1972, le Cameroun a pris sur lui de se renfermer, de travailler. On a eu les Ridanovic, les Ounianovic et tout ce qui va avec, ces entraîneurs venus de l'autre côté et qui ont travaillé le football camerounais. Et de ce football camerounais, on a eu de grosses équipes. Racine de Bafoussam, Union de Douala, Canon de Yaoundé, Tonnerre, Dynamo. Quand il y avait des matchs dans les stades du Cameroun, c'était plein. C'était le plein d'œufs. Et il a relevé quelque chose de très important. Aucun grand footballeur de l'époque n'est sorti d'une grande famille dans ce pays. Je n'en connais pas. Je n'en connais pas. Je dis aucun grand footballeur, c'est-à-dire que les Roger Mila et Samuel Eto'o et les autres que l'on connaît, chacun est sorti, les gars sont sortis des familles extrêmement pauvres. Qu'est-ce qui... Je vous en prie.
3: Il fallait couper rapidement.
2: Non, allons-y.
3: Parce que...
2: Non, oui, parce que je bais déjà les organes.
3: Oui. Questionner qui est-ce qu'on laissait jouer au ballon à cette époque? C'était les enfants des prolétaires.
2: Exactement.
3: Aucune personne de famille aisée
2: de s'intéresser
3: ne permettait à son enfant de jouer au ballon et n'imaginait que son enfant peut gagner de la vie en jouant au ballon.
2: Merci.
3: Donc, tout ce qui était aisé s'occupait à autre chose, forgeait leurs enfants à autre chose. Ni jouer au ballon que ceux des quartiers perdus, que les prolétaires.
2: Eh oui.
3: Et c'est fort pour cela que parmi eux, ils développaient son nombre de talents. Mais à côté de cela, donc on ne gagne plus. Pourquoi? Parce qu'on ne peut pas faire d'omelette sans casser les œufs. Bertrand a évoqué les catégories U17 et U20 et autres. C'est quoi les U17? C'est quoi les U20? C'est des gamins issus du football amateur. Ils ne sont pas encore professionnels.
2: Du tout.
3: C'est du football amateur. Est-ce que le football amateur fonctionne au Cameroun?
2: Question.
3: Est-ce que le football lui-même fonctionne normalement au Cameroun?
2: Question.
3: Ceux qui sont en élite.
2: Depuis une vingtaine d'années.
3: Que de péripéties en élite. Que de promesses de descente, de promesses de celui qui va gagner le championnat avant le début du championnat. Est-ce que la compétitivité au cœur de la matière? Est-ce que le football amateur se joue? Les académies dont il faisait allusion tout à l'heure fonctionnent comment? Avec quel sparring partner?
2: Mais à qui profite le crime alors?
3: À ceux qui ont pris le football en otage.
2: C'est-à-dire?
3: Le football était l'une des dernières mannes qui générait des subsides ou prévaricateurs de la fortune publique camerounaise. C'est pour ça qu'on ne pouvait que truffer les sélections nationales de beaucoup d'argent.
2: Je jure.
3: Or, ces grosses sommes d'argent n'étaient forcément pas destinées aux footballeurs eux-mêmes. Ah, étaient destinées à ceux qui tiraient les marrons du feu.
2: Du feu.
3: Derrière ce football.
2: Absolument.
3: C'est eux qui ont de tout ce... La preuve, lorsqu'il y a une cérémonie liée au football, les qui sont invités.
2: Ah oui. Voilà.
3: C'est vous connaissez l'équipe hein. Passe ici chaque samedi. Ah. Demain, ils seront là.
2: Ah, oui.
3: Combien parmi eux étaient invités?
2: Jamais.
3: Tout ce qui analyse, critique, font, sont-ils invités?
2: Jamais.
3: Ils
2: ne
3: sont pas pris en compte.
2: Du tout.
3: Mais l'équipe peuple, eux ne parlent de congrès et les sites où on parle de football. Ceux qui ne parlent jamais
2: du football.
3: Ceux qui ne se sont jamais mouillés, mais ceux qui tirent les marrons du feu. Lorsqu'il y a Coupe du Monde au Qatar,
2: très pertinent.
3: Les qui y vont au Qatar? Sur le dos de l'État, sur le dos des fonds délivrés par l'État. Les qui?
2: Ah oui.
3: Les gens, ça c'est la dernière race qui vient d'arriver. Les gens sont toujours partis. Qui relèvent d'où? Des administrations publiques, tapis dans l'ombre, qui tirent les marrons du feu, qui peuvent torpiller les décisions prises et par la tutelle et par l'essence fêtière. En fait, les vrais mangeurs de football sont cachés, sont tapis dans l'ombre. Et c'est eux qui ont aujourd'hui décidé de foutre le bordel. Lorsque un de leurs arrive aux affaires et le partage prend un coup, et quand ça prend un coup, le jeu lui-même en pâtit. Le football amateur ne se joue pas. Vous imaginez, c'est la plus grande ligue de football amateur du Cameroun, la ligue départementale de Fundi.
2: Je jure.
3: En son temps, nous étions quelle année? Je crois que c'est 2018 ou 2019. Le président de cette ligue départementale qui vient de faire jouer le tournoi le plus prestigieux du football amateur,
2: oui,
3: a sorti une félicitation de la Fédération Cameroun de football,
2: oui,
3: avec une présence du secrétaire général à la finale au stade des sapeurs-pompiers de Mimboma.
2: Wow.
3: À l'issue de cette affaire, vous savez le résultat qu'il a eu?
2: Non.
3: Suspendu. 10 ans.
4: Pourquoi?
3: Le président de la commission d'homologation, suspendu.
4: Toi-même, tu étais appris combien? Toi-même, tu as appris 5 ans.
3: Est-ce qu'elle était présente comme ça l'homologation? Ils ont dit 10 ans.
4: Ils t'ont évacué comme là.
3: Vous comprenez bien Bill The Rock?
2: Je vous en prie.
4: Comme un avorte.
3: Pour dire que lorsque vous faites bien, à côté des félicitations qui viennent de manière officielle,
2: oui,
3: derrière, vous vous éjectez.
2: C'est
3: le président de la Ligue départementale et son président de la commission en ont pris 10 ans chacun.
2: Je vous assure.
3: Sans avoir été jamais convoqué, sans avoir jamais été confronté à qui que ce soit, on a publié dans les réseaux sociaux des sanctions. Au jour d'aujourd'hui, j'ai des petits frères qui ont créé un club. On me disait qu'ils vont jouer le premier match, je crois que c'est aujourd'hui ou demain. Ou à Obala. Pourquoi? Il dit que la Ligue de fond dit c'est la catastrophe. Ils préfèrent affilier leur équipe à Obala. Dans la Ligue. Vous comprenez un peu? Donc, le football amateur est bousillé. Au jour d'aujourd'hui, le président de Semence Olympique est dans le point. Il ne sait même pas quelle est la situation de son club. Donnez-moi les éléments pour le TMS et tout pour pouvoir faire les licences à mes joueurs. Tout est bloqué. Donc, tous les promoteurs de football jeunes sont en difficulté aujourd'hui. Comment voulez-vous avoir dans des équipes?
5: Georges, moi, il faut pas tourner en rond. C'est-à-dire, moi, je vais le dire très simplement. Vous ne pouvez pas demander à l'Africa Foot de fabriquer un type d'homme que le pouvoir politique ne veut pas. Et je vais vous dire quelque chose. Le type d'homme est fabriqué, est conçu. Le prototype du type d'homme est conçu par le pouvoir politique.
2: D'accord.
5: Et ce type d'homme-là,
2: si
5: je suis en un petit mot.
2: Si tu veux.
5: Juste un mot. Et lorsque ce type d'homme-là n'arrive pas à être mis sur pied, quel type d'homme on a aujourd'hui? C'est des corrompus.
2: Merci.
5: C'est des malhonnêtes.
2: Merci beaucoup.
5: C'est comme ça que le pays est.
2: Dimanche, 10h. C'est bien ça.
0: Regarde sur l'actualité.
2: Merci beaucoup. Attention, mesdames, messieurs. Notion éthique, et c'est parti.
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0: Jean de Dieu ici, bonjour.
1: Mon frère, Bills Rock, bonjour. Bonjour à tous.
0: Mieux que les années antérieures, les examens officiels se déroulent sans beaucoup de bruit. Sur les réseaux sociaux, les groupes WhatsApp susceptibles de distribuer de l'eau, c'est-à-dire des agents de la fraude et de la corruption aux examens, se sont plutôt cachés. Jean de Dieu ici, comment comprendre ce changement brusque de la mentalité camerounaise tant décrié des années antérieures?
1: Tout récemment qu'il y avait un philosophe de la Grèce antique appelé Platon. Il disait la chose suivante. Il existe trois catégories d'hommes. Les hommes amoureux de la sagesse, les hommes amoureux de l'honneur et les hommes amoureux du gain. La société camerounaise, à travers son élite, bien sûr, parce que je ne parle pas de la foule, je parle de l'élite. Si l'élite camerounaise, l'élite gouvernante, l'élite dirigeante, l'élite enseignante, l'élite journaliste, l'élite bon parent, l'élite bon prêtre, si nous prenons la décision aujourd'hui que le Cameroun sera un paradis, que le Cameroun sera le pays des vertus, que le Cameroun sera émergent, que le Cameroun sera développé, alors nous-mêmes nous serons très développés. Alors le Camerounais sera développé. Nous choisirons certains. Oui, dans la catégorie des hommes qui aiment le gain, je ne les en veux pas. D'autres seront, et majoritairement, dans la catégorie des hommes qui aiment l'honneur. Et une majorité relative de notre élite devrait se situer dans la catégorie des hommes amoureux de la sagesse. Dans le terme sagesse, vous y mettrez la connaissance, vous y mettrez la technologie, vous y mettrez la philosophie, vous y mettrez les valeurs éthiques, vous y mettrez les valeurs normatives et les valeurs transcendantales, c'est-à-dire les valeurs métaphysiques. Il faut que notre élite, il faut que nous soyons nombreux dans la catégorie des hommes amoureux de la sagesse. Je le dis pour essayer de vous répondre. Si les Camerounais décident que leur examen ne connaîtra plus jamais la corruption, les fraudes, si les Camerounais décident aujourd'hui que nous créons un pays de méritocratie, un pays de valeur, un pays de justice, où tout le monde respecterait la norme. On peut avoir ce pays, mais voilà que les Camerounais viennent de décider d'organiser les examens certificatifs, les examens officiels. Il n'y a pas de bruit, effectivement. Pourquoi ? L'État du Cameroun vient par là démontrer qu'il est gouverné. Les bandits qui sont installés sur les réseaux sociaux pour arnaquer les parents, arnaquer les élèves, perturber les candidats avec l'eau sale, en diffusant le mal, en détruisant le mérite, en détruisant ce qui nous reste d'essentiel, le diplôme. Ils veulent jeter le discrédit sur l'école camerounaise, jeter le discrédit sur nos diplômes et expulser une image d'un pays corrompu, d'un pays malade, d'un pays décousu. Nous autres, nous pensons que nous devons cultiver les arguments aujourd'hui avec fierté, avec exemplarité, pour dire à Transparency International et les autres organismes internationaux qui méprisent le Cameroun, que le Cameroun n'est pas matériellement développé, mais le Cameroun a les hommes amoureux de la sagesse, les hommes amoureux de l'honneur, et qu'il faut protéger ce Cameroun pour que les prochaines générations soient mieux que nous. Nous devons travailler au quotidien, chacun dans son domaine, avec professionnalisme, avec compétence, avec responsabilité, avec des valeurs éthiques. Oui, vous avez raison de dire qu'aux examens, d'ailleurs, les examens sont exactement comme de l'argent que vous admirez, que vous adorez. Les examens n'ont pas besoin de bruit. On n'a pas besoin de bruit. L'examen officiel, tous les examens officiels, il faut les encadrer par les bons esprits. Et donc cette année, je crois que l'eau ne coulera pas. On est parti du concours d'entrée en sixième. On est passé par le baccalauréat. On est passé par le brevet d'études du premier cycle. On s'achemine vers le probatoire. Et juste à côté, le General Certificate of Education, Ordinary Level and Advanced Level. Tous ces examens seront conclus, du moins pour l'enseignement secondaire. Cette année, les Camerounais sont donc capables de mettre les instruments d'organisation scientifique avec objectivité. Il n'y a pas eu d'eau, il n'y en aura point si tous les Camerounais, tous les acteurs prennent cet engagement. Et cet engagement concerne toute la communauté éducative. Parents, éduquez vos enfants sur les valeurs, sur la base de l'éthique. Ne leur apprenez pas à aller acheter les preuves, aller corriger les preuves avant l'examen au cœur de la nuit. Parents, vous avez la lourde responsabilité. Et même nos amis religieux, vous qui avez dit que vous êtes au service des hommes et au service de Dieu, les temps sont relatifs à la bonne éducation à l'église. C'est vrai, enseigner par la parole, enseigner également par la pratique, l'exemplarité. Les enseignants, eux qui avaient choisi cet itinéraire, s'il y a de conduire un pédagogue, se conduit vers la lumière, conduit vers les valeurs, se conduit vers le développement de l'homme. Et un jour, même si aujourd'hui vous n'avez pas, vous avez l'impression que vous n'avez pas suffisamment de considération, il peut arriver qu'un jour vous parliez comme Jean Écart. Dans un coin de ma cour, il y a un papayer. C'est moi qui l'ai semé. Une graine ronde et noire, qui était petit comme moi. Le voici plus haut qu'un homme. Ce papayer que j'ai semé, il est à moi et fait ma joie. Nos enfants d'aujourd'hui, s'ils sont bien enseignés, bien formés, bien développés, peuvent faire le bonheur des enseignants d'hier. Je l'ai dit. Bonjour.

0: Il est 11h.
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0: Il suffit tout simplement de s'accrocher à son transistor, chers auditeurs, surtout sur les bancs, sur la bande FM et sur les 88.4. Et on sera, évidemment, n'est-ce pas, vous serez informés de ce qui se passe concrètement, eh ben, quant au compte à rebours. Quelqu'un m'a écrit il y a quelques minutes pour me dire comment, mais ce serait le 9 juin la fin. Ah oui, le 9 juin, la fin des cotisations Masso Acte 6. Faux! Non. 29 juin, le 29 juin. Fin des cotisations Masso Acte 6. 29 juin, fin des cotisations Masso Acte 6. Et à présent, je m'en vais tout simplement, n'est-ce pas, vous amener à écouter les témoignages des bénéficiaires de l'acte 5. Ebel Bella Samari, Bertrand Bois, bonjour.
1: Bonjour, Bilzerok, bonjour aussi à tous ceux qui font confiance à Royal FM. Nous sommes ce vendredi ici au quartier Manguier et nous sommes dans le garage appartenant à Monsieur Chayem Innocent qui avait donc bénéficié par tirage au sort d'une somme d'un million de francs CFA lors de l'acte 5 de la Masso à l'agence Renaprov Finance SA de Ligue Djoa. Eh bien, ce matin, nous allons certainement lui poser des questions pour savoir ce qu'il a pu faire avec ce financement de projet. Mais vous le savez, hein, même si nous sommes en fin de semaine, je ne suis jamais seul. Je suis toujours avec mon compagnon de tous les jours, my best friend, Ebel Bella Samari. Bonjour.
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1: Renapro Finance SA, l'acteur majeur de la microfinance au Cameroun, avec sa filière, n'est-ce pas, avec son produit phare, la Masso, est au quotidien, au cœur des populations. Monsieur Chayem Innocent, bonjour.
3: Bonjour, monsieur.
1: Ce n'est pas vous qui allez me démentir, bien évidemment, que la Masso fait du bien. La preuve, vous êtes bénéficiaire d'un million de francs CFA à l'acte 5 de la Masso.
3: Oui, effectivement, je suis bénéficiaire de la Masso qui est passée récemment. Mm-hmm. Et j'ai pu faire beaucoup de choses avec. Et je suis en train de faire mon remboursement sans problème. Bon, je suis garagiste plein. Et au minimum du garage, j'ai encore les taxis. J'ai investi l'autre au garage et j'ai investi l'autre dans mes taxis. Et moi, je vois que Masso, c'est quelque chose vraiment du bien. Donc, ça peut vraiment nous aider à faire beaucoup de choses.
1: Ça peut vous aider à faire beaucoup de choses. Vous dites que vous avez investi dans le garage. Qu'est-ce que vous avez pu apporter ici comme souvenir de la Masso?
3: Ah bon, le souvenir de la Masso, c'est juste que c'est comme quelque chose, comme un tontine, quoi. Mm-hmm.
1: Ici au garage, est-ce qu'il y a quelque chose que, lorsque vous regardez, vous vous souvenez que c'est avec le financement de la Masso que j'ai acquis ceci, ce matériel?
3: Oui, effectivement. Effectivement. Vous savez que dans le garage, il n'y a pas que le garage, il y a beaucoup de choses d'autres qu'on peut faire quand tu es garagiste.
1: D'accord. Vous êtes garagiste plein. Comment s'appelle déjà votre... Quel est le nom de votre garage?
3: Le garage cathédrale.
1: Garage cathédrale. Quels sont les différents types de services que vous offrez, n'est-ce pas, aux conducteurs, aux propriétaires des véhicules?
3: Non, nous faisons entellerie générale, mécanique générale et électricité auto générale.
1: Vous ne faites pas la carrosserie?
3: Bon, effectivement, quand on dit garage complet, ça veut dire que toutes ces choses-là, mm-hmm. on fait toutes ces choses là-bas.
1: Est-ce que vous formez également des jeunes Camerounais ici?
3: Effectivement, un bon garagiste doit former. Mmh. Puisque si aujourd'hui n'est plus, des autres vont continuer.
1: Et quelles sont les modalités de formation si on veut se former au garage cathédrale situé ici à Manguier-Escale?
3: Les modalités ne sont pas compliquées. Il faut juste amener celui qui veut se faire former et on doit lui faire un test de 3 à 2 mois. Si c'est bon, si on voit qu'il peut tenir, on va alerter les parents et on va leur dire le contrat à suivre.
1: Alors, vous êtes mutualiste. Ça sous-entend que si des frais mutualistes arrivent par ici, ils peuvent bénéficier des réductions sur le coût de formation?
3: Effectivement, comme nous faisons aussi souvent les réductions, c'est la même chose que nous allons aussi faire. C'est déjà une famille. Mmh. Être à Masso, c'est déjà une famille. Donc, ça va se passer aussi la même chose.
1: Ebel Bila Samari, Monsieur Chayem Innocent dit que tous ces mutualistes qui veulent se faire former ici au garage, la cathédrale est située au quartier Mangui Escale, peuvent bénéficier des réductions, comme lui aussi, il bénéficie très souvent des réductions lorsqu'il va du côté du complexe hospitalier La Mamu.
2: And that is why we talk about the power of solidarity economy, where we base on the number of people, the coming together of people, because there is a saying, Bertrand, that united we stand. Divided before, the more we are, the lesser for us to be able to carry the burden. And I believe through the mutual assistance and solidarity, it helped that person. Because if somebody is coming in to be able to lend the trade here and benefit from that advantage, it pushed that family equally. So you see, Maso is actually out to unite Africans through this value, God-given value of solidarity and assistance.
1: Alors, j'imagine que vous avez déjà achevé votre cotisation de 26 000.
3: Depuis, j'ai achevé ça depuis.
1: Et vous avez pu amener quelques personnes à la Masso, à s'inscrire à la Masso?
3: Effectivement. Combien? Puisque quand quelque chose est bien, je ne peux pas compter. Mm-hmm. Ça peut être même plus de 10 comme ça.
1: Alors, le cas que j'ai, j'imagine que vous serez au stade Omnisport pour la tombola de l'acte 6.
3: Effectivement, je serai même le premier parce que j'en veux encore. Quand quelque chose donne, on n'abandonne pas.
1: D'accord. Nous voulons un stade Omnisport à guichet fermé, c'est-à-dire plein comme un œuf. Vous et tout à l'heure, on nous a soufflé que vous êtes Bouddha. Est-ce que vous pouvez appeler la communauté Bouddha, n'est-ce pas, qui est donc membre de la mutuelle d'assistance et de solidarité en patois et demander à tous vos frères, à toutes vos sœurs Bouddha de se rendre massivement au stade local Crégé pour la tombola de l'acte 6.
3: J'étais humain. Donc, un programme bon dans un somme pour nous enseigner Masso à Mambon. Donc, vraiment, nous avons une chose parce que à la limite, nous avons Masso, nous tirage. Nous avons pas pris un bon temps et on y a rien. Donc, vraiment, un programme bon temps. Depuis qu'on prenne Masso, parce qu'il faut faire vraiment confiance à Masso, c'est quelque chose vraiment du bien.
1: À bon. Allez, on vous dit bon week-end.
3: Bon week-end aussi avec vous.
1: Bon weekend, Ebel Bila Samari.
2: Yes, happy weekend to you. 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
1: Toutes les tranches d'âge, toutes les tribus, bien évidemment, toutes les langues et surtout tous les corps de métier et même, bien évidemment, toute distinction. Allez, Bill Zerok, c'est avec donc ces mots de joie que nous allons clore ce mini-programme ce matin. Non, sans vous souhaiter bon week-end à vous, bon week-end à votre panel le riche ce vendredi et surtout à lundi si Dieu nous le permet. Ciao, bye bye.
4: Adieu Bizouba, Alex Taxi. 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Merci Papa Bistaï pour la Masso. Merci.

Madame. Mister Mathias Pato, tu connais très bien cette affaire. Tu la connais. Ah ouais.

0: bon?
1: Nous voici sur la radio, chers auditeurs. Eh bien oui, toujours en compagnie, évidemment. Oh, mais dis donc, Sergi, comment ça va?
2: La veille, la, okay, la République est devenue un brasier. Oui. Nous sommes très inquiets.
1: Il y a plein de téléphones qui n'arrêtent pas de... Bixol, bonjour. Le micro, Biz. Le micro, oui.
3: Le micro. En vous disant bonjour, Biz Rock.
1: Je vous en prie.
3: Je dis bonjour aux co-discutants. Merci de nous recevoir encore ce matin. Bonjour au staff management. Je voudrais saluer Sosé, papa ministre, qui s'appelle Olinga, Jean Désiré, Pat, n'est-ce pas, le couturier modèle, le styliste de tous les grands jours, n'est-ce pas, et le pasteur. Un réarmeur spirituel, une autre que Richard Mathias Michel.
1: Je vous en prie. Alors,
3: merci de nous recevoir.
1: On va dire oui. On va simplement dire que le nettoyage facial a une prorogation.
3: On est dans les temps, on est dans les délais.
1: D'accord.
3: J'avais dit à partir du 21 mai.
1: Oui.
3: Comme quelqu'un avait dit dans les prochains jours. Donc nous sommes tous dans les délais.
1: D'accord.
3: Mais je crois que le comité d'organisation s'active. Le comité d'organisation s'active pour fixer la date officielle du rasage. Et naturellement, tout ce qui va avec.
1: Je vous en prie. Il y a un comité d'organisation qui est mis sur pied.
3: Tout à fait, il y a un comité d'organisation qui est mis sur pied.
1: J'espère que la presse sera invitée ce jour-là.
3: Forcément.
1: Ah, d'accord.
3: Forcément.
1: Okay. Bon, voilà. Donc, Jean, vous voulez peut-être ajouter quelque chose.
4: Je crois qu'on vient de toucher le fond.
1: Ah, comment ça, Jean?
4: On vient de toucher le fond.
1: Je vous écoute.
4: Parce que quand le vindicatif en chef épouse les méthodes, celui dont il conteste, ça devient très grave. Si lui-même s'enlise dans les prorogations, ces prorogations, on est foutu. On est foutu. C'est fini là. C'est fini.
3: Nous sommes allés.
4: Il vient d'être assimilé.
3: Nous sommes à l'air du temps. Hein.
4: Vous voyez donc.
5: C'est un dialyste dans l'âme.
4: Il vient de démontrer qu'en fait, il revendiquait sa place dans l'effectif. Dans le 11 entrant du type.
1: C'est clair. Bon, ouais. Tu vois, il n'a rien à dire. Voilà, il n'a absolument rien à dire, donc il est calme. Théo,
6: oui.
1: Je t'écoute.
6: Oui. Parce que tout à l'heure, on était en train d'évoquer la question de... Et je voulais dire quelque chose, et c'est ce que je vais dire. Le pouvoir politique a pour principale responsabilité d'établir le type d'homme. Parce que quand vous prenez le pouvoir, quand vous demandez le pouvoir... Ou
3: ça a quelque chose avec la barbe?
6: Non, on est
1: ailleurs.
6: On avait un débat au départ, mais il m'a coupé directement qu'on devait passer à la... Donc, quand on dit un projet, vous avez un projet pour votre pays, projet de société. Le président l'oblige à forcément un projet de société.
1: Bien sûr.
6: Quelle société il veut mettre sur pied?
1: Je vous en prie.
6: Quelle société? La société est faite d'hommes. Quel type d'hommes dans cette société?
1: Je vous en prie.
6: Et lorsque vous questionnez la situation stationnaire dans laquelle, où nous sommes, vous devez questionner le type d'homme du pouvoir politique de Paul Biya.
1: Bien sûr.
6: Quel est le type d'homme qu'il a voulu? Quand vous questionnez la FECAFOOT et les U17, avec des joueurs qui n'ont pas de niveau, qui ont été recrutés. Mais quel type d'homme il y a dans le football? Vous voulez que le type d'homme qui est dans le football soit un type d'homme différent de celui qui est dans la société? Si vous avez un ministre qui vole, un DG qui vole, vous voulez que le coach lui ne prenne pas? Vous voulez... J'étais en train de vous dire que c'est... Il faut que les gens comprennent que... Je regardais un programme il y a une petite minute.
1: S'il vous plaît.
6: Envoyé spécial de France 2 a montré où la Chine est partie il y a 10 ans. Ce que la Chine est devenue.
1: Je jure.
6: Tapez encore la télé, vous regardez France 2 aujourd'hui, oui, France 2 en voie spéciale d'hier. Mm-hmm. Ce ne sont pas des visions.
1: Non.
6: La Chine a le taxi, le drone taxi, qui monte avec vous en l'air et qui vous dépose.
1: Balano.
6: Ce n'est pas le rêve.
1: Non.
6: Les boutiques, on vend, c'est des on dit quoi, c'est des on appelle quoi les non, les gens, on dit quoi
1: Les vendeurs.
6: Non, les vendeurs ne sont pas des humains, mais des robots qui
1: robots.
6: Le font.
1: Oui, oui.
6: Quand on commande, il y a des box de commande dans toutes les villes. Vous vous mettez devant un box. Vous commandez quelque chose.
1: Oui.
6: Vous attendez le drone déposé devant vous.
1: Balaloba.
6: Ça, c'est,
1: hein?
6: Ça s'est passé à Franche-Duyé, vous avez vu.
1: La
6: voiture, les voitures se trouvent en situation inexistante. 80% des taxis sont sans chauffeur. Ça, tout le monde qui a vu Franche-Duyé a vu ça. Et même ils disent en 10 ans. le gouvernement, je reviens à ce que je vous ai dit, le gouvernement chinois a dit, notre type d'homme, c'est des jeunes bien formés qui vont relever ce pays. Et tout ce que les jeunes bien formés font, le gouvernement chinois investit dans ça.
1: D'accord.
6: Et ces jeunes sont milliardaires. Ces jeunes ne sont pas dans le fourreau, dans les institutions. C'est non. Des jeunes à qui le pouvoir politique a donné
1: les moyens.
6: La responsabilité et les moyens, la responsabilité d'élever le pays au même niveau que les États-Unis. Ils sont très loin dans certains domaines. Donc, quand vous questionnez un Camerounais corrompu, une situation, une société corrompue, malhonnête et tout, vous questionnez le type d'homme que ce pouvoir a mis sur pied depuis 43 ans. Et ça, ce n'est que la résultante.
1: D'accord.
6: On passe autant à faire comme si on va toujours interroger les gens et laisser les responsables de côté.
1: On était là dans le football.
6: Merci. Le football meurt parce que l'État d'accord. même est mort. Je vous et que en la nation même est
4: on n'est
6: morte.
4: Pas que dans le
1: football. Bon, alors, Georgie, on a un thème.
6: Voilà. Oui, il ne faut pas dire que c'est le football, c'est le pays globalement qui est mort. Le pays est mort globalement.
1: Oui, parce qu'il faut quand même qu'on édifie les auditeurs qui nous écoutent sur le thème dégagé ce matin. Alors, dans un contexte de tension sociale où l'autorité traditionnelle du peuple Sawa condamne avec fermeté la tentative de désignation d'un chef de troisième degré au quartier Grand Moulin à Bonateki, Deido Ier, des ministres et secrétaires d'État décédés ou démissionnaires ne sont pas remplacés. Idem, eh bien, pour les parlementaires, il s'agit des députés, des sénateurs décédés. Alors, nous vivons un record de longévité des ministres, ambassadeurs et DG oubliés à leur poste de fonction. S'il vous plaît, je peux commencer par... comme Georges, je crois qu'il va attaquer le sujet très rapidement. Il faut dire que le président...

0: plutôt,
1: oui.
0: Première victime de son système.
1: Alors,
0: vous comprenez un peu. Parce qu'au jour d'aujourd'hui, le président lui-même est pris en otage. Le président lui-même n'est plus capable d'avancer à la vitesse espérée par lui-même.
1: Aïe, aïe.
0: Et il y a des forces centripètes et en même temps centrifuges qui étouffent son action et qui obligent toute la nation à la survie. Miséropre.
1: Je vous en prie.
0: Vous et moi avons vu le président de la République arriver. Bien que tout petit, tout bébé. Le président est arrivé, on l'a vu évoluer. On sait quand le président tenait la main, tenait le gouvernail.
1: Je vous assure.
0: Au jour d'aujourd'hui, depuis un certain nombre d'années,
1: non, c'est fini.
0: Le président n'a plus la maîtrise du gouvernail.
1: Mais pourquoi on le maintient là-bas?
2: Qui le maintient?
1: Enfin, pourquoi il se maintient donc là-bas?
2: Laissons la question là.
1: Ouais, c'était une parenthèse. Je vous en prie. Donc,
0: le président. Théophile a dit quelque chose aujourd'hui. Quand on veut le pouvoir, quand on vous donne le pouvoir, qu'en faites-vous de ce pouvoir?
1: Question.
0: Avec quel homme construisez-vous ce pouvoir?
1: Question.
0: Comment prétendez-vous transformer la République?
1: Je vous en prie.
0: Parce qu'on ne vient pas aux affaires pour continuer ce qui n'a pas été validé par le peuple.
1: C'est vrai en plus.
0: On vient pour une transformation structurelle. Et même des individus. C'est pour ça qu'on dit que dans le sport, vous allez voir que tout est lié, la DTN conçoit la carrure, la morphologie du défenseur qu'on veut.
1: Eh oui.
0: Le type de joueur par secteur.
1: Exactement.
0: Pour ceux de la défense, voici le type de personne qu'on veut. Pour ceux du milieu de terrain, voici le type de gabarit, voici la technicité dont on a besoin. Et ceux qui sont pour achever donc à l'attaque, voici, on prépare tout ça. C'est pour ça qu'il y a des académies où on forme chacun à jouer à un poste. Parce qu'on a vu ses prédispositions. Quand on revient sur le plan politique, Bill, tous les jours je vous dis ici que parmi les plus meurtris, il y a des membres du gouvernement.
1: Non.
0: Parfois quand tu te parles de ce pays, beaucoup ont les larmes aux yeux.
1: Non.
0: Allez questionner à partir d'aujourd'hui dans chaque département ministériel. Qu'est-ce qui a été implémenté? Qu'est-ce qui a été sollicité pour le domaine pour lequel ils sont compétents?
2: Si,
0: quand c'est parti au palais, qu'est-ce qui revient?
1: Seigneur.
0: Parfois, tout ce qui n'a rien à voir avec ce que les technocrates du domaine ont préconisé. Tout est détruit dans ce pays, Bill.
1: Tout.
0: Tout est détruit dans ce pays.
1: Eh oui.
0: En commençant par l'école.
1: Ah oui.
0: Allez interroger, questionner la kyrielle des ministères en charge de l'éducation. Combien de projets sont arrivés prétendument pour nous faire du bien?
1: Je vous assure.
0: Mais qui ont dévoyé tout depuis le manuel scolaire.
1: C'est clair.
0: Oui. À la cargaison, tout à l'heure je lisais dans un poste de quelqu'un, dit, c'est quand on va vous donner la liste des fournitures de la prématernelle que tu vas cesser d'avoir froid la nuit. Prématernelle, liste de fournitures. Ça se comprend?
1: Jamais.
0: Nous tous, on a fait la maternelle. Qui avait la liste de fournitures de la maternelle?
1: Je vous assure.
0: Non, Siwan, tu as 11 livres pour 12 cahiers.
1: Je vous assure.
0: De quoi parle-t-on? On a détruit tout, inutile. Quand tu questionnes l'enfant à la fin de journée, qu'est-ce que vous avez appris? L'enfant ne sait pas de quoi.
1: Non, il ne sait pas. C'est vrai.
0: J'étais dans une école où la maîtresse elle-même ne sait même pas qu'est-ce qu'on leur demande d'apprendre aux enfants.
1: C'est vrai.
0: Tout est détruit, Bill. Depuis l'enseignement de base jusqu'à l'université. Aujourd'hui, le président s'engage. 7 mois plus tard, il n'y a rien. On semble croire que c'est un fait divers.
1: Pourtant.
0: Non.
1: Nous sommes dans la gamme.
0: C'est le signe de ce que nous sommes engloutis.
1: C'est fini.
2: C'est ça que les chefs sont en train de dire. Voilà.
1: C'est fini.
0: Vous comprenez un peu. On est engloutis. Et aujourd'hui, on attaque même la cellule sociale, c'est-à-dire ce qu'on a comme culture, comme fondement culturel.
1: Non, mais s'il te plaît, j'ai regardé quelque chose sur les réseaux sociaux. Un préfet ou un sous-préfet qui demande aux gens, aux parents, de compétir pour être chef. C'est-à-dire qu'on vous dit dicter. On dit allez courir. C'est-à-dire, voilà les épreuves qu'on vous soumet pour être élu comme chef dans un village.
0: Donc le plus plus habile,
1: c'est-à-dire que
0: chef.
1: J'étais dépassé. J'ai fait pipi sur moi, je vous assure. Nous sommes dans... Oui, pour la société, juste
0: donc,
1: une
0: parenthèse. C'est le plus viril.
1: Je vous assure.
0: Le plus habile.
1: Oui.
0: Qui sera chef? La loi dit ça?
1: La loi dit ça. Ouais, alors
0: là, ça devient très intéressant.
1: Oui, vraiment, ça.

0: Où la loi nous dira
1: oui.
0: qu'il faut faire la dictée.
1: La dictée.
0: Non préparée.
1: Il faut, dictée il faut non préparée. Faire la course.
0: Il faut faire
1: les 100 mètres.
0: En fait, il y a une compétition pour devenir chef. On va nous dire dans quel type de société cette loi s'implémente.
1: Justement, Serge, je vous donne la parole. Je te donne la parole. Serge, Bill, oui, dis-moi concrètement. La société camerounaise n'est-elle pas en train de disparaître, en train de fondre? Et s'il faut rester évidemment, n'est-ce pas, dans le sujet de ce matin, ouais, puisqu'on reste pratiquement, n'est-ce pas, dans le sujet de ce matin, ton regard.
2: La contestation du choix des chefs.
1: Je vous en prie.
2: La situation locale est l'administration.
3: Mais le problème du Cameroun est le problème de nombreux pays africains, notamment de l'Afrique subsaharienne. Nous sommes en phase de transition et nous sommes en carrefour civilisationnel. Parce que nos sociétés, nos pays sont héritières du modèle colonial et du modèle néocolonial avec une élite qui elle-même n'a pas su se donner et donner à leurs pays respectifs les repères. Les repères anthropologiques, puisqu'on parlera, on parlera des chefs. Des chefs les repères. Oui.
2: Oui.
3: Oui, oui. Les repères sur le plan.
1: Théo, laisse qu'il finisse. Théo, laisse qu'il finisse, s'il te plaît. Théo, il n'a pas encore commencé. Ouais, Théo. Allons-y, s'il te plaît.
2: C'est un blocage systématique à la République.
1: Allons-y, mon frère.
3: Ce que j'appelle carrefour, c'est ce que tu appelles transition. Je dis juste en d'autres mots. C'est-à-dire que nous sommes. Ce que, bon, j'emprunte ces termes, pas de blocage. Je dis, nous sommes un carrefour.
1: D'accord.
3: Et sans repère. Qui est un carrefour sans repère est bloqué.
1: Absolument.
3: C'est ce que nous disons exactement la même. Je le dis juste en d'autres mots.
1: Je vous en prie.
3: Et donc, cette élite-là, qui avait été formée dans les écoles d'outre-mer pour venir être des administrateurs des colonies, n'ont pas su eux-mêmes, dans leur mental, faire une certaine transition. Alors, le Cameroun est devenu un véritable brasier. Une société en déliquescence, commençant par la famille et cette élite-là.
1: Oui.
3: L'ancienne génération et la nouvelle génération travaillent justement à déstructurer la société africaine.
1: Je vous en prie.
3: Les fondements de la société. On a commencé par la famille. Regardez la tuerie, regardez. Et tout, et tout, et tout. On s'est attaqué aux chefferies traditionnelles. Et le grand problème de notre société, c'est que nous avons des lois qui sont désuètes, qui ne sont pas
1: adapté aux réalités de chez nous.
3: En résonance avec nos réalités anthropologiques.
1: Je vous en prie.
3: Et l'évolution et les dynamiques sociétales.
1: Je vous en prie.
3: Et malheureusement, personne ne veut interroger le toilettage de ces lois.
1: Seigneur.
3: Vous avez dit tout à l'heure que, je connais très bien ce reportage,
1: oui.
3: Où effectivement, nous sommes, je pense, dans la région du Sud, on demande à deux protagonistes d'engager une course de fond et de faire une dictée.
1: De faire la dictée.
3: Que dit la loi ? Chapitre 3, je parle de la loi, le décret numéro 247 du 15 juin 1977. Quand je parle de désuétude, c'est de ça dont je parle.
1: Je vous en prie.
3: Quand vous savez, j'ouvre une petite parenthèse. Les Camerounais ne savent pas que le code portant nationalité au Cameroun, la nationalité du Cameroun, a une disposition, je crois l'article 10, qui dit ceci. Lorsque vous êtes un fonctionnaire d'une organisation internationale, si le chef de l'État du Cameroun vous demande de démissionner, si vous refusez, il a compétence pour vous déchoir de la nationalité. C'est écrit noir sur blanc. Et cette loi est toujours d'actualité. Je reviens donc au décret de 1977.
1: C'est dans ces violences.
3: Le chapitre 2, l'article 6 dit ceci. Les chefs traditionnels sont en principe choisis au sein des familles appelées à exercer coutumièrement le commandement traditionnel. Les candidats doivent remplir les conditions d'aptitude physique et morale requises et savoir autant que possible lire et écrire. La loi ne dit pas qu'il faut avoir une maîtrise des us et coutumes. Appartenir à la famille coutumière ne veut pas dire qu'il faut avoir une maîtrise des us et coutumes. Vous voyez que la loi est en déphasage
1: avec les réalités
3: anthropologiques. Quand on dit qu'il faut lire et écrire, il faut savoir lire et écrire quoi ? Le français et l'anglais ? Il faut prioritairement savoir lire et écrire la langue locale.
1: C'est pas écrit en anglais, français, oui, c'est vrai en plus.
3: Je reviens donc sur votre exemple. Ce sous-préfet a fait la dictée en quelle langue ?
1: En français.
3: Voilà le problème. Nous avons une administration préfectorale qui elle-même est truffée des gens qui sont égarés dans la préfectorale.
1: Je vous assure.
3: C'est ce que je ne fais que dire.
1: Oui, oui.
3: Que les lois sont elles-mêmes très mauvaises. Ce n'est pas Idjo qui a signé ce décret, ce n'est pas lui qui l'a écrit. Ce n'est pas le Minad, c'est ça, ce sont les conseillers de l'époque coloniale et post-coloniale. Vous savez qu'à l'époque, lorsque vous aviez le président Idjo, vous aviez beaucoup de conseillers français. C'est ce que je dis, ça, ce sont les lois écrites par les Français.
1: Je vous en prie.
3: C'est ça le problème. Même lorsque les gens comme le président Biya arrivaient, les Fouad Boigny et tout ça, c'était qu'il y avait plein de conseillers français.
1: C'est vrai.
3: Les Ojoula étaient encore là. Successeurs et tout ça étaient encore dans l'administration.
1: Je vous en prie.
3: L'endogénisation de notre administration a pris beaucoup de temps.
1: Pour chuter.
3: Donc aujourd'hui, le grand problème, c'est la refondation intégrale sur le plan des valeurs, sur le plan des codes, des dispositions normatives qui réglementent la vie de nos nations. Il faut tout dépoussiérer et qu'il y ait un grand consensus. Ce n'est pas la seule chose. Nous ne pouvons pas aller sur un mimétisme institutionnel où c'est la seule responsabilité du chef de l'État, la seule responsabilité des élus. Il faut l'implication de toutes les forces vives de la nation, parmi lesquelles les chefferies traditionnelles, qui ne doivent pas être de simples auxiliaires, mais qui sont en réalité les entrailles de nos sociétés.
1: Théo.
2: Moi, j'ai
0: il faut quand même préciser.
1: Je vous en prie.
0: Pour la gouverne des Serges.
1: Oui.
0: La dévolution du pouvoir traditionnel sur nous s'opère comment? Est-ce que le sous-préfet se lève un matin, vient dire que vous rassemblez les gens pour dire que vous venez compléter par le chef? Non, non. Il y a des villas où c'est le chef lui-même qui désigne son héritier. Comment? Cette loi ne peut pas venir subroger l'autre disposition-là. Et je suis sûr que ce n'est pas celle-ci qui est opérationnelle jusqu'aujourd'hui.
1: D'accord.
0: Elle est dépassée, celle-ci.
3: Non, celle-ci, il y a eu celle de 82 qui précise juste les dispositions financières, le traitement financier. Non. Et il y a eu la loi de 2023. Il n'y a que ces trois lois-là.
0: Bon.
3: Il n'y a que ces trois lois. N'oublions pas qu'il y a un problème de coexistence entre les valeurs coutumières et la disposition réglementaire. C'est ce dont
1: très bien. L'immobilisme, donc, au sein, évidemment, n'est-ce pas, de l'appareil gouvernemental de notre pays. Est-ce que, Théo, c'est parce que le président est marabouté? Ou alors c'est parce qu'il est envoûté? Ou c'est simplement parce que c'est de son bon vouloir de laisser pourrir cette situation?
4: Je vais vous prendre deux exemples de choses que j'ai vécues. Pour vous dire que Paul Biya est plus entêté qu'envoûté. Mm-hmm. Quand vous cessez d'être à l'écoute de vos propres collaborateurs, quand ceux qui vous informent vous mentent, et quand vous-même, vous n'allez pas chercher l'information pour vous demander, pour vous dire que, on dit, il y a un chant à l'église, il y a un tel aveu, il y a un gars à tel azen. Est-ce que je suis encore sur le chemin, Seigneur? Tu m'as donné ce pays pour le gouverner. Est-ce que je suis encore sur le chemin? Alors, il y a un gouvernement qui se fait en 2004, je crois. 2004. Et on se retrouve chez un ministre d'État, entre parenthèses, je suis avec mon ami Lindou. Il a sa cigarette ici. Son grant dans la main droite. Il est très en colère. Il est ministre. Ce gouvernement-là. On vient de lire le gouvernement. Je crois le même jour, j'avais été chez Famendon, le même jour, j'ai été chez Madeleine Fouda, l'autre côté, au bout de la ligne là-bas. Après, mais on a été quand même chez ça. Et on est devant sa piscine. Il est très en colère. Et il en a appelé le président. Il trouve que comment Paul Biya gouverne le pays, ce n'est pas bien.
1: Nous sommes en 2004.
4: 2004. Je vous le dis, mon ami Lindou est mon témoin, on est avec lui.
1: Oui.
4: Je vais donner un autre exemple. C'est-à-dire, vous voyez que depuis 2004, les gens pensent que Paul Biya doit céder la place. Et quand je parle de ce monsieur, c'est son collaborateur, l'un des plus proches qui existe. Du reste, jusqu'à ce jour-là, avant de devenir ministre d'État.
0: Potentiel président.
1: Potentiel.
4: Il y a un autre monsieur, j'ai dit, je ne voulais pas dire ça, malheureusement, comme il disait, je peux le dire. Il a dit, là on sort de Magic FM. Enfin, je faisais un programme, je t'ai présenté, je crois, Sport et Magic, 2006.
1: 2006.
4: Oui, je suis avec un autre confrère, Jugola, on est avec un monsieur. Ce monsieur dit, il est toujours à Magic FM.
1: D'accord, oui.
4: Il dit, avec tout ce que ce monsieur a dit, tant que Paul Biya est président, on ne va rien faire. Plus rien construit, plus rien ne va bouger.
1: Hein?
4: je suis en train de vous dire des choses vraies. Et ces gens sont restés aux affaires. Donc vous voyez que depuis au moins, je me situe en 2004, les gens pensent d'ailleurs, par la suite d'ailleurs, vous suivez que le monsieur, quand il va en prison, il vous dit après que le président devait partir, 2011 ne devait plus être là. 2008, il annonce qu'on ne veut plus que Biya soit là. Il y a des coups, il y a des gens qui disent qu'il ne doit pas être là. Donc, on appelle ça coup d'état, ça appelle tout ce que vous allez appeler. Mais, dans le cœur de ceux qui sont autour de Biya, il y a un noyau qui dit qu'il doit passer la main. Ou alors, on va tout gâter, techniquement. C'est-à-dire que plus de victoires, rien n'avance, rien, tout est bouché. Ahmad Amadan dit en 2019, ça, tu t'en souviens, quand il est reçu par le président, il revient, il dit, c'est un pays où le président donne des ordres, aucun ministre ne réagit. Ahmad Amadan malgache. Et vous voulez que moi je fasse quoi étant président de la CAF, qu'il donne la canne pour rien. Tout ce que le président a demandé, tous ses ministres ont refusé de faire. Donc, vous voyez que comment je vais appeler M. Biya en ce moment? Il est têtu. Il voit que sa machine est rouillée. Ses collaborateurs le rejettent. On ne gouverne pas seul.
1: Mais il reste là.
4: Il est là. Quel maraboutisme? Quel maraboutage? Les questions sont posées. Je vous dis, vous parlerez avec les gens. D'ailleurs, je peux citer encore un autre. 2009. J'ai fait une Paul Biya, 27 illustrations à 27 ans dans mon journal. Oui. Je suis allé rencontrer un ministre. Il est encore en fonction. Il a regardé mon journal, il m'a dit, petit frère, c'est toi qui écris ça en faveur de Paul Biya. Mais ce type, ça fait longtemps qu'il devrait partir.
1: Non.
4: Il est ministre en fonction. Donc, pour vous dire que je parle là, peut-être chacun de cette table va vous dire qu'il a entendu un ministre le dire, ou un DG le dire. Comment un président qui n'a plus personne qui le soutient se maintient?
1: Mais il a quand même 71%.
4: Donc, nous, on est là dans une situation qui est que les vraies questions doivent être posées. Pourquoi M. Biya se maintient-il seul dans le bateau alors que ceux qui sont au fourneau, ceux qui mettent le charbon, ceux qui poussent, ceux qui ont déjà quitté, leur cœur n'est plus. C'est pour ça que le pays est en train de
1: mourir. Il a quand même eu 53% aux dernières élections.
4: Vous voulez qu'on en parle?
1: Merci. Je vous en prie.
5: Que je ne faisais plus partie de ce panel parce que c'est tout comme j'ai été marabouté. Mais je voudrais dire une chose. Au-delà de toute liberté que les autres sont autorisés, au départ, vous avez indiqué qu'il y a un sous-préfet qui a voulu créer une chefferie en plein Sawa.
1: Exactement.
5: N'est-ce pas, au niveau de Grand Moulin, Bonateki, Deido, premier.
1: À Deido.
5: Et que les Sawa se sont mis en état de guerre.
1: Absolument.
5: Pour dire que cela n'est pas possible. Maintenant, je croyais que Serge devait embrayer sur cela. Comment est-ce qu'il est possible de créer un village dans une ville? La ville de Douala, grande ville avec des grands quartiers, est-ce que vous pouvez aujourd'hui créer un village, n'est-ce pas, au Grand Moulin, Bonateki, Deido? Vous allez l'appeler comment? Maintenant, on vous dit que c'est une communauté, n'est-ce pas, qui s'est installée, qui a grandi. Et c'est pour cette communauté qu'on veut créer un village. On fait attention. Vous pouvez créer un grand quartier, vous pouvez créer un bloc, mais vous ne créez pas un village. Les villages ont quand même un soubassement en termes de racines. Vous ne créez pas un village et vous y nommez un chef du village. Parce qu'il y a une communauté qui s'est répandue dans une ville. Un village créé de toutes pièces à l'emploi de pièces dans une ville, c'est extrêmement dangereux. Surtout si les populations dites autochtones, n'est-ce pas, sont révoltées contre cela. Parce que l'affaire de ce sous-préfet qui a voulu s'entêter, le problème a été posé depuis... depuis la préfectorale, les gens se sont succédés, ils ont laissé, personne n'a voulu s'y engager. Lui, il a voulu s'entêter. Heureusement, le gouverneur de la région.
1: Frappé du poing sur la table. Hein,
5: donc, je voulais qu'on évacue ça. Vous ne pas donner l'impression qu'on va du coq à l'âne. Maintenant, pour en revenir, n'est-ce pas, à la question fondamentale des ministres, DG et tout, qui sont en poste depuis longtemps.
1: Mathusalem.
5: Depuis Mathusalem. Je pense que. Ce n'est pas pour lui à qui se maintient. C'est les gens qui le maintiennent. C'est là où je ne suis pas totalement d'accord avec
1: Kawan.
5: Non. Parce que les Camerounais sont spécialistes, un, du double langage, deux, de la duplicité des caractères. Ce qu'il dit là, c'est vrai. Nous avons rencontré beaucoup de grands dans ce pays, dans leur salon, sablé du champagne, mais ils sont contre Biya. Contre. Mais quand vous les voyez, je me souviens encore quand en 2008 on parlait de la modification de la constitution pour faire sauter le verrou de la limitation de mandat, les gens disaient non. Mais dans les meetings, il faut remarquer qu'il y a des gens qui achètent, vous les verrez rarement en bolo ou bien en
1: panne.
5: Ils ont l'écharpe.
1: Toujours, oui, pour la plupart.
5: C'est-à-dire que quand ils sont en paix, c'est mieux, ils achètent l'écharpe. Et dès qu'ils sont pas de là, ils ont enlevé. Vous savez, dans ses mémoires de guerre, De Gaulle écrit que la vieillesse est un naufrage.
6: En effet, oui, je suis d'accord.
5: Ramené dans notre contexte, n'est-ce pas, il y a la déchéance physique, morale, intellectuelle qui plombe tout dans le vieillage. Du coup, on est quand même surpris qu'un pays de 30 millions, peut-être bientôt 40, estime qu'il n'y a que quelqu'un, un patriarche, un homme qui, de plus de 90 ans, qui peut gouverner le pays. Et dès lors que vous avez fait ça, beaucoup de gens, le Parlement fait quoi? Vous savez, le problème, c'est que nous sommes condamnés par la loi fondamentale, la Constitution. Qui dit qu'il n'y a que le président de la République qui nomme aux fonctions civiles et militaires? Ça veut dire que même là où les textes de loi ont arrangé, prenons les textes de juillet 2017 sur la gestion, le management des entreprises publiques et les établissements publics, où on vous dit, hein, c'est 3 ans renouvelables, 3 fois pour un DG, 2 fois pour un président du conseil d'administration. Quand ça s'est passé il y a quelques années, à la primature, on a commencé à s'organiser, n'est-ce pas, à faire travailler les tutelles administratives, tutelles techniques et financières. Mais le texte est venu de la présidence. Pour qui vous a envoyé? Et que, quand bien même vous aurez fait le nettoyage, il faut se tourner vers le président. Puisque c'est le président qui doit nommer le directeur général. C'est lui qui doit nommer le président du conseil d'administration. Donc, quel que soit ce que vous allez convoquer, on est bloqué par, n'est-ce pas, le texte qui dit que seul le président nomme. Donc, on se retrouve avec des blocages qui sont liés au fait que il y a une seule personne qui concentre tous les pouvoirs. Il dit bien tous les pouvoirs. Il y a une seule personne qui nomme aux fonctions civiles et militaires. Et puis, l'histoire retient que, même s'il y a une loi, n'est-ce pas, quand elle rencontre la volonté du président de la République, elle s'applique. Quand elle ne rencontre pas la volonté du président de la République, c'est la volonté du président de la République qui s'applique. Donc, nous sommes comme ça, là. Nous sommes comme des zombies. Et je suis déçu par des gens qui racontent ce qu'ils racontent. N'est-ce pas? Le président de la République n'est pas un extraterrestre. N'est-ce pas? Voilà. Je me souviens encore, j'ai jamais oublié l'interview du révérend pasteur Emmanuel Bissaye qui avait espéré, sollicité, souhaité que les gens aillent rencontrer le président, le nom de le patriarche, qui qu'il donne une parole.
2: Voici mon successeur.
5: Vous comprenez? Mais les gens sont comme le Nyassa. Qui a pris cela au sérieux? Les qui sont allés le voir?
1: Question.
5: N'est-ce pas?
1: Oui.
5: Ce n'est pas lui qui va dire non, on n'attendait pas ça de lui. D'accord? Il y a des gens dont il y a des choses dont il ne se souvient plus.
1: Bien sûr.
5: Ce n'est pas une insulte. Hein. Nous tous, hein, nous avons des grands-parents. Ce n'est pas parce que. Hein, ce n'est pas une insulte. À un moment donné, à un certain âge, n'est-ce pas, au vieil âge, il y a des choses qu'on ne peut plus faire par soi.
1: Alors les gars, on en a exactement pour 2 minutes pour sortir de cet entretien ce matin. Georges, je vais commencer par toi.
5: Encore?
1: Juste, oui, juste 2 minutes, Georges, oui. Pour sortir. En un mot.
0: En un mot, il faut dire que si trop demandé au président de la République, il n'est pas le seul qui nomme aux non. emplois civils.
1: Aux emplois.
0: Pour ceux qui sont dans les administrations, ils savent. Il y a un niveau où le ministre nomme. Il y a un autre niveau, un peu plus élevé, où c'est le Premier ministre. Et il y a des responsables directeurs de l'administration centrale. Oui. C'est le président de la République.
1: D'accord.
0: C'est stratifié. Et pour ceux dont
1: ça,
0: le...
1: Ça, c'est quand ça suit la logique.
0: C'est comme ça toujours. Dans l'administration publique.
2: C'est
0: comme ça toujours.
1: D'accord.
0: Alors... Et maintenant, les emplois militaires. Mm-hmm. Est-ce qu'il y a un ministre là-bas? Il y a un ministre délégué. Du coup, c'est un service qui vient de la présidence de la République directement.
1: D'accord.
0: C'est le président, le patron. La police, c'est le président, le patron.
1: D'accord.
0: Et c'est délégué très souvent au SGPR.
1: Je vous en prie.
0: C'est souvent lui qui signe l'allocation de pouvoir, les nominations dans la police.
1: D'accord.
0: Le SGPR. Donc, tout ça est connu. Mais entre-temps, depuis 2004, 2011, le président Paul Biya a toujours présenté à la communauté internationale son dauphin.
1: Hmm?
0: Il a toujours présenté un dauphin. Lorsque les ambassadeurs avaient écrit, vous vous souvenez, allemand, américain, néerlandais même, et français.
1: Oui.
0: Mais Baraté, le ministre des Affaires étrangères,
1: oui, oui.
0: Il avait réagi à son temps. On lui a dit, là où tu vas, tu es suffisamment, pas atteint, mais tu avances en
1: oui,
0: termes
1: oui.
0: d'âge. Donne-nous un dauphin.
1: Oui, oui.
0: Il a présenté un dauphin.
1: Qui
0: est connu? Ce n'est pas moi qui connais son nom ici.
1: Et vous avez le nom.
0: J'ai dit, il avait présenté un dauphin.
1: D'accord.
0: Il a présenté un dauphin.
1: D'accord.
0: Et au jour d'aujourd'hui, pour ceux qui sont dehors, ils savent que ça se suppute pour le vice-président.
1: D'accord.
0: Mais entre-temps, oui. Il y a une menace, une crainte révérentielle sur la stabilité de ce pays, sur la possibilité d'une déflagration. Il faut aller avec beaucoup de réserve.
1: Serge, s'il te plaît, en 1 minute.
7: Moi, je vois pas une précision.
1: Il n'y a même pas le temps. Oui. 1 minute.
7: Ce que je veux dire, ce qu'on a vécu à Douala,
1: oui.
7: J'ai horreur que dans ce pays, qu'on veut toujours faire traiter les problèmes au cas par cas.
1: Je vous en prie.
7: Il faut aller sur des dispositions générales. Mmh. Ce qu'a fait le sous-préfet de Douala premier,
1: oui.
7: Il s'est basé sur la loi.
1: C'est clair.
7: Et il y a les dispositions de la loi qui sont effectivement très mauvaises, qui ne sont plus adaptées aujourd'hui.
1: Malheureusement.
7: L'article 31
1: oui.
7: autorise le ministre de l'administration territoriale à créer effectivement des blocs,
1: oui.
7: des quartiers,
1: oui.
7: des zones.
1: Oui.
7: L'article 32 dit ceci. Les zones, quartiers et blocs sont des structures hiérarchisées placées sous l'autorité des responsables, appelés chefs de zone, chefs de quartier, chefs de bloc.
1: Oui.
7: Alinéa 2. Les fonctions, leurs fonctions peuvent se cumuler avec toute autre activité salariée.
1: Oui.
7: L'article 33 dit. Les zones et les quartiers sont assimilés du point de vue de leur fonctionnement et de leur administration au chefferie de deuxième et troisième degré.
1: Je vous en prie.
7: Ce sont les lois qui sont parfois
1: claire.
7: Mauvaises.
1: Ouais, ouais.
7: Il faut aller à la racine et parvenir aux réformes qui peuvent être de portée générale.
1: Théo,
2: une
1: minute.
2: Oui, c'est qu'il faut être clair. Les gens vont tout dire. Parce que, mais tout le monde que moi j'ai rencontré
1: oui.
2: m'a dit une chose. Il y a au moins une chose sur Biya Paul.
1: Oui.
2: Que tout le monde a répété, y compris, vous lisez même les mémoires de Georges Ngango.
1: Sur le président Biya. Oui.
2: Si vous dites que Paul Biya aime l'argent,
1: que le président,
2: vous mentez.
1: Oui.
2: Il n'y a pas de situation où Paul Biya a mis la main dans la poche
1: pour sortir
2: 1 million à donner à quelqu'un.
1: Jamais.
2: Mais Paul Biya aime, il adore, il aime même le pouvoir.
1: Merci.
2: Il
1: bon.
2: Blague pas avec. Je voudrais donc dire que pour la suite de l'affaire,
1: oui, s'il te plaît.
2: Ce que vous voyez là,
1: oui.
2: ce que les populations de Douala font là, les chefs font là, le pays à des gens qui ne sont pas remplacés.
1: D'accord.
2: Donc le vieux ne peut pas aller s'attaquer à une chefferie qui est là-bas à Douala,
1: alors que
2: le pays a des ministres morts,
1: d'accord.
2: des gens
0: Paul Biya ne gouverne plus.
1: Big
0: c'est aussi clair que ça.
1: Big Soul. Notre présentateur déjà.
0: Il aime le pouvoir.
5: Il faut que je parle aussi. C'est quoi cette histoire? Vous ne pouvez pas avoir donné la parole aux autres et puis vous voulez me frustrer.
1: Je vous en prie.
5: Voilà. Je vous dis d'abord faire remarquer qu'un assimilé n'est pas la chose exacte. Quand on dit que sont invités les ambassadeurs et assimilés, un assimilé ne peut pas être ambassadeur.
1: D'accord.
5: Donc, il ne faut pas penser, parce qu'il y a chef de zone, chef de bloc, que forcément, il devient des villages ou alors des chefferies de troisième degré ou bien machin. Non. Donc, il faut arrêter la mauvaise interprétation, lecture de la loi. Maintenant, je voudrais dire que je suis désolé et un peu ébahi qu'on me dise que le président Biya a toujours présenté son dauphin, alors que c'est lui qui disait qu'il n'y a pas de dauphin en République. Donc, c'est un contraste que seul, qui n'existe que dans l'imagerie d'un seul. Donc, ce que je voudrais dire, n'est-ce pas, pour chuter par rapport à ma prise de parole, qui est en train d'être étriquée, c'est que les uns et les autres comprennent qu'il y a autre chose à faire. Il faut repartir sur d'autres bases. Mais on n'a pas assez de temps pour le faire, parce que Yannick Ngele 8, Ngele 8, Ngele 8 est là, il arbore, n'est-ce pas, aisément, son polo, n'est-ce pas, floqué, n'est-ce pas, des estampilles de Renaprove, de Royal FM, et s'il est là, n'est-ce pas, c'est parce que aujourd'hui c'est le présentateur du grand journal, le grand journal, n'est-ce pas, de vendredi. Et je pense que c'est l'une des meilleures éditions dans toutes les radios parlées du Cameroun, et surtout urbaines, n'est-ce pas, qu'il faut écouter. Il faut écouter avec beaucoup, n'est-ce pas, d'attention. Voici donc Yannick Lewy. Voici le grand journal du vendredi. Bonjour Yannick, voici les titres.
8: Bonjour Patria Soul. Bonjour à toute l'équipe de production. Bonjour également au panel, à Théo, à Serge et à Georges. Bon, cette photo date, elle date de 4 ans. D'accord. Les titres du 12h, vous savez, c'est le grand journal, comme le Patriarche vous le disait tout à l'heure. Donc, consacré à la violence de l'innocence dans notre pays. Vous savez, l'abus sexuel sur des mineurs, ça fait peur. Ça fait peur. Et puis, nous allons décrypter cette situation de fond en comble dans le grand journal, entre autres sujets d'actualité. Nous allons parler en sport. Vous savez, à la Diamond League, un Camerounais, Emmanuel Semé, sorti deuxième. C'est le vert rouge jaune qui flotte. Donc, voilà la vitrine, Bill.
1: Bien, cela dit, mesdames, messieurs, vous avez certainement compris pour cette cinquième édition et bien de votre émission et Combat Royal. Stop et fin. Merci à vous. Merci à toute l'équipe de production composée ce matin de Ulrich Kremoy qui a cédé sa place à Roy Salmon. Coordination centrale, le duc Roger Kiek-de-Kiki avec à la conception et supervision générale, le révérend pasteur Bissa Emmanuel Noël. Attention, j'étais là. Je suis parti. Alors, on ne s'est pas vu.
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Mesdames, bonjour, messieurs, bonjour. Le numéro hors série, l'édition hebdomadaire de la semaine, le grand journal de ce vendredi 9 juin. Une édition événement qui réunit les poids lourds, rassemble les références en matière de voix, de plumes, d'expérience. 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Violence sexuelle, les mineurs, cible principale des pédocriminels au Cameroun. Les chiffres en hausse, l'innocence agressée. Le gouvernement, face à la consternation profonde de l'opinion, sort de sa réserve et promet de punir sévèrement les responsables. Dans le même temps, l'ordre des avocats se constitue en bouclier de circonstances au service des victimes. L'ampleur du phénomène fait peur. Nous mettons les points sur les i. Constat, analyse et solution dans le grand journal.

0: En vedette, séquence deuxième, l'éditorial de Roger Kiek de Kiki, éditorialiste sociopolitique, et signe l'entrée en matière du dossier. Toujours dans ce numéro, retrouvé en barre de couloir, les rigolades d'un coué, la chronique culturelle de Jean-Jacques Foucault, puis coup d'arrêt sur le chrono historique du sprinteur camerounais Emmanuel Lessemé. Il termine deuxième en 9,94 secondes au meeting de Rome en Diamond League, juste après Noah Lyles, le champion du moins en titre, c'est l'Américain. Décryptage à suivre avec Eric Christian Kouam, l'éditorialiste signe la page des sports. Recevez notre profonde gratitude, votre fidélité. Nous honorons, amis auditeurs, s'informer sur nos antennes, c'est investir dans le futur. Je suis Yannick Guélevi. Amorçons par cette actualité, l'on annonce depuis un instant une marche pacifique des chefs traditionnels dans la ville de Douala avec des banderoles. Ceux-ci, accompagnés de plusieurs riverains, s'opposent à la désignation d'un chef traditionnel de troisième degré au quartier Grand Moulin dans l'arrondissement de Douala 1er, dont l'installation prévue ce jour avait pourtant été refusée par le gouverneur de la région du littoral. En politique, nouvelle prorogation du mandat des conseillers municipaux, le mouvement pour la renaissance du Cameroun conteste. Le MRC vient de saisir le Conseil constitutionnel pour réclamer le constat d'une prorogation anticonstitutionnelle entraînant vacances suivant le décret du 4 mai 2026 pour le parti du professeur Maurice Kamto. Ce décret présidentiel est frappé d'un recours en retrait pour illégalité au motif de violence des dispositions de la Constitution. Sur les motivations de cette requête, écoutons Roger Justenois, le secrétaire général adjoint numéro 1 et secrétaire national à la communication par intérim du MRC. C'est au micro de Jean-Marie Anabar.
1: En ce qui concerne la loi modifiant le code électoral, notamment dans l'article 170, cette modification-là ne peut pas s'appliquer à la mandature actuelle parce qu'aucune disposition de cette réforme du code électoral ne le prévoit expressément. Donc, il y a là une faille à notre constitution. Il y a là lieu de s'interroger si le président de la République sait toujours qu'il est le garant de notre constitution et des lois et règlements de la République. Nous appelons tout simplement le régime à respecter les dispositions de notre Constitution. La réforme du code électoral en 2026 ne peut s'appliquer sur le prochain mandat des conseillers municipaux.
0: Toujours dans la partie actualité séquence première de ce grand journal du 5 juin 2026, recrudescence des délestages, le phénomène prend de l'ampleur sur l'ensemble du territoire national. Les ménages en sont affectés au même titre que les entreprises. L'analyse de Gérard Déby, président fondateur de l'Union des Patriotes du Cameroun sur les raisons de ce fléau, dans cet extrait sélectionné par Francine Atiba.
2: Il faut comprendre qu'il y a, à un moment donné, commençons par l'effet de tirage avec les changements climatiques qui ont suffisamment affecté le niveau de retenue d'eau dans plusieurs barrages de retenue et ça a affecté la production même de l'énergie électrique. Il faut noter que la possibilité du retrait de Kribi et de Dibamba, qui ont une production de 304 MW, si ce retrait est effectif et continue à l'être, ça va beaucoup affecté la production de l'énergie électrique. On espère que avec la SOCADEL, des solutions pourront être trouvées très rapidement dans les jours à venir dans cette situation. Donc il faut noter qu'il y a des soucis au niveau de la production. Le barrage de Nactical n'est pas au top, par exemple, la production jusque-là. Le gouvernement continue à travailler avec les autres acteurs du secteur pour améliorer la situation. Ce paradoxe déjà entre la demande et l'offre ou bien la production, parce qu'il faudrait qu'on repense à faire un gros investissement dans le secteur de la production de l'électricité au Cameroun.

Rentrons de plein fouet dans le dossier du Grand Journal, le plat de résistance consacré au viol des jeunes filles et des mineurs. Mais avant, la mise en condition, c'est avec ce titre de X Malaya, ta fille n'est pas ta femme.

0: Et pour poser le cadre et situer le contexte, nous recevons le directeur général Roger Kieck de Kiki. Bonjour.
1: Bonjour Yannick Ngueloui.
0: Nous sommes heureux de vous avoir.
1: Plaisir partagé.
0: Enlèvement et viol des mineurs et jeunes filles au Cameroun, le gouvernement dont soupçonnait un silence dissonant jusque-là annonce sa riposte. Mais au-delà de ce vœu et face à l'impunité ambiante, va-t-il initier un corpus législatif et une volonté réelle pour éradiquer le fléau dans notre pays? L'éditorial du Grand Journal ce midi est une signature de Roger Kieck de Kiki, éditorialiste sociopolitique, directeur général de Royal FM. Que faut-il pour susciter un appui institutionnel à la cause et corriger les défaillances qui ont cours en ce moment?
1: Enlèvement et viol à répétition des mineurs et jeunes filles au Cameroun, nous en sommes à la riposte du gouvernement. C'est du moins ce qu'a annoncé le gouvernement parce que chaque semaine, dans toutes les régions du Cameroun, dans les quartiers populaires, les familles sûres et même à l'école, on viole nos enfants. Et la multiplication des cas devient alarmante face à l'impunité jusque-là consacrée. Évidemment, chaque fois que nos jeunes enfants sont détruits, l'impression qui se dégage par la suite est que celui qui a posé l'acte est protégé, hélas. Nous avons encore, au travers de la gorge, le cas de la fillette de 3 ans fréquentant un établissement maternel au quartier Odia et qui a subi un viol et des actes de sodomie de la part d'un adulte. Nous avons eu l'enlèvement de 30 jeunes femmes à Kedjom Kekou, en région anglophone, par des séparatistes le 20 mai 2023. Menacée de mort, une lycéenne de 19 ans enlevée à Bouya a eu le doigt coupé à la baguette pour s'être rendu à l'école. À Bandjoun, un adulte a été condamné à 17 mois de prison seulement pour violence sur un enfant de 13 ans. À Tian, un monsieur a été condamné à 8 mois de prison et 100 000 francs d'amende après le viol commis sur une jeune fille. Le constat est donc clair. Les peines encourues par les violeurs dans notre pays sont faibles, très faibles, d'où l'urgence d'une véritable loi en la matière. C'est donc très facile pour le gouvernement d'annoncer une riposte. Toujours est-il qu'il y a une volonté politique à nourrir et un grand pas à franchir pour que la riposte annoncée devienne réelle face à l'ampleur du fléau et à un grand silence dissonant qui est presque coupable.
0: Et nous y sommes davantage, Roger Kieck de Kiki.
1: Voilà, il faut dire que le 15 juin dernier, nous avons vu le gouvernement faire une communication autour de la mine prof Marie-Thérèse Abena avec la ministre Minette Libamblikin, le ministre Jean de Dieu Momo et le professeur Félix Zogo, secrétaire général du ministère de la Communication, pour dire que la récréation était terminée, surtout que les auteurs des viols sur mineurs et jeunes filles méritaient d'être traqués, punis, sans pitié, sans ménagement. Sauf que là, le bilan est déjà très salé pour nos filles et femmes, dont une trentaine ont été tuées en 2026. Un avant-projet de loi VGB avait été élaboré et validé depuis 2024 par le MINPROF, la Banque mondiale et l'ONU Femmes. Il n'a toujours pas encore été soumis à l'Assemblée nationale du Cameroun. C'est là où le bât blesse. Il y a comme un manque de cadrage législatif, un manque de maillage institutionnel, il manque la volonté politique de traquer le viol sur nos mineurs et sur nos jeunes filles.
0: Roger Kieck de Kiki, nous vous remercions pour cet éditorial d'une précision chirurgicale et vous souhaitons un agréable week-end.
1: Meilleur week-end à vous.

0: pour répondre à tous ces actes de féminicide et d'infanticide, le gouvernement a donné une réponse conjointe. Ministère de la Communication, ministère de la Promotion de la Femme et de la Famille, ministère des Affaires Sociales. Les grandes résolutions dans ce reportage de Claude Baoukeng.
1: 50 cas de féminicide ont déjà été enregistrés au Cameroun entre janvier et mai 2026. Un chiffre donné par le ministre de la Promotion de la Femme et la Famille, Marie-Thérèse Abenaondoa, qui a tenu à souligner la gravité de la situation.
2: D'après les dernières informations issues de la dernière enquête démographique de sang, 39% des femmes de 15 à 49 ans ont déclaré avoir subi des actes de violence physique depuis l'âge de 15 ans. Quant aux violences sexuelles, 13% des femmes âgées de 15 à 49 ans ont déclaré avoir subi des actes de violence sexuelle.
1: Au cours de cette communication institutionnelle, les communicants de l'appareil gouvernemental ont reconnu la gravité des faits sur le principe qu'un acte de viol ne détruit pas simplement la victime, il emporte toute une vie. Au ministère des Affaires Sociales, le combat contre ces fléaux est soutenu et encadré par une communication sociale. Pauline Irène Guéné présente les actions en cours.
3: Le renforcement de la prévention communautaire, l'intensification des campagnes de sensibilisation contre les fléaux sociaux en général et en particulier contre les violences sexuelles et toutes les formes d'abus sur les enfants avec l'implication accrue des familles, des communautés, des organisations de la société civile. Nous encourageons chaque citoyen à signaler tout comportement suspect. Le ministère des Affaires Sociales dispose d'une ligne verte, c'est le 15-0.
1: À côté de ces actions, le ministre de la Communication, René-Emmanuel Sadi, porte-parole du gouvernement, a exposé sur le caractère ignoble des faits qui ont cours dans la société camerounaise, non sans évoquer les mesures qui ont été prises.
4: La mise en place des child desks dans certaines unités de police et de gendarmerie. La lutte contre les abus sexuels à l'égard des enfants. La mise en place des numéros verts destinés à faciliter les dénonciations et les renseignements utiles permettant l'intervention rapide des forces de sécurité, notamment dans les établissements scolaires et universitaires. Ni le gouvernement, ni le pouvoir judiciaire ne sont insensibles à ces drames.
1: Le porte-parole du gouvernement a émis le vœu et la détermination des autorités à durcir et à renforcer les dispositions judiciaires.
5: L'idée d'introduire à l'Assemblée nationale une loi qui vise justement à dissuader tous ceux qui sont en train de vouloir transformer notre pays en un moment de cela. Donc, il faut que nous puissions renforcer les lois de la République dans ce sens-là. Les pouvoirs publics seuls ne pourront pas régler ce point. La société civile doit pouvoir prendre ses responsabilités. Les associations, les autorités traditionnelles, les autorités religieuses. Je crois qu'il faut sensibiliser les gens.
1: Un projet de loi en vue de renforcer les dispositions pénales dans le but de sanctionner les auteurs des viols et des féminicides est en cours de préparation.
0: Depuis le début de l'année 2026, plusieurs cas d'abus sexuels sur les enfants ont été enregistrés au Cameroun. Vous revenez d'ailleurs sur quelques-uns de ces clichés, Florent Goyam, chef d'ex-brigade des reportages.
6: C'est encore frais dans les mémoires, les récentes manifestations de la population au quartier Odia à Yaoundé. Celle-ci réclamait justice pour Joyce Nawal, une fillette de 3 ans qui aurait été abusée sexuellement au sein du Olympic Glory, où elle était élève en prématernelle. Alors que l'affaire Joyce Nawal est en cours, un autre fait divers similaire défraie la chronique. À Bomongono, Rameau, en fuite, est rattrapé dans sa cavale en Kouabang par la gendarmerie de Meuyo. L'enseignant de profession est auteur d'une série de viols perpétrés sur ses propres élèves, dont une quinzaine de victimes identifiées dans des vidéos que lui-même aurait filmées. Le mis en cause est un récidiviste. Il avait été lynché par la population pour les mêmes actions au sein de sa précédente école. Il avait été pris en charge par la gendarmerie qui l'a relâché par la suite dans des conditions toujours inconnues. Kribi, dans le département de l'Océan, un sexagénaire dénommé Herman est interpellé après avoir été surpris en train d'agresser sexuellement une enfant de 6 ans. La victime avait été envoyée par sa tante pour écraser des tomates, une routine qui vire au cauchemar. Les faits remontent à septembre 2025. À quelques mois d'intervalle, c'est le corps sans vie de la petite Divine Barga que l'on retrouve dans un immeuble inachevé au quartier Nkwaban. L'adolescente adolescente de 13 ans a été violée pendant des heures et malgré ses cris de détresse, aucune intervention du voisinage. Le suspect, le père de son camarade avec qui elle avait l'habitude de faire des devoirs d'école. Après avoir achevé son forfait, le bourreau a demandé à son fils, qui jouait les sentinelles au moment du viol, de trouver d'autres enfants afin de déplacer la dépouille. Pris de peur, la tâche ne sera pas exécutée et la main d'aide supplémentaire va exposer au grand jour le film macabre de la petite divine. Toute chose qui va permettre de mettre la main sur l'assassin et avancer dans l'enquête. D'autres cas rappellent tristement les violences et crimes perpétrés sur les enfants au Cameroun. La découverte du corps sans vie de Orphée, âgé de 5 ans, en plein Bonapriso à Douala. La fillette avait été violée, tuée, puis jetée dans un cours d'eau. Bébé Matisse, lui aussi, perd la vie à la suite d'une dispute entre son assassin et son géniteur. Une altercation entre adultes dans un bar au quartier Ngouaïkélé va conduire le sieur Moifo, l'un des protagonistes, à se diriger au domicile de son rival et harcéler de coups de couteau son fils. Après enquête, il a été traduit en justice et condamné à la peine de mort par fusillade assortie d'amende pécuniaire pour réparation du préjudice à la famille.
0: Depuis 2025, les cas de violences sexuelles sur mineurs défraient la chronique au Cameroun. Entre indignation et désarroi, les citoyens s'expriment à ce sujet. Francine Atéba.
7: Une angoisse latente s'installe dans l'opinion publique. À l'heure où les cas se multiplient, les mesures gouvernementales tardent à rassurer. Un avis que partage Elisabeth Ablavi.
8: En tant que mère d'enfant, en tant que grand-mère d'enfant, tout ceci suscite la peur en moi. Ce n'est que la peur. À qui le tour, nul ne sait. Quant à la recrudescence, on ne connaît pas les objectifs des uns et des autres. Le pourquoi de la chose. Le gouvernement, lui, on a l'impression qu'il est passif, qu'il ne regarde pas, qu'il ne s'occupe pas de ce bras de la criminalité qui enfonce les citoyens au jour le jour.
7: Des faits d'une gravité extrême qui exigent une réaction ferme des pouvoirs publics et des sanctions exemplaires, selon Karine.
9: Affaire de viol sur les mineurs fait peur, surtout pour nous qui avons des enfants en bas âge. Et nous ne sommes pas sur place pour toujours prendre soin d'eux et les surveiller. C'est vraiment déplorable. Il faudrait vraiment que le gouvernement frappe fort. C'est une situation que le gouvernement devrait vraiment s'attarder dessus. Ce genre d'acte devrait être sévèrement sanctionné. Pourquoi même pas par la mort? C'est quelqu'un qui pose.

0: qu'on n'hésite pas à dénoncer à travers la justice doivent vraiment sanctionner avec la dernière énergie.
1: La prévention, l'éducation et la sévérité de la loi sont trois piliers importants pour lutter contre ce phénomène. Reste à transformer ces paroles en actes, car protéger l'enfance, c'est protéger l'avenir du Cameroun.
2: Le viol sur mineur est la combinaison de plusieurs facteurs à savoir psychologique, métaphysique et un peu plus loin, socioculturel. Analyse d'experts, Anisette Ambassa.
3: Après avoir expliqué que le viol sur mineur est une forme grave de violence basée sur le genre, l'expert des sciences sociales, Abakar Mefiré, nous plonge dans quelques facteurs qui peuvent expliquer ce phénomène. D'abord, les facteurs psychologiques.
4: Le viol sur mineur s'explique par les problèmes de santé mentale. Il s'agit donc des individus dont la santé mentale est affectée, dont souffrent de maladies mentales.
3: La distorsion cognitive en psychopathologie et la rationalisation constituent aussi un facteur sérieux, comme le note Jacques Lagrasse-Pessala, psychologue.
5: Ici, l'agresseur se fabrique des justifications pour neutraliser l'interdit. Par exemple, l'enfant me désirait, je lui ai fait du bien, ce n'est pas si grave que ça, elle est mature pour son âge, ça fait partie de l'éducation sexuelle.
3: Le psychologue poursuit et explique que ces distorsions permettent ainsi de réduire la culpabilité et de passer à l'acte. À cela s'ajoutent les problèmes de régulation émotionnelle et d'empathie chez cet adulte présumé violeur.
5: Cette difficulté qu'il a à se représenter la souffrance de l'enfant et à voir l'enfant comme une personne avec des droits. Il y a également cet aspect de l'impulsivité et le faible contrôle de soi, incapacité à gérer l'envie sexuelle, la colère ou la frustration, autrement que par l'acte.
3: Le sociologue Abakar Mefiré évoque aussi les facteurs métaphysiques.
4: En réalité, dans une société dans laquelle la précarité existentielle a atteint son plafond, l'échelle des valeurs est renversée, la réussite sociale n'est plus comprise dans l'imagerie populaire, dans les consciences collectives comme étant la résultante du travail.
3: Les victimes de cette transgression des normes sociales s'exposent au traumatisme, à la dépression, la perte de confiance de soi, aux grossesses précoces et même aux maladies sexuellement transmissibles, s'accordent à dire nos experts. Un suivi chez un spécialiste s'impose alors.
2: Comment comprendre cette vulgarisation des viols d'enfants et de mineurs au Cameroun sur le plan spirituel et les solutions pour y remédier? Vous avez échangé avec des hommes qui ont la maîtrise des réalités spirituelles. Anne-Priscille Koubiteb.
6: Le premier échange qui a retenu notre attention est celui mené avec le docteur François Bingono, anthropologue. Pour lui, la recrudescence des viols sur mineurs relève de la multiplication des personnes avides de prospérité et de pouvoir, appartenant à des cercles vicieux qui tirent leur avantage des actes odieux.
7: À 80-90%, il s'agit d'actes de pratiques maléfiques, mystiques, de sorcellerie. Ils sont des adeptes de confréries mystiques. Il faut avoir des rapports sexuels avec un petit enfant mineur dans la douleur. C'est dans la douleur de la sexualité que réside la force mystique, la force cosmique qu'ils veulent puiser.
6: Un avis partagé par le pasteur David Yambal de la mission évangélique Vie Abondante qui déplore également l'abandon des hommes au péché condamné par le divin.
8: Des rituels et la magie de l'argent, l'endurcissement des cœurs, la banalisation même du péché sexuel. Des implications pour les coupables, c'est le jugement sévère de Dieu. L'esprit de mort, celui qui verse le sang innocent, ouvre une porte légale aux esprits de mort.
6: La remédiation du phénomène exige une bonne pratique des méthodes préventives. Docteur François Bingono.
7: Il y a des bains que l'on peut faire à des enfants. Il y a des objets que l'on peut donner à avaler ou à porter aux enfants qui font tel que, quand ils sont en présence des personnes maléfiques, eh bien ces personnes voient tout de suite une barrière et comprennent qu'on ne peut pas toucher à celui-ci.
6: Pour le pasteur David Yambal, la véritable prévention repose sur une éducation

0: éducation chrétienne solide dès l'enfance et la consécration des tout-petits à Dieu.
1: Il faut enseigner à l'enfant les voies de Dieu. Il faut prier pour nos enfants, les recommander à Dieu. Consacrer les enfants à Dieu officiellement à l'Église. Également, apprendre aux enfants que leur corps appartient à Dieu et qu'ils doivent dénoncer des personnes qui veulent les toucher.
0: Éradiquer le phénomène relève pour cet expert d'un processus qui va du général au particulier avec un accent sur la repentance.
1: Il faut une repentance nationale, mais également la repentance générale de l'Église, parce qu'elle a failli à sa mission. Il faut l'intercession ciblée et les prières précises ciblées. Il faut rassurer sur l'amour et non sur la culpabilité. Bien sûr, la honte est là, il faut la briser, et l'esprit de souillure également. Restaurer la confiance entre Dieu et l'homme.
0: Cependant, pour les deux experts, il est clair que le spirituel ne saurait à lui seul éradiquer le phénomène. Il faut également y associer les procédés physiques, psychologiques, voire juridiques et judiciaires.

0: Dans un contexte de quête effrénée des avoirs, beaucoup se livrent généralement à des sacrifices bizarres pour un seul objectif, devenir riche. Ces phénomènes récurrents peuvent-ils justifier l'appât du gain facile ? Réponse, Dorine Bimi.
1: Le besoin de réussite ou de paix intérieure pousse parfois vers des solutions magiques. Des rituels extrêmes sont souvent vendus comme des raccourcis pour contourner le travail. Et l'expert économiste Stéphane Kouam pointe du doigt une dynamique alarmante.
2: Les cas qui défraient la chronique ces derniers temps dans notre société relèvent de ce que nous appelons en sciences économiques l'économie du crime. Tout le monde ne visualise pas de la même façon ce qui est normal en cas de bien-être ou anormal. Alors, le plus important dans nos sociétés aujourd'hui semble être devenu l'argent, qui devient comme l'outil de mesure de la satisfaction de l'agent économique.
1: Le chômage endémique et le manque d'opportunités sont cités et poussent parfois une frange de la jeunesse pour l'argent facile à tout prix à un effondrement des barrières morales au profit d'une impulsion primitive.
2: Dans un certain penchant bestial, l'agent économique est toujours beaucoup plus attiré par les choses qui sont interdites par la loi. Alors dans cette lancée, certains agents économiques pourraient effectivement penser qu'ils peuvent facilement atteindre leurs objectifs en termes d'utilité et de satisfaction en entrant dans des secteurs interdits, notamment dans ce qui concerne le commerce humain, que ce soit le commerce humain vivant ou le commerce humain non vivant.
1: Et l'action gouvernementale influence directement cette dynamique, mais la lenteur des autorités face aux crimes non élucidés suscite régulièrement critiques. Stéphane Kouam.
2: Normalement, notre système judiciaire devrait être à même de stopper net ce type d'agents économiques dans leur lancée mercantile. Le système juridique camerounais est l'un des premiers responsables de cette déchéance de notre société sur le plan économique. Malheureusement, notre justice, elle fait preuve de beaucoup de faiblesses et des gens s'en sortent, des gens commettent des crimes et ne sont pas punis et ça encourage d'autres à faire la même chose.
1: L'éducation est donc la clé pour analyser la fiabilité d'une telle opportunité.
0: La classe politique exprime sa profonde préoccupation face à la recrudescence des crimes et autres actes de violence au Cameroun. Quelques acteurs politiques que vous avez approchés saluent le plan de riposte déployé par le gouvernement avec la mention « peut mieux faire ». Jean-Marie Anaba, éditorialiste et chef d'ex-politique.
3: Le Parti camerounais pour la réconciliation nationale prend acte de la communication gouvernementale et du plan de riposte contre les féminicides et les infanticides. Hermine Momo, secrétaire nationale à la santé publique et aux affaires sociales.
4: Nous saluons d'ailleurs la volonté affichée de renforcer la lutte contre les violences à travers une meilleure prise en charge des victimes, le durcissement des sanctions et le renforcement de la sensibilisation. Mais cependant, il est important de rappeler que les alertes ne datent pas d'aujourd'hui.
3: Le gouvernement hausse le ton et annonce des sanctions, mais la classe politique n'est pas convaincue. Elle dénonce un manque de proactivité des pouvoirs publics. Denis Emilien Atangana du Front des démocrates camerounais et Maître Jean Guizogo, président général de l'Union des populations africaines.
5: Les mesures dont ils se prévalent sont généralement des mesures cosmétiques qui, au mieux, peuvent apporter quelques solutions superficielles, mais ne sont absolument pas de nature à régler les problèmes sur le plan structurel.
6: Quand les enfants sont attaqués de façon systématique et barbare dans une société, cela signifie logiquement que les pouvoirs publics ont failli à leur mission régalienne de protection et de sécurisation des citoyens.
3: Le Rassemblement démocratique du peuple camerounais soutient pour sa part l'action gouvernementale, mais la mutualisation des efforts est nécessaire pour une croisade contre ces fléaux. Parfait Ongené, conseiller régional du Sud et communicant du parti.
7: Ceux des êtres humains qui prétendent à cette pratique doivent simplement être condamnés par la société, par les institutions judiciaires créées à cet effet, mais également par des lois divines.
3: L'heure est donc à la conscience collective et les mesures institutionnelles ne suffisent pas. Hermine Momo et Denis Emilien Atangana.
6: Que la famille reprenne ses responsabilités dans l'éducation de nos enfants. L'État et les collectivités territoriales décentralisées doivent prendre des mesures préventives contre ces fléaux.
4: Nous proposons un renforcement effectif de prévention à travers les écoles, les centres de santé, les services sociaux et les communautés.
3: Pour la classe politique, la lutte contre les féminicides et les infanticides doit devenir une priorité nationale.
0: Dans le fauteuil de l'invité du Grand Journal ce vendredi, une femme, membre de la société civile et défenseur des droits humains au Cameroun, Eva Etongemayer, est au micro de Bertrand Ouna.
8: Eva Etongemayer, bonjour, merci de répondre aux questions du Grand Journal de Royal FM.
9: Bonjour Monsieur Ouna. Et bien le bonjour à tous vos auditeurs.
8: Dans le souci pour le gouvernement de la République du Cameroun de mettre un terme ou de lutter efficacement contre des cas de viol commis sur des mineurs et même des enfants, des filles, pour être précis, le gouvernement a donc décidé de la création future des cellules de gestion des cas de viol dans les brigades de gendarmerie, mais également des postes de police, en plus d'une proposition de loi à venir pour un durcissement de la répression contre les cas de viol au Cameroun, sans compter l'annonce faite par le barreau du Cameroun qui se propose donc de se constituer autour des familles des victimes, le cas échéant. Que pensez-vous de cette batterie de mesures, Eva Etongemayer?
9: En tant que technicien du droit et acteur de la société civile, nous saluons cette volonté politique d'ajuster le tir. Cependant, l'intention ne suffit plus. Pour le pôle droit de l'homme du cabinet Bantu Consulting que j'anime, l'annonce du renforcement des unités de garde à vue de la police et de la gendarmerie et la promesse d'une loi plus pertinente vont dans le bon sens. Mais le véritable défi reste opérationnel. Une loi aussi parfaite soit-elle, n'est efficace que si la chaîne de mise en œuvre est d'une intégrité absolue. C'est ici que mon regard de vice-président de Transparency International Cameroun aussi se joint à l'analyse. Nous devons impérativement adosser ce dispositif à un mécanisme rigoureux d'assurance qualité et de crédibilité. Les unités de police et de gendarmerie doivent être protégées de toute forme d'influence invisible ou de corruption qui viendrait étouffer les procédures au détriment des victimes, ce qui est vraiment la situation. Pour que cette réforme ne soit pas fragmentée, je préconise que l'action publique s'inscrive dans un cadre global et harmonisé, associant des magistrats, des forces de sécurité et pourquoi pas des experts indépendants, afin de garantir que chaque maillon de la chaîne de poursuite soit transparent et auditable, financièrement sanctuarisé. La protection des femmes et des enfants exige une tolérance zéro, tant sur le plan des violations des droits que sur celui de l'éthique de ceux qui nous protègent et qui sont censés vraiment le faire.
8: Eva Etongemayer, vous parlez donc de propositions et de solutions avancées par l'État qui sont appréciables. Vous avez commencé à amorcer cet aspect. Je voudrais justement insister là-dessus. Que faut-il donc faire pour que toutes ces propositions soient concrétisées et matérialisées par des faits sur le terrain? Parce que le reproche qu'on fait toujours à nos pouvoirs publics, c'est de bien penser les choses, mais de ne pas toujours réussir à les mettre en pratique. Qu'est-ce qu'il faut faire pour que ça marche?
9: Impérativement y intégrer des cellules spécialisées composées de personnel formé aux spécificités des violences de genre et des traumatismes de l'enfant. Nous exigeons que ces unités soient dotées de lignes budgétaires autonomes et de mécanismes d'audit interne pour qu'aucune plainte pour viol ou violence ne puisse faire l'objet d'un arrangement financier ou d'une quelconque influence invisible au détriment de la victime. Le deuxième levier pour nous, c'est l'effectivité de la réponse judiciaire. Une loi plus pertinente, c'est bien. Mais pour le pôle droit de l'homme du cabinet Bantu Consulting, une loi n'est utile que si elle raccourcit drastiquement les délais de traitement. Nous préconisons la mise en place de procédures de flagrant délit pour les cas de violences sexuelles et de féminicides avérés, ainsi que la gratuité totale et effective de l'accès aux soins d'urgence, aux expertises médicales pour les victimes. L'obstacle financier ne doit plus être le complice de l'impunité. Enfin, le troisième levier pour nous, c'est le cloisonnement institutionnel. Le gouvernement ne peut pas réussir seul. Au lieu des mesures sectorielles, il faut un mémorandum d'accord global qui lie formellement le ministère de la Justice, le ministère de la Défense, la Sûreté nationale, le ministère de la Santé publique et pourquoi pas les organisations de la société civile.
8: Dans cet aéropage donc de responsabilité, surtout d'efficacité que vous exigez, vous en tant qu'expert des droits de l'homme vis-à-vis donc des pouvoirs publics du Cameroun à deux seins d'ailleurs, au regard de la gravité de la situation, quelle est la portion que vous réservez en termes d'action aux acteurs défenseurs des droits de l'homme, des droits humains sur le champ de l'action?
9: Face aux mutations des violences et aux exigences de transparence, leur rôle s'articule autour de plusieurs axes stratégiques. Le premier axe qu'il me plaît de citer ici, c'est la fonction de veille et d'alerte stratégique. Ces acteurs de droits humains documentent les violations, analysent les dynamiques de terrain et anticipent sur les crises. Ils agissent comme un système d'alerte précoce pour les décideurs politiques et les institutions nationales intéressées. Ils ont aussi une place centrale dans le renforcement des capacités pédagogiques. Il ne suffit plus de dénoncer, il faut former. Leur rôle maintenant consistera à vulgariser les normes de droits de l'homme qui sont bien nombreuses et qui sont bien pointues sur la question auprès de toutes les composantes sociales, y compris les familles, y compris les enfants eux-mêmes, et maintenant tout ce qui rentre dans l'encadrement des enfants, tous ceux avec qui les enfants sont en interaction quotidiennement dans la société, notamment dans le milieu scolaire. L'objectif étant de faire passer les concepts de théorie juridique à la pratique opérationnelle sur le terrain. Les acteurs de la société civile jouent un grand rôle dans le plaidoyer pour des réformes structurelles. Les pratiques des droits humains portent les exigences des réformes législatives et judiciaires. Cela peut se traduire par le développement des mécanismes de justice alternative pour désengorger les milieux pénitentiaires, si par la promotion d'une transparence institutionnelle dynamique en luttant contre la corruption et l'influence invisible. Enfin, maintenant, par le passage d'une parité numérique à une influence décisionnelle réelle des femmes dans les secteurs de la gouvernance et de la défense des droits humains. Et quatrièmement, enfin, nous pensons qu'ils jouent un rôle d'expertise, conseil et d'ingénierie juridique. Leur rôle est d'accompagner les administrations publiques et les autres acteurs à travers des diagnostics de gouvernance, des diagnostics opérationnel quant aux préoccupations réelles de violation des droits de l'homme, parce que si nous voulons bien gérer ce que nous observons aujourd'hui avec les enfants, la réponse n'est pas seulement dans le cadre de l'impunité. Non, c'est vrai que ce que le gouvernement est en train d'entreprendre en ce moment vise davantage à renforcer la rétribution des coupables, mais nous pensons qu'il y a un sérieux problème de renforcement aussi dans le domaine de l'éducation, et c'est pour ça qu'il faut faire des bons diagnostics et qui va vraiment aider la prise de décision. Le rôle des professionnels de droits humains aujourd'hui est d'unir la rigueur technique du juriste à l'éthique du défenseur des droits pour transformer les engagements textuels en une réalité institutionnelle et en une réalité vivante pour les populations.
8: Pour sortir de cet échange, quel ou quel message adressez-vous en tant qu'expert des questions de défense des droits humains? Quel message vous adressez donc à ces familles?
9: Oui, monsieur Ouna, aux familles, je veux dire qu'elles ne sont pas de simples spectatrices ou de victimes passives des crises de notre époque, mais elles sont bien les premières actrices de la chaîne des droits humains. Tout le monde est censé être un défenseur des droits humains. La question de la défense des droits de l'homme vraiment doit préoccuper tout individu, quel qu'il soit. Le rôle de la famille dans cette dynamique s'articule plusieurs responsabilités et trois responsabilités fondamentales. La famille demeure le berceau de l'éthique et de la transmission. C'est au sein des foyers que se forge la conscience citoyenne. C'est pas à l'école, c'est d'abord dans la famille. L'éducation aux valeurs d'équité, de respect de la dignité humaine et de refus de la corruption commence à la maison. C'est là que l'on apprend aux futurs cadres, aux futurs policiers, aux futurs pères de famille l'importance de l'intégrité et du respect de la dignité humaine. C'est dans la famille, c'est au sein de la famille. Et deuxièmement, je dois dire que la famille est le premier rempart rempart contre les vulnérabilités. Face aux déchirures sociales, aux conflits, vraiment aux désaccords, toutes ces crises que nous observons, y compris même la crise économique, qui est un des facteurs de ce que nous décrions aujourd'hui, la famille est la première institution de protection, notamment pour les femmes et les filles qui sont généralement perçues comme les couches vulnérables de la société. Renforcer la résilience de la famille, c'est renforcer la résilience finalement de toute la société. La famille est un vecteur d'alerte et de cohésion. La famille est souvent considérée comme la première à subir ou à témoigner des dysfonctionnements institutionnels ou des tensions communautaires. C'est au sein de la famille que très souvent beaucoup de dysfonctionnements se vivent, mais c'est en même temps cette famille qui a tendance à se taire, qui a tendance à ne pas dénoncer, qui a tendance à avancer mais à reculer aussi. C'est-à-dire, on se lève, on dit « Ok, mon enfant a été victime d'un viol, je veux bien gérer ce dossier. » Mais il suffit qu'on prête l'oreille à deux ou trois personnes, on recule. Il suffit qu'on soit buté à une difficulté, on recule. La famille doit dénoncer, vraiment s'engager dans la logique de la protection des droits de ceux qu'elle est censée encadrer. Devoir de vigilance, c'est un devoir de responsabilité. C'est une question qui nous interpelle. Mon enfant a une certaine dignité, mon enfant est un être humain. Mon enfant, si demain il se rend compte qu'il a été victime, par exemple, d'un certain type de violation des droits de l'homme, de viol et tout ça, et qu'il finit par comprendre que papa n'a rien fait, maman n'a rien fait, alors que papa aurait dû faire, papa a laissé tomber. Il y a des choses que l'enfant ne dira pas, mais il y a des choses qu'il n'oubliera pas. Et ce n'est pas bien pour la cohésion dans la famille, et je peux dire en général, pour la cohésion sociale. Vraiment, il est important que nous investissions dans ce qui nous est cher, c'est-à-dire nos enfants. Nous devons vraiment nous en soucier, nous, parce que nous sommes la fondation sur laquelle repose tout l'édifice de la société et même de la vie.
8: Eva Etongemayer, merci d'avoir accepté l'invitation du Grand Journal de Royal FM.
9: Je vous en prie, Monsieur Ouna. Le plaisir était le mien aussi. Merci.
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0: Dans la chronique culturelle du vendredi, nous parlons de Yaoundé by Night. Le week-end correspond le plus souvent aux sorties nocturnes jusqu'à l'heure indiquée. Voici la nuit à Yaoundé et dans les grandes métropoles, dans la chronique culturelle de Jean-Jacques Foucault.
12: Yaoundé la nuit, c'est un théâtre où les projecteurs ne s'éteignent jamais. Dès que le soleil se retire derrière les collines de Vogada, la ville se transforme en une grande scène où s'entremêlent joie, jouissance et réjouissance. Les snack bars s'ouvrent comme des confessionnaux modernes, les discothèques battent le rythme des cœurs impatients et les rues deviennent des couloirs de tentation. On y croise des étudiants en quête de liberté, des fonctionnaires en quête d'oubli, de même que des travailleurs indépendants et des aventuriers en quête de sensations. Le charme est indéniable. Les lumières multicolores, les musiques qui s'entrelacent, les rires qui éclatent comme des feux d'artifice. Mais derrière ce décor festif se cache un autre visage, celui des excès. L'alcool coule, les chichas pourtant interdites s'allument comme des lampadaires clandestins. Et les substances comme les drogues dures circulent sous le manteau, transformant la nuit en un laboratoire de risques. On dit souvent la nuit porte conseil. À Yaoundé, elle porte surtout des illusions. Illusion de puissance pour celui qui croit dominer la bouteille. Illusion de liberté pour celle qui pense s'émanciper dans la fumée. Illusion de gloire pour celui qui danse jusqu'à l'épuisement. Mais au petit matin, les illusions se dissipent, laissant place aux gueules de bois, regrets et parfois au drame. Le danger est partout, tapis dans l'ombre. Un accident de moto après une soirée trop arrosée. Une bagarre qui éclate pour un regard mal interprété, des regards et surtout des regrets pour un portefeuille devenu léger parce que délesté de son contenu pour salir la table, selon l'expression consacrée, faire chanter son nom au DJ et justifier le titre de Prési attribué à ceux qui font le beau temps en boîte de nuit, une overdose qui fauche une jeunesse prometteuse. Les grandes villes camerounaises Yaoundé en tête offrent ce paradoxe. Elles séduisent par leur vitalité nocturne, mais elles inquiètent par leur dérive qu'elles abritent. Comme le dit un proverbe africain, la nuit n'a pas de sage, elle n'a que des survivants. Et pourtant, il serait injuste de réduire Yaoundé by Night à ses dangers, car la nuit est aussi un espace de créativité. Les artistes y trouvent leur inspiration. Les amoureux y scellent leurs promesses. Les amis y construisent des souvenirs. La nuit est une école de vie, mais une école où l'on peut redoubler si l'on ne prend pas garde. Alors comment conscientiser sans moraliser? Peut-être en rappelant que la vraie jouissance n'est pas dans les excès, mais dans la maîtrise. Que la vraie réjouissance n'est pas dans la fuite, mais dans le partage. Que la vraie joie n'est pas dans l'oubli, mais dans les mémoires des instants vécus. Comme l'écrivait Aimé Césaire, il est beau d'avoir une ville dans la tête, mais il est dangereux de la perdre dans la nuit. Yaoundé, la nuit est une invitation à la fête, mais aussi une invitation à la prudence. Elle nous rappelle que les grandes villes sont des miroirs et reflètent nos forces et nos faiblesses, nos rêves et nos dérives, à chacun de choisir s'il veut être acteur ou victime de ce spectacle nocturne. Car la nuit, comme la vie, ne pardonne pas toujours les improvisations. Souvenons-nous, la ville est belle comme elle brille et dévoile ses charmes. Mais elle est encore plus belle quand ses enfants adultes rentrent sains et saufs au petit matin, même en titubant. L'habitude devient une seconde nature quelquefois pour les noctambules qui enchaînent 7 jours sur 7 sans pouvoir s'arrêter. Même là, je ne s'érige plus en frein. Petits et grands mordent le fruit de la nuit. Tous les chats sont gris, dit-on. Mais attention à ce que la nuit nous engloutisse au point de perdre la mesure et le sens des priorités de la vie.
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0: Depuis quelques heures, un audit des allocations familiales fait trembler les ménages. Après une hausse spectaculaire du nombre d'enfants déclarés par certains bénéficiaires, l'État a décidé d'y voir un peu plus clair. Les enfants fantômes seront démasqués et les fraudeurs sont en état de panique. Les rigolades d'un coup.
13: Le Ngomna a décidé de vérifier si tous les enfants qui mangent sur le papier mangent aussi réellement à la maison. Parce qu'en moins de 2 ans, le nombre d'enfants déclarés pour les allocations familiales a bondi de manière spectaculaire. C'est comme si certains fonctionnaires avaient découvert un secret de fabrication rapide d'enfants que le reste de la population ignorait encore. Un type vient déclarer 2 enfants chaque année, comme s'il avait seulement l'onction des jumeaux. Tout ça parce que les gens calculent les 4 500 qu'on donne chaque mois par enfant. Donc si tu déclares enfants, ça fait 4 500 fois 5, donc 22 500 de plus sur ton salaire chaque mois. Et si tu as 10 enfants, ça fait 45 000 de plus. Tu vois que quand les gars tapent les calculs à tchac tchac tchac, ça passe. À ce rythme-là, il y a des agents publics qui avaient 12 enfants en 3 ans avec la même femme. Acquier. Et c'est là que les problèmes ont commencé. Le Ngomna a dépassé que, en 2 ans seulement, plus de 320 000 enfants ont été déclarés. Les ministres du Nkunkuma ne comprennent pas cette rapidité spermatozoïque. Mais quelle célérité dans la fécondité au Cameroun, alors que les temps sont durs et que tous les jours on nous dit que les pères nient les enfants ici dehors. Et parmi les fonctionnaires et agents de l'État là, il y a les premiers de la classe en second. Les Mbéré disent que ce sont les docteurs qui font ce genre de choses parce qu'ils touchent à peine 60 000 francs CFA le mois. Les docteurs disent que ce sont les tchichas parce qu'ils se plaignent que les salaires ne passent pas. Les tchichas disent que ce sont les niais qui font ce genre de choses parce qu'ils ont les petites dans chaque ville où ils vont en mission. Et les niais disent au final que ce sont les gars en costume de Yaoundé parce qu'il leur faut un peu d'argent pour frimer, se faire voir, acheter des costumes à Mokolo. Finalement, qui fait ce genre de choses? Personne. C'est donc comme ça que l'Ongom a lancé l'audit pour savoir ce qui se passe. Montrez-nous les enfants là. Un sujet banal en apparence, mais qui provoque déjà des sueurs froides dans certains services. On va récupérer les actes de naissance là, vérifier les numéros d'enregistrement au Bunec. Qu'est-ce qui est faux? Qu'est-ce qui est vrai? Ceux qui ont donné de faux actes d'enfants jamais nés là, préparez-vous à faire les actes de décès parce qu'il faudra rembourser tout ce qui a été perçu jusqu'ici. Même si l'enfant a déjà 16 ans sur le papier, c'est ton problème Tara. Parce que c'est ici que le film devient intéressant. Il est souvent facile de prendre l'argent, mais beaucoup plus difficile de le rendre. L'argent là a déjà connu plusieurs vies. Une autre encore est devenue baptême, mariage, funérailles et même tontine. Quand on va demander à certains de rembourser, les gens vont regarder leur compte bancaire comme on regarde un champ après le passage des criquets. Il ne restera plus rien. Et qu'est-ce qu'il faudra faire? Faire que le faux soit le vrai et que le vrai reste dans la fausseté. Et c'est ici que le Cheban meurt dans son propre film. Hein? Parce que les gens disent que les gars iront dans les bac-bac, soudoyer les agents du Bunec pour que la vérification soit aveugle sur leur dossier. Et c'est comme ça que le verre sera dans le fruit. C'est donc comme ça que la solution à un problème deviendra finalement le second problème. Hein?
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0: Au-delà de nos frontières, 49 personnes ont perdu la vie dans le désert d'Agadez au Niger après la panne du camion qui les transportait depuis le Mali. Ces voyageurs revenaient des sites d'orpaillage pour célébrer la fête de l'Aïd avec leur famille. Perdus dans le désert, confrontés à des températures extrêmes et privés d'eau, ils ont succombé à la soif. L'alerte a été donnée par les survivants. Les autorités ont également secouru 60 autres personnes bloquées dans un second véhicule.
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0: Au Liban, les espoirs d'un apaisement s'éloignent. Le Hezbollah a rejeté le cessez-le-feu annoncé par les autorités libanaises et israéliennes et fait savoir que les conditions de la trêve ne garantissent pas la fin des opérations de l'armée d'Israël. L'État hébreu pose d'ailleurs des frappes et ses opérations dans le sud du Liban, tout en ordonnant l'évacuation de plusieurs localités frontalières. Cette situation complique les négociations entre l'Iran et les États-Unis d'Amérique. Téhéran a posé comme condition pour tout accord la fin des hostilités au Liban.
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0: Eric Christian Kouan, bonjour.
14: Bonjour Yannick Guélévi.
0: Diamond League, le Cameroun se classe deuxième derrière les États-Unis.
14: Le spécialiste camerounais du 100 mètres, monsieur, a remporté la médaille d'argent, battant son propre record hier, 9 secondes, 94 tiers. Si cette performance d'Emmanuel Essémé satisfait les Camerounais, elle ne constitue pas une surprise. Olivier Ndemaipo.
15: Emmanuel Essémé réalise deux exploits. D'abord, il bat son record personnel en passant de 9 secondes, 96 à 9 secondes 94 tiers sur 100 mètres plats. Ensuite, le sprinter camerounais obtient l'argent dans un tournoi qui réunit le Gotha mondial de la discipline. Tout s'explique selon Pierre Bissek, formateur camerounais.
16: Au niveau physiologique, on ne peut pas être plus fort pendant la croissance que lorsque on a terminé sa croissance. On ne peut pas être plus intelligent quand on est au lycée et moins intelligent lorsqu'on a eu le bac quand même. C'est maintenant qu'il est adulte.
15: Le champion d'Afrique en titre pourrait même aller plus loin à 33 ans, ajoute Pierre Bissek. Pour lui, les choses se mettent ensemble.
16: Il n'a même pas encore commencé. C'est maintenant qu'il va développer sa performance. Voilà un garçon, un jour, qui va jouer même en 9,70 quelque chose. Il n'y a pas longtemps qu'il a commencé. Hein. Qu'est-ce qu'on peut faire là, c'est l'encourager de ne pas laisser encore. On a un exemple à côté de nous, Eugénie, là. Il signe son premier contrat professionnel à 35 ans. En 94, il a 42 ans. C'est juste une question de motivation. Est-ce que la famille ne va pas emporter sur la carrière? Parce que une dame peut vous dire que moi, j'en ai marre de tes voyages.
15: Pierre Bissek évoque un élément qui aurait milité en faveur du médaillé en or, l'Américain Noah Kiles, et aurait défavorisé Emmanuel Essémé.
16: Il était avec les meilleurs, hein. Il y avait les Tebogo et tous les autres. Et il était au premier couloir. Donc il avait été au couloir 5, 4, 6 ou 3. Ça aurait été meilleur que ça. Les meilleurs sont toujours au milieu parce que la course normalement évolue comme la tête de la flèche. Vous avez souvent vu que c'est au milieu là que ça s'en va et puis sur le côté là ça reste en arrière.
15: Le spécialiste de l'athlétisme en profite pour démonter la thèse selon laquelle Emmanuel Essémé est camerounais mais n'est pas un produit camerounais.
16: Celui qui dit ça, il faut l'appeler sorcier. Est-ce qu'on va arriver à l'université sans avoir fait l'école primaire, le lycée et tout ça? Il y a des gens qui se sont occupés de lui. Kostina et Rick Koïza, qui l'ont enlevé du football parce que c'est un ancien gardien de but qui était à l'école de Clavaux. Il a démontré ses talents de sprinter. Qu'on lui a dit, mais tu peux faire ça. Ils l'ont pris sur leur aile. Il avait déjà égalé le record du 200 mètres. Il courait bien en 10, 20, quelque chose. Et il part de là pour le championnat du monde.
15: L'ancien spécialiste des courses de fond voit Emmanuel Essémé remporter une médaille aux prochains Jeux olympiques.
0: Journal mise en onde, Salomon Essana, cadrage vidéo Alain Kouekam, réalisation Raïssa Moko, coordination éditoriale Ebel Bela Samari, coordination centrale, Roger Kiek de Kiki, supervision générale, le révérend pasteur Bissai, Emmanuel Noël, présentation Yannick Guélévi. Raïssa Parker, bon après-midi.
11: Yannick Guélévi, bon après-midi et bon après-midi aux auditeurs.
0: Vous êtes très en santé pour nous parler santé.
11: Effectivement, bon, très en santé, on verra tout à l'heure. Mais en tout cas, on va s'intéresser cet après-midi à ce que nous mangeons. Comment savoir que c'est sûr? Comment savoir que c'est sain pour notre santé? Permettez. Dans notre invitée, Madame Carline Monté, épouse Nkwanou, qui est chef de bureau de la promotion de l'hygiène sanitaire au ministère de la Santé publique, ça concerne ce ministère-là. Donc de la ferme à l'assiette, les bonnes pratiques pour garantir les aliments sûrs pour tous. Il faut rappeler que la journée internationale de la sécurité sanitaire des aliments, ce sera le 7 juin prochain. Donc il sera question de comprendre le problème, découvrir les risques cachés, identifier les responsables et trouver les solutions concrètes.
0: Raïssa Parker, vous avez pris votre petit déjeuner ce matin?
11: Oui, une salade. Oui, une salade.
0: Une salade seulement.
11: Une salade. De...
0: Petit déjeuner.
11: Une salade de fruits.
0: Plus.
11: Plus l'avocat.
0: Plus.
11: Moins. À tout à l'heure.
10: 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Il est 13h.
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0: 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Car les ténèbres ne régneront pas toujours le jour.
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vie et la mort sont au pouvoir de la langue, dit la Bible. Et nous périssons par notre manque de connaissances. Car plusieurs dans leur ignorance se sont amis du destructeur par toutes sortes de déclarations négatives et de malédictions qui font venir le malheur sur la nation. Il est temps que nous changeons de paradigme en changeant de confession. Au nom de Proverbe 11:11, la nation s'élève par la bénédiction des hommes droits, mais elle est renversée par la bouche des méchants. Que la voix des justes s'élève pleine pour la nation devant Dieu qui promet. Si mon peuple, ce qui est invoqué mon nom, s'humilie, prie et cherche ma face, et s'il se détourne de sa mauvaise voie, je l'exaucerai des cieux, je lui pardonnerai son péché et je guérirai son pays.

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0: Bon après-midi à tous et bienvenue. C'est votre programme Fraîcheur Royale, coloration santé. Pour ce vendredi, nous intéressons à ce que nous mangeons. De la ferme à l'assiette, les bonnes pratiques pour garantir les aliments sûrs pour tous. Il faut rappeler que chaque année, 2 millions de personnes tombent malades après avoir consommé des aliments contaminés. Comment protéger notre santé? Cette question et bien d'autres seront adressées à Madame Carline Monté, épouse Nkwanou, chef de bureau de la promotion de l'hygiène alimentaire. Ça concerne le ministère de la Santé publique, c'est notre invité du jour. Le roi Salman et Sana sur la mise en onde de réalisation régie d'antenne. Brian Bida pour le cadrage vidéo. Nous sommes en direct sur YouTube. La coordination centrale, Roger Kiek de Kiki, directeur général de la radio, sous la supervision générale du révérend pasteur Bissaï Emmanuel Noël. Présentation Raïssa Parker. À tout de suite.
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0: Elle parle d'un Dieu fidèle, celui qui dit et la chose s'accomplit, celui qui promet et ça se réalise. Il n'est pas un homme pour mentir, ni le fils de l'homme pour se repentir de sa parole. Oui, ce sont les saintes écritures. Ça nous invite une fois encore, ce vendredi, à réfléchir sur notre situation. Qui choisissons-nous réellement? Est-ce que nous sommes dans le camp du Dieu fidèle ou alors on se balade encore? On balade encore nos esprits dans d'autres choses que j'ai pas envie de citer. Mais avec lui, on a forcément la chance de gagner. On a forcément cette possibilité d'être parmi les vainqueurs. Parce que c'est lui l'alpha et l'oméga. C'est lui qui trace ton chemin. C'est lui qui a ton destin entre les mains. Personne sur cette terre n'a jamais dit « Voici l'heure à laquelle vous allez mourir ou le jour. » Lui seul décide de tout. Voilà. Même si les hommes freinent ta destinée, lui, il sait ce qu'il a prévu pour toi. Mais fais ce qu'il faut, comporte-toi comme il demande, comme les commandements, les 10 commandements recommandent, voilà, l'enseigne. Effectivement, tu entreras en pleine phase dans ta destinée. Cet après-midi, au-delà de la thématique sur la table, pour ceux qui demandent, le titre de cette chanson, c'est « Dieu fidèle ». C'est en version française de ce titre que nous connaissons, « Écou aimé ». Voilà, cette chanson qui nous a fait beaucoup pleurer comme ça à une certaine période de l'année dernière, voire même surpassée, l'année surpassée. Aussi Nashu Mwashuku, voilà, paix à son âme, après des suites de violences conjugales, et s'en va. Donc c'était une collaboration avec Prospa Oshimana. Et ça, c'était une reprise en langue française pour ceux qui ne comprenaient pas bien le message à l'intérieur. Donc je disais, au-delà de la thématique sur la table, de la ferme à l'assiette, les bonnes pratiques pour garantir les aliments sûrs pour tous. Nous allons nous intéresser tout de suite et maintenant à la mutuelle d'assistance et de solidarité, acte 6. Quelques rappels à savoir. Merci à ceux qui nous regardent sur YouTube ou alors nous écoutent sur 88.4. Aujourd'hui, vous êtes à 24 500 francs CFA de cotisation. Il reste quelques francs CFA seulement et vous aurez terminé 26 000 de fonds de solidarité attendus. On se rapproche de plus en plus la date limite de versement de cotisation prévue dans 24 jours. Moins d'un mois désormais, moins d'un mois. C'est une question de jours aujourd'hui, c'est une question de jours. On parlera plus de mois, les choses se précisent de plus en plus. Et Dieu faisant, nous serons le 4 juillet au Stade Omnisports de Yaoundé pour la célébration de l'acte 6 de la MASSO, de la solidarité africaine. Donc dans 29 jours pour le 4 juillet au Stade Omnisports, les choses se précisent. Tu peux encore souscrire, tu peux encore terminer ton fonds de solidarité. Même si tu étais à 25 900 francs CFA, ne te dis pas qu'il y aura des faveurs. Non, il n'y a pas de faveur à ce niveau. C'est comme un ticket d'accès. Si ça n'atteint pas le montant exigé, attendu, vous n'avez pas le statut de mutualiste. Et celui qui a le statut de mutualiste participe en tant que mutualiste à la cérémonie de tirage au sort. Ça veut dire que vous pouvez repartir du 4 juillet, de la journée du 4 juillet, avec une offre, l'offre qui vous intéressera. Ça peut être un financement. Nous précisons que ça va de 100 000 à 2 millions de francs CFA. Vous avez certainement beaucoup de choses à faire avec de l'argent. Vous avez la possibilité d'être propriétaire d'une maison moderne pour vous, à usage d'habitation, une villa après cette cotisation de 26 000 francs CFA. Changer le décor de votre salon, de votre maison, c'est aussi possible. Donc, avoir un nouveau salon de séjour, avoir une nouvelle cuisinière, c'est possible toujours. Partant de cette étape de tirage au sort prévue pour le 4 juillet, ce sera dès 7 heures. Les portes seront ouvertes à partir de 12 heures, c'est terminé. Nous insistons sur le comportement des mutualistes et même des non-mutualistes à chaque cérémonie. La discipline, le respect des consignes, le respect des autres, le respect, voilà, j'ai dit des consignes, le respect des membres du protocole. Si on vous dit montez, chacun monte, on dit descend, vous descendez parce que tout, c'est pour que la cérémonie réussisse et ça s'achève dans de très belles conditions et à temps, voilà, le temps imparti. On prendra ce rendez-vous ensemble, mais pour y arriver, il faudrait que tu termines ton fonds de solidarité ou alors tu souscrives pour ceux qui n'ont pas encore commencé. C'est une action de solidarité, c'est une action pour aider les démunis ou les plus démunis, ça dépend du langage que vous allez utiliser. Ça, c'est un processus, c'est une méthode, c'est une mutuelle qui permet au Cameroun de se développer. Et on a besoin justement de ton action, on a besoin de ton fonds de solidarité. Et derrière cette action, tu permets à beaucoup de citoyens de bénéficier d'une réduction de 35% au complexe hospitalier La Mamu, dans une formation sanitaire située à la nouvelle route Nkwaban, lorsque vous venez par Mboman. Derrière ton action, tu permets à un mutualiste, un Camerounais, à un frère, à une sœur, d'avoir une réduction de 10% à l'Institut Universitaire Bissaï pour sa formation, la formation de son enfant. 80% de pratique, 20% de théorie, c'est une réalité. Derrière ton action, toi qui te dis déjà dans un état de suffisance, derrière ton action de 26 000 francs CFA, avec un carnet qui te coûtera 500 francs CFA, tu permets également à un citoyen qui a des difficultés sur le plan financier à engager l'État pour le mariage. Oui, même si tu parleras de 150 000 qui ne peut pas faire tout le mariage, mais c'est un accompagnement 150 000. Et si vous êtes à 5 ans ou plus de 5 ans au sein de la mutuelle, ça fait le double, 300 000 francs CFA. La bonne nouvelle, c'est si le fiancé est mutualiste, la fiancée est mutualiste, vous avez ce montant x2 également. Tu permets derrière ton action, en cas d'événement malheureux comme le décès, tu permets à un Camerounais, après 5 ans de cotisation au sein de la mutuelle, si ce mutualiste décède, tes 26 000 francs CFA pendant cette période, ces montants vont permettre donc qu'on ait un total de 2 millions de francs CFA pour accompagner le défunt mutualiste. Pensez-y, voilà, j'ai mal dit, ou alors la plupart. Ne soyons pas égoïstes. Si vous pouvez contribuer au développement du Cameroun, contribuer à l'épanouissement d'un citoyen, n'hésitez surtout pas. 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
1: Je reste là, on y voit de bledy, boum boum. Avec cette chanson, nous démarrons avec notre invité, parlant de la thématique même de cette journée, de ce vendredi. Et pour les auditeurs, de manière précise, vous avez le 640 61 38 42, le 671 15 73 21. Que faites-vous pour savoir que vos aliments sont sûrs, que vos aliments sont sains, sont prêts à la consommation? Comment faites-vous pour conserver quand on quitte du processus de la ferme jusqu'à l'assiette? Comment ça se passe à votre niveau, ou si on ne parle pas de ferme, on quitte du processus du marché jusqu'à la maison et pour terminer dans l'assiette? Comment est-ce que vous faites pour avoir des aliments sains? Notre invitée, Madame Carline Monté, épouse Kouanou, bonjour ou bon après-midi.
2: Merci, bonjour Madame Raissa Parker.
1: Vous allez bien?
2: Très bien.
1: Ça fait du bien de vous recevoir. On parle d'aliments, si c'était important, on aurait vu peut-être, je ne sais pas, il fallait nous garder des fruits pour qu'on puisse toucher du doigt celui qui est sain de ce qui n'est pas sain. Mais en tout cas, en image, dans les explications, vous allez mieux nous en parler tout à l'heure. Et quand on parle de sécurité sanitaire des aliments, de quoi s'agit-il concrètement et pourquoi est-ce un enjeu majeur de santé publique?
2: Merci pour cette préoccupation qui n'est pas seulement pour vous, mais également pour des millions de vos auditeurs qui vous écoutent en ce moment, parce que la sécurité sanitaire des aliments est une thématique qui n'est pas souvent connue de tous. Beaucoup ne savent pas qu'il faut se rassurer que les aliments doivent être sûrs pour être consommés. Quand ce n'est pas sûr, on ne le consomme pas. Parce qu'en la consommant, on peut tomber malade.
1: Si on n'a pas vu ce qu'on va manger, on peut manger ce qu'on trouve. Hein. Ça, c'est le langage facile.
2: On peut manger ce qu'on trouve en se rassurant que c'est propre, que c'est indemne de germes, que ça ne peut pas nous rendre malade. Parce que si un aliment peut nous rendre malade, Faudrait mieux ne pas consommer parce que en la consommant, si tu tombes malade, ça veut dire que tu vas faire encore des dépenses. Donc, quand c'est pas sûr, on la consomme pas. Donc, la sécurité sanitaire, c'est une action qui vise l'innocuité et la salubrité des aliments.
1: Très bien. C'est très important pour nos auditeurs. Mais la partie où il faut se rassurer là, j'espère qu'il y a des techniques pour se rassurer si l'aliment est sain ou pas. Et quelles sont les erreurs fréquentes? Si j'ai envie de dire les plus fréquentes commises par ces consommateurs à la maison qui favorisent les intoxications alimentaires.
2: Les erreurs les plus fréquentes sont premièrement le fait qu'on ne puisse pas se laver les mains, puisque la plupart des germes sont manipulés, c'est-à-dire sous nos mains, que nous ne les voyons pas. Le fait de prendre par exemple un fruit, si elle est très bien lavée, même si c'est à l'eau potable et indemne de germes, et que nos mains soient souillées, forcément, au cours d'une infection croisée, nous souillons le fruit que nous devons consommer. Là, on peut tomber malade. Et il y a également le fait que les aliments ne sont pas très bien cuits. Si vous devez porter une viande ou un poulet à ébullition, rassurez-vous que

0: vous la cuisez jusqu'au cœur de l'aliment, que ça soit cuit à point. Et il y a également les aliments qui sont bien cuits, bien préparés, au sorti du feu, sont vraiment indemnes de germes. Et si vous le servez, cet aliment, dans un plat qui a été nettoyé, par exemple, avec une eau souillée, vous la contaminez forcément. Et si cet aliment même est bien servi dans un plat propre et que vous le laissez aller ambiant, au merci des mouches, vous savez que les mouches sont des très grands vecteurs.
1: Effectivement.
0: Vous la souillez également. Donc, ce sont des petites règles qu'on doit observer quand on est à la maison. Donc, c'est rassurer que tout est propre, beaucoup plus d'abord en commençant par les mains, parce que la plupart des germes, comme je le disais tantôt, est manuportée. Et par la suite, se rassurer que le couvert est propre, que le temps de cuisson est respecté, que la chaîne de froid pour la conservation est respectée. Quand on envoie un aliment au frigo, on ne doit pas le retirer pour remettre au frigo, par exemple, parce que quand un aliment est congelé, en le décongélant, on entend qu'il y a un certain nombre de germes qui vont se multiplier. En remettant encore cet aliment au congélateur, c'est ce nombre de germes fois X que vous remettez au congélateur, que vous décongélez pour cuire également. Donc, ce sont des petites règles qu'on doit vraiment appliquer à la maison pour être sûr que notre aliment qu'on doit consommer est sûr.
1: Vous dites que lorsqu'une mouche se pose sur un repas, ce repas devient impropre à la consommation.
0: Si vous avez un repas bien préparé et que vous laissez à la merci des mouches, vraiment de grâce, il sera conseillé de le réchauffer avant de le consommer.
1: Donc, le fait de chauffer un aliment élimine les risques de contamination.
0: Oui.
1: Totalement,
0: à 100%. Dans une moindre mesure. Dans une moindre mesure. Je prends le cas d'un aliment où vous avez laissé à la merci des mouches, et ça dépend même du nombre de mouches, parce qu'on ne sait pas sur quoi la mouche s'est posée pour venir se poser sur votre aliment. Donc, de grâce, quand vous avez un aliment, il faudra trouver des moyens pour pouvoir le conserver, soit dans un garde-manger, soit au réfrigérateur. C'est un aliment qui nécessite d'être congelé. Vous l'envoyez au congélateur, tout simplement.
1: Est-ce qu'un aliment propre est forcément sûr?
0: Non. Non.
1: Parce que vous avez dit tout à l'heure qu'on devait laver les aliments avant de les consommer. Qu'est-ce qui nous rassure donc que cet aliment est sûr et sain?
0: Cet aliment est sûr et sain si l'eau que vous avez utilisé pour la laver est préalablement potable. Il faut se rassurer que vous avez lavé, par exemple, un fruit avec de l'eau, un fruit ou des légumes avec de l'eau potable. Parce que si l'eau n'est pas potable, ça serait le premier vecteur pour se contaminer ou souiller votre aliment.
1: D'accord.
0: Donc, tous ces paramètres entrent en jeu.
1: Est-ce qu'il y a des personnes ou alors des populations plus exposées, plus vulnérables aux maladies d'origine animale que d'autres? Si oui, pourquoi ces personnes, ces populations sont les plus exposées? Sont-elles les plus exposées?
0: Les personnes vulnérables les plus exposées sont premièrement les enfants. Il y a les enfants, il y a les femmes enceintes, il y a les adultes et il y a les personnes qui sont immunodéprimées, ça dans le jargon sanitaire.
1: En psychologie ou bien?
0: Non, sanitaire. Immunodéprimées sont des personnes dont le système immunitaire n'est plus au top. Je peux prendre un exemple, une personne qui a le VIH/SIDA n'a pas un système immunitaire au top.
1: Oh, oui.
0: Personne qui a le diabète n'a pas un système immunitaire très fort. Donc, ce type de personne doit être encore plus regardant en ce qui concerne l'hygiène alimentaire. Mais néanmoins, tout le monde, pas seulement les personnes qui sont susceptibles d'être les plus affectées, tout le monde est censé faire une bonne hygiène alimentaire et faire également la promotion de cette hygiène alimentaire tout autour de lui, à travers les enfants, à travers les amis, à travers les collègues.
1: Et à quoi ça renvoie quand on parle de maladies d'origine animale? Il s'agit de quelle maladie exactement? Est-ce qu'on devient...
0: Alors, ce sont des zoonoses et c'est le minépia qui est mieux placé pour parler de la question. Mais néanmoins, quand une maladie est d'origine animale, ça sous-entend que l'animal étant malade, vous avez consommé sa viande et la viande étant contaminée, vous a transmis forcément la maladie.
1: Est-ce qu'il y a des aliments, justement, puisque vous en parlez, est-ce qu'il y a des aliments qui peuvent devenir dangereux tout au long du parcours de la production jusqu'à notre assiette? Est-ce qu'il y a des aliments qui peuvent quitter du côté sain au côté dangereux pour notre santé, de la production jusqu'à notre assiette?
0: Oui, il y a beaucoup des aliments. Vous savez que la sécurité sanitaire, c'est beaucoup plus l'action de l'action de préserver l'innocuité et la salubrité des aliments tout le long de la chaîne alimentaire, c'est-à-dire de la production jusqu'à la consommation. Et à la production, nous avons les étapes, comme vous aimez bien ce volet-là. Mmh. Il y a également les champs, le lieu de production, en ce qui concerne les aliments et les tables pour les animaux. Et après cela, nous avons un transport. Le transport doit respecter certains types de normes. Je prends par exemple l'abattage, les carcasses d'une vache. On ne doit pas la transporter d'une manière comme nous la voyons communément dans nos marchés.
1: Une moto.
0: Oui, non.
1: Le pouce.
0: Non.
1: Pas du tout.
0: On doit transporter
1: dans un congélateur.
0: Oui, qui respecte une chaîne de froid bien précise. Et après le transport, il y a la transformation.
1: Vous n'allez pas nous dire aujourd'hui que tous les animaux domestiques, tels que, pas forcément domestiques, vous n'allez pas nous dire forcément que le poulet doit avoir une chaîne dans le processus de froid pour qu'on soit sûr de son côté sain. Le porc est transporté sur une moto pour être acheminé dans le marché et puis égorgé sur place n'est pas sain. C'est ce que vous tentez de dire ou...
0: Justement, je suis en train de dire, depuis l'étape, on doit se rassurer que toutes les conditions d'hygiène sont réunies, les bonnes pratiques d'hygiène sont réunies, l'élevage, le type d'aliments qu'ils mangent, les types de médicaments qu'on les affiche, est-ce que ça respecte les normes? Du moment où ça respecte les normes et qu'ils sont abattus dans les conditions d'hygiène, ça c'est pour le cas animal.
1: Vous pensez vraiment que le citoyen se soucie de toutes ces étapes? Lorsqu'il arrive au marché, il regarde le prix de la viande de bœuf qui a grimpé de 4 000, 4 500, 5 000. Est-ce qu'il va encore savoir si c'est frais ou pas frais tant qu'on propose, on fait une réduction par exemple de 1 000 francs sur ce prix-là?
0: Normalement, un citoyen camerounais qui se soucie de sa santé devrait vraiment se préoccuper de toutes ces étapes-là. Parce que, comme je le dis, il y a des personnes qui vraiment... s'exerce à pouvoir respecter certains normes, d'autres pas. Et comme je le disais, dans la chaîne de production,
1: tout à fait.
0: Après les champs ou l'étable, il y a le transport. Après le transport, il y a la production, la transformation. La transformation, par exemple, d'une viande à la viande hachée pour faire du saucisson ou quoi que ce soit. Toute cette transformation doit respecter, en industrie agroalimentaire, doit respecter les bonnes pratiques de production, les bonnes pratiques d'hygiène. Et après cela, on a le stockage, qui doit respecter certaines normes également, puisqu'on ne stocke pas les aliments n'importe comment. Le premier aliment entré doit être le premier aliment sorti dans le cadre de la distribution. Et au niveau même de la table, avant ou pendant la préparation, je parle dans le cas du consommateur qui a acheté par exemple une viande, il doit la nettoyer, il doit lui porter à cuisson jusqu'au cœur de la viande, avec la viande est cuite à point. Il doit le servir dans un couvert propre. Il doit se laver les mains
1: avant de manger. Il n'y a pas que tu sors de la route, tu cours dans la mamie pour essayer de prendre un morceau.
0: Non, pas du tout. Non, c'est pas hygiénique.
1: Pas du tout. Donc ça c'est le parcours de la production jusqu'à la table, jusqu'à notre assiette. Et les aliments que vous citiez tout à l'heure, est-ce que ce sont les plus exposés, ce sont les aliments qui sont le plus à l'origine des intoxications alimentaires dans notre contexte.
0: Les aliments qui sont les plus à l'origine des intoxications alimentaires, on a la volaille, on a les œufs, on a les fruits de mer ou poissons crus, on a les salades crues, on a les fruits, et on a également les produits laitiers qui sont, vous savez que le lait c'est un grand milieu de culture, donc du coup voilà les aliments qui, quand ce n'est pas bien manipulé, quand ce n'est pas bien transformé, peuvent être sujets de maladies.
1: On me demandait de faire attention, mais est-ce qu'il y a des signes qui doivent alerter les consommateurs avant l'achat à la consommation d'un produit alimentaire?
0: Justement, ça c'est une très belle question. Quand vous devez acheter, par exemple si c'est dans un supermarché, tout ce qu'on doit acheter, on doit se rassurer que la date de péremption du produit. On doit regarder si le produit n'est pas cabossé, si le produit n'est pas rouillé, parce que ça, ce sont des signes. Le produit peut être encore dans une date de péremption correcte, mais cabossé. ou rouillés, ça sont des signes comme quoi ce produit n'est plus propice à la consommation. Mmh. Maintenant, s'il faut acheter une viande, il sera préférable d'acheter une viande dans une boucherie qui, ma foi, doit être un peu propre, parce que nous savons comment sont souvent nos boucheries dans nos marchés. Il faut se rassurer d'aller quand même chez le boucher le plus propre. Et si c'est le poisson, acheter le poisson dans une poissonnerie où on peut trouver des congélateurs couverts, un poisson frais, puisqu'il y a des caractéristiques pour qu'on reconnaisse un poisson frais. Si ce sont des œufs, il faudra vraiment, ma foi, prendre des œufs propres, parce qu'il y a souvent des œufs qu'on achète qui sont encore des débris, des déchets que nous avons, qui sont des déchets de défection des animaux collés au-dessus, vraiment. Vous devez prendre la digestion d'un animal sur un œuf, et si vous ne lavez pas l'œuf avant de le casser pour le mettre dans un plat, forcément, au cours d'une infection croisée, vous devez contaminer votre plat.
1: D'accord, c'est ça, ce sont les quelques signes lorsqu'on va pour acheter un aliment. Mm-hmm. Et quand on pense à consommer, vous avez précisé tout à l'heure pour le poisson, est-ce qu'il y a des signes? C'est la forme du poisson, c'est si c'est pas cassé. Comment savoir que le poisson, par exemple, je ne sais pas si vous avez cette astuce pour les femmes qui nous écoutent.
0: La petite astuce que je peux...
1: Il y avait un auditeur sur la 2 qui est reparti. Vous nous revenez au 640 61 38 42 ou alors vous avez le 671 15 73 21. Sinon, notre invité pourra nous aider à répondre à nos questions. Oui, comment reconnaître un poisson frais?
0: Oui, pour reconnaître qu'un poisson frais, quand vous la touchez, la texture, elle doit être ferme. Si vous appuyez du doigt sur le poisson et que vous, au sorti du doigt, vous constatez que le lieu où vous avez appuyé est resté, sous-entend que ce poisson est déjà n'est plus très frais, déjà attaqué. Quand vous ouvrez au niveau des bronchites, elle doit être rouge vif. Quand c'est déjà arrosé, ce n'est plus frais. Donc ça, c'est quelques éléments qu'on peut vérifier quand on va acheter du poisson dans nos marchés.
1: Avec le développement des tournes d'eau, vous connaissez les tournes d'eau, j'imagine que vous n'y allez pas, mais ça peut arriver. Hein.
0: On y allait à l'époque quand t'es étudiant.
1: Aujourd'hui, vous n'y allez plus. Qu'est-ce qui fait problème dans ces tournes d'eau? Qu'est-ce qui fait problème dans les tournes d'eau? L'hygiène?
0: Vous savez que généralement, les tournes d'eau, c'est nos frères citoyens qui se battent, comme on le dit, au quartier. Et le plus souvent, il est très difficile pour eux de respecter les normes requises pour ce qui concerne, par exemple, la préparation des aliments de manière optimale, de manière adéquate, de manière hygiénique.
1: Pas tous.
0: Il y a certains qui sortent du lot, qui se battent. Et il y a d'autres vraiment qui, faute de moyens, je peux dire comme ça, sont obligés de faire avec les moyens de bord. Et vous savez, généralement, le problème, c'est que ces personnes ne respectent pas souvent la propriété générale. Vous voyez, peut-être si vous arrivez, le plan de travail n'est pas si propre, tout est mélangé. Et vous voyez, les assiettes sales qui sont mélangées avec les assiettes propres de côté, le plus souvent, c'est un peu ça. Vous verrez peut-être Mamie Makala, comme on appelle communément au quartier. Le plus souvent, je suis embêtée souvent de regarder l'eau dans laquelle on lave et on rince les plats. Vous voyez, souvent, ce ne sont pas des choses très hygiéniques. Et vous voyez, généralement, même la chaîne de froid n'est pas respectée. Ce ne sont pas des personnes qui ont un frigo ou un congélateur pour conserver les aliments. Donc, c'est un peu gênant. Et généralement aussi, vous avez cette personne qui, quand vous regardez la tenue de travail, c'est la même tenue d'hier qu'on a portée le lendemain.
1: On peut laver, non?
0: Si ça lave, ça passe. Mais vous savez, de vous en moi, ce sont des personnes qu'il faut encore éduquer dans ce sens-là. Comme quoi, quand on fait de la nourriture pour le grand public, il y a certaines règles élémentaires d'hygiène qu'il faudra respecter. Comme quoi, il faut faire son hygiène de main, son hygiène vestimentaire. Il faut préparer dans des ustensiles de cuisine propres. Le plan de travail doit être propre. Il faut porter la minute à cuisson à des températures optimales et recommandées. La chaîne de froid pour la conservation des aliments doit être respectée. Et vous savez également, ce type de personnes, il est très difficile de faire la traçabilité. Si c'est un aliment que le citoyen lambda a consommé dans un tourne d'eau, il serait très difficile de faire la traçabilité jusqu'à remonter la,
1: en cas de problème.
0: En cas de problème. Et ce type de personnes, il est très difficile de savoir si personnellement celui qui a cuisiné le repas est en bonne santé. Donc autant de problèmes que nous rencontrons avec ce type de métier. Et ce que nous avons pensé faire, c'est que nous devons les sensibiliser davantage à travers des messages de sensibilisation que nous avons conçus au niveau du Minisanté. Et donc nous avons décidé de ventiler cela, non seulement pour en prélude à la célébration de la journée de la sécurité.
1: On va parler de cette journée tout à l'heure. Au téléphone sur la 2. Allô?
2: Allô?
1: Bon après-midi.
2: Bon après-midi, madame.
1: Oui, on va baisser le volume du poste récepteur.
2: Oui, oui, oui. Je voulais demander à madame Koumé qu'elle nous explique comment elle fait quand elle part au marché pour payer la viande, le poisson, tout ce qui se comporte. Qu'elle nous explique un peu comment ça passe vraiment. Ce qu'elle dit là, je ne vois pas un Camerounais en train d'éviter ça. Quand tu vas au marché, les choses sont comme ça là. Donc, depuis que je suis ça là, vraiment, je suis vraiment dérangé là. Qu'elle nous explique comment elle fait au marché. Bonjour.
1: Merci, merci très cher. Bon, comment vous faites quand vous êtes au marché? Il y a la viande, il y a le poisson. Vous esquivez certaines personnes, vous esquivez certaines personnes. Vous faites comment? Il y a des signes, le regard. Est-ce qu'il y a une manière d'identifier quel est le bon commerçant, quels sont les aliments sains, quels sont les aliments sûrs pour notre consommation, pour notre santé?
0: Je dois répondre à l'auditeur parce que je suis une femme, je suis une mère de famille. Et étant donné que je connais la norme, les bonnes pratiques, ce que moi je fais, je ne sais pas si c'est tous les Camerounais qui pourront le faire. Moi, j'achète ma viande ou mon poisson dans des poissonneries qui respectent certains normes. La viande, moi, je l'achète dans des supermarchés parce que je sais que c'est bien conservé là-bas. Et le poisson, dans des poissonneries qui ont des congélateurs avec des vitrines transparentes. Et quand je prends la peine de vérifier que le poisson est frais à mon goût.
1: D'accord,
0: donc
1: vos astuces
0: à moi vous. Personnellement. Mais maintenant, pour tous les Camerounais, peut-être qui n'a pas, par exemple, je veux dire du n'importe quoi, qui ne peut pas se permettre de le faire comme moi. Et il faudrait vraiment qu'on éduque davantage les commerçants au point qu'ils puissent respecter les bonnes pratiques d'hygiène. Depuis l'abattage, depuis l'élevage, en passant par le transport, jusqu'à le point de vente.
1: Que faire lorsqu'on soupçonne une intoxication? Quels sont les premiers réflexes à adopter? Les erreurs, surtout, à éviter lorsqu'on soupçonne d'être en face, de faire une intoxication alimentaire?
0: Oui, quand on soupçonne d'être en train de faire une intoxication alimentaire, la première des choses qu'il faudra faire, c'est se rendre dans la formation sanitaire la plus proche. Parce que une intoxication alimentaire, ça peut être le plus souvent, les symptômes, c'est que soit vous faites beaucoup de vomissements, soit vous faites beaucoup de diarrhée, vous pouvez vous déshydrater. Et avant d'y vous rendre, il faut se rassurer qu'on est en train de boire de l'eau potable. Donc, la première des choses à faire, c'est
1: directement
0: à la formation sanitaire la plus proche. Il ne faudra pas vraiment s'exercer à faire d'automédication.
1: Très bien. Et dans la lutte contre les maladies d'origine animale, tout à l'heure, avec la question de notre auditeur, on a envie de savoir qui porte la plus grande responsabilité. Est-ce que ce sont les producteurs? Est-ce que ce sont les vendeurs? Parce que tout à l'heure, au marché, vous tentiez de nous expliquer qu'il faut reconnaître ici, reconnaître ça. Est-ce que ce sont les autorités sanitaires? Je n'avais pas envie de dire que le ministère de la Santé est indexé, ou alors le Minipia, ou alors ce sont nous, les consommateurs, nous-mêmes.
0: Tous les acteurs de la chaîne. Tous les acteurs de la chaîne alimentaire. Comme je vous ai dit, la sécurité sanitaire des aliments s'assure que tout le long de la chaîne alimentaire, depuis la production jusqu'à la consommation, que toutes les bonnes pratiques de production, les bonnes pratiques d'hygiène, les bonnes pratiques de stockage, de distribution, soient respectées. Beaucoup plus les règles d'hygiène.
1: Mmh. pour la journée du 7 juin qui approche, est-ce qu'il y aura d'autres sensibilisations, d'autres messages, d'autres engagements pour protéger le consommateur? Parce qu'à la fin, c'est le consommateur qui est en danger.
0: Effectivement.
1: Pour le 7 juin.
0: Effectivement. Pour le 7 juin, en prélude à la célébration de la Journée internationale de la sécurité sanitaire des aliments, nous, au ministère de la Santé, nous avons prévu plusieurs activités. Et nous avons prévu une campagne digitale des messages de sensibilisation sur les bonnes pratiques, que ce soit les bonnes pratiques d'hygiène, les bonnes pratiques de production, entre autres, que nous devons ventiler via les forums, les réseaux sociaux, même sur la plate médiatique, sur les différents tweets, comptes Twitter, comptes WhatsApp, comptes Facebook de notre département ministériel. Et nous avons également nous avons eu hier, la journée d'hier, une sensibilisation des vendeurs ambulants avec production des... On les met à la disposition des flyers qu'on expliquait également les bonnes pratiques.
1: Qu'est-ce que vous disiez à ces commerçants ambulants? De ne plus vendre?
0: Non, on ne peut pas les empêcher de la vendre.
1: Quelqu'un qui vend des beignets exposés, vous dites quoi?
0: Justement, on lui dit, tes beignets ne doivent pas être exposés. Si tu peux mettre tes beignets dans un eau transparent, forcément le consommateur ou l'acheteur verra et verra que vous êtes même pas, que vous êtes soucieux du fait que les beignets doivent être exposés. Forcément, ce consommateur viendra vers vous.
1: Ça, c'est ce que vous avez fait hier. Lorsque vous tournez le dos, il achète un seau ou bien la vie continue? On continue à exposer les beignets. D'autres Camerounais qui sont pressés, qui veulent mettre quelque chose sous la dent, achètent rapidement.
0: Vous savez que le changement de comportement, ça ne vient pas du jour au lendemain. On doit communiquer tous les jours pour le changement du comportement.
1: Donc, la répétition.
0: À force de le dire, de lui montrer, de lui donner la plus-value, de lui montrer quelles peuvent être les conséquences. Si jamais tu as un consommateur qui a mangé tes beignets et qui tombe malade, forcément il viendra plus vers toi et il fera de ta mauvaise publicité. Et c'est vous qui perdrez tant de choses. Donc, à force de les éduquer, de communiquer, de sensibiliser davantage, nous espérons qu'ils pourront adopter les bonnes pratiques.
1: Est-ce qu'à date, il y a quand même un changement derrière cette communication? Est-ce que vous ne pensez pas qu'il faut faire davantage? Il faut mettre sur pied d'autres actions? Est-ce qu'il y a des difficultés même pour que le consommateur, pour que la cible soit touchée?
0: Nous, nous cesserons de communiquer, de sensibiliser, parce que c'est l'action la plus facile à faire pour le moment. Sensibiliser davantage à travers les messages de sensibilisation illustrés, en leur montrant la plus-value de mettre en pratique les bonnes pratiques d'hygiène, des productions et autres. Et la cible, nous ciblons tout le monde. Beaucoup plus le consommateur, tous les acteurs de la chaîne alimentaire, comme je l'ai bien dit.
1: Vous rapprochez des producteurs aussi?
0: On se rapproche aussi également des producteurs, puisque vous savez, le ministère de la Santé, dans ce volet, ne travaille pas seul. Dans le One Earth, la santé animale est impliquée.
1: Bien sûr.
0: La santé humaine est impliquée. La santé environnementale est impliquée. Et nous travaillons de manière collégiale avec ces mutuelles sectorielles. Donc, lors de nos réunions, on essaie de discuter sur la chose. Et j'ose croire qu'à force de sensibiliser davantage, on pourra préserver la santé des consommateurs.
1: Le thème de cette année est connu, j'imagine, pour le 7 juin, pour ce dimanche. Oui, pour une autre édition de la Journée internationale de la sécurité sanitaire. Vous partagez avec nous cette thématique?
0: La thématique de cette année est du fardeau aux solutions, un accès universel à des aliments sûrs.
1: À quoi ça renvoie?
0: Ça renvoie à ce que nous venons tout à l'heure de bien expliquer là. Ça renvoie au fait que si on ne respecte pas les bonnes pratiques tout au long de la chaîne alimentaire, on n'aura pas des aliments sûrs, ce qui pourra nous rendre malades. Et pour ce faire, nous devons rechercher tout ensemble des solutions idoines et pérennes pour que le consommateur soit indemne des germes, indemne de maladies, indemne de toxi-infections.
1: Donnez-nous trois gestes simples pour sortir de ce programme. trois gestes simples pour protéger sa famille, si on veut, hein, en guise de message à l'occasion de cette journée internationale de la sécurité sanitaire des aliments.
0: Merci pour le fait de pouvoir sensibiliser vos nombreux auditeurs. Les trois gestes simples pour protéger sa famille, c'est inculquer à tous les membres de la famille de se laver correctement les mains avec de l'eau coulante et du savon, quel que soit le geste, parce que en le faisant, après s'être rendu aux toilettes, avant de manger, vous savez que la plupart des germes sont manuportés, ça se trouve et sur les poignées de porte,
1: exactement,
0: et sur la table, et partout. Donc, le lavage des mains est vraiment capital.
1: Ça doit être systématique.
0: Systématique. Il faudra séparer les aliments crus des aliments cuits, porter les aliments cuits à ébullition à des températures optimales, c'est rassurer que les aliments cuits soient très bien conservés après préparation. Et par la suite, pour finir, il faut toujours et toujours se rassurer que ce que nous mangeons est sûr.
1: Toujours se rassurer que ce que nous mangeons est sûr. Je crois que là, ça complique davantage. On va tenter de se rassurer. On va tenter de se rassurer. Mais il y a cette phrase que les Camerounais aiment bien. La saleté ne tue pas l'homme noir. Vous êtes d'accord? Non, c'est même pas une question. Vous n'êtes pas d'accord.
0: Je suis pas d'accord.
1: Vous n'êtes pas d'accord du tout. La preuve, vous demandez à ces citoyens de faire beaucoup plus attention lorsque vous arrivez l'achat, même si c'est la production, l'achat dans les marchés. Également la conservation jusqu'à ce que cet aliment arrive au niveau de la table. Madame Carline Monté, épouse Kouanou, chef de département de la promotion de l'hygiène alimentaire, ministère de la Santé publique, merci d'avoir répondu à nos questions. Bonne célébration pour ce 7 juin.
0: C'est moi qui vous remercie grandement de nous avoir donné l'opportunité de votre tranche d'antenne de pouvoir sensibiliser davantage les auditeurs camerounais sur les bonnes pratiques d'hygiène alimentaire.
1: Nous sommes là pour ça.
0: Quand ce n'est pas sûr, on ne la mange pas.
1: Très bien. Quand ce n'est pas sûr, ne consommez pas cet aliment. On m'appelle Azita, good afternoon.
3: Good afternoon, Raissa Parker.
1: Quand ce n'est pas sûr, vous ne consommez pas?
3: Definitely.
1: Je vous crois.
3: Instruction from the doctor.
1: Bon, c'est vrai qu'elle n'est pas... Tous là sont les docteurs. Tous,
0: c'est comme ça qu'on vous appelle tous.
1: Oui, c'est comme ça qu'on vous appelle. En tout cas, m'appelle Azita, le grand journal format magazine en langue anglaise. On va tabler sur quoi?
3: We are going to focus on the surge in rape cases on children. And we'll look at government's position. And then we'll have analysts to tell us just what can be done, what should not be done, and how we can save our children from the hands of these pedophiles.
1: Voilà pour le grand journal tout à l'heure. C'est terminé pour Fraîcheur Royale. Dimanche, retrouvez à la présentation de Royal Queens Anne-Priscille Kouitem. Mais demain, samedi 7h10, dans le cadre du match des experts présenté par Eric Christian Kouam, nous ferons le round-up et affiche du week-end. Fraîcheur Royale, on se donne rendez-vous lundi. Il sera 12h passé de 35 minutes, si Dieu le veut. Raissa Parker, c'est moi.

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1: Good afternoon, Mapala Zita. Bon après-midi à tous les auditeurs et à tous les internautes. Géopolitique, l'actualité de la semaine prochaine sur le plan mondial, ce sera la Coupe du Monde de football. Évidemment, et vous savez que dans notre pays, on aime bien le football, tout le monde va s'y intéresser. Mais nous, ce qui va nous préoccuper aujourd'hui, c'est que l'Afrique ira en Coupe du Monde au Mexique, aux États-Unis, au Canada, avec un problème. Ebola, la crise Ebola, donc la maladie Ebola, l'épidémie Ebola, qui fait des ravages en RDC et qui pose un gros problème à tous les supporters africains qui iront dans ces pays-là, surtout les supporters de la RDC, qui n'auront pas d'accès à différents visas. C'est une grosse difficulté, juste parce qu'il y a une maladie sur le continent africain. Alors tous les pays africains sont soupçonnés d'être des porteurs ou alors des agents d'Ebola. Alors comment expliquer cela et surtout comment trouver des solutions pour que, sur le plan de la souveraineté de nos États, que des pathologies, des maladies, des questions de crise sanitaire ne pèsent plus sur l'influence que nous aussi on pourrait avoir ailleurs. Nous sommes encore une fois en difficulté du fait des problèmes qui se développent sur notre sol. Voilà.
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9: Il est 15h.
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Le 11 juin prochain, le monde entier aura le regard ou les regards rivés sur la Coupe du monde de football du côté des États-Unis d'Amérique, du Mexique et du Canada. Mais l'un des problèmes qui se pose aujourd'hui pour les équipes africaines et surtout les supporters africains, toutes les délégations africaines, c'est la crise Ebola. Un gros problème surtout pour la RDC qui est en difficulté. Les supporters de la RDC demandent à la FIFA de rembourser l'argent des tickets d'entrée au stade et autres. La FIFA dit non, on va voir comment gérer tout cela. Mais c'est un gros manque à gagner pour ces supporters-là qui veulent bien accompagner les Léopards du côté des États-Unis, du Canada et du Mexique. Ce sera quasi impossible. Entre-temps, Ebola sur le sol de la RDC fait des siennes avec près de 131 personnes déjà décédées et plus de 600 cas identifiés. On parle également de l'Ouganda, du Soudan du Sud et on rappelle aussi que c'est depuis 1976 que Ebola a été identifié. Un virus qui fait des ravages depuis donc cette année-là. Ça fait 50 ans exactement qu'on est allé de crise en fonction des décades. Tout dépend aussi de la capacité de l'Afrique à gérer, juguler des crises sanitaires. Comment faire pour que nos souverainetés étatique ne soit pas entamé par ces questions de santé. Comment arriver à imposer le diktat africain à travers la maîtrise et la connaissance des enjeux de santé publique? C'est des questions qu'on se pose et on espère que nos invités en plateau et vous, chers auditeurs, allez y apporter des réponses intéressantes, poignantes, des opinions qui vont intéresser aussi les autres qui nous écoutent. Ce sera au 640-61-38-42 et au 671-15-73-21, 640-61-38-42 et 671-15-73-21 quand il sera 16h15 pour vous, chers auditeurs. Rappelons qu'à 16h, vous aurez droit à la revue de presse internationale de Modeste Bonté Nkoué. Et dans le cours de l'ouverture de cette émission, nous allons parler de la Masso dans son acte 6. Il n'y a plus de temps du tout. Vous devez souscrire. Le 29 juin n'est plus loin. Et d'ailleurs, le 4 juillet est très proche. Nous sommes le 5 juin. Hier, c'était le 4 juin. Donc, jusqu'à hier, il restait 30 jours pour atteindre le 4 juillet 2026. Et aujourd'hui, nous sommes à 29 jours exactement. Donc, dépêchez-vous d'aller souscrire à la Masso. Nous en parlons tout à l'heure. Mesdames, messieurs, géopolitique aujourd'hui. Aujourd'hui, Salomon et Sana sur la mise en onde. Alain Kwekam est au cadrage vidéo et au développement digital. On retrouve Boris Tedegmo. Réalisation Ebel Bella Samari, coordination centrale Roger Kiek. Supervision générale de géopolitique, le révérend pasteur Bissaï Emmanuel Noël. Jean Patient à la JPT. Derrière ces micros, je suis avec vous jusqu'à 17h55. Retrouvons-nous dans un très court instant.

Eden chante Ayo et dit merci au Seigneur. Que Dieu bénisse chacun d'entre vous, chers auditeurs. Que Dieu bénisse chaque invité en plateau. Que Dieu bénisse les internautes et télé-internautes. Que Dieu bénisse le groupe Renaprov Finance SA. Que Dieu bénisse la Masso. Que Dieu bénisse le révérend pasteur Bissaï Emmanuel Noël. Que Dieu bénisse le Cameroun. Que Dieu bénisse l'Afrique.

Les dates sont claires et très précises. Nous sommes le 5 juin 2026. Le 4 juillet 2026 arrive également. Nous sommes à 29 jours du grand tirage au sort de la tombola de la Masso de Renaprove Finance SA. Nous sommes ce jour-là, le 4 juillet, au stade Amadou Ahidjo de Yaoundé dès 7h du matin. Ne manquez pas ce rendez-vous qui tombe en pleine période de vacances également. Donc venez en famille, venez avec des amis. Dites à vos voisins de venir participer à l'élan de solidarité africaine. Venez voir comment les mutualistes et vous-même aussi avez la possibilité de bénéficier de plusieurs financements, de bénéficier des maisons, de véhicules à usage taxi ou à usage personnel, également 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Au-delà de 1 million de francs CFA, vous allez payer tout le surplus. C'est également une offre disponible par tirage au sort. Masso Garantie Santé. Ça vous permet d'amortir les coûts en termes de soins de santé pour vous et vos parents aussi, parce que c'est pas évident pour ceux qui sont à l'étranger de toujours courir à gauche à droite pour faire un transfert d'argent pour que les parents puissent aller rapidement à l'hôpital. Par contre, avec Masso Garantie Santé, de façon immédiate au complexe hospitalier La Mamu, votre parent est pris en charge et si le montant qui découle de la facture est dans 300 000, 100 000, 500 000, 10 000, 20 000. Non, c'est gratuit. Mais dès que vous aurez consommé les 1 million, la fourchette de 1 million de francs CFA, vous allez payer tout ce qui va arriver en haut. Et nous souhaitons d'ailleurs que les uns les autres tombent pas malades. L'objectif ici, c'est pas que les gens tombent malades, non du tout. Mais comme notre côté physiologique est très compliqué, évidemment qu'il peut arriver que l'un d'entre nous soit affecté par une maladie, par une pathologie. Il faut bien être pris en charge et être bien traité à l'hôpital. Donc le complexe hospitalier La Mamu prendra en charge don à hauteur de 1 million de francs CFA, ceux qui seront tirés au sort à travers Masso Garantie Santé.

d'âge qui font de vous un mutualiste de la Masso. Donc, les 35% sont là pour vous, pour tous les mutualistes, que ce soit mutualiste classique de 18 ans à 65 ans, que ce soit mutualiste senior de 65 ans et plus, vous bénéficiez des 35% au complexe hospitalier La Mamu, ce qui signifie que si votre facture est de 10 000 francs CFA, vous allez payer vous-même 6 500 francs CFA et les autres mutualistes, à travers leurs cotisations, vont assumer les 3 500 francs CFA. Parce qu'en réalité, tous les financements, tout l'argent lié à la Masso, c'est l'argent des mutualistes. Hein, c'est pas l'argent des épargnants de Renapro Finance SA qui est la microfinance. La microfinance, on touche pas à l'argent des épargnants. D'ailleurs, la COBAC nous l'interdit. Donc, rien à voir avec. C'est l'argent des mutualistes qui permet d'avoir tous les avantages que nous citons ici quotidiennement et de pouvoir organiser également la tombola du 4 juillet. Mais pour qu'on ait plus d'offres, parce que pour le moment, on est dans des financements de 100 000, 250 000, 500 000 francs CFA, 750 000, 1 million de francs CFA et 2 millions de francs CFA pour vos projets agro-pastoraux ou bien commerciaux, etc. Construction d'un bâtiment à usage commercial, etc. On peut faire plus si on est de plus en plus nombreux à cotiser. Si nous sommes 50 000, 1 million de mutualistes, 2 millions de mutualistes, vous voyez, ça fait une cagnotte importante à 26 000 francs CFA. Donc à 100 francs CFA chaque jour, ça permettra qu'on ait plus d'hôpitaux MAMU un peu partout dans les 10 régions du Cameroun, parce qu'il y a des Camerounais qui nous appellent du Septentrion, qui disent « Mais le complexe hospitalier, la MAMU, pourquoi il n'est qu'à Yaoundé ?» Non, il viendrait également là-bas à Maroua, à Garoua, à Ngaoundéré, à Bamenda, à Boya, à Bertois, à Ebolova, à Samblima, etc., à Douala aussi. Du moment où il y aura plus de moyens, les mutualistes vont tous cotiser, hein, et qu'on soit plus nombreux, pour qu'on puisse installer également cette infrastructure très importante pour la santé des Camerounais et des Africains. Et on ira même au-delà du Cameroun, si possible. Pourquoi pas un complexe hospitalier, la MAMU, à Libreville, hein, pourquoi pas à Bangui, pourquoi pas, je sais pas, à Rabat au Maroc. Hein, vous voyez un peu, ou encore en Égypte, on peut retrouver le complexe partout. Ou en Afrique du Sud. C'est l'idée, c'est la grande vision de la Masso, se déployer sur tout le continent africain pour permettre justement à tous les Africains de sortir du spectre vicieux et très malheureux de la pauvreté et de la misère. 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Donc, achevez vos cotisations très tôt. Et puis, n'abandonnez pas votre argent. Il y a des mutualistes qui arrivent à 12 000 et disent, dis donc, l'affaire, là, je vais voir ça l'année prochaine. Non, c'est pas là-bas. C'est pas là. C'est pas l'affaire, là. Finissez. Hein. Complétez. Maintenant, on complète pas l'année prochaine. On complète tout de suite. Chaque année, c'est 26 000 francs CFA. Chaque année, c'est 26 000 francs CFA. Et puis, ayez l'esprit de sacrifice aussi. Parce qu'il y en a qui arrivent à 4 000
et qui abandonne, dis donc, la fête là, vraiment les 100 francs qu'on dit chaque jour là. Non, non, non, c'est l'esprit de sacrifice, la capacité justement à verser vos 500 francs CFA chaque

0: semaine. Nous avons toujours salué ce monsieur qui, depuis l'acte 1, prend la peine chaque semaine de verser 1000 francs. Un jeune commerçant qui, chaque semaine, commerçant ambulant, verse 1000 francs CFA. Et d'ailleurs, au bout de l'année, en tout cas la moitié de l'année de l'acte qui est en cours, il a déjà achevé ses 26 000. Parce que si vous faites 1000 francs CFA chaque semaine, ça fait le double des 500 francs CFA. C'est-à-dire qu'à la moitié de l'année, au bout de 6 mois, il a fini de cotiser et il a 6 mois pour attendre pépère. Attendre peut-être la tombola ou alors commencer à attendre de bénéficier de tous les avantages que nous citons régulièrement. Vous voyez un peu. Donc c'est l'esprit de sacrifice, de bonne organisation aussi et de responsabilité. C'est important, vous comprenez. Ne dites pas que, écoutez, et il y en a aussi qui nous interpellent. Comme je n'ai pas été tiré au sort l'année dernière, là, vraiment, l'affaire là, moi, je laisse même d'abord. Non, mais vous n'avez rien compris du tout. Vous voyez, vous comprenez rien. Le problème, c'est pas d'être tiré au sort. Le problème, c'est aussi de voir les autres être tirés au sort. De voir les autres sortis de la pauvreté, de la misère. Vous n'êtes pas content de voir, ou alors de constater qu'à cause de vos 100 francs CFA, le voisin a pu obtenir un véhicule qu'il rembourse à taux d'intérêt zéro. Ou alors a pu intégrer une maison, une villa, à usage d'habitation, villa moderne, et qu'il rembourse chaque mois pour devenir propriétaire. Est-ce que vous n'êtes pas satisfait de voir qu'il y a des gens qui iront au complexe hospitalier La Mamu grâce à vos 26 000 francs CFA et qui vont bénéficier de la réduction de 35% et des vies seront sauvées grâce au complexe hospitalier La Mamu, surtout grâce à vous. Donc, toujours se dire, mais j'ai donné mes 26 000, moi, comme j'ai pas été tiré au sort. Non, non, non, vraiment, c'est une mauvaise façon de réfléchir, de voir les choses. Le sacrifice, vous savez pas vous sacrifier, mais vous voulez qu'on vous donne toujours. Parce que chez nous, là, on veut toujours recevoir. On adore recevoir, mais pour donner un peu aux autres, non, on ne veut pas. On ne veut pas. C'est un combat des titans pour apprendre à donner aux autres. C'est tout un problème chez nous en Afrique, au Cameroun. On veut toujours recevoir, recevoir, recevoir, recevoir, recevoir. Et d'ailleurs, on aime même prendre, arracher même. On arrache, on prend. Dis donc. Même la chose publique, on arrache. On va dans les caisses de l'État, on prend. Mais on ne donne pas, on ne sait pas donner. Et donner ici, ça ne veut pas distribuer de l'argent. Non, mais se sacrifier pour son pays, pour son État, c'est de dire, mais je touche pas à cet argent. C'est ça le sacrifice. Pour donner aux autres, c'est aussi d'éviter d'être malhonnête, d'être un truand, d'être un voleur. Oui, mais c'est aussi ça, donner aux autres. Donc, les valeurs africaines que prend la Masso à travers la solidarité africaine sont celles de l'honnêteté. Il y a aussi la patience, la tolérance. Parce que les gens sont trop impatients, Salomon et Sana. Trop impatients. Ils veulent être riches très vite. Vite, là, là, là, comme on dit au quartier, très vite. D'autres même ont choisi mourir, être riche et mourir jeune. Non, c'est mourir jeune et être riche, je ne sais pas très bien dans quel sens ça va. Mais on les voit mourir très tôt, parce qu'ils veulent être riches. Ils ne peuvent pas cotiser 100 francs CFA chaque jour. Ils disent que non, l'affaire là, dis donc, c'est trop long. C'est trop long. Il faut que, vraiment, après on dit 20 ans, pendant 20 ans, ils cotisent 26 000 chaque année pour obtenir 5 millions. Dis donc, l'affaire là est loin. C'est loin. Donc chaque année, ils veulent donner 26 000. Et puis j'aurais, non mais tenez-vous tranquille. Depuis l'acte 1, il y a des gens qui sont déjà à 5 années de cotisation et qui attendent les 15 ans qui restent pour obtenir les 5 millions. Et nous, à la Masson, on se prépare justement à remettre ces 5 millions de francs CFA. Il y a cette dame de la ville de Douala qui a écrit « Moi, j'y crois pas. Vous allez vraiment donner les 5 millions ?» Non, écoutez, madame, n'y croyez pas. Il n'y a pas de souci. Dans 15 ans, nous allons remettre les 5 millions à tous ceux qui ont cotisé pendant 20 ans de façon consécutive leurs 26 000 francs CFA. Ils auront leurs 5 millions de reconversion pour leur retraite dès qu'ils auront atteint l'âge de 60 ans. Exactement. On va le leur remettre. D'ailleurs, tout ce que nous faisons, nous le disons, et tout ce que nous disons, nous le faisons. Mais l'avantage est que nous ne faisons pas de publicité. La Masso ne fait pas de publicité. La Masso vous parle d'une vision. D'une vision qui peut permettre à l'Afrique de sortir des affres actuelles qui sont tellement pénibles et difficiles. Mais si chacun ne s'engage pas, il n'y aura rien. Ben c'est ça le problème, parce que dans nos pays, on attend toujours du haut. D'ailleurs, au Cameroun, on a dit l'exemple vient d'en haut. Ça dit que cette boutade-là circule depuis très longtemps. L'exemple vient d'en haut. Et comme l'exemple vient d'en haut, on gâte. Personne ne veut prendre la responsabilité en bas aussi. L'exemple peut venir du bas pour influencer le haut. Et vous remarquez pas que ça se passe ces derniers temps. Le bas réagit et vous voyez ces gens sortis de leur cabinet pour courir comme des lapins dans des sites où il y a des problèmes, n'est-ce pas? Vous les voyez ces temps-ci sortir. Ça veut dire que le bas peut réagir, influencer, et ils sortent de leur terrier pour venir résoudre les problèmes. Mais nous, on est convaincus que non, l'exemple vient toujours d'en haut. Quel en haut? D'ailleurs, le haut, là, c'est de vous parler de quel haut? C'est pas vous le haut, le peuple, c'est le haut. Le peuple, c'est le haut, donc c'est nous, le peuple, le haut. C'est nous, avec la solidarité africaine, qui devons construire, bâtir. Avec 100 francs CFA, c'est possible. 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

0: Alors commençons le débat de géopolitique avec Franck Manson, qui est philosophe, qui est le vice-président de l'association Émergence Cameroun, qui est également directeur de publication du journal Les Cahiers de l'Émergence. Franck Manson, bon après-midi.
1: Bon après-midi, Pascal. Merci de m'accueillir sur ton riche panel. Toujours un plaisir de passer ces moments d'échange avec toi. Bon après-midi à mes co-discutants. Je ne manquerai pas de dire bonsoir à vos nombreux téléspectateurs et auditeurs.
0: Est-ce que les philosophes s'intéressent au football?
1: Ben, les philosophes s'intéressent à tout. Vous savez très bien que le football, derrière, que c'est une création philosophique, la philosophie en fait de la verticalité inférieure.
0: D'accord. C'est bien parce que ça me permet d'entrer avec ma question. Tout en fixant d'abord le débat sur le prétexte, la préparation de la Coupe du Monde de football, qui est fortement marquée et perturbée par des restrictions de visa et des restrictions sanitaires aussi et surtout pour les équipes africaines. Beaucoup plus la République démocratique du Congo, les Léopards, qui étaient en Coupe du Monde en 1974, je crois, et qui reviennent pour la deuxième fois. Voilà, c'est intéressant. Mais qui vont en Coupe du Monde avec une grosse difficulté, celle d'être soupçonnés, d'être une équipe porteuse du virus d'Ebola, je le dis comme ça de façon triviale. Mais la RDC a trouvé une parade. Le camp d'entraînement prévu à Kinshasa a été annulé. On l'a déporté en Belgique pour que les joueurs ne soient pas soupçonnés d'être porteurs du virus. Donc là, c'est bon. Mais les États-Unis, le Canada disent que ces deux pays donnent 21, en tout cas, l'espace de 21 jours du début de la Coupe du Monde à reculons, 21 jours. Tous ceux qui vont quitter les pays africains ou la RDC à ce moment-là ne pourront pas entrer sur le sol américain parce que dans les 21 jours, c'était 7 écarts de 21 jours-là, ils peuvent être porteurs des virus. Donc, il y a des gens qui se sont arrangés donc à sortir de la RDC bien avant les 21 jours pour ne pas être sous le coup de cette décision-là. Mais comment expliquer que l'Afrique soit toujours en difficulté chaque fois qu'il y a un grand rendez-vous mondial, qu'il y ait sur le sol africain un événement que je qualifierais entre guillemets de piteux, comme cette crise sanitaire, et qui nous impose d'avoir à respecter des obligations pour aller sur les territoires des autres. Pourtant, là, il s'agit de la Coupe du Monde de football, un événement très attendu par le monde entier dès le 11 juin. Et les 10 pays africains qui vont y participer également sont très attendus, je vais me répéter. Comment on peut gérer ce genre de situation quand on est un Africain? Quelle perception peut-on avoir quand on est également un scientifique comme vous, un analyste aussi? Quel regard jetez-vous?
1: Parce que vous avez mis sur la table un sujet hautement sensible, capital, fondamental le sujet. Parce qu'il touche à la question de la santé, la santé du point de vue universel. Mmh. Quand vous lisez une des définitions philosophiques de la santé, et qui se rapproche de la définition de l'OMS, vous réaliserez que presque toute l'humanité est malade. Puisqu'on vous parle d'un état de santé qui se conçoit sur le plan physique, sur le plan psychologique, sur le plan moral et même sur le plan spirituel. Et ce qui est, je ne voudrais pas employer des termes durs pour ne pas dire aberrant, c'est que parfois les nations les plus malades sont celles-là qui se donnent, je vais dire, le privilège de critiquer, de juger, en fait, les nations moins malades. Par exemple, que quand vous avez des gens qui sont capables de déclencher l'arme nucléaire parce que voulant préserver certains intérêts, est-ce que ce n'est pas quelque part de la maladie patiente là? Vous voyez, quand vous avez des gens qui sont capables de bloquer un décroît, ou alors des décroît, plonger par exemple toute la terre dans une crise économique, est-ce que quelque part il n'y a pas de la maladie? Quand vous voyez les conflits qui se vivent dans le monde patient, pour les moindres détails, vous voyez, est-ce que ce n'est pas en réalité du dysfonctionnement psychologique, dysfonctionnement cérébral que l'on observe dans toutes les crises et tous les fléaux auxquels l'humanité est confrontée? Et ça, c'est le premier élément. Et le deuxième élément, c'est ceci que Pendant que je réfléchissais sur votre sujet, il y a une image forte qui revenait dans mon esprit. Une image très, très forte en rapport avec la domestication des bêtes. Mm-hmm. Voyez-vous, patient Tchala, quand vous prenez un animal dans son biotope, c'est un animal qui est beaucoup plus équilibré, son biotope naturel. Mm-hmm. Parce que bien même quand il est confronté à un dysfonctionnement, il a la capacité de s'auto-guérir, de s'auto-soigner. Mm-hmm. Parce que par le contact avec la nature, il est en mesure d'identifier les oui. éléments de la nature qui peuvent pallier en fait à son dysfonctionnement. Parce que là, il y a une dimension intuitive. Mais quand vous le ramenez, c'est-à-dire le loup à la oui. maison, vous le conditionnez, il perd toutes ses facultés. Il n'est plus en mesure en fait de se soigner. Il n'est plus en mesure de se soigner. Il rentre sous votre dépendance. Vous savez dire que vous avez un chien à la maison, c'est vous qui lui donnez des médicaments. Mm-hmm. Vous voyez, c'est vous qui assurez sa santé parce qu'il a perdu toutes les facultés. Et quand vous observez très bien le rapport qui existe entre ceux qui dirigent le monde et les populations,
0: oui.
1: c'est exactement la même nature de relation. La relation est de la même nature. Ce qui fait qu'on a déraciné la plupart des populations africaines de leur source de ce qui fait les forces et les puissances. On les a déracinés, on les a conditionnés et on les a soumis, entre guillemets, à un système de santé
0: oui.
1: qui, dans le fond, n'a rien à voir avec la santé. Parce que je tiens à nous rappeler que la question de la santé, derrière la question de la santé, il y a une intention précise que nous allons voir tout à l'heure. Et c'est la raison pour laquelle, quand vous allez donc fouiller
0: oui.
1: dans l'étymologie de santé, on vous dit « épi », et plus loin, on vous dit « démos ». Épi qui veut dire « au-dessus mm-hmm. ». Au-dessus, démos, le peuple. Mm-hmm. Donc, on vous présente quelque chose qui est au-dessus du peuple. Quelque chose qui est au-dessus du peuple, qui a de l'ascendance sur le peuple. Mm-hmm. Or, quand vous observez l'organigramme étatique, qu'est-ce qui apparaît au-dessus du peuple? Mais c'est l'élite.
0: Oui.
1: Vous comprenez? Donc, on peut dire que dans le fond, la question de la maladie, elle est créée par l'élite mondiale. L'élite au-dessus, justement, d'accord. du peuple, c'est elle, en fait, qui crée la maladie. Parce que la maladie, c'est un outil d'exploitation. C'est un outil économique.
0: Donc, pour vous, Ebola a été créé en 1976?
1: Pas seulement Ebola, je ne sais pas, pour ceux qui nous écoutent, avez-vous déjà vu le film Dr. Spinock? Je recommande aux auditeurs d'aller regarder ce film. Il y a deux versions, une ancienne et une nouvelle. Vous allez voir que la question de la maladie, dans le fond, se crée. Oui. Je vous prends un exemple simple. Si on ne vous dit pas que quand vous aviez faim, ce n'est pas de la maladie, mais vous ne saurez jamais que vous n'êtes pas, vous êtes malade ou vous n'êtes pas malade.
0: Oui.
1: Il suffit que quand vous êtes petit, on commence à vous dire que quand vous avez faim, vous êtes malade, mais vous allez considérer ça comme de la maladie. Mmh. Mais si vous ne considérez pas ça comme de la maladie, c'est parce qu'on vous a fait comprendre que c'est de la famine. Mmh. Donc la plupart des maladies dans le monde se créent.
0: D'accord.
1: Vous voyez, ça se crée. Les virus, en fait, qui provoquent les dysfonctionnements sont provoqués par certaines recherches qui sont ratées. Des recherches ratées qui donnent lieu à certains virus. Et comme nous sommes dans un monde...
0: Et des recherches menées par qui?
1: Mais des recherches menées, en fait, par l'oligarchie, du point de vue universel, l'élite du monde.
0: L'élite du monde.
1: Bien sûr. D'ailleurs que, parce que là, vous convenez avec moi que...
0: Qui est-ce que vous appelez l'élite du monde?
1: Qui a le contrôle?
0: Vous savez, la grand-mère écoute, il faut qu'elle comprenne.
1: Mais l'élite du monde,
0: vous parlez de qui?
1: On parle ici des individus qui ont pensé l'ordre social et qui l'ont structuré. Et c'est quoi dans l'ordre social? C'était cet ensemble de paradigmes, oui. de normes qui déterminent l'organisation de la société. Et ce sont ces mêmes paradigmes qui sont intériorisés dans les populations par le biais de l'éducation. Donc ce sont donc les penseurs et ceux-là qui ont structuré cet ordre que j'ai identifié ici comme l'élite du monde. Mm-hmm. Donc ils créent en fait les virus parce que les virus vont donner lieu à des dysfonctionnements et ces dysfonctionnements constituent en fait une ressource d'exploitation sur laquelle on va s'appuyer pour construire sa puissance économique, sa puissance financière. Et c'est ce qui justifie le fait que vous allez vous rendre compte que l'industrie pharmaceutique, mais c'est l'industrie qui pèse le plus dans le monde. Les 10 groupes d'industrie pharmaceutique à eux seuls, c'est pratiquement plus de 1000 milliards de dollars par centiale.
0: Oui.
1: Et la chose est tellement si bien ficelée que on vous dit quand vous inventez un brevet, quand vous sortez un brevet, mais vous avez l'exclusivité de 10 à 20 ans d'utilisation. 20 ans. Ça veut dire si personne t'a, par exemple, créé un brevet, ce brevet qui est supposé garantit la thérapie d'une maladie, on vous dit c'est patient ceux qui doivent l'exploiter pendant 20 ans. Parce que c'est sa création. Mmh. Et c'est pas n'importe qui peut créer un brevet. Vous comprenez que ce sont des gens qui existent à des fréquences de compréhension très très élevées, très très avancées, qui associent des éléments de la nature, qui les transforment et qui en font des molécules prétendant pallier au dysfonctionnement. Mais pourtant, passant à là, un malade guéri, c'est un client du perdu. Ça veut dire, dans le fond, la question de la santé, on accompagne en fait les malades. Mmh. On les accompagne, on ne les guérit pas. Mmh. Vous voyez, on donne tout simplement l'impression à la petite population qu'on est là pour elle. On est là justement pour la soigner, mais pourtant c'est totalement le contraire. Et comment donc on sort de la patiente? Nous avons dit tout à l'heure d'ancrer que la question de la maladie, il faut percevoir cela sur tous les plans, notamment trois plans principaux, physique, psychologique, morale et même spirituelle. Ça veut dire que l'Afrique aujourd'hui, pour s'auto-déterminer, en réalité, passante là, nous devons penser au rétablissement de la structure anthropologique africaine. Parce que dans ce rétablissement de la structure anthropologique, vous avez des gens qui seraient de moins en moins malades. Je dis bien de moins en moins malades. Parce qu'au-delà justement du virus, je le disais tout à l'heure, la maladie a une portée psychologique, une portée morale. D'accord. Quelqu'un de conflictuel, quelqu'un de haineux, quelqu'un de jaloux, mais c'est un malade patient. Or, ce sont des émotions qui souvent, ou alors très souvent, sont déterminées par le type d'analyse que vous pouvez faire des situations, le type d'interprétation que vous pouvez faire des situations. Ça veut dire que si vous rétablissez la structure justement des populations, vous aviez des gens qui connaîtraient de moins en moins les dysfonctionnements. D'accord. J'ai dit de moins en moins les dysfonctionnements. Et là, vous auriez également des chercheurs qui seraient
0: mais en face mesure... à ceux qui créent les virus, qu'est-ce que nous pouvons?
1: Mais c'est ce que j'ai dit justement. Ça veut dire patient. Il faut des chercheurs. Permets que je suis patient. Voyez-vous, ce qui est tellement dommage, c'est que, rappelez-vous du médecin congolais qui avait été assassiné. Tout simplement parce qu'il avait, c'est lui, je pense, qui avait découvert l'artémisia. Vous voyez, l'artémisia, on vend à 1500, 2000. Ça veut dire, avec 3000 francs, vous pouvez traiter le palu. Or, quand vous-même, vous avez le palu, quand vous entrez dans un hôpital aujourd'hui, vous ne laissez pas moins de 40-50 000 francs. Ça veut dire que vous voyez un peu la marge. Ouais, la marge qu'il détruisait, c'est-à-dire en termes de rentabilité. Donc, ce qui fait que les chercheurs même, de nos jours, ne sont pas autonomes. Parce que quand bien même un chercheur veut s'orienter dans une démarche en rapport avec une thérapie, une véritable thérapie qui ferait plus de bien aux populations, on a comme l'impression que même les pouvoirs en place, comme ces pouvoirs sont soldés, à la solde justement des puissances impérialistes, ces pouvoirs jouent le jeu. Et vous voyez très bien que c'est pas du tout évident.
0: Les chercheurs africains, uniquement, c'est de, d'eux dont vous parlez, ou bien vous globalisez un peu plus tous les chercheurs du monde?
1: Non, les chercheurs du monde, la grande majorité, sont au service des multinationales. Ils sont au service, justement, des industries pharmaceutiques. Parce que ce sont eux, en fait, ces chercheurs, je peux dire, des impérialistes, qui créent, en fait, ces virus, qui participent à
0: créer. Et les nôtres, alors? Et nos chercheurs? Est-ce que nous, on en a? Est-ce que si on en a?
1: Nous avons des chercheurs qui, dans le fond, sont des répétiteurs. C'est pourquoi, parfois, j'entends, quelle est la nature de nos recherches, patients? Voyez-vous des gens parfois qui se vantent d'être des grands chercheurs, des grands médecins, mais qui participent à la pérennisation d'un système, d'un modèle de santé qui ne sert pas les Africains. Vous comprenez? Mais qui enfonce plutôt l'Afrique. Donc nous avons besoin justement de l'émergence d'un nouveau type de chercheurs qui serait.
0: Les chercheurs ont besoin aussi des moyens.
1: Mais ils ont besoin des moyens. Mais
0: et de la volonté politique.
1: Il faut de la volonté politique, mais il faut des moyens internes. J'entends ici par moyens internes des facultés spirituelles, passant à là. Parce qu'il faut savoir que la nature nous a dotés d'un ensemble d'éléments en mesure de pallier à tout type de dysfonctionnement. Mais pourquoi ne sommes-nous pas capables de les identifier? Et bien même quand nous les identifions, pourquoi ne sommes-nous pas justement capables d'en faire bon usage? Mais c'est le conditionnement, c'est un envoûtement patient.
0: Donc nos chercheurs pourraient aussi créer des virus dans le rapport de force avec les autres. Parce que si vous dites que les virus sont créés par l'élite de là-bas, la nôtre fait quoi? Et nos chercheurs font quoi?
1: Nos chercheurs accompagnent un système qui ne profite pas à l'Afrique. Parce que pour créer même un virus, il faudrait créer une autre dimension.
0: D'accord. Dans deux minutes, il sera 16 heures. Il est préférable d'attendre 16 heures, de prendre la revue de presse et de revenir en plateau. Sinon, il y aura des coupures dans les prises de parole qui vont s'en suivre.

0: Il est 16h.
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2: Effectivement, il est 16h. La revue de presse de ce vendredi avec Modeste Bontenkoué. Bon après-midi, Modeste.
3: Bon après-midi, Jean-Patient Salah. Bon après-midi à tous.
2: La presse internationale s'intéresse à la tragédie qui a bouleversé le Niger cette semaine.
3: L'agence nigérienne de presse rapporte qu'au moins 49 voyageurs nigériens ont perdu la vie dans le désert sahélo-saharien alors qu'ils tentaient de regagner leur pays depuis le Mali pour célébrer la fête de l'Aïd auprès de leur famille. Selon les informations relayées par les médias nigériens, le camion qui transportait ses passagers se serait égaré avant de tomber en panne au milieu du désert, privé d'eau, confronté à une chaleur accablante et sans possibilité de réparer leur véhicule. Les voyageurs sont restés piégés pendant plusieurs jours dans un environnement particulièrement hostile. Le journal Actu Niger indique que deux personnes seulement ont survécu. Après une longue marche dans le désert, elles ont réussi à atteindre un point d'eau, puis à alerter les secours. Les victimes ont été inhumées sur place dans des fosses communes, précise l'agence nigérienne de presse. Pour la presse au Niger, ce drame met une nouvelle fois en lumière les dangers du désert sahélo-saharien, où l'éloignement, le manque d'infrastructures de secours et des conditions climatiques extrêmes peuvent transformer un simple voyage en tragédie humaine.
2: Dur pour nos frères du Niger. La presse internationale revient sur les nombreuses interrogations qui entourent le nouveau cessez-le-feu annoncé entre Israël et le Liban.
3: Selon le quotidien israélien Haaretz, Israël aurait accepté de suspendre ses opérations offensives contre le Hezbollah, tandis que ce dernier devrait cesser ses attaques contre les forces israéliennes. Mais le mouvement chiite a déjà rejeté cet accord, jetant le doute sur ses chances de succès. Au Liban, le scepticisme domine. Le site Liban News estime que le texte ne prévoit aucun retrait des forces israéliennes du sud du pays et que les garanties offertes à Beyrouth restent insuffisantes. Même constat dans les colonnes du journal L'Orient Le Jour, qui recueille les témoignages des populations déplacées. Une mère ayant fui son village affirme ne pas savoir quand elle pourra rentrer chez elle, tandis qu'une autre habitante déplore que les promesses de paix contrastent avec la réalité des maisons détruites, des commerces fermés et des terres toujours occupées. La situation inquiète également la presse internationale. Le journal des Guardian dénonce les lourdes conséquences humaines du conflit qui a provoqué des milliers de morts et le déplacement de plus d'un million de personnes. De son côté, le quotidien espagnol El País estime que le désarmement du Hezbollah reste indispensable à une paix durable, mais juge cet objectif difficile à atteindre tant que les bombardements se poursuivent sur le terrain.
2: Merci Modeste Bontenkoué, chroniqueur international Royal FM et chef desk international également. Alors, sur le débat, continuons en entrant avec Laurent Kamga, qui est internationaliste, expert en coopération internationale et coopération décentralisée. Laurent Kamga, bon après-midi.
4: Bon après-midi, Jean-Patient, toutes mes civilités à vos nombreux auditeurs. Je salue également les gens d'arrière-pays. Parce que nous sommes parfois contraints par nos obligations, je vais dire crâniennes, parce que je suis traditionnaliste, de temps en temps à Banjoum. Je ne saurais continuer sans adresser tous mes amitiés à ce riche panel. Et déjà, j'encourage mon prédécesseur qui a, n'est-ce pas, essayé de meubler le débat. Et je suis très ravi d'être là aujourd'hui.
2: D'accord, Franck Manson. D'accord. Alors, il faut remarquer que Ebola est très présent, ce virus-là, dans l'Ituri, en RDC, au nord Kivu, au sud Kivu. Que dites-vous de cette cohabitation entre les virus en RDC et les conflits?
4: D'abord, s'il fallait que je fasse ce qu'on appelle en anglais « just summarizing », je veux dire simplement en un mot comme un mille que c'est quelque chose qui évolue parce que je vais situer cela dans un contexte purement de la géopolitique en disant le monde aujourd'hui, ce qui d'emblée peut paraître bipolaire et en réalité unipolaire. Et cette unipolarité fait en sorte que le mythe de la caverne, je passe le contrôle du philosophe, ou de la dialectique du maître, l'esclave, autant pour moi, fait en sorte qu'une fois arrivé au sommet, le maître ne rêve jamais voir l'esclave s'affranchir. Et au nom de cette domination, de cette ultra-domination, ce désir invétéré de toujours rester supérieur, on doit tout faire pour écraser l'esclave. Pour revenir à la question, pourquoi est-ce qu'il y a des conflits? Pourquoi est-ce qu'il y a des virus de temps en temps? Non, c'est créé, entretenu par ceux qui ne voudraient pas qu'il y ait une mondialisation horizontale. C'est-à-dire que cette mondialisation va rester purement verticale. En ce sens qu'à chaque étape de nos relations internationales, on aura toujours des subalternes, on aura toujours des vaches à lait. Et vous allez voir que partout où il y a ces conflits, où il y a ces foyers de tension, ce sont des zones qui sont naturellement, qui sont sur le plan purement des minéraires, de tout ce qu'on peut imaginer, des zones très riches. Il faut créer des suspicions. Il faut le faire pour que les gens se départissent de ces richesses-là, pour qu'on les exploite d'une manière ou d'une autre. Également, nous avons vu la prestation de l'équipe de la RDC durant la dernière CAN, ne serait-ce sur le plan du fair play, ce que nous appelons la diplomatie par le sport. Nous avons vu comment cette équipe est tellement enthousiaste. Ça nous rappelle encore de nous affirmer en tant qu'Africains. Est-ce que ce n'est pas un message que ceux qui nous gouvernent, ceux du monde supérieur qui nous gouvernent, ne veulent pas déjà commencer à nous fragiliser par rapport à cet élan de fair play qui pourrait nous ramener à nos ressources, à nous ressourcer, à devenir purement africains? Moi, je pense qu'il est temps que nous pensions, pas à créer des virus, mais à rentrer à notre pharmacopée naturelle.
2: Et à passer le temps à riposter face aux virus des autres.
4: Non, je pense que la pharmacopée va résoudre tout. Donc, je veux dire simplement, je ne serai pas long pour dire que nous sommes à un siècle où tout n'est qu'intérêt. C'est en Afrique qu'on pense encore au sentimentalisme, on pense encore aux valeurs humaines. Et si nous voulons dire que nous sommes dans le concept des nations, nous devons aussi creuser l'abcès. Et la meilleure façon de creuser l'abcès, c'est de rester déjà dans notre habitacle qui est l'Afrique. Laissons les petites guerres. On en est encore dans certaines parties de l'Afrique et du Cameroun à parler encore des micronations. Il y en a qui parlent, qui se revendiquent d'une tribu, ce qui est tellement éphémère quand on veut construire non seulement un État, mais nous voulons dire une Afrique qui doit être forte, une Afrique qui doit être forte de temps pour moi. Les gens sont encore en train de discuter les parcelles de dire qui est chef à gauche ou qui est chef à droite, ce qui nous avantage pas. Non, je veux dire simplement que l'Afrique est très mal parti, n'est même pas encore parti, comme avait dit René Dumont, nous ne sommes même pas encore partis. Et nous,
2: est-ce que nous avons même l'intention de partir?
4: Nous aurons cette intention le jour où nous allons laisser nos fragmentations voler entretenues. Lorsqu'on acceptera d'être panafricain, lorsqu'on acceptera de dire nous laissons la coloration ethnique, la coloration tribale, ça va aller. Nous laissons les religions des autres. Il me semble qu'en Corée du Sud, si on te voit avec une Bible, tu es passible d'une peine de mort.
2: Non, en Corée du Nord ou en
4: Corée du Nord?
2: Du Nord, voilà.
4: Juste avec la Bible, ça, c'est la culture d'autrui. On te voit avec la Bible. Alors,
2: mais nous n'allons pas reproduire ça ici.
4: Non, ça c'est juste...
2: Parce que notre environnement permet de reproduire ça.
4: C'est une métaphore.
2: Vous savez, la radio...
4: Non, je n'ai pas dit cela. Sais qu'il y a des...
2: Voilà, c'est mieux de dire que vous n'avez pas dit cela. Parce
4: je n'ai pas dit cela. J'ai dit, c'est une métaphore pour dire, est-ce que nous ne pouvons pas idéaliser nos valeurs et vendre ces valeurs ou alors les prendre comme le socle de notre être et de notre existence par la suite. Donc, que les Occidentaux, grosso modo, disent que les Africains ont tel nombre de... jusqu'au 21 pour...
2: 21 jours. Tous ceux qui sont dans la fourchette de 21 jours ne pourront pas avoir de visa.
4: Oui, ça, c'est fait à dessein. Mais en fait, d'où vient cette maladie, entre guillemets? Pourquoi ce n'est que maintenant? Pourquoi avant la CAN, on ne parlait pas d'Ebola? Pourquoi subitement? Non, je pense bien voulu, à chaque moment où l'Afrique peut, à travers même une équipe qui peut surprendre malgré les sondages qui sont parfois mal faits. On dit, mais donc, cherchons un moyen, il y a
2: pour les casser.
4: De les casser. Donc voilà, grosso modo, ce que j'ai
2: dit. Et empêcher qu'ils aient un maximum de supporters.
4: Oui, oui.
2: Voilà, Maître Jean Guizogo, bon après-midi.
0: Bon après-midi, Jean-Patient Tchala. Merci de m'accueillir sur votre plateau. Je voudrais témoigner mes amitiés à mes co-discutants de cet après-midi que je vous trouverai beaucoup de plaisir. Je salue également toute l'équipe technique que les gens ne voient pas, mais qu'on doit toujours féliciter parce qu'ils travaillent d'arrache-pied pour nous permettre de diffuser le panafricanisme authentique à travers le monde. Et je voudrais témoigner toute ma déférence à nos millions, milliers d'auditeurs et de télé-internautes qui nous font le retour à travers les réseaux sociaux de ce que le travail que nous abattons tous les jours, qui n'est pas aisé, n'est pas vain. Je témoigne également tous mes respects à votre hiérarchie.
2: Voilà, vous êtes le président général de l'Union des populations africaines, panafricaniste authentique. Voilà. Si on vous demandait, est-ce qu'on est en plein complot contre l'Afrique, parce que la théorie du complot est souvent exacerbée chez nous ici, chaque fois qu'on est face à une difficulté sur le plan géopolitique ou géostratégique, est-ce que cette fois encore autour de la Coupe du Monde, mais avec un problème véritable, réel, du côté de la RDC, du Soudan et de l'Ouganda aussi, qui sont cités dans cette affaire d'Ebola, nous n'avons pas sous la main une patate chaude.
0: Il y a un proverbe Menimasa qui a l'habitude de nous dire que les testicules sont la preuve vivante que vous pouvez accompagner quelqu'un partout, mais ne jamais entrer là où il entre. J'ai envie de vous poser une première question d'entrée de jeu. Le virus Ebola sévit à l'est de la République démocratique du Congo, n'est-ce pas? Et à ce virus, on en associe d'autres, le chikungunya et autres. Est-ce que l'existence de ces virus a jamais mis un terme à l'exploitation des richesses de ce pays? Jamais.
2: Jamais.
0: Demandez-vous donc pourquoi les virus n'empêchent pas les multinationales de piller l'Afrique, mais sont un motif pour justifier le refus de visa à quelques Africains. Il faut qu'on arrête de traiter les problèmes de l'Afrique par leurs conséquences et qu'on apprenne à les prendre par leur bout, qui est le bout des causes. Dans la géopolitique mondiale, je continue à le dire, l'Afrique, en 2026, se comporte toujours comme un terrain de jeu au lieu de se muer en un acteur du jeu. Et la géopolitique touche à l'ensemble des aspects de la vie humaine. Vous avez notre compatriote, jeune et brillant compatriote Paul Stéphane Mounoa, qui a pris sur lui le soin de définir la géopolitique de la manière la plus simple possible. Le management, la politique, la gestion des avantages naturels comparatifs. C'est-à-dire, la géopolitique, c'est en fait la politique de la géographie. Et vous allez vous rendre compte qu'il y a la géographie humaine.
2: Oui.
0: Et dans la géographie humaine, il y a la géopolitique de la santé. Nous, on a des ministres de la santé qui sont toujours heureux de prendre l'avion avec des compagnies aériennes qui n'ont rien à voir avec le nom de leur pays. Ils vont faire de très belles photos entre d'autres ministres de la santé. Et s'ils tombent malades, ils se font évacuer chez leurs homologues. Parce qu'ils n'ont pas confiance aux hôpitaux qu'ils ont créés chez eux. L'Afrique n'est pas mal partie. L'Afrique est partie avec une entorse. Et il faut le dire. Et le dire, ce n'est ni de la victimisation, ni des pleurs. C'est la prise de conscience d'un handicap qu'il faut transcender. Et tout à l'heure, le grand frère...
2: Laurent Kamga.
0: Laurent Kamga disait que la pharmacopée traditionnelle peut tout résoudre.
2: Oui.
0: Je ne suis pas d'accord avec lui. Pourquoi? Simplement parce que la pharmacopée traditionnelle africaine n'est pas une invention africaine. Toutes les cultures ont une pharmacopée traditionnelle. Ce dont les gens se vantent aujourd'hui que je suis fait la médecine chinoise, c'est la pharmacopée traditionnelle chinoise, monsieur. Ils ont, dans la géopolitique mondiale, imposé ça. Ils ont exporté ça, ils ont vendu ça. Nous pouvons le faire. Sauf que là, il y a un problème. Il y a un problème. Les Camerounais savent-ils qu'il y a des ONG dans notre pays qui écument nos forêts et font le listing de toutes les plantes médicinales et vont avec ça chez eux. Ça veut dire qu'au moment où ils inventent leur virus pour venir nous livrer ce que j'appelle une guerre bactériologique, ils savent déjà que notre pharmacopée ne va pas résoudre ça. Ils le savent. Et quand vous regardez la conquête du monde par les Occidentaux, vous allez voir que s'ils ont tué les gens avec des armes, ils en ont tué beaucoup plus avec des maladies. des civilisations entières ont disparu à cause des maladies. C'est-à-dire que parfois, ils ne les distillaient pas volontairement. Hein. Mmh. C'est-à-dire qu'au contact d'autres peuples, ils exportaient leurs maladies à eux. Et la pharmacopée traditionnelle de ces peuples-là n'étant pas préparée, le système immunitaire des gens de ces peuples-là n'étant pas préparé, les gens mouraient comme des mouches. Oh, ça s'est vu en Amérique, ça s'est vu en Asie, ça s'est vu en Australie. Sauf que là, aujourd'hui, on n'en est plus à l'inoculation innocente ou involontaire de maladies. Mmh. Nous sommes dans une guerre des civilisations et cette guerre a tous les visages, parmi lesquels le visage de la guerre bactériologique. Mmh. Et je refuse qu'on fasse croire aux Africains que eux aussi ne peuvent pas inventer des maladies, ils ne peuvent pas inventer des virus ou attaquer les autres. Il faut sortir de cet idéalisme qui voudrait que non. Comme on m'a giflé d'une joue, je dois présenter l'autre. Vous me giflez d'une joue, en passant, la votre main n'a pas le temps d'attoucher votre poche. Mon coup de poing sur la figure, tout de suite. Je vais réagir à brûle pour point. Parce qu'il faut que ma riposte vous donne envie de ne plus jamais recommencer. Je dis, qui que vous soyez, qui que vous soyez. Je dis, une fois, j'avais dit ça au cours d'une réunion. Que, attendez, si mon super RH me donne une claque, je lui allume un coup de poing. Mmh. On a dit, non, maître Zoro, vous êtes un agent rebelle. Je dis, non. Dans la déontologie administrative, il n'y a aucune disposition légale ou réglementaire qui permet à mon supérieur de m'asséner.
2: Voilà, jamais.
0: Et quand il a engagé un processus pour que je m'assure que l'envie, les velléités de commettre à nouveau un acte pareil ne lui reviennent plus, je lui donne un coup de poing tel que il va s'en souvenir tout le reste de sa vie. C'est ça que l'Afrique doit faire aujourd'hui. L'Afrique doit comprendre qu'elle est en guerre et vous ne pouvez pas être en guerre avec les gens. Eux, ils vous donnent des coups de poing depuis des siècles. Ouais. Vous passez le temps à les encaisser et vous faites des prières en espérant qu'il arrivera un jour où ils seront touchés par le Saint-Esprit et il leur viendra envie de mettre un terme à cet asservissement. L'Afrique ne va jamais sortir de la servitude si elle ne fait pas ce qu'Hubert Kamgang a écrit dans son livre « Vision d'un homme d'État pour l'Afrique ». C'est pourquoi je me bats. D'accord. Reprendre. Et parachuter.
2: Est-ce que l'exemple de la Corée du Nord vous inspire dans ce que vous dites?
0: L'exemple de la Corée du Nord ne se contente pas de m'inspirer.
2: Oui.
0: La Corée du Nord, contrairement à ce qu'on veut nous faire croire, c'est un pays qui a choisi un modèle de civilisation. Nous ne sommes pas obligés d'être d'accord. Nous ne sommes pas obligés d'être contents.
2: Oui.
0: Mais eux, ils défendent ce en quoi ils croient. Les Chinois, pareil. Je vais vous prendre l'exemple de la fameuse grippe qui a fait beaucoup de bruit.
2: Covid-19.
0: Moi, j'ai eu le Covid-19. Je l'ai attrapé au cours d'un deuil où des compatriotes de la diaspora de l'étranger étaient venus pour un deuil. Je rentre chez moi. Au bout de 3 ou 4 jours, je me rends compte que j'ai tous les 7 signes du Covid-19. Je n'ai jamais mis les pieds à l'hôpital. J'ai appelé ma mère. Je l'ai informée. Elle a dit à son mari. Les téléphones ont sonné. Toute la pharmacopée traditionnelle Menimbasa est scellée, Yezoumé sortie. J'avais des marmites, des décoctions. Je suis sorti de là, je me sens plus solide que jamais. Et ce qui est amusant, c'est que vous savez ce qui a mis un terme à la COVID-19 en Europe? L'invasion de l'Ukraine par la Russie. C'est-à-dire, pendant qu'on confinait tout le monde, on vous disait comment l'OMS faisait des grands discours, on combattait un scientifique français qui vous disait que non, en fait, c'est juste une méchante grippe et tout. Dès que Vladimir Poutine a envahi l'Ukraine, les chaînes de télévision étrangères ont arrêté de vous parler de COVID-19. C'était désormais l'agression. Donc, une guerre peut mettre un terme à une pandémie mondiale. Les Africains doivent prendre conscience de ce que si vous décidez de jouer au Songo, vous devez en maîtriser la technique, sinon vous allez vous faire battre. Mais si maintenant on vous impose le jeu du Songo, vous devez commencer à comprendre ce jeu. On ne peut pas être au bout de 3, 4, 5, 10 siècles d'asservissement. On ne comprend pas toujours la géopolitique mondiale, les rapports de force. Les gens pensent souvent que quand on dit que nous sommes dans une guerre des civilisations, ça concerne certains pans de la vie. Je suis désolé, ça concerne tous les pans de la vie. Les gens qui nous donnent des leçons aujourd'hui, est-ce que vous savez que l'obésité est une cause de mortalité aux États-Unis?
2: Si.
0: Vous le savez? Il y a un visage des États-Unis qu'on ne vous montre pas. La drogue est une cause de mortalité aux États-Unis. Les armes sont une cause de mortalité aux États-Unis. Les Américains sont plus malades que les Camerounais.
2: Attendez, si vous allez à Washington, vous allez croiser
0: voilà.
2: des trottoirs des gens qui...
0: Il y a des gens qui tombent
2: sous les ponts. Ils parlent seuls.
0: Oui,
2: il y en a plein.
0: Qui marchent sous les ponts.
2: Ils parlent, ils sont comme des zombies.
0: Le problème, c'est que, et c'est là où je rejoins impérativement, inéluctablement, irrémédiablement, Laurent
2: Kamga,
0: c'est qu'il est temps que nous exaltions ce que nous sommes. Il est temps que nous déifions ce que nous sommes. Mais pour déifier ce que nous sommes, il faut déjà que nous sachions ce que nous sommes. Et c'est là où peut-être le bas blesse.
2: D'accord. Serge Sepor, également en plateau, vous êtes journaliste expert en communication. Bon après-midi.
5: Excellent après-midi à vous, Jean-Patient. Bonsoir aux co-discutants. Bonsoir à l'équipe technique qui nous accompagne. Et nous saluons nos millions d'auditeurs internautes et notre différence auto-management. Merci de nous accueillir.
2: Voilà, dans cette foulée menée par l'OMS, parce que l'OMS s'est déplacé, le patron de l'OMS est allé jusqu'à Kinshasa. Il a dit qu'on trouvera un vaccin dans les prochains mois, certainement, parce que la souche actuelle d'Ebola est une souche plus résistante, que les autres souches qu'on a connues par le passé. On se demande bien qui a déplacé aussi cette souche-là pour qu'on se mette maintenant à chercher un autre vaccin, je sais pas.
5: Jean-Patient Sala, quand vous parlez de l'Ebola, la crise à Ebola en RDC, vous parlez de l'une des stratégies qui, depuis 40 ans, vise à asphyxier le pays qui constitue le pays qui a le plus grand potentiel économique du monde. C'est-à-dire le pays qui est en réalité la plus grande économie du monde. En termes de potentialité. Sur le plan hydraulique, un tiers du potentiel hydraulique africain, 100 000 mégawatts, de toutes les ressources naturelles, de tous les minéraux qui existent sur Terre, créés par Dieu, sans exception. Je dis bien sans exception. Qu'il s'agisse des terres rares, qu'il s'agisse du manganèse, de l'or, bauxite, uranium, la RDC figure toujours parmi les 3 ou 5 premières réserves mondiales. Et toujours sur le podium, c'est-à-dire soit première réserve, soit deuxième, soit troisième. Sans compter qu'il y a des zones qui ne sont pas encore explorées. C'est un pays qui fait l'objet d'une exploitation abusive depuis les années 1800. Sous Léopold II, qui en avait fait sa propriété privée, avant d'en faire la propriété
2: du royaume
5: de Belgique, avant que les pilleurs endogènes arrivent, Kazavubu, puis le fameux Mobutu, et toutes les guérillas, dont nous sommes à 2 décennies de pillage, deux siècles de pillage, le potentiel est intact. Et aucune analyse, aucune projection, peu importe le minerai, n'annonce la fin
2: des réserves.
5: Lorsque vous parlez d'une crise épidémique ou endémique, c'est l'un des moyens, Maître l'a dit tout à l'heure, d'affaiblissement des économies, en fait. Des crises bactériologiques. Je voudrais vous dire également que il y a un aspect que nous ne voyons pas. Au-delà des minerais, de la taille de sa population, donc son marché, la RDC a un potentiel que nous ignorons beaucoup. Enfin, que nous, on n'ignore pas, mais dont on ne parle pas beaucoup. C'est le deuxième poumon de l'humain. Écologique de la planète. Et c'est donc le pays qui a le potentiel à capter ce qu'on appelle les crédits carbone, qui en 2025 représentait un enveloppe de plus de 114 milliards de dollars.
2: Et on n'en parle pas aujourd'hui, qui est ce 5 juin qui est journée mondiale de l'environnement.
5: Alors,
2: on n'en parle pas, on parle d'autre chose.
5: Voilà. Pourquoi je vais sur l'écologie? Parce que Ebola est une zoonose. C'est-à-dire c'est une maladie qui est transmise des animaux vers l'être humain. Et les animaux peuvent être à la fois des réservoirs et des agents de transmission. Entre animaux déjà et vers les êtres humains. Les chauves-souris, les gorilles, les antilopes, mais très peu d'animaux domestiques. Donc, lorsque vous inoculez, rappelons que depuis 1976, c'est la 15e crise qui se vit. Ce qui a nécessité de paralyser ce géant qui ne veut pas rompre. Qu'on essaie de paralyser par d'autres moyens, notamment les guérillas venus des pays voisins. Vous avez parlé de l'Ouganda tout à l'heure. Ouais. Ces guérillas viennent aussi souvent de l'Ouganda. Oui. Qu'elles ne viennent pas du Rwanda.
2: Du Rwanda uniquement.
5: C'est-à-dire que vous avez autour de la RDC des états lilliputiens. Des états qui sont comme des quartiers en RDC. Pas, même pas en RDC. Qui sont comme des quartiers à Kinshasa.
2: Oui.
5: J'ai dit à Kinshasa, dans la capitale. C'est-à-dire des états

0: Et c'est véritablement un problème de souveraineté. La souveraineté attaque en réalité, pour dire les choses simplement, c'est la sécurité. Mais il faut que les responsabilités, aujourd'hui en 2026, en toute honnêteté, soient partagées. Maître l'a dit, nous ne sommes pas dans un monde où on se caresse les joues. Ce sont des jeux de pouvoir. La globalisation, c'est surtout un jeu de survie. Ce que l'Iran subit aujourd'hui, qui est une attaque civilisationnelle, elle subit parce que la survie économique des États-Unis est fortement engagée. Si vous prenez le cas de la France, le gouverneur de la Banque de France sortant a adressé sa dernière lettre, parce que c'est un mensuel, la lettre du gouverneur de la Banque de France. Il a adressé au président Macron. La France est en déclassement et en désindustrialisation. Toutes les analyses, tous les rapports, Banque mondiale, FMI, annoncent que la France va sortir du G7 dans les 10 prochaines années. Il faut rappeler aux uns aux autres que la quatrième puissance, il y a un État qui est passé au statut de quatrième puissance mondiale, c'est l'Inde. Pourquoi je parle de l'Inde? Parce que l'Inde est une puissance sur le plan aujourd'hui de la santé, puissance sanitaire. Le tourisme sanitaire, effectivement. Parce que l'Inde a compris que lorsque votre capital humain est touché, c'est toute l'économie.
1: Qui
0: les choses simplement. Si tout le monde a un rhume ici à Royal FM, qui va produire les émissions? Qui sera derrière les consoles? La santé est le socle de toute société. Il n'y a qu'en Afrique que nous ne comprenons pas ça. Parce qu'un pays sérieux ne peut pas de manière répétitive vivre, subir les mêmes coups, les mêmes orchestrations et continuer à faire comme si. Je vous ai dit, ce n'est pas de manière anodine que je cite l'écologie, c'est-à-dire le potentiel naturel de la RDC. La pharmacopée dont parlait donc M. Kamga. La RDC est un réservoir au-delà des minerais, des produits utiles, nécessaires à l'industrie pharmaceutique. On a évoqué tout à l'heure pour le traitement du paludisme. Oui.
1: L'artémisia.
0: Tout ce que vous pouvez avoir comme ressource naturelle utile à l'industrie pharmaceutique, vous retrouvez ça en RDC. Il n'y a que les Congolais, les leaders congolais qui ne veulent pas exploiter ce potentiel.
1: Mais la RDC semble esselée.
0: La RDC n'est pas esselée.
1: Qu'est-ce qui se passe donc?
0: Je vais vous dire. Permettez que je vous donne rapidement les principaux leviers d'un bon système sanitaire. Les principaux piliers d'un bon système sanitaire. Le premier pilier, c'est la gouvernance et le leadership. La vision stratégique des leaders. Je vais aller sur une approche comparative. Prenez le cas du pétrole. Il a fallu qu'un homme, ou trois disons, au Nigeria, prennent la décision de mettre fin aux importations des hydrocarbures au Nigeria, qui représentaient une facture monumentale. Or, le Nigeria, comme la RDC pour d'autres matières, le Niger est un réservoir de ressources pétrolières. Il a fallu le leadership du président Buhari, militaire de son État, la volonté, la disponibilité de monsieur Dangote, première fortune du continent africain, et l'adhésion d'un troisième Nigérian, M. Adesina, président en son temps de la Banque africaine de développement.
1: D'abord.
0: Le patriotisme économique, trois Nigériens, qui se sont 20 milliards, l'enveloppe globale. Mais vous avez eu des microbes au Nigeria. Des Nigériens parasites qui estimaient que non, parce qu'ils entretiennent leur business sur le corridor de l'évacuation du brut, parce que vous avez sur ce business-là, vous avez les banques, les assurances, vous avez le fret terrestre, le fret maritime. Ils estimaient qu'il faut tuer le projet de la méga raffinerie Dangote.

0: Et le président Buhari, je le dis un peu de manière anecdotique, a promis de sortir son arme s'il ne s'exécute pas. Et tout le monde s'est mis au pas. De servir le brut de manière exclusive à M. Dangote. Le leadership. C'est ce qui manque à tous les pays africains. C'est ce qui manque singulièrement à la RDC.
1: À la RDC.
0: La question...
1: Et pour sortir.
0: De la santé en termes de souveraineté, c'est surtout la question du financement de la santé. L'Afrique ne manque pas d'argent. Le Nigeria ne manque pas d'argent. Le potentiel que nous avons en RDC, en termes de minerais, ce sont les mêmes microbes que nous avons au Cameroun qui sortent 15 tonnes d'or et nous disent qu'on n'a sorti que 22 tonnes d'or en 4 ans sur Dubaï. Plus de 2 000 milliards de pertes. Je vous dis qu'en RDC, vous avez des pertes sèches comme ça dans la corruption,
1: d'accord,
0: dans des réseaux parallèles d'au moins 10 000 milliards de francs CFA par an qui peuvent financer cette santé. Le potentiel naturel dont je vous ai parlé des crédits carbone. L'écotourisme, c'est un marché de 3 000 milliards. La RDC, en tant que deuxième poumon écologique mondial, doit être la première destination du continent africain.
1: Mais si on matérialise tout ce que vous dites, est-ce qu'on pourra s'exclure ou surtout exclure, par exemple, des structures comme le Fonds mondial de lutte contre le paludisme, le VIH,
0: la
1: tuberculose?
0: La question n'est pas de s'exclure, la question est...
1: Oui, et de faire quoi? De créer d'autres fonds?
0: La question est d'asseoir une industrie endogène et de se prémunir, parce que la santé, c'est la prévention, ce sont les traitements préventifs, les traitements curatifs et les traitements palliatifs. Sur les trois segments, je peux m'ajouter un quatrième segment qui était cité par Maître Jean Guizogo, c'est que vous pouvez devenir une destination sanitaire. La Turquie et l'Inde aussi sont des destinations sanitaires. C'est-à-dire la RDC a ce potentiel de devenir plutôt un hub pour que les autres pays, les autres les ressortissants des autres pays viennent plutôt se soigner en RDC. Est-ce que les leaders de la RDC voient ce potentiel? Nous avons de l'argent. Autre chose, sur le financement. Lorsque je vous ai donné le modèle de la raffinerie Dangote, aujourd'hui en Afrique, on ne peut pas travailler de manière isolée. La mutualisation des forces. C'est-à-dire que si vous avez un méga projet industriel, pharmaceutique en RDC, allez chercher les financements au Kenya. Allez chercher les financements en Afrique du Sud. Allez chercher les financements au Nigeria. L'Afrique a du mal à se mettre ensemble.
1: Et elle reste dépendante. Elle reste encore dépendante de l'aide internationale. Malheureusement.
0: Le marché, je ne suis pas là définitivement. De l'industrie pharmaceutique, l'industrie du médicament, nous en 2030, nous parlons d'un marché de plus de 11 000 milliards de dollars. C'est pour vous dire que notre écosystème, singulièrement celui de la RDC, est en capacité de s'auto-gérer et de générer des devises à travers le monde. Il faut simplement en prendre conseil, il faut du courage et du leadership politique.
1: Voilà. Fabrice Niamsi, bon après-midi.
2: Jean-Patient Tchala, bon après-midi à mes copanélistes, bon après-midi à vos nombreux auditeurs.
1: Vous êtes de la société civile camerounaise. Dans ces restrictions, etc., il y a la stigmatisation internationale, qui est énorme, parce que si on colle une étiquette à votre pays comme étant le pays dépositaire du chikungunya, c'est chikungunya, c'est ça, chikungunya, un marque de fabrique chikungunya, Ebola, sur le plan des échanges, des rapports commerciaux, etc., même politiques, vous aurez des difficultés à décrocher des contrats ou alors des dispositifs qui permettent à vos peuples d'exister. Alors, comment se comporter? Ça, c'est pour parler du leadership. Est-ce qu'on peut aller chercher encore plus loin que le leadership?
2: C'est vrai que pendant que vous étiez en train de communiquer pour le compte de la Masso, vous avez donné des solutions dont l'Afrique a besoin pour sortir des ténèbres. Parce que c'est de bonnes guerres. C'est bien de victimiser l'Occident, victimiser les États-Unis, mais c'est mieux de chercher à voir comment faire pour que l'Afrique ne soit plus infantilisée. N'est-ce pas? Parce que, imaginez, on vous donne un pays, comme il parlait de la RDC, qui est riche en minéraux, qui a un potentiel énorme, et on vous met dans ce pays-là, vous n'avez pas la capacité d'identifier toutes ces richesses-là. Non seulement la capacité d'identifier, la capacité aussi de le transformer. Vous aurez un pays riche, mais comme vous n'avez pas ce potentiel-là, on aura l'impression que vous êtes dans un pays pauvre. Et imaginez donc qu'à côté de vous, il y a quelqu'un qui n'a pas ce que vous avez, mais il a la capacité de détecter ce que vous avez et même de le transformer. Mais vous allez devenir l'esclave de celui-là. En ce moment, vous ne pouvez pas dire que ce pays-là vous appartient. Parce que vous seriez à l'absolu dépendant de celui qui est capable de comprendre ou de connaître ce que vous représentez comme potentiel et même de le transformer. C'est ça qui fait en sorte que on vient ici en Afrique, on prend du brut, on le transforme, on revend, on le revend aux Africains. Parce que l'Afrique, en termes d'identité, ça n'existe pas. Vous avez dit quelque chose d'extraordinaire que j'ai beaucoup aimé. Et vous dites l'esprit du sacrifice. L'esprit du sacrifice. Est-ce qu'en Afrique, on a des personnes qui veulent vraiment se sacrifier pour les autres? Je parle de ce qu'on appelle de la tête jusqu'en bas. Est-ce qu'on a vraiment des personnes que quand ils aspirent à être journalistes, aspirent à être ministres, aspirent à être président, c'est vraiment pour l'intérêt général? Vous avez dit quelque chose encore. Pourquoi tout ce qui nous intéresse, c'est de prendre et non de donner? En Afrique, on a plus de personnes qui vont vers les autres pour prendre, pour piller et non pour donner. On ne pense pas à la collectivité. Chacun est enfermé sur son intérêt personnel. Vous dites, tout ce que nous disons, nous le faisons. Est-ce qu'on a des leaders aujourd'hui en Afrique qui disent quelque chose en janvier et en février ne changent pas? Parce que ce n'est pas la capacité de parler qui montre qu'on est un vrai leader. On peut dire des choses aujourd'hui, mais demain, quand on nous donne à manger, on change. Totalement. Et c'est ça qui plonge l'Afrique dans les ténèbres. Ce dont les Africains ont besoin, ce sont des personnes qui ont le sens du sacrifice. Il y a un individu, quelqu'un va me dire, je suis dans l'utopie, qui a eu besoin de 12 personnes pour faire trembler le monde. Et je pense que c'est Napoléon qui disait qu'il a juste besoin de 3 personnes pour détruire cela. Est-ce qu'on a eu besoin de 1000 personnes pour imposer la cigarette à toute la terre? Est-ce qu'on a eu besoin de 1000 personnes pour que l'Amérique aujourd'hui devienne la première puissance du monde? Est-ce qu'on a eu besoin de 1000 personnes pour que la Russie aujourd'hui rivalise avec les États-Unis? Donc,
1: est-ce qu'on a eu besoin de 1000 personnes pour imposer Ebola?
2: Et pour imposer Ebola. Donc, le problème de l'Afrique, c'est que la majorité des Africains ont la tête plongée dans la soupe. Dans la soupe. Tout le monde ne se bat que pour consommer. Du président, la première dame, les ministres, tous les leaders d'opinion. Chacun prend la parole. La rage qu'il a derrière le micro, c'est parce qu'il ne mange pas. Mais dès qu'il commence à manger, la rage là, on commence à voir comment les présidents sont des personnes que Dieu a installées là. Et l'Afrique sombre. Imaginez un peu, on est 7 autour de ces micros. Bon, imaginez un peu que ce qui nous préoccupe jour et nuit, c'est de construire un Cameroun puissant. Vous avez dit tout à l'heure que le changement peut aussi venir du bas. Il ne faut pas seulement attendre le changement du haut. Bon, tout le monde, nous tous ici, on est unanime que la plupart des leaders africains sont des néocolons. On fait donc comment alors? On fait comment? On meurt parce qu'ils sont néocolons? Est-ce que nous qui sommes ici, on ne peut pas proposer autre chose? Imaginez que nous partageons les mêmes idées, nous qui sommes autour de ces micros. Même idée, on se donne pour objectif d'influencer le Cameroun d'ici 6 mois. Et ce n'est que ça qui nous préoccupe nuit et jour. On accepte la famine, on accepte le manque, on accepte, je vous assure que d'ici 6 mois, vous influencez la mentalité de tous les Camerounais. Parce que chaque peuple a les leaders qu'il mérite. Observez la plupart des leaders africains, observez leur population. Tout le monde ne parle que du gâteau, de la nation comme un gâteau, du continent comme un gâteau. Mais allez un peu sur d'autres sujets. On a parlé de l'Inde, qui est la 4e puissance mondiale. Mais c'est parce qu'on a eu des Indiens qui se sont sacrifiés. On a eu des Indiens qui ont mis leur intérêt personnel de côté pour chercher à voir comment faire pour développer une industrie en armement, industrie sanitaire. Et c'est ça qui donne les formules. Ce qui donne les formules, ce n'est pas le bavardage. Ce qui donne les formules, ce n'est pas la victimisation. Ce qui donne les formules, c'est parce qu'on prend conscience qu'on est des êtres spirituels. Et on va dans cette dimension-là pour chercher le véritable leadership. C'est ça. Mais en Afrique, quand tu dis à quelqu'un que tu es esprit, il dit que, gars, laisse-nous les histoires là, pardon. Nous, on est sur terre, on veut manger, on a faim. Mmh. Il faut être pragmatique. Il ne faut pas être dans l'utopie. Il ne faut pas être dans l'utopie. Et c'est les mêmes personnes qui parlent de Dieu. Donc, le pragmatisme, c'est le fait d'être conscient de là où il y a la force.
1: D'accord.
2: Et de travailler pour aller chercher cette force-là. Ne pas se préoccuper des États-Unis, ne pas se préoccuper de la Chine, ne pas se préoccuper de la France. Mais aller chercher cette force-là, soit pour venir rivaliser avec eux ou non, imposer une nouvelle civilisation. Parce que la civilisation qui nous est imposée aujourd'hui, cette civilisation où le plus grand dévore le plus petit pour affirmer sa force, pour moi, ça c'est pas une civilisation puissante. Moi, pour moi, la civilisation puissante, c'est celle qu'on développe et on travaille pour élever le niveau de conscience de tous, afin d'avoir un monde de paix.
1: D'accord.
2: Un monde où le plus petit, le plus grand, travaille pour élever le plus petit. Donc, ne pensez pas que vous allez utiliser cette civilisation qu'on nous a imposée
1: D'accord.
2: pour changer le monde avec. Donc, ce dont on a besoin, Jean Patient, là. C'est des personnes qui ont l'esprit du sacrifice. On
1: D'accord.
2: a besoin des personnes
1: qu'on se réinvente.
2: qui ne passent pas le temps à chercher à manger.
1: D'accord. Merci Fabrice Nyamsi. Bientôt, il y a une probabilité aussi que l'OMS déclare Ebola pandémie, parce qu'on parle encore d'épidémie. On ne sait jamais, d'ici quelques semaines, on pourrait dire que c'est une pandémie. Bon, on a encore juste de l'épidémie. Laurent Kamga, vous êtes spécialiste de la coopération internationale. Pourquoi la recherche en Afrique est aussi faible? La recherche dont parlait Fambanson tout à l'heure. Pourquoi nos chercheurs ne sont pas à la hauteur?
3: Bien. Je vais un peu surprendre. Est-ce qu'il existait-il vraiment une recherche au sens catholique du thème africain? Moi, je répondrai par la négative. Nous sommes des civilisations assimilées. Et parce que nous sommes assimilés, ça fait en sorte que nous subissons ce que notre strapontin, qui est la métropole, veut que nous soyons. Et vu sur cet angle, cette optique-là, comme a dit mon dévancier tout à l'heure, si nous ne pouvons pas, dans un esprit, dans un sursaut d'orgueil patriotique ou bien nationaliste, ou panafricain, dit bien, nous rompons de façon frontale avec l'ultra-libéralisme ou bien la néo-colonisation, entre autres, si nous allons continuer toujours à nous faire abasourdir, assévélir chaque jour par ceux qui sont censés nous protéger tel que nous voyons, ils disent nous protègent. En réalité, nous sommes dans un système d'engrenage où pour que nous puissions nous exprimer, ce n'est même pas un problème de régime politique.
1: Ouais.
3: Sous d'autres cieux, j'ai parlé même de rentrer même en monarchie. Le Cameroun devient toute une monarchie. Et on essaie un peu de rentrer pour voir si avec la monarchie, on peut mieux bâtir notre partie de l'Afrique avant de l'imposer à l'Afrique entièrement. Non. En fait, tant que nous n'aurons pas compris que nous sommes encore sous le joug de la métropole par notre bon vouloir, tout ce que nous allons entreprendre serait sous d'eau ou alors serait des copies frelatées. Donc, notre recherche, en réalité, je ne veux trahir aucun secret. Tous ces téléphones que nous utilisons, on nous écoute. Décidons de parler peut-être en étonne. Disons que désormais, on va communiquer en étonne ici. Je n'ai rien contre les autres langues du Cameroun. Mais ils vont s'arranger à interpréter nos messages, intercepter nos messages en étonne. Donc, c'est pour dire que nous avons un réel potentiel que nous devrions valoriser.
1: Donc, nos chercheurs, ça donne à autre chose. En fait, bon. À des choses.
3: Bon, quand on dit. Je ne suis même pas très d'accord qu'on parle de chercheurs.
1: Nous on va parler de quoi alors?
3: Nous sommes encore à une étape embryonnaire où nous faisons du mimétisme, non seulement institutionnel, mais scientifique. J'ai parlé de la pharmacopée tout à l'heure comme palliatif, pas seulement au niveau du Cameroun. C'est-à-dire que nous entendions toute l'Afrique, disons, OK, nous faisons une foire mondiale, un peu comme la foire de Guangzhou, seulement la pharmacopée africaine. Pour dire, ne serait-ce que sur le plan sanitaire, pour soigner le palu qui est tropical. Désormais, voilà ce que l'Afrique équatoriale a trouvé. Voilà ce que l'Afrique septentrionale a trouvé. Voilà ce que l'Afrique boréale a trouvé. Voilà ce que l'Afrique orientale a trouvé. On fait une fusion et on a tout ce qu'il y a comme, comme, mm-hmm. comme thérapie oui. pour guérir le paludisme. Donc, grosso modo, je n'ai rien, je dis bien, je n'ai rien contre l'Occident, mais j'avais mon ami qui s'appelait Confuce.
1: Oui.
3: Confuce, mon ami. Je pense qu'on doit regarder vers l'Occident,
1: vers l'Orient.
3: Vers l'Orient. Tu d'accord. m'as ouvert toutes grandes les portes. Alors, il a dit que l'Occident, qui nous a trompés, un peu comme avait dit Roland Roger, dans, je ne parle pas Roland Roger, un peu comme Angèle Bainvin dans son poème que j'aime bien, une Europe qui regarde à droite, mais qui marche à droite, mais regarde à gauche, et que nous continuons à idéaliser à ce jour. C'est comme si on n'a pas compris ce que disaient nos dévanciers.
1: À quoi renvoie la coopération décentralisée?
3: Bien, c'est un pan. Ça renvoie au jumelage. Mm-hmm. C'est-à-dire que nous pouvons désormais voir l'autre pas comme notre sommium, mais oui. comme un partenaire horizontal, même si sur le plan vertical, il est supérieur à nous. Je vais aller, par exemple, dans une mairie peut-être de France. Je prends une commune peut-être de Lille désormais. Comment vous faites pour... Le problème d'irrigation, parce que chez nous, à Yaoundé, quand il pleut, on ne peut pas traverser la pose centrale. Je vois comment on traite les eaux là-bas. Est-ce que c'est un problème de drain? Ok, ma commune, celle de Yaoundé 4e, n'a pas assez de financement. On en parlait en off tout à l'heure avec les centimes additionnels, entre autres choses. Et je permets que notre technologie, soit la technologie de Nice, par exemple, oui. soit étudiée chez nous.
1: Pour nous permettre de lutter contre Ebola.
3: Par exemple.
1: Oui, pour rester dans le sujet.
3: Voilà, pour rester dans le sujet. Alors, et après, avec du recul, je me dis, tiens, si pour pallier à l'Ebola, on a fait ceci, ça veut dire que même pour pallier désormais à l'inondation, à la peau centrale, mm-hmm. on peut également faire plus. Et on développe autre chose que ceux-mêmes qui nous ont appris, ça ne maîtrise plus. Et nous gardions ça pour nous. C'est ça. L'esprit du jumelage.
1: Faire des jumelages. Et la capacité aussi à donner, à apporter, parce que nous devons aussi être capables d'apporter aux autres.
3: Dans le contexte international, il n'y a pas d'amitié possible. Oui. Mm-hmm. Si on fait des jumelages, c'est pour essayer de capter autant possible ce qu'on appelle le transfert de technologie, même si c'est un tas d'avenir.
1: Paul Stéphane Menunga nous a rejoint en studio, en plateau. Il est politologue. il s'en va encore un peu loin. Bon après-midi, Paul Stéphane.
4: Bon après-midi, Jean-Patient Tchala. Bon après-midi aux copanélistes. Bon après-midi aux auditeurs, aux internautes, aux promoteurs. C'est toujours un plaisir d'être là, malgré le fait que je suis un peu en retard aujourd'hui.
1: En tout cas, dans ces débats, on a versé tellement d'éléments. On a parlé du financement, même de la politique. Quand nous sommes en difficulté avec l'ingérence des autres grâce à des virus, hein, parce qu'il faut dire aussi que le fait d'avoir une épidémie, une pandémie sur votre sol attire l'arrivée des internationaux, donc de l'aide internationale, des puissances internationales qui débarquent, qui viennent, parfois qui s'ingèrent au-delà de la question sanitaire et pas de voir ailleurs aussi par rapport à votre gouvernance. Donc la question de gouvernance aussi se pose avec acuité dans ce sujet sur Ebola. La représentativité africaine aujourd'hui à l'extérieur est mise en difficulté. Personne ne parle parce que la RDC se défend toute seule dans cette affaire qui a cours autour du mondial des États-Unis, Canada et Mexique. L'équipe de la RDC tente à travers des conférences de presse de s'exprimer. Mais l'Afrique entière est silencieuse par rapport à ce qui survient. Des supporters n'iront pas à la Coupe du Monde parce que Ebola sévit en RDC, en Ouganda, au Soudan du Sud. Quelle est la posture qu'on devrait adopter en Afrique, surtout parlant de ceux qui dirigent, de ceux qui gouvernent?
4: Déjà, je veux commencer par dire que l'Afrique sur le plan politique n'existe pas. C'est l'Afrique sur le plan juridique qui existe. Parce que quand vous parlez de l'Afrique, en réalité, pour des pays comme les États-Unis et bien d'autres encore, pour eux, vous n'existez pas encore. Parce que vous n'avez aucune influence en ce qui concerne le rapport de force. Parce que moi, je suis un partisan de la théorie réaliste. Et dans le réalisme, en vérité, il est difficile de parler de l'Afrique. Parce que l'Afrique, que ce soit sur le plan de la soft power, ne représente rien. Sur le plan de la hard power, ne représente rien. Elle est, j'ai envie de dire, abyssalement dépendante de l'Occident. Parce que la crise de l'Ebola, pose un problème. Ce n'est pas seulement une crise sanitaire, elle est également une crise sécuritaire. Et en même temps, elle permet de se rendre compte de la dépendance structurelle de l'Afrique vis-à-vis de l'Occident. Parce que là, on convoque la théorie de Max Weber par rapport à l'État, la théorie de la souveraineté.
1: Oui.
4: Max Weber vous dit que un État, en réalité, doit être capable de contrôler tout son territoire et de protéger ses populations. Or, quand vous ne pouvez pas déjà résoudre les questions d'épidémie, ça veut dire que vous ne pouvez plus protéger les citoyens qui vivent sur votre territoire. Du coup, vous ouvrez la porte aux ONG, vous ouvrez la porte à d'autres États. Et ça émiette et effrite votre souveraineté. Ça, c'est la première chose qu'il faut savoir. Parce qu'une fois que je vous apporte de l'aide, j'ai mon mot à dire, parce que je donne. Une fois que je vous apporte un financement pour résoudre la crise d'Ebola, j'ai mon mot à dire, ça veut dire que votre souveraineté n'est plus intacte. Donc, il faut déjà comprendre que ça pose ce problème, la question de la souveraineté des États. Qui pense que la souveraineté n'est que militaire? Non, la souveraineté est sanitaire, elle est même alimentaire. Parce que si je ne peux pas manger et que la Chine doit me donner du riz avarié, ça pose un problème.
1: Et ces États profitent pour s'installer, par exemple avec des centres de mise en quarantaine. Ils installent des centres sur le territoire du pays où sévit le virus. Et les populations contestent, malheureusement.
4: Justement, parce qu'il faut savoir que derrière toute aide en relation internationale, il y a toujours des conditions qu'on ne vous dit pas. Ça, il faut le dire à ceux qui nous écoutent. Même quand la Chine donne le riz avarié au Cameroun, il y a des conditions pour le riz avarié. Ça veut dire qu'on va vous dire que peut-être vous nous laissez exploiter parce que ce qu'on ne dit pas aux gens, c'est qu'on a donné beaucoup de terres aux Chinois dans la haute Sanaga. Ça, c'est une parenthèse que je vais rapidement refermer. Pour qu'ils cultivent du riz. Le riz, là, ça va en Chine. Et eux, ils nous renvoient ce qui a avarié. Ça, il faut dire ça à ceux qui nous écoutent et aux Africains. Qu'on doit donc arrêter les choses comme ça. Parce que votre sujet, en réalité, est un sujet global. Et la deuxième chose, c'est justement cette dépendance structurelle-là. Ça démontre que de un, on n'a pas de système éducatif en Afrique, on n'a pas de système de santé, parce qu'on est toujours dépendant de l'Occident. J'aime poser la question, ou je me pose toujours la question, donc on veut dire qu'avant l'arrivée de la médecine occidentale, on ne soignait pas les gens en Afrique. C'est la question que je me pose toujours. Et j'aime toujours prendre l'exemple de ma grand-mère. Vous savez, il y a une maladie qu'on soigne difficilement à l'hôpital, qu'on appelle les hémorroïdes. Ma grand-mère, quand elle avait encore ses pieds et ses yeux, quand elle entrait en brousse, elle sortait. Dès qu'elle vous donnait les remèdes, vous n'aviez plus d'hémorroïdes. Alors que vous avez cherché à soigner ça pendant 10-15 ans à l'hôpital. Qu'est-ce qu'on fait de notre médecine? Parce que le développement est d'abord culturel. La Chine vous vend sa médecine. L'Occident vous vend sa médecine. Mais pour vous, on dit que c'est la tradition. Ça pose un problème. Je dis ça pose un problème. Sans créer de polémique parce que le président avait ouvert la voie aux solutions endogènes. Est-ce que vous savez que quand le coronavirus est arrivé au Cameroun, moi, ma grand-mère en Nanga, elle a fait les potions. Elle a envoyé à Yaoundé. Elle a dit que buvez. Le corona ne va attraper personne. Parce qu'elle nous a dit que c'est une grippe. Et elle nous a décrit la grippe. Elle a dit que dès que tu consommes la potion qu'elle a envoyée, le corona ne pourra jamais t'attraper. Qu'est-ce qu'on fait donc de ces solutions? On range ça dans les placards et on vous dit que c'est la tradition. On vous dit que ce sont des sous-cultures, que c'est la sous-médecine. Ça fait donc que pour un virus même qu'on est capable de soigner avec des solutions endogènes, on est toujours obligé de tendre la main vers l'OMS.
1: Et on attend les vaccins.
4: Qu'est-ce que l'OMS? Moi, par exemple, j'avais le père de ma mère qui est mort à 116 ans et il n'avait jamais pris de vaccin. Comment il a fait pour vivre jusqu'à 116 ans sans jamais prendre de vaccin? Ça veut dire qu'il y avait des solutions. Ou alors, ça veut dire qu'il existe des solutions endogènes que nos dirigeants volontairement mettent de côté parce qu'ils sont des renégats, c'est-à-dire des individus qui sont là pour servir l'Occident. Et c'est un autre élément qu'il faut mettre sur pied ici, parce que ça questionne même la problématique de l'unité africaine. Parce que quand vous observez aujourd'hui, si l'Afrique faisait bloc, vous êtes d'accord avec moi aujourd'hui qu'on a 10 pays qui doivent aller au mondial. Et alors si les 10 pays, ou la CAF même dit que si le Congo ne vient pas, personne ne vient, les États-Unis ne feraient pas ce qu'ils sont en train de faire. Ça pose un problème de solidarité. Vous comprenez qu'il y a encore beaucoup de choses à faire. Là où je ne suis pas très d'accord avec Niamsi, parce que quand on parle déjà de gouvernance, c'est la gestion des ressources. Oui. Et quand on parle de la gestion des ressources, c'est la redistribution. Et quand on parle de la redistribution, c'est manger. Oui. Oui. La gouvernance, c'est la gestion responsable et équitable des ressources qui existent au sein d'un territoire. S'il faut donc redistribuer de façon responsable et équitable, ça veut dire qu'il faut donner à manger aux gens. C'est ce que ça veut dire. Donc, même quand un leader travaille, c'est pour que son peuple mange. Parce que si vous prenez le projet de société de l'UPC, c'était trois axes. Il vous disait que premièrement, il faut que le Cameroun se réunisse. Deuxièmement, il faut que le Cameroun accède à l'indépendance. Et troisièmement, il faut rehausser le standard de vie des Camerounais. Point. Ça veut dire qu'au-delà de tout ça, ils savent que la finalité, c'est que les populations aient des hôpitaux, les populations puissent manger, les populations aient de l'électricité, les populations aient de l'eau, les populations aient du travail. Ça veut dire que la finalité même d'un leader, c'est d'améliorer les conditions de vie des populations qui le suivent ou du peuple qui le suit. La finalité du combat d'un leader, par exemple au Cameroun, c'est qu'il y ait de l'électricité au Cameroun. C'est qu'on puisse se soigner au Cameroun. C'est qu'il y ait du travail. C'est qu'il y ait de l'eau. C'est qu'on ne paye plus les journalistes à 50 000 francs. C'est ça la finalité. Sinon, vous battez pourquoi?
1: C'est ça, c'est ça. Vous avez raison. Juste une raison. Vous avez raison. Oui, Fabrice Damsi, rapidement. Oui.
2: Je n'ai jamais fustigé le manger. Ce que je dis, c'est que ce qu'on doit mettre en avant, ce n'est pas le manger qu'on doit mettre en avant. Le manger, c'est une conséquence. Ce qu'on met en avant, c'est le développement des facultés cognitives. Le développement des facultés qui nous donnent la capacité de capter les formules pour transformer l'environnement avec. Donc, je ne diabolise pas le matériel. Mais c'est justement parce qu'on a amené les Africains à mettre le manger en avant que les Africains restent enfants, malgré tous les développements qu'on fait sur les plateaux. Et pourquoi? Parce que les autres ont mis en avant, mais la recherche, le développement de ces facultés-là, c'est ce qui nous donne la capacité de fabriquer les avions, les bombes atomiques,
1: fabriquer des virus.
2: Qui fabriquent même la manger dont tu parles là, ça qui nous donne la capacité de fabriquer ce manger. Et la grand-mère dont tu parles justement, quand elle entrait en bouche, elle ressortait. Mais qu'est-ce qu'ils disent? Qu'est-ce que de la capacité de trouver le remède de l'hémorroïde? C'est de ça qu'on parle. C'est ça que la grand-mère doit te transmettre. Et après, le manger vient ensuite. C'est de ça qu'on parle. Mais si tout le temps, ce qu'on met en avant, manger, manger, manger, on en est où avec le manger?
1: Pour Stéphane.
2: On en est où avec le manger?
4: Ce qu'il faut comprendre, c'est que quand vous convoquez la théorie des élites, ce n'est pas tout le monde qui peut être élite. C'est quoi une élite? Parce que c'est de là qu'il faut partir. Il faut bien éduquer. Tout le monde ne peut pas avoir les capacités que tu es en train de dire. C'est pour ça qu'il faut avoir une élite. C'est l'élite qui se soucie de ce que tu dis. Et la finalité du travail de l'élite, c'est que le bas peuple ait la nourriture, ait de l'eau. Le débat n'est pas sur moi.
1: Non, attendez, attendez.
4: Et je ne vous ai jamais dit que je ne suis pas une élite. Le débat n'est pas sur moi.
1: D'accord.
4: Je vous fais donc comprendre que...
1: Le tigre.
4: Je vous fais donc comprendre que quand vous convoquez dans la théorie des élites, en réalité, le problème de l'Afrique, c'est son élite politique. Est-ce que c'est une élite? Je vous dis que ce sont des renégats. C'est comme ça que Oumniobé les appelait. Un renégat, c'est quelqu'un qui est capable de nier même ses propres valeurs. Vous vous rappelez qu'il y a un ministre qui avait dit qu'il ne peut pas démissionner. Qui s'est renié lui-même. Ce n'est pas une élite. Oui, il a renié tout ce qu'il a dit. Quelques temps avant, il a fait un peu comme Pierre. Quand Jésus avait dit à Pierre que, gars, avant que le coq chante trois fois, tu vas me régner. Oui, c'est un peu ça. C'est ça le véritable.
5: The time is 5 p.m.
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1: Pour ces femmes, nous, pour sortir, oui.
4: Oui, donc je sors donc en disant que cette crise doit nous amener à prendre conscience aujourd'hui et à questionner la qualité de l'élite qu'on a en Afrique. Parce que je me serais attendu quand même que même au Cameroun, qu'on se prononçât par rapport à cette crise. Ouais. Qu'au Gabon, qu'on se prononçât par rapport à cette crise. Mais vous vous rendez compte qu'en fait...
1: Et que l'Union africaine se prononçât et que la CAF que vous avez citée
4: exactement,
1: également. Mais...
4: Exactement. Bon, vous vous rendez compte que, en fait, on a une élite qui est plus occidentalisée. J'ai l'habitude de dire que Il est facile pour le Gabon de coopérer avec la France que de coopérer avec le Cameroun. Il est facile pour le Tchad de coopérer avec la France et l'Union européenne que de coopérer avec le Cameroun. Ça pose un problème. Vous comprenez aujourd'hui que quand on est sérieux et qu'on ne fait pas dans la langue de bois, qu'il faut changer 99% des présidents. Parce que je suis en train de lire un livre justement sur cette question. On vous dit que tout cela, ce sont des sous-préfets. Ce sont des sous-préfets qui sont installés en Afrique et en réalité qui ne sont que là pour servir la France et l'Occident.
1: D'accord. Au téléphone, allô, sur la 2, retrouvons nos auditeurs. Allô?
7: Allô?
1: Oui, le patriarche maréchal Thomas Massou.
7: Ah, Bemba.
1: Oui, patriarche.
7: Ah, Bemba Moussa.
1: Ah, Moussemban.
7: Allô?
1: Oui, patriarche, on vous écoute.
7: Je n'oublie pas ton illustre panel. Particulièrement mon frangin Paul-Stéphane Menunga. Il est à la cuisine en semaine et je n'ai rien reçu sur la montagne sacrée. Je n'oublie pas auditeur et téléauditeur par milliard. Beaucoup de courage à Guy Alain. Bamba, c'est encore quoi cette forme de gangstérisme néocolonial assujetti par l'Organisation mondiale de la servitude? C'est à nous de nous développer en révolutionnant notre système politique sanitaire. Il y a 50 ans, je mangeais du chimpanzé, je mangeais du singe, boucané, frais, mais je n'ai jamais attrapé Ebola. Pendant même la période du Covid, je portais à peine le masque. Je suis rentré dans la grande forêt traditionnelle du grand village Ona dans la zone Badindi, où j'ai apporté des écorces. C'est ce que je buvais comme tisane matinalement et j'en donnais à mes enfants. Mais moi je dis, on arrête de nous infantiliser. Fermons-nous comme la Corée du Nord au monde et aux mœurs de l'Occident, ou alors restons couverts, conséquence que cela implique. Je vais chuter en disant ceci. J'ai mon grand-père, il ne vit plus du côté maternel, dans la zone Lohega, du clan Sipandang, en Bamba.
1: Oui.
7: Il te soignait la morsure d'une vipère. Mais comme le noir est un loup pour le noir, nous avons dit qu'il faisait de la sorcellerie. Eh, Azambe.
1: Merci le patriarche maréchal. 6-40-61-38-42 et le 6-71-15-73-21. Allô, téléphone. Allô, allô. Allô. Ben, il est reparti l'auditeur. Il était sur la une. En attendant de les retrouver. Pour... Ah non, il est là, je crois qu'il est là. Allô. Oui, allô, allô. Je crois que c'est Constant Simon qui est un peu distrait, même s'il est, il est en ligne, mais il est distrait. En tout cas, Franck Manson, en attendant les auditeurs s'ils veulent bien intervenir, s'ils le souhaitent, le système de santé, parlons-en. En Afrique, système de santé renvoie à quoi exactement? Parce que beaucoup dans nos maisons, dans nos quartiers, fuient même l'hôpital. Attendez, allons encore un peu au téléphone. Allô? Allô?
8: Oui, je peux finir.
1: Oui, bon après-midi, Constant Simon.
8: Oui, merci. Je vais rester au panel des penseurs de cet après-midi. Je peux que l'Afrique a ce sérieux problème. Il n'est pas souverain tel qu'il le dit. Vous voyez, chaque fois, on nous dit non, c'est un pays de droit, un pays souverain. C'est-à-dire qu'on a adopté des mots qui viennent de l'Occident. On se gargarise sur ces mots comme des vraies personnes. Pourtant, en réalité, franchement, nous avons du chemin. Nous avons du chemin, GPT. Vous voyez ce qui se passe dans au Congo, où personne, aucun Africain, aucun autre président n'est capable de soulever la main pour tendre à son propre frère. Et exactement la même chose qui s'est passée quand on a assassiné le guide libyen, vous avez vu l'impuissance, la lâcheté des petits poules mouillées que vous appelez président africain. Excusez-moi. Puisque ce sont des faits. Il était incapable de soulever le petit doigt. Mais c'est incroyable, je pétais.
1: Oui.
8: Voilà donc la maladie qui est en train de se reprendre là-bas. Mais vous voyez donc, le Congo a l'impression d'être seul dans un continent. Et les autres ne peuvent pas bouger le petit doigt parce qu'ils font l'erreur. Ils sont morts en guerre. Ils ne peuvent pas, parce que l'OMS est là, l'ONU est là, les yeux rivés sur eux. Pour vous, les petits avaristes du pouvoir, là, faire l'erreur un peu. Parce que si les Africains se rassemblent, ils s'unissent, ils vont facilement trouver la solution à toutes les maladies qu'on peut avoir. Mais toutes les maladies que ces Occidentaux, ces Occidentaux, ces petits parasites, parce qu'un parasite, c'est celui qui vit au dépend des autres. Et ces Occidentaux-là, ils vivent au dépend de nos matières premières.
1: Oui.
8: Donc, ces gens-là, JPT, toutes les maladies qu'ils envoient ici, les Africains n'ont besoin de rien pour trouver, en quelque fraction de seconde, les Africains trouvent les solutions. Mais ils ne peuvent pas parce que s'ils font l'erreur, les aides, c'est fini. Les milliards qu'on peut passer, voici un Cameroun, vous êtes à plus de 16 000 milliards de dettes externes. Dites-moi, vous pensez qu'avec un taux pareil, les Occidentaux vous tiennent. Vous ne pouvez pas faire l'erreur, parce que c'est pourquoi encore vous tiennent, moi je parti un signe du PT, vous ne partez un signe, si on tient ça, vous restez super, vous ne bougez pas. Hein. Vous ne bougez pas, mais si vous faites l'erreur de bouger, mais vous êtes mort. Sur le tour, vous mourrez sur place. C'est un peu comme ça qu'ils nous tiennent, JPT. Et avec cette moment, vous voyez donc, on n'a pas de souveraineté. On ne peut pas parler de souveraineté, c'est impossible. Hein? Ton propre frère pour mourir à côté de toi, tu ne peux pas lui tenir de la main parce que tu es tenu par les crédits partis par là que tu as pris avec les ministres, vous avez volé partout, construit les immeubles partout, et vous êtes obligé de rembourser. Et du coup, vous n'avez pas de votre souveraineté. Ça fait honte, JPT. Ça fait honte. Tant ouais. que, avec ça, on ne peut pas nous respecter. On ne peut jamais être respecté. On a du chemin. Hein? Et maintenant, le peuple, maintenant, pour chuter, je vais dire rapidement que l'une des solutions, c'est nous-mêmes, JPT, le peuple africain. Et vous pouvez être dans un continent avec un peuple moribond, laxiste, pacifique. Hein, plénichard, un peuple qui ne peut rien foutre en dehors de passer le temps à pleurer. Vous ne pouvez rien avoir quand vous ne donnez rien, quand vous ne pouvez pas essayer de vous battre, vous n'aurez absolument rien.
1: D'accord.
8: C'est pour ça donc que c'est là pour passer le temps à nous prendre comme des petits cobayes. Et on va assumer.
1: D'accord.
8: Merci.
1: Merci Constant Simo. Allô?
9: Oui, j'ai pété.
1: Bon après-midi.
9: Bon après-midi, c'est Thomas Dacquin.
1: Oui, Thomas Dacquin, merci, on vous écoute, Thomas.
9: Bon après-midi à tous les panélistes, à tous les meilleurs auditeurs.
1: Bon après-midi.
9: Vous parlez là de l'Afrique et particulièrement du Congo. Vous avez parlé un peu de la Coupe du Monde. La Coupe du Monde, c'est toujours quelque chose qui est organisé par ces gens-là. C'est leur chose.
1: Ouais.
9: Ils vont maintenant organiser ça sur leur terre. Et ils évitent que les gens arrivent chez eux, prennent la fuite. Ouais, c'est ce qui va se passer. Et là, on est obligé de vous traiter comme de la famille.
1: Bah, Thomas Dacquin. En dehors des virus, il y a aussi ceux qui veulent prendre la fuite.
9: Il y a la fuite.
1: Mais l'Afrique, on a tous les problèmes. Enfin, moi, je ne sais pas.
9: On a tous les problèmes. Quand ils ont coutume de dire qu'on est maudit, vous pensez. On m'a demandé de ne plus dire ce mot. Je vais essayer de ne plus le dire. Beaucoup de gens vont fuir. C'est un peu ça d'abord que les gens sont en train de voir et veulent avoir une idée. Bon, pourquoi maintenant les gens fuient la misère? Le Congo, comme tu es en train de parler, là, tu es un grand pays, on a cité tous les minéraux, toute la richesse. Bon, il y a aussi des pays qui sont développés avec toutes ces choses-là, qui fonctionnent avec tous les organisations, tous ces organes chargés, donc l'OMS avec tout. Mais ils ont quand même réussi à se développer. Pourquoi chez nous c'est toujours compliqué? Vous ne me dites pas que la Chine qui est devenue une puissance ne travaille pas avec le FMI, avec tous ces gens qu'on est en train de critiquer aussi qui nous appauvrissent. Ils ont travaillé avec ces gens. Mais comment est-ce qu'ils ont fait pour s'en sortir dans ce système? Parce qu'on ne peut plus créer un autre système au CJPT. Vous ne pouvez pas, vous n'avez même pas les moyens. Vous n'avez même pas la capacité, vous n'avez pas la technologie, vous n'avez même pas les ressources pour pouvoir tout ce que vous pouvez faire face. ce que l'on fait avec ces choses-là. C'est ce qui pour... Donc, il faut s'adapter à cette méthode. Mais vous voyez les gens aujourd'hui, voilà nous, par exemple, au Cameroun, on nous parle de plus de 2 000 milliards qui est en train de se volatiliser. Pourtant, pendant ce temps, au Cameroun, on nous dit, beaucoup de gens nous disent que tous nos ressources sont encore intactes. On a préservé tous nos ressources, on a encore tous nos copéques, on a tous nos bois. Si c'est tout petit, on va commencer à boire la sauce sur ma route, sur ma route de ma tête, chaque jour. Jusqu'à mon âge que j'ai ici, ça ne n'est jamais fini. Moi, on nous dit qu'on a tous nos ressources. C'est gardé où, à Dubaï, les gens vont voler notre or pas de garder. C'est comme ça, ça se passe au Congo. Donc, le peu que le FMI nous donne, bien les revenus que les multinationales nous révèlent, qu'est-ce que nous avons fait? Donc, les gens s'enrichissent avec de plus en plus à profit de la population. Regardez un peu le cas du Rwanda qui est à côté de la RDC. Le Rwanda, c'est petit paradis face à la RDC qui a tous les... Le Rwanda n'a pas de minerais. Ils passent même encore profiter de la situation qui se passe au Congo pour aller voler au Congo et revenir investir chez eux. Mais c'est normal. Quand vous êtes fait ou bien vous n'avez pas la capacité à réfléchir, on vous exploite. Vous pouvez revenir.
1: D'accord. Merci, Thomas d'Aquin. Vous pourrez justement revenir. Franck Manson, je parlais du système de santé comme étant une grosse faiblesse pour l'Afrique. Et nos États, très grosse faiblesse.
10: Est-ce que nous en avons un? Est-ce que nous en avons un réellement constitué par Chantala? Parce que si c'était le cas, nos hôpitaux ne seraient pas des mouroirs. Au regard de la faiblesse du plateau technique.
1: Oui.
10: Vous ne pouvez pas parler de système de santé quand, pour 10 000 habitants, c'est la moyenne en Afrique, vous avez un médecin. Pourtant, dans des pays un peu dits, évolués, c'est... Un médecin pour 300 habitants.
1: D'accord, merci. Attendez, restez avec le micro. Allô, téléphone. Allô.
11: Allô.
1: Oui, bon après-midi.
11: Bon après-midi, monsieur le directeur Tchala.
1: Oui, le Bakoko, bon après-midi.
11: Oui, je salue tous les panélistes.
1: Merci.
11: Vous voyez, la force de Blancs, on peut vous suivre à partir de DA. Voilà, vous comprenez que ces gens sont forts. Et nous, nous devons être aussi forts. Déjà, je voudrais souhaiter mes condoléances à Guy Alain.
1: Guy Alain, oui.
11: Oui, depuis un moment, je l'entends plus jeune qu'il a perdu sa sœur.
1: Oui, tout à fait. Nous sommes de tout cœur avec lui.
11: Voilà. Donc, je disais que il faut être fort. Monsieur Tchala, il faut aimer l'Afrique. C'est-à-dire, ce que moi, je constate dans tes déjeux, c'est que les Africains n'aiment pas l'Afrique. Beaucoup aiment être là-bas. Derrière tous ces femmes blanches et tout, je sais pas. Alors que l'Afrique, c'est le paradis. Mais combien donc sont comme nous? Je suis arrivé au Mali en 2012. J'ai trouvé un vieux Camerounais là-bas, du nom de Kabila, un vieux Douala. Je lui ai dit, moi je vais construire ici. Je vais habiter ici.
1: Ouais.
11: Et je croyais que j'étais la seule personne à aimer ce pays. Le Mali, c'est le paradis, Bamako, surtout. Je vous jure, naturellement, il n'y a pas une ville au monde. Alors, quand je suis rentré ici, j'ai dit à mes frères que mais, le Mali, c'est... Je croyais que mon frère est parti un jour en mission. Quand il est revenu, il a porté sa femme pour la ramener au Mali. Lui-même m'a confirmé que c'est le paradis. Pourquoi je passe l'exemple? C'est pour dire que même le Cameroun, c'est le paradis. Vous savez pourquoi j'habite à Yaoundé?
1: Non.
11: Parce que pour moi, c'est la plus belle ville de tout le Cameroun. Je peux habiter à Douala, habiter à Edea, je peux habiter à Kribi. J'ai des maisons là-bas. Mais Yaoundé, pour moi, c'est la plus belle ville de tout le Cameroun. Monsieur Tchala, on commence par là. Quand vous n'aimez pas ce pays, vous ne pouvez rien faire pour ce pays. Pour cette Afrique, que les gens pillent, que les gens vendent. Ils envoient leurs enfants s'installer là-bas. Ils travaillent ici comme des mercenaires, prêts à fuir. Et avec ça, vous allez dire que les États-Unis n'ont pas donné le visa à tel, n'ont pas donné à tel. Est-ce qu'on doit pleurer pour ça? Ils vont faire quoi là-bas? On dit, vous ne partez pas, vous ne partez pas. Pour moi-même, vous dites, ok, à la galère, comme les Arabes. Montrez-leur que ça ne nous affecte pas. Vous allez pleurer, pourquoi? et faites la réciprocité. Quand ils veulent venir, si vous refusez sur le visa, c'est comme ça. Donc moi, je ne serai pas long sur la question. Pour moi, c'est dans l'événement.
1: D'accord. Merci. Merci. Au téléphone, allô?
12: Bonsoir, JPT.
1: Bonsoir. Comment je vous appelle?
12: JPT, c'est Paulin.
1: Ah, d'accord, Paulin. Ravi de vous entendre.
12: Et bonsoir, compagnon.
1: Merci, Paulin. On vous écoute.
12: JPT. Dans mon pays, on met combien là sur JPT? Est-ce que le budget du Cameroun, c'est pas de mon pays? Le budget à l'échelle, c'est même 10% du budget du Cameroun JPT. Quand les gens sont là, c'est vraiment pour s'enrichir. Vous voulez qu'ils font comment? C'est vraiment les gens du pays qui veulent manger. Comment je dis? Et ils concernent les Ebola. Les Africains ne peuvent pas parler parce qu'ils ne sont pas là. Parce qu'ils aiment l'Afrique. C'est parce qu'ils aiment les gens de l'Afrique. Ils n'aiment pas les Africains. Vous voyez un pays comme le Congo qui est riche. Moi-même, je me cache plus au Congo. J'ai fait ça. Ce que les gars l'ont fait sur le pays, moi-même, moi-même, j'avais le moyen, moi-même, je passais. Parce que les gars là font dans le papier, j'ai fait ça. Mais je veux que les gars l'ont construit sur le pays. Je veux que la paix est riche, j'ai fait ça. Mais c'est le dirigeant qui ne veut pas que nous ayons aussi l'argent. Parce que vous voyez la médecine qui l'a. Moi, c'est plus difficile que moi, je me sois à l'hôpital JPT. Je prends tous mes écorces. Et ça fait même plus de 25 ans. Je n'ai plus jamais pris une perfusion. Je prends les écorces. Vous pensez que l'Afrique est riche. Mais si le dirigeant ne veut pas mettre rien dans la recherche JPT, nous, on va continuer à pleurer. Un pays comme le Congo, les États-Unis, le visage du visa. Aucun pays d'Afrique parle JPT. C'est malheureux pour nous. Aucun pays d'Afrique parle. Donc, ils allaient à leur propre sort. Eux-mêmes, je ne peux pas aller à leur propre forêt. Ils ont des choses pour soigner Ebola. Je peux dire, Ebola, c'est quoi? Ils vont passer le temps à dire que l'OMS a dit. Nous-mêmes, les Africains, on dit quoi par rapport à cette maladie, la JPT? On dit quoi à ça? Pour dire que, tant que les dirigeants ne devraient pas mettre leur propre sang, leur population, JPT, nous l'avons pour pleurer.
1: Merci Paula. Et surtout, il ne faut pas pleurer. Enfin, mensonge. Il n'est pas question qu'on pleure. Non, il est question qu'on trouve des solutions.
10: Nous ne devons pas pleurer. Nous parlons d'abord du système
1: de santé.
10: Voyez-vous, Patient Tchala, le sophisme dans l'univers politique voudrait que l'on ponde des slogans pour vendre des illusions,
1: Le
10: mirage aux populations. Là où vous avez véritablement un système de santé véritablement constitué, ça annule, du moins, ça limite les évacuations sanitaires. Et savez-vous qu'une évacuation sanitaire s'évalue au minimum entre 20 et 40 millions de francs CFA? Et quand vous essayez donc de faire la multiplication du nombre d'évacuations, ça peut coûter combien à l'État, au gouvernement? Et parlant justement de ces systèmes, parce que nous sommes dans une configuration où c'est un médecin pour 7 à 10 000 habitants en Afrique. J'ai dit un médecin.
1: Oui, un seul.
10: Avec des plateaux techniques faibles, très faibles, très peu d'hôpitaux dans les départements et même dans des arrondissements. Ça, c'est une chose.
1: D'accord.
10: Et un deuxième élément, il y a des statistiques qui ont révélé que patients, 40% de ce que vous gagnez, approximativement 40% repartent sur la question de la santé. Dans un système de santé...
1: Mais la santé coûte cher.
10: Les coûts sont revus, patients à la baisse, parce qu'il y a toute une organisation qui est mise sur place, qui sont de collecter les fonds afin d'alléger la tâche ou alors la difficulté des citoyens. Et pour sortir, patients, en parlant de la recherche, vous savez, il y a un exemple simple sur lequel je m'appuie souvent pour expliquer un certain nombre de choses. Vous savez pourquoi est-ce qu'il y a des mauvais mécaniciens en Afrique? Du moins, très peu sont des bons mécaniciens. C'est parce que ces mécaniciens n'existent pas dans la fréquence des ingénieurs qui ont pensé ces véhicules. Ils font du bricolage, tâtonnement. Parce que pour véritablement pallier au dysfonctionnement d'un véhicule, il faut que vous existiez dans la sphère, dans la fréquence de celui qui conçoit le véhicule. Ça vous donne une visibilité absolue sur... l'engin. Comme pour dire quoi, patient? L'environnement patient est essentiellement spirituel. La dimension matérielle observable de l'environnement n'est que son reflet.
1: D'accord.
10: Ça veut dire que quand on parle de la recherche spatiale, si vous n'allez pas au-delà de la dimension observable pour pénétrer la dimension invisible, vous ne pouvez pas parler de la recherche. C'est la raison pour laquelle ici en Afrique, on découvre très peu, on invente très peu.
1: Mais c'est pour ça que Paulin dit que comment il y a toute la forêt là et on n'arrive pas à éliminer Ebola.
10: Et il y a un élément important que Patient et Stéphane a souligné. Il a parlé de sa grand-mère. Elle rentrait en brousse et elle revenait, elle n'était pas la seule. Nous tous, nous avons des grands-parents qui ont connu, nous avions connu ces expériences. Mais est-ce que lui, Stéphane, il est en mesure de le faire? Non, pas forcément.
1: Il dit que s'il répond ici, son téléphone va trop sonner.
10: Permettez que je suis patient. Vous savez pourquoi? Parce que la structure de la personnalité là n'a rien à voir avec ce que la grand-mère était. Quand vous allez pénétrer la personnalité de la grand-mère, vous allez vous rendre compte que c'était des personnes qui étaient en perpétuelle communication avec la nature. Ça veut dire que la priorité fondamentale, c'était de développer...
1: Est-ce qu'il n'y a donc pas eu de transmission? Est-ce que vous êtes sûr qu'il n'y a pas eu de transmission?
10: Le problème, c'est quoi? On est dans un nouveau monde où vous avez des gens qui ne veulent que manger. Donc, comment est-ce que l'on va recevoir la transmission?
1: Donc, ça n'a pas été transmis au tigre.
10: Des éléments spirituels, patientes. Non, à un moment donné, pour construire la dimension spirituelle, vous pouvez mettre pour un temps peu en veille la dimension
1: alimentaire. Allô au téléphone, allô.
13: Ça va, non? Ça va?
1: Oui, JB.
13: Vraiment?
1: Bon après-midi, JB.
13: Oui. Je ne réponds pas.
1: Non, il faut répondre. T'as dit que c'est comme ça. C'est pour ça que l'Afrique se gâte alors, parce qu'on ne répond pas aux amis des frères. Bon après-midi, JB.
13: Tu peux me mettre mon crédit pendant 10 minutes, après tu me dis bon après-midi, je réponds.
1: Bon, maintenant, moi, je vois 2 minutes. Comment 10 minutes alors? Voilà sa soumission. Un salmon et ça n'a voici ça. Voilà, 2 minutes 47.
13: C'est ce que tu vois bien.
1: Bon, allons-y dans le débat, JB.
13: Ok, ça va. Bon après-midi à l'équipe technique, bon après-midi au riche panel.
1: Merci, JB.
13: Cet après-midi, j'avais décidé de rester auditeur silencieux, mais celui qui m'active cet après-midi, c'est Maître Jean Guizogo. Il est bon. Graham, tu dis que si on te gifle sur la joue gauche, tu ne vas même pas lui donner l'impression d'imaginer comment il peut de reproduire le même scénario sur la joue droite que tu l'as enchaîné avec les mawashi guerriers et tout ça. Nous-mêmes, on va mettre ça en pratique avec ceux qui ont le projet de créer un coup d'État dans ce pays avec le truc qu'ils appellent les taxes des douanes du téléphone. Parce que celui qui va acheter ce téléphone, il les ramène ici, il passe par la douane. Et moi, le pauvre Camerounais d'en bas, je n'ai pas acheté mon téléphone, peut-être à 40 ou 50 000. Et puis on va me suspendre parce qu'on a dit que le téléphone là, n'a pas été dédouané. C'est là qu'on va voir la suite. C'est-à-dire qu'on a mené les Africains à ne pas aimer l'Afrique. Donc ils sont des espions en Afrique. Ils travaillent au compte du colon de l'autre côté. Voilà pourquoi ils peuvent nous détourner 15 tonnes d'or. Et ils déclarent que c'était 22 kilos de 22 kilos d'or. Est-ce qu'ils s'entendent même? Ils ne sont pas normaux, ils ne sont pas sérieux. C'est pour ça qu'il y aura toujours les maladies qu'on va venir découvrir ici en Afrique. Quand ils sont venus, c'est avec Ebola. Quand Ebola a commencé encore à voyager et en arriver au sud du Brésil, Ebola est mort. Hein? Parce qu'il fallait pas qu'Ebola remonte en Europe. Ebola est mort. Mais quand c'est ici en Afrique, non, c'est normal. Les maladies en Afrique, non, c'est normal. Les guerres en Afrique, non, c'est normal. Parce qu'ils ont amené ceux qui nous dirigent à ne pas aimer l'Afrique. Et tous ceux qui ont tenté de manager une partie de l'Afrique, ayant l'amour de l'Afrique, on a coupé la tête. On a des multiples exemples que je ne veux pas revenir ici. Donc tous ceux qui nous dirigent là actuellement, c'est des gars qui travaillent contre l'Afrique au bénéfice des autres. Tentez de nous déconnecter là, que les téléphones ne sont pas dédouanés. On va voir la suite. Je reste à l'écoute de l'émission.
1: Oui, Maître Jean Guizogo, comment aimer donc l'Afrique? Comment arriver à faire que les gens, les Africains, aiment leur continent ou leur pays?
14: Il y a un proverbe Mnyimbaza qui dit que tous les jours, le coq chante. Ils chantent bien. Mais ces meilleurs morceaux ne se dégustent que dans la sauce. La difficulté à laquelle nous sommes confrontés aujourd'hui, c'est que l'Afrique n'est pas gouvernée. Elle est administrée. Elle est dirigée.

0: pas vous situer à quel endroit ils se réunissent, mais ils se réunissent. Ça n'existe pas. Parce que si ça existait, l'Afrique ne serait pas ce qu'elle est aujourd'hui. Parce qu'on dit toujours qu'il faut s'unir. S'unir ne consiste pas à aller s'asseoir ensemble avec des costumes de 700 000 francs, 1 million et demi de francs, en utilisant l'avion des autres, les voitures des autres.
1: En buvant du ruinard.
0: Ceux qui regardent les cinémas, le cinéma d'animation, par exemple. Les gens ne le savent pas, mais la plupart des dessins animés sont ésotériques.
2: Exactement.
0: Quand vous regardez, par exemple, Naruto Uzumaki, qui est un grand manga japonais, c'est un niveau de métaphysique extraordinaire. Prenez l'Akatsuki. L'Akatsuki concevait tout d'une façon métaphysique avant de le mettre en œuvre sur le plan physique. Ça veut dire que l'Afrique doit avoir ses propres cercles ésotériques où les gens se réunissent, personne ne sait. Parce que les gens nous font souvent le procès de dire que vraiment vous ne proposez rien. On fait des propositions, mais il y a des choses qu'on ne peut pas dire parce que nous savons que nos téléphones sont écoutés. Nous savons que il y a des services de renseignement qui regardent géopolitique. Si vous ne savez pas ça, sachez que cette émission est regardée par les ambassades. Ils ont des services pour ça.
3: Il y a des gens qui disent que je t'arrache une seconde.
4: C'est donc ça qui précède la nourriture. C'est donc ce dont on a besoin.
1: Non, vous êtes encore sur votre affaire de nourriture.
4: Oui, oui, c'est donc ça.
1: Attendez que Zogo...
0: C'est donc ça qui précède la nourriture. Lorsque vous prenez... quand je dis que l'Afrique doit s'unir, le proverbe que j'ai cité en début de parole sur l'appréciation du coq par morceaux, c'est que si vous regardez bien, l'Afrique scande l'unité. L'Afrique scande l'unité. Mais lorsqu'elle est face à une difficulté ou lorsqu'elle doit aller arracher quelque chose, elle va la rendre dispersée. C'est la raison pour laquelle elle se fait manger morceau par morceau.
1: Et les meilleurs morceaux sont avalés.
0: Et actuellement, aujourd'hui, le morceau le plus costaud, le plus costaud, le plus juteux, qui est la République démocratique du Congo, fait l'objet de toutes les convoitises. Et c'est la raison pour laquelle... En réalité, l'avenir de l'Afrique est en train de se jouer en RDC. Mais on n'en a pas conscience. Et je voudrais sortir de cette prise de parole en exhortant les Africains à une chose simple. Je peux comprendre que lorsqu'on parle de nourriture, les gens ne cernent pas tout de suite la portée de la chose. Moi, je vous fais une recommandation simple.
1: D'accord.
0: Faites 3 jours de jeûne sec. Vous allez entrer en communication avec vous-même et vous comprendrez que la métaphysique domine le physique.
1: D'accord. Au téléphone, allô? Allô, allô? Ben, finalement, il est reparti cet auditeur. Il était pourtant là. Bon, Serge, c'est pas. Allons chercher encore un peu plus loin. En parlant de métaphysique. Attendez, allô, téléphone, allô. Allô. Ben, j'ai même pas encore posé la question.
5: Allô.
1: Oui, allô, bon après-midi. Oui, je vous appelle comment? D'accord, on vous écoute.
5: Ok, JPT. Je voulais vous envoyer dans le même l'ancien qui parlait de cette affaire de santé et de téléphone. Mais ce qui me fait trop mal, cette affaire, c'est que vous voyez ces gens-là, ils sont assis sur tout le monde. Ils sont assis sur tout. Ils ont le budget dans les ministères. Ils ont tout à leur disposition. Jusqu'à des bons de carburant gratuits. Ils ont même des téléphones qui l'achètent même avec le budget que les gens les ont donné pour fonctionner avec eux. Mais vous pouvez imaginer qu'ils sont en train de nous mettre dans le mur. Je dis que le petit serait lambda. C'est-à-dire qu'ils vont plus que vous jusqu'à ce que vous ne pouvez plus retirer. Et peut-être quand ça va arriver à ce niveau-là, vous allez vous remonter. Je ne sais pas, parce qu'il y a quelque chose qui se cache derrière toutes ces choses-là. Parce que si on vous voit que toutes choses que les gens sont toujours en train de... Bien qu'ils encaissent, et ils pensent que les citoyens ne rebondissent pas. Ils sont de l'autre côté, les citoyens ne rebondissent pas. Ils cherchent toujours les moyens pour mettre... Et maintenant, comme ils vont constater que presque tout le citoyen, c'est que tout le monde a un grand téléphone, c'est que tout le monde a déjà un petit téléphone, et même ta mère au village, que c'était difficile de communiquer avec elle à l'époque, et là, elle a au moins un téléphone, que tu peux t'asseoir même ici, tu vois ta mère, tu peux t'avoir ici, tu vois, même n'importe quelle pauvre famille, chacun doit avoir au moins un téléphone. Il peut viser maintenant pour que nous

0: to help the different countries know Jehovah is going to play with them.
1: Soyez prudent au volant, hein, surtout soyez très prudent au volant et calmez-vous, ça va aller. Mais je crois savoir que le gouvernement est en train de reculer sur la question. Ça aussi, il faut le préciser aux auditeurs. Ne vous enflammez pas, dépassionnez ce sujet. Le gouvernement est en train de faire demi-tour, comme on dit vulgairement au quartier. Hein, ça va pas se produire comme vous dites là. Attention, et suivez un peu l'actualité aussi pour voir quel est le traitement infligé à ce sujet. Hein, j'ai cru entendre à travers la bouche des présidents des associations de consommateurs que le gouvernement a décidé de ne plus imposer justement cette affaire de téléphone. Je vous en prie, calmez-vous. Allô, téléphone, allô ?
2: Allô, allô, allô, bonsoir.
1: Bonsoir, madame. Madame Jana.
2: Ouais.
1: D'accord, bonsoir, bienvenue.
2: Merci, bonsoir à toi, Henri Spamel.
1: Merci beaucoup.
2: En particulier pour Stéphane.
1: Voilà,
2: pour bonsoir Stéphane. Aux éditeurs. Déjà, c'est pas étrange, enfin. Parce que, vous savez, le 10 avril, William Ruto, le président kényan, l'a bien avoué. Il a l'incapacité de pouvoir diriger l'Afrique.
1: Ouais.
2: Donc, il a très bien fait savoir, je cite, que l'Afrique n'est pas à la hauteur du management dont les Africains ont besoin pour le futur. Donc, c'est assez compliqué de d'espérer sur ceux qui sont déjà là. Mais déjà, bon, Ebola, c'est vraiment aussi l'antivirus hein,
1: oui, ouais.
2: Du côté des Occidentaux. Voilà. Et en Argentine, dans une croisière, etc. Maintenant, pour revenir à un panéliste disait là, mais c'est la peur de mourir qui les empêche à se sacrifier. Voilà, parce que on ne veut pas mourir, on ne veut pas mourir de façon individuelle, mais on préfère voir et laisser mourir l'Afrique de façon civilisationnelle et suivre, se protéger de façon individuelle. En fait, c'est ça l'égocentrisme, l'égoïsme de nos dirigeants. C'est pour cela qu'ils n'arrivent pas à asseoir des politiques qui vont dans le sens de la production industrielle, le financement de la recherche scientifique. Donc, à ce moment-là, moi, je dis qu'on arrête de dire l'Afrique est riche à 100%. Elle est bénie. Elle est bénie, mais quand on évalue, c'est beaucoup plus sur le coût des potentialités naturelles. Mais ce n'est pas au niveau des hommes. Des hommes, parce que si Dieu ne mettait pas Adam et Ève dans le jardin, bien que c'était un jardin qui était fourré en tout, ça n'aurait aucun sens. Donc, on ne peut pas avoir toutes ces richesses et toujours dire l'Afrique est riche. Non, l'Afrique est riche sur ses potentialités naturelles, mais elle n'est pas riche au niveau des hommes qui la peuplent. C'est cela, il faudrait vraiment accroître la capacitation, la formation intrinsèque de ces personnes qui seront à même de pouvoir diriger et exploiter ces ressources-là pour que ça bénéficie aux populations africaines. À cela, ça ne nous servira à rien de dire on a ceci, on a cela et tout le reste. Là, c'est les autres qui pourront toujours en profiter. faire.
1: Merci beaucoup, Serge Sepor. Capacitation métaphysique aussi. Faut qu'on, est-ce qu'il ne faudrait pas qu'on renforce également notre présence métaphysique vers le E ? C'est-à-dire qu'on monte un peu plus. Et ça pourrait peut-être, comme dit Madame Jana, de façon intrinsèque, qu'on ait une population mieux formée, mieux adaptée aux vrais enjeux qu'on ne voit pas, mais qui doivent exister et se matérialiser.
3: Oui, je fais mienne les approches métaphysiques évoquées par les co-discutants. Et je vais vous dire quelque chose en faisant le lien justement entre la métaphysique et effectivement la santé. Je vais vous dire que l'Afrique est profondément anémiée. Anémiée en ce sens que lorsque vous dites l'eau c'est la vie, je vais vous dire le sang c'est la santé. Le sang c'est la santé. Le sang c'est la santé. L'Afrique est le continent qui perd le plus de son sang. Vous savez ce que j'appelle le sang ? Votre sang, ce sont vos enfants. La diaspora africaine.
1: Ouais.
3: La diaspora africaine, dans le secteur de la santé, elle est l'une des plus brillantes dans le monde. Mais le continent africain ne s'en préoccupe pas. Je vous ai toujours parlé du concept de la diaspora de mission,
1: oui,
3: qui fait la force aujourd'hui de toutes les grandes puissances dans le monde. La Chine, l'Inde, Israël. Israël, c'est moins de 10 millions d'habitants. Mais la puissance de la diaspora juive est incontestable. Quand vous perdez de votre sang, vous perdez de votre énergie. Jean Patient Tiala, si vous faites 10 enfants, et vous abandonnez vos enfants dans la nature, vous êtes un homme malade. Vous êtes un homme impuissant. Vous êtes un homme faible. C'est ça le problème de l'Afrique. L'Afrique est anémiée parce que l'Afrique perd de son sang. Perd de ses enfants.
1: D'accord.
3: Si vous alliez en Île-de-France, vous avez plus de 2000 médecins camerounais dans les meilleures spécialités de la médecine. Si vous allez en Belgique, les médecins congolais. Vous allez en Allemagne, au Canada aujourd'hui. Le Cameroun, c'est la deuxième cohorte des diasporas au Canada. Derrière la Chine, oui, et la France arrive en troisième position. Est-ce que tous ces médecins, l'État, nos États africains se préoccupent de les faire revenir, de venir contribuer au système sanitaire africain? Nos systèmes sanitaires sont exsangues. Vous voyez?
1: Oui.
3: Parce que la santé n'est pas, effectivement, c'est bien d'aborder la dimension métaphysique, la santé n'est pas que physiologique, oui, matérielle. Elle est d'abord aussi spirituelle.
1: Oui.
3: Paul Stéphane vous a parlé de sa grammaire. C'est un héritage. Et cette absence même de transmission dans les savoirs en Afrique pose aussi fondamentalement un problème. La césure qu'il y a dans la transmission des us et coutumes de cette pharmacopée africaine, voilà le problème fondamental de l'Afrique.
1: Est-ce que l'Afrique n'a pas également un problème de sorcellerie? Mais c'est adressé dans les tribunaux.
3: Ça dépend de comment vous définissez la sorcellerie.
1: Voilà.
3: La sorcellerie adressée est une
1: dans les
3: positive.
1: Tribunaux. Non, écoutez, c'est pas une affaire de Tchala. Je vous pose des sons des faits, j'attends votre analyse. Dans les tribunaux au Cameroun, il y a des affaires en sorcellerie qui sont traitées par les magistrats, par les juges,
3: oui,
1: etc.
3: Par les tribunaux coutumiers.
1: Il y a des gens, même pas seulement coutumiers, même nos tribunaux. Oui, c'est-à-dire que on traîne des gens en justice,
3: oui,
1: il y a des procès, il y a des gens qui sont condamnés, des gens conduits en prison.
3: Oui.
1: Oui.
3: Quel est le problème, je comprends
1: oui,
3: pas.
1: Mais c'est pour dire que dans la transmission dont vous parlez,
3: oui,
1: le phénomène de sorcellerie également pose un gros problème.
3: Mais je vais vous donner une interprétation qui va vous surprendre. Il est bon que les sorciers en Afrique tuent le maximum de personnes. Parce que justement, ce que vous appelez pratique de sorcellerie, moi, ce sont des pratiques anthropologiques. Donc tout le monde, ça doit faire partie des enseignements fondamentaux. On doit vous apprendre à arrêter la pluie. On doit vous apprendre à combattre les attaques. Ce que vous appelez globalisation, ce sont les attaques qui sont mystiques. qui sont spirituels. Quand vous parlez de métaphysique, c'est la même chose. Vous ne pouvez pas enseigner dans une communauté, dans tout un continent, aux enfants, l'histoire de De Gaulle, l'histoire de Weber, comme récite Paul Stéphane, et ne pas enseigner à ses enfants comment se servir des instruments de la nature pour se protéger. Mmh. Vous n'avez pas de souveraineté. Je vous ai dit, la souveraineté, c'est d'abord la sécurité.
1: Pour tuer les autres. Non, mais c'est là où ça devient intéressant aussi. Écoutez, il ne faut pas éviter les vrais sujets aussi, parce que dans
3: vous
1: les villages...
3: Que
1: et attendez,
3: les
1: parmi les arguments de l'exode rural, oui. Il y a les pratiques de sorcellerie.
3: Jean Patient Tala.
1: Non, ce n'est pas un débat avec Tala.
3: Tu es hautement divin.
1: Ah bon?
3: Armageddon s'est tué, et Dieu a toujours tué.
1: Non, mais écoutez, c'est comment...
3: L'arche de Noé s'est tué des hommes pour en garder une minorité.
1: Vraiment.
3: Je peux vous dire, Armageddon, Dieu revient pour faire la guerre. Ce que les États-Unis font en Iran, c'est quoi? C'est la guerre. Ils tuent les hommes.
1: Donc, la guerre dans
3: l'histoire
1: nos villages.
3: L'histoire de l'humanité n'est que l'histoire de tuer l'autre pour survivre. Je vous ai dit tout
1: donc,
3: à l'heure, la survie.
1: Vous justifiez les guerres nocturnes au village où on tue les gens, là, dessus. C'est ça?
3: La guerre nocturne de votre voilà, village est la même guerre qui se passe
1: pas
3: en Iran.
1: C'est pas mon.
3: La guerre nocturne de votre village en Kono est la même guerre qui se passe en Iran.
4: C'est une
1: forme de
4: guerre.
1: Il parle de Dieu avec petit
4: avec
1: D.
4: Avec petit D.
1: D'accord.
4: La verticalité intérieure.
3: Donc, je vous dis,
1: oui, pour
3: toute question de comment vous interprétez les concepts. Lorsqu'un jeune se plaint de sorcellerie au village, il doit subir cette sorcellerie. Si son père ne lui a pas appris à se prémunir de cette sorcellerie, on parle de transmission des valeurs en Afrique. Et c'est un problème fondamental. Si vous ne faites pas usage de ce savoir ancestral, mais vous pensez, quand vous parlez de la médecine chinoise, vous pensez que c'est quoi? Un homme vous met les aiguilles partout dans le corps, pense c'est quoi? C'est la sorcellerie, j'en pense à ça là.
1: Ils courent tous là-bas, alors. Mais quel est le problème?
3: En Inde, vous
1: pourquoi
3: pensez que c'est quoi?
1: Dans nos choses
3: les mêmes thés que les Indiens utilisent, les mêmes thés que les Indiens utilisent, ont des effets identique. Mm-hmm. Un homme, vous, ce qu'on appelle la couponture, c'est quoi? Vous pensez que c'est quoi, Jean Patient Tala? C'est la sorcellerie.
1: C'est pas moi, vous parlez aux auditeurs.
3: Quand vous mettez les aiguilles partout dans le monde, et puis votre système nerveux retrouve sa vitalité. Mm-hmm. C'est de la sorcellerie. Mm-hmm. Vous ne pouvez pas le faire, mais le Chinois, lui, peut le faire.
1: D'accord.
3: Il faut que nous retrouvions en Afrique le bon sens dans l'interprétation des valeurs sociétales. Mm-hmm. Tout ce que les gens disent là, c'est un héritage colonial et même néocolonial.
1: D'accord, c'est noté ça, c'est pas.
3: Permettez que je termine. Vous m'avez pris sur le sujet.
1: Non, parce que vous êtes long. Il y a des auditeurs, il y a peu ces femmes
3: qui vont réagir. J'ai une minute.
1: Ah, pourquoi je vous demande de terminer?
3: Non, maintenant, je reviens sur les questions de politique sanitaire. Le problème de l'Afrique aussi, j'ai parlé de cette diaspora médicale qui nous fait défaut. Le problème de l'Afrique aussi, c'est la question de prospective. Parce que, voyez-vous, nous n'attendons pas toujours... Nous avons une politique en Afrique qui est réactionnaire. C'est-à-dire, quand vous avez une crise comme Ebola, c'est seulement qu'on cherche les financements, on cherche les solutions. Aujourd'hui, en Afrique, et c'est un plaidoyer que je veux lancer, vous avez une pathologie qui affecte, je pense, au moins toutes les familles en Afrique, et partout dans le monde, le cancer. Est-ce que vous connaissez un véritable programme de recherche sur le cancer en Afrique? Le cancer est la maladie du siècle. La recherche médicale, elle se fait sur trois leviers. La recherche moléculaire. Et en matière de recherche moléculaire, c'est en Afrique que vous avez les meilleures ressources naturelles. Vous êtes dans la recherche technologique. Aujourd'hui, on vous parle de la santé sous le prisme de l'intelligence artificielle. Nous sommes en retard. Vous avez la recherche également logicielle. Parce que dans la santé, vous avez le système d'information. Les logiciels qui sont utilisés pour gérer le système d'information qui doit être sécurisé.
1: D'accord.
3: Donc, voilà ce que moi je...
1: Merci. Au téléphone. Allô.
5: Oui, allô.
1: Oui, monsieur Maï, bon après-midi.
5: Bon après-midi, JPT.
1: Oui, bienvenue.
5: Bon après-midi à tout le monde en studio. Quand tu demandes à ce point qui a raconté là, un truc qui fait peine, moi, il réfléchit sur le mot. Oui, il est sorcier, on demande que pour finir, c'est ce qu'il est sorcier.
1: Oui,
5: ils font la sorcellerie, parce que c'est ça que les gars viennent chercher chez nous. Quand ils viennent chercher toutes les molécules qui ont été parlé là, c'est notre sorcellerie, c'est nos arbres. C'est là les arbres, il y a toutes nos énergies, il y a tous nos grands E, comme le dit souvent notre ami. Mais les gens, ils viennent récupérer ça. C'est moins que notre sorcellerie, alors. Et pour tuer le petit cousin, qui veut pour le petit cousin.
1: C'est la question que tu posais. Et certes, c'est pas tout fait pour contourner, pour dire non, vraiment.
5: Mais... Non, là, il fait ce mec aux guerres. Mais on n'est pas le genre de guerre là qu'on veut.
1: Voilà.
5: On veut que notre sorcellerie, on bombarde même tout là-bas. On
1: voilà.
5: Pas la guerre,
1: on veut qu'on finisse avec Ebola, de notre sorcellerie.
5: Voilà, on vient comme sur la recherche.
1: Voilà.
5: Que notre sorcellerie travaille. Bon, notre sorcellerie, on peut travailler sur la recherche. Mais, sur Corona.
1: Mais tu es le petit cousin au village, est-ce que ça résout quoi?
5: Non, Corona, quand même, notre sorcellerie a travaillé.
1: Voilà, bien. Exactement.
5: Oui, mais à part ça, ils ne veulent plus travailler. Maintenant, leur seul travail, c'est quoi? Quoi, sexe ou quoi? On sait. Non, il faut qu'ils arrêtent déjà les recherches, là. Qu'ils font la sorcellerie, comme on disait, on a toujours dit. Il faut notre bombe chimique, notre bombe atomique. Voilà où on attend notre sorcellerie. Si les gars m'écrivent ça, nous tous on peut avoir ça dans nos propos.
1: Mais que chercher même nos sorciers? Parce que la recherche faite par nos sorciers, on ne comprend pas. Ça aboutit à quoi, vraiment?
5: Non, ça va aboutir. Il faut qu'on leur dise que là, on veut la sorcellerie. Ils doivent vous apprendre, on transforme ça pour aller conquérir le monde. Qu'ils arrêtent la petite sorcellerie au quartier, là. Non, on ne veut plus ça. Un petit sorcier du quartier, il fait la petite sorcellerie du quartier, on l'arrête, on le fait bien.
1: Voilà.
5: Merci,
1: Monsieur Maï, pour Stéphane Monunga. Donc, globalement, il se pose un problème de, d'abord de prise de conscience, mais de volonté politique aussi, de projection, de prospective, dont parlait également Serge, c'est pour tout à l'heure. Et on reviendra encore pour refaire et faire encore ce débat encore. On a l'impression que chaque fois qu'on en débat, on dit des choses, on propose, l'Afrique ne progresse pas.
4: Oui, c'est l'impression qu'on a. Mais je peux vous rassurer que nous ne sommes pas sur des terres rocheuses.
1: D'accord.
4: Parce que l'avenir de l'Afrique se fera certainement avec des Africains qui ne sont pas allés avoir des licences à Sciences Po Paris, des doctorats à Sciences Po Paris, mais qui ont été diplômés à Soi ou à Ngoyekele, et j'en oublie certainement, et qui, ou à l'Institut Universitaire Bissau également, et qui ont certainement cette volonté-là de vouloir libérer l'Afrique. Ce qu'il faut comprendre ici, c'est que... Moi, j'ai de la peine, parce que j'ai encore pris la peine de bien lire le libéralisme communautaire, et je me rends compte que c'est un gâchis. Parce que Paul Biya évoque cette question, et il propose des solutions, mais curieusement, quand vous analysez son magistère, il n'a rien fait de ce qui est écrit dans son livre. Non, je suis sérieux. On vient de fêter le 20 mai. Prenez le chapitre 6 de Pour le libéralisme communautaire. C'est intitulé « Des cultures communautaires pour une culture nationale ». Il vous démontre comment le Cameroun doit passer des cultures communautaires pour une culture nationale. Mais rien n'est implémenté. C'est un gâchis, en réalité, son projet de société. Parce que quand vous le lisez et relisez, vous vous demandez « Mais qu'est-ce qui n'a pas fonctionné ?» Parce que toutes les questions que vous posez ici, là, il apporte des réponses dans son livre. Mais curieusement, il a fait autre chose. Si on était en évaluation et que j'étais son enseignant, je dirais HS.
1: Hors sujet.
4: Simplement, il est hors de son programme de société. Parce qu'il répond à toutes les questions que vous posez. Il répond même à la question de l'unité de l'Afrique. Je dis bien à toutes les questions. Donc, c'est véritablement un gâchis. Vous comprenez simplement qu'il est grand temps aujourd'hui qu'on ait en Afrique des Africains qui ont véritablement l'amour de l'Afrique. J'ai l'habitude de vous dire ici que la géopolitique, c'est la politique de ses ressources. Quand on parle des ressources, d'ailleurs, il y a des ressources naturelles et des ressources humaines. Parce que si vous avez les ressources naturelles et que vous n'avez pas les ressources humaines, vos ressources naturelles ne vous servent à rien. Si on prend notre cas, ce sont les Blancs qui nous disent qu'il y a l'or à l'Est. Ce sont eux qui nous disent même combien de tonnes d'or on a à l'Est. Ce sont eux qui vous disent où ça se trouve. Ce sont eux qui vous disent que vous avez le diamant, vous avez
1: ils
4: le
1: nous
4: fer.
1: Ils disent combien de tonnes d'or on a vendu.
4: On a vendu.
1: Parce que nous, on ne sait pas. Ce sont eux qui nous disent encore que vous avez vendu ici.
4: Exactement.
1: Et mais vous, nous, on dit que c'est 22
4: et
1: kilos.
4: Vous, qu'est-ce que vous faites? Vous mettez en place un système éducatif qui ne va jamais vous permettre d'exploiter vos ressources. Est-ce que vous avez un système éducatif aujourd'hui qui vous permet d'exploiter vos ressources? C'est la question qu'il faut vous poser. Vous comprenez que le problème, c'est qui? C'est la tête du système. Donc, les problèmes aujourd'hui, ce sont les présidents des États d'Afrique. Par exemple, au Cameroun, et j'insiste dessus depuis plusieurs années, pourquoi on doit faire le concours pour entrer à Polytech? Alors qu'on doit exploiter nos ressources, on doit prospecter. on doit prospecter le Cameroun pour savoir même exactement les ressources qu'on a au Cameroun et comment les transformer pour pouvoir permettre que les gens puissent manger, même si certaines personnes n'aiment pas la nourriture ici-là. Donc vous comprenez que on doit réformer nos systèmes éducatifs justement pour pouvoir s'imposer. Et je sors en disant qu'il y a la sorcellerie partout.
1: Oui.
4: Parce que ce que les Blancs appellent métaphysique, c'est la sorcellerie. La sorcellerie, c'est ce qu'on ne peut pas expliquer de façon naturelle. Donc la sorcellerie, tous les peuples sont sorciers. Maintenant, il faut simplement utiliser cette sorcellerie à bon escient.
1: Voilà, c'est à quoi elle est utilisée. C'est ça qui fait problème. Laurent Kamga, comment est-ce que nous arrivons à nous faire harakiri en Afrique? Potentiel énorme, mais rien.
6: Il se pose un véritable souci. Est-ce qu'il y a un problème de système politique? Je dirais plutôt, l'Afrique a un problème de conscience politique avant un problème de système. Et au-delà de ça, on a tellement des ancrages qui empêchent l'Afrique d'évoluer. Notamment, ce que j'appellerais simplement des... Comment j'appelle souvent ça un autre jargon, c'est-à-dire qu'il y a une utopie des institutions, il y a trop d'institutions, et à la fin, on a comme impression que les institutions se chevauchent et rien n'est fait au finish. En fait, tout bouge, mais rien ne change. Le prédécesseur l'a dit tout à l'heure, on a des hommes politiques qui, malheureusement, ne nous produisent pas des résultats escomptés. Et parfois, ce n'est pas décent. Parfois, c'est par rapport avec le compliment de la métropole. Et l'Afrique devrait se départir. L'Afrique gagnerait à couper la proie en deux, à redevenir cette Afrique avant la pré-colonisation.
1: Merci Laurent Kamga, merci. Transition vers le journal du soir avec Annie-Lisette Ambassa. Bonsoir Annie-Lisette.
7: Bonsoir Jean-Patientala, bonsoir à vos invités.
1: La une du journal.
7: Ces adultes qui trouvent plaisir à aller avec des jeunes enfants, des mineurs, des fillettes, des viols à répétition à la sortie du gouvernement cette semaine nous appellent ce soir encore à scruter les éléments qui rentrent dans cette riposte-là. Également, la recrudescence des délestages au même moment.
1: Donc, au même moment, c'est-à-dire pendant que les gars violent les enfants, il n'y a pas le courant. Voilà, c'est compliqué. L'Afrique, c'est très compliqué. Jobati Evans Williams, good evening.
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1: Le journal dans 5 minutes. Rappelons également que pour cette journée de l'environnement, qu'il faut dire aux populations de cesser de verser des déchets dans les petites rivières autour des Yaoundé. Les bouteilles, les ceci, les gens versent des ordures dans les ruisseaux, les petits fleuves tout autour. Après, quand il y a inondation, on dit que personne n'a géré. Hein, c'est un haut lieu qu'on ne gère pas bien. Non. Faisons aussi l'effort à notre niveau. C'est un petit coup de gueule, hein, parce que je le dis parce que j'ai vu quelque chose de très compliqué quelque part dans un quartier où des gens, c'est à minuit, qui sortent avec des corbeilles, des sacs d'ordures pour aller jeter dans la petite rivière du coin, hein, et qui déborde à chaque fois qu'il pleut. Voilà, c'est compliqué. Géopolitique, merci à Salmon et Sana qui étaient à la mise en onde. Cadrage vidéo, Alain Kwekam. Développement digital, Boris Tedogmo. Réalisation, Ebel Bella Samari. Coordination centrale, Roger Kiek. Supervision générale de géopolitique, le révérend pasteur Bissai, Emmanuel, Noël. Jean Patient, à la JPT. À vendredi prochain.

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Mais ce que nous avons, nous te donnons. Cameroun, au nom de Jésus-Christ.

0: Il est 18h.
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0: Nous sommes bien vendredi 5 juin 2026, édition dernière de votre Vespéral bilingue cette semaine. Good evening, dear listeners. Bonsoir, Evans Williams Jobati.
1: Good evening, Annelise Ambassa. Bonsoir, tout le monde. Let us get the headlines.
0: Viol à répétition sur mineurs, le gouvernement du Cameroun brise le silence et prend le taureau par les cornes. Les éléments de la riposte sont examinés dans cette édition. Une situation qui sévit en même temps que les Yaoundéens vivent le calvaire des délestages.
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0: Mesdames, Messieurs, une fois encore, bonsoir. Ouvrons par cette information. Ce 5 juin 2026 est célébrée la Journée mondiale de l'environnement, instituée par l'ONU en 1972 et célébrée depuis 1973. Le thème retenu cette année, action climatique, maintenant pour le climat. Les signaux sont clairs, la suite nous appartient. Le message, on doit retenir, on ne peut plus se limiter à réduire les émissions. Il faut transformer nos modèles économiques et rétablir notre relation avec le climat. L'Azerbaïdjan ajoute, inspiré par la nature, pour le climat, pour notre avenir. Notons que c'est l'Azerbaïdjan, justement, qui est le pays hôte cette année. Nous l'annoncions en titre « Enlèvement et viol de mineurs et jeunes filles au Cameroun ». Le gouvernement, dont on soupçonnait un silence dissonant, jusque-là annonce sa riposte. Mais au-delà de ce vœu et face à l'insécurité ambiante, y a-t-il un corpus législatif et une volonté réelle pour éradiquer le fléau dans notre pays ? Voici l'éditorial signé Roger, qui est de Kiki, éditorialiste sociopolitique.
3: Enlèvement et viol à répétition des mineurs et jeunes filles au Cameroun, nous en sommes à la riposte du gouvernement. C'est du moins ce qu'a annoncé le gouvernement, parce que chaque semaine, dans toutes les régions du Cameroun, dans les quartiers populaires, les familles sûres et même à l'école, on viole nos enfants. Et la multiplication des cas devient alarmante face à l'impunité jusque-là consacrée. Évidemment, chaque fois que nos jeunes enfants sont détruits, l'impression qui se dégage par la suite est que celui qui a posé l'acte est protégé, hélas. Nous avons encore, au travers de la gorge, le cas de la fillette de 3 ans fréquentant un établissement maternel au quartier Odia et qui a subi un viol et des actes de sodomie de la part d'un adulte. Nous avons eu l'enlèvement de 30 jeunes femmes à Kedjom Kekou, en région anglophone, par des séparatistes le 20 mai 2023. Menacée de mort, une lycéenne de 19 ans enlevée à Bouya a eu le doigt coupé à la baguette pour s'être rendue à l'école. À Bandjoun, un adulte a été condamné à 17 mois de prison seulement pour violence sur un enfant de 13 ans. À Tian, un monsieur a été condamné à 8 mois de prison et 100 000 francs d'amende après le viol commis sur une jeune fille. Le constat est donc clair. Les peines encourues par les violeurs dans notre pays sont faibles, très faibles, d'où l'urgence d'une véritable loi en la matière. C'est donc très facile pour le gouvernement d'annoncer une riposte. Toujours est-il qu'il y a une volonté politique à nourrir et un grand pas à franchir pour que la riposte annoncée devienne réelle. Face à l'ampleur du fléau, il faut dire que le 15 juin dernier, nous avons vu le gouvernement faire une communication autour de la mine prof Marie-Thérèse Abena avec la ministre Minette Libamblikin, le ministre Jean de Dieu Momo et le professeur Félix Zogo, secrétaire général du ministère de la Communication, pour dire que la récréation était terminée, surtout que les auteurs des viols sur mineurs et jeunes filles méritaient d'être traqué, puni, sans pitié, sans ménagement. Sauf que là, le bilan est déjà très salé pour nos filles et femmes, dont une trentaine ont été tuées en 2026. Un avant-projet de loi VGB avait été élaboré et validée depuis 2024 par le MINPROF, la Banque mondiale et l'ONU Femmes. Il n'a toujours pas encore été soumis à l'Assemblée nationale du Cameroun. C'est là où le bât blesse. Il y a, comme un manque de cadrage législatif, un manque de maillage institutionnel, il manque la volonté politique de traquer le viol sur nos mineurs et sur nos jeunes filles.
0: Roger Kiek de Kiki, éditorialiste sociopolitique, directeur général de Royal FM. Depuis le début de l'année 2026, plusieurs cas d'abus sexuels sur des enfants ont été enregistrés au Cameroun. Vous revenez d'ailleurs sur quelques-uns de ces clichés. Florent Goyam, chef d'ex-brigade des reportages.
4: C'est encore frais dans les mémoires, les récentes manifestations de la population au quartier Odia à Yaoundé. Celle-ci réclamait justice pour Joyce Nawal, une fillette de 3 ans qui aurait été abusée sexuellement au sein du Olympic Glory, où elle était élève en prématernelle. Alors que l'affaire Joyce Nawal est en cours, un autre fait divers similaire défraie la chronique. À Bomongono, Ramo, en fuite, est rattrapé dans sa cavale en Kouaban par la gendarmerie de Meuyo. L'enseignant de profession est auteur d'une série de viols perpétrés sur ses propres élèves, dont une quinzaine de victimes identifiées dans des vidéos que lui-même aurait filmées. Le mis en cause est un récidiviste. Il avait été lynché par la population pour les mêmes actions au sein de sa précédente école. Il avait été pris en charge par la gendarmerie, qu'il a relâché par la suite dans des conditions toujours inconnues. Kribi, dans le département de l'Océan, un sexe exagénaire, dénommé Herman, est interpellé après avoir été surpris en train d'agresser sexuellement une enfant de 6 ans. La victime avait été envoyée par sa tante pour écraser des tomates, une routine qui vire au cauchemar. Les faits remontent à septembre 2025. À quelques mois d'intervalle, c'est le corps sans vie de la petite Divine Barga que l'on retrouve dans un immeuble inachevé au quartier Nkwaban. L'adolescente de 13 ans a été violée pendant des heures et malgré ses cris de détresse, aucune intervention du voisinage. Le suspect, le père de son camarade avec qui elle avait l'habitude de faire des devoirs d'école. Après avoir achevé son forfait, le bourreau a demandé à son fils, qui jouait les sentinelles au moment du viol, de trouver d'autres enfants afin de déplacer la dépouille. Pris de peur, la tâche ne sera pas exécutée et la main d'aide supplémentaire va exposer au grand jour le film macabre de la petite Divine. Toute chose qui va permettre de mettre la main sur l'assassin et avancer dans l'enquête. D'autres cas rappellent tristement les violences et crimes perpétrés sur les enfants.

0: à la suite d'une dispute entre son assassin et son géniteur. Une altercation entre adultes dans un bar au quartier Ngouaïkélé va conduire le sieur Moifo, l'un des protagonistes, à se diriger au domicile de son rival et arsener de coups de couteau son fils. Après enquête, il a été traduit en justice et condamné à la peine de mort par fusillade à sortir d'amende pécuniaire pour réparation du préjudice à la famille.
1: Une femme, membre de la société civile et défenseur des droits humains au Cameroun, Eva Etongue-Maier, est-elle invitée du Grand Journal cette mi-journée? Elle répond aux questions de Bertrand Owona.
2: Face aux mutations des violences et aux exigences de transparence, leur rôle s'articule autour de plusieurs axes stratégiques. Le premier axe qu'il me plaît de citer ici, c'est la fonction de veille et d'alerte stratégique. Ces acteurs de droits humains documentent les violations, analysent les dynamiques de terrain et anticipent sur les crises. Ils agissent comme un système d'alerte précoce pour les décideurs politiques et les institutions nationales intéressées. Et ils ont aussi une place centrale dans le renforcement des capacités pédagogiques. Il ne suffit plus de dénoncer, il faut former. Leur rôle maintenant consistera à vulgariser les normes de droits de l'homme qui sont bien nombreuses et qui sont bien pointues sur la question auprès de toutes les composantes sociales, y compris les familles, y compris les enfants eux-mêmes et maintenant tous ceux qui rentrent dans l'encadrement des enfants, tous ceux avec qui les enfants sont en interaction quotidiennement dans la société, notamment dans le milieu scolaire. L'objectif étant de faire passer les concepts de théorie juridique à la pratique opérationnelle sur le terrain. C'est au sein des foyers que se forge la conscience citoyenne. Ce n'est pas à l'école, c'est d'abord dans la famille. L'éducation aux valeurs d'équité, de respect de la dignité humaine et de refus de la corruption commence à la maison. C'est là que l'on apprend aux futurs cadres, aux futurs policiers, aux futurs pères de famille l'importance de l'intégrité et du respect de la dignité humaine.
1: 18h11 dans ce studio. Recrudescence de délestage. Le phénomène prend de l'ampleur sur l'ensemble du territoire national. Les ménages en sont affectés au même titre que les entreprises. Voici l'analyse de Gérard Ndibi, président fondateur de l'Union des patriotes du Cameroun, sur les raisons de ce fléau grandissant.
3: Il faut comprendre qu'il y a, à un moment donné, commençons par l'effet de tirage avec les changements climatiques qui ont suffisamment affecté le niveau de retenue d'eau dans plusieurs barrages de retenue et ça a affecté la production même de l'énergie électrique. Il faut noter que la possibilité du retrait de Kribi et de Dibamba, qui ont une production de 304 mégawatts, si ce retrait est effectif et continue à l'être, ça va beaucoup affecté la production de l'énergie électrique. On espère que, avec la SOCADEL, des solutions pourront être trouvées très rapidement dans les jours à venir dans cette situation. Donc, il faut noter qu'il y a des soucis au niveau de la production. Le barrage de Nactical n'est pas au top, par exemple, la production jusque-là. Le gouvernement continue à travailler avec les autres acteurs du secteur pour améliorer la situation. Ce paradoxe, déjà, entre la demande et l'offre ou bien la production, il faudrait qu'on repense à faire un gros investissement dans le secteur de la production de l'électricité au Cameroun.
1: De la politique dans cette édition, nouvelle prorogation du mandat des conseillers municipaux, le mouvement pour la renaissance du Cameroun conteste. Le MRC vient de saisir le Conseil constitutionnel pour réclamer le constat d'une prorogation anticonstitutionnelle entraînant vacances, suivant le décret du 4 mai 2026. Pour le parti du professeur Maurice Kamto, ce décret présidentiel est frappé d'un recours en retrait pour illégalité au motif de violation des dispositions de la Constitution. Sur les motivations de cette requête, écoutons Roger Justin Noah, le secrétaire général adjoint numéro 1 et secrétaire national à la communication par intérim au MRC. Il est au micro de Jean-Marie Anaba.
4: En ce qui concerne la loi modifiant le code électoral, notamment l'article 170, cette modification-là ne peut pas s'appliquer à la mandature actuelle parce que aucune disposition de cette réforme du code électoral ne le prévoit expressément. Donc, il y a là une faille à notre constitution. Il y a là lieu de s'interroger si le président de la République sait toujours qu'il est le garant de notre constitution et des lois et règlements d'arrivée. Nous appelons tout simplement le régime à respecter les dispositions de notre constitution. La réforme du code électoral en 2026 ne peut s'appliquer sur le prochain mandat des conseillers municipaux.
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1: Et nous sommes dans la petite Rennes, la troisième étape du Tour international cycliste du Cameroun 2026 s'est déroulée ce jour. 44 coureurs cyclistes y ont pris part. L'étape consistait en un circuit fermé dans la ville de Garoua, soit 70 kilomètres. L'Algérien Mohamed Assal l'a remporté devant le Burkinabé Yameogo Saturnin et le Camerounais Clovis Kamzon Abosolo. Le maillot jaune du leader général demeure la propriété du Camerounais Rodrigue Kouere.
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10: 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People who naturally, they just look at children, they will think that this is already a woman. They are lustful. They have hatred. Somebody will just hate you or hate your child and will practice that type of act. 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
11: The first thing is through human activities that contribute to environmental pollution. 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
1: Anne-Elisette Ambassa. Merci d'avoir écouté cette session du Vespéral Bilingue du 5 juin 2026. Lundi, avec la grâce de Dieu, une autre édition avec la même équipe. Ne zappez surtout pas, nos programmes se poursuivent avec

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larmes sont au pouvoir de la langue, dit la Bible. Et nous périssons par notre manque de connaissances. Car plusieurs dans leur ignorance sont amis du destructeur par toutes sortes de déclarations négatives et de malédictions qui font venir le malheur sur la nation. Il est temps que nous changeons de paradigme en changeant de confession. Au nom de Proverbe 11:11, la nation s'élève par la bénédiction des hommes droits, mais elle est renversée par la bouche des méchants. Que la voix des justes s'élève et plaide pour la nation devant Dieu qui promet. Si mon peuple, si qui est invoqué mon nom, s'humilie, prie et cherche ma face, et s'il se détourne de sa mauvaise voie, je l'exaucerai des cieux, je lui pardonnerai son péché et je guérirai son pays. Oui, c'est en nous mettant sur nos genoux que

0: Cameroun. Au nom de Jésus-Christ de Nazareth, lève-toi et prie. Prie. Alléluia. Alléluia. Alléluia.
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Subhanallah, walhamdulillah, wa la ilaha illallah, wa la akbar, telles sont les paroles de glorification, de louange et de proclamation de l'unicité, proclamation de l'unicité d'Allah qui vous berce depuis un certain moment sur les ondes de la radio des auditeurs Royal FM 88.4. Ceci indique, chers auditeurs, l'entrée imminente de votre émission, La Voix de l'Islam, sur les ondes de la radio des auditeurs. Aujourd'hui, nous allons parler du pèlerinage. Nous sommes dans le mois du pèlerinage. Après les rites du pèlerinage accomplis en Terre Sainte, on est en train de s'apprêter à suivre le balai de retour des pèlerins camerounais dans leurs différentes familles, dans leurs différentes régions respectives. Alors, après donc avoir accompli ces rites du pèlerinage, qu'est-ce qui reste au pèlerin d'accomplir? Est-ce qu'il a atteint l'apogée dans l'adoration? Ou alors, quand il revient de la Terre Sainte, qu'est-ce qui lui reste encore à faire? Que doit-il faire pour continuer à maintenir ou bien encore à s'attirer les faveurs du Seigneur Tout-Puissant? Voilà les questions qu'on va pouvoir essayer d'apporter de la lumière tout au long de notre entretien de ce soir. Ceci accompagné de nos invités qui ne se sont pas encore signalés, mais qui ont pris la route depuis un certain temps. Vous savez, il y a la pluie qui s'abat dans la cité capitale, mais nous allons ouvrir, n'est-ce pas, cette émission ce soir avec, une fois de plus, l'écoute de ces quelques paroles de louange adressées au Seigneur Tout-Puissant. Et je vous retrouve tout à l'heure. Installez-vous confortablement. C'est la voix de l'Islam qui sort de la grotte à Hira pour se répandre comme ça dans vos différents domiciles, dans vos véhicules, dans vos lieux de service. Vous qui nous écoutez sur vos motos et partout ailleurs, nous vous disons assalamu alaikum wa rahmatullahi. Installez-vous et nous revenons dans une poussière de secondes.

Alhamdulillah, notre technicien et grand compagnon, panéliste en attente, Salomon Essané, nous a fait écouter cette psalmodie du noble Coran, notamment les versets 1 à 14 de la sourate 25, la sourate Al-Furqan, qui renvoie au discernement. On va rapidement, comme ça, vous lire la traduction, l'essai de traduction de ces versets, afin que nous puissions plonger tous dans la compréhension de ce que Allah le Très-Haut a révélé dans cette noble sourate. Il dit, après le nom d'Allah, le Tout-Puissant, le Tout-Miséricordieux, le Très-Miséricordieux, qu'on exalte la bénédiction de celui qui a fait descendre le livre de discernement sur son serviteur, afin qu'il soit un avertisseur à l'univers. Celui à qui appartient la royauté des cieux et de la terre, qui ne s'est point attribué d'enfant, qui n'a point d'associé en sa royauté, et qui a créé toutes choses en lui donnant ses justes proportions. Mais ils ont adopté en dehors de lui des divinités qui, étant elles-mêmes créées, ne créent rien, et qui ne possède la faculté de faire ni le mal ni le bien pour elles-mêmes, et qui ne sont maîtresses ni de la mort, ni de la vie, ni de la résurrection. Les mécréants disent, tout ceci n'est qu'un mensonge qu'il, Mohammed, c'est-à-dire il remis pour Mohammed, a inventé et où d'autres gens l'ont aidé. Or, ils commettent là une injustice et un mensonge. Et ils disent, ce sont des contes d'anciens qu'il se fait écrire. On les lui dicte matin et soir. Dit, l'a fait descendre celui qui connaît les secrets dans les cieux et la terre. Et il est pardonneur et miséricordieux. Et ils disent, qu'est-ce donc que ce messager qui mange de la nourriture et circule dans les marchés, que n'a-t-on fait descendre vers lui un ange qui eût été avertisseur en sa compagnie, ou que ne lui a-t-on lancé un trésor, ou que n'a-t-il un jardin à lui dont il pourrait manger, c'est-à-dire les fruits de ce jardin? Les injustes disent, vous ne suivez qu'un homme ensorcelé. Vois à quoi ils te comparent. Ils se sont égarés. Ils ne pourront trouver aucun chemin. Verset 10. Béni soit celui qui, s'il le veut, t'accordera bien mieux que cela des jardins sous lesquels coulent les ruisseaux, et il t'assignera des châteaux. Verset 11. Mais ils ont plutôt qualifié l'heure de mensonge. Nous avons cependant préparé pour quiconque qualifie l'heure de mensonge une flamme brûlante. Puis le Seigneur nous en préserve. Verset 12. Lorsque de loin elles les voient, ils entendront sa fureur et ses pétillements. Verset 13. Et quand on les aura jetés dans un étroit réduit, les mains liées derrière le cou, ils souhaiteront alors leur destruction complète. Verset 14. Aujourd'hui, ne souhaitez pas la destruction une seule fois, mais souhaitez-en plusieurs. Et le verset 15 dit, est-ce mieux ceci, ou bien le paradis éternel qui a été promis aux pieux comme récompense et destination dernière? Effectivement, le paradis doit être notre quête de tous les jours, et la lutte avec notre âme contre les affres de l'enfer doit être notre combat de tous les jours également. Alors, après avoir écouté cette psalmodie du noble Coran et la traduction du sens de ces versets, lu par moi-même, nous allons entrer de pied en plein sur le thème d'aujourd'hui. On va reparler du pèlerinage. Le pèlerinage s'en est terminé. On a commencé le pèlerinage le 8 du mois de Zulhidja en cours et il s'est achevé le 13 du mois de Zulhidja. Notamment, les pèlerins avaient
5 à 6 jours pour accomplir le rite du pèlerinage. Après le rite du pèlerinage, que restait-il aux pèlerins d'accomplir? Vous savez, il y a beaucoup de récits du noble prophète Mohammed, la paix d'Allah soit sur lui, qui exhorte aux uns aux autres de rechercher le pèlerinage Mabrou. Et on avait rappelé ici que le pèlerinage Mabrou, c'est le pèlerinage pieusement accompli. Et ce pèlerinage pieusement accompli, comme l'a expliqué lui-même le prophète Mohammed, paix et salut d'Allah sur lui, que le pèlerinage pieusement accompli, c'est un pèlerinage où on donne à manger et où on limite les propos indécents. Alors, si on a déjà compris l'importance de la quête, la récompense qu'on peut obtenir après avoir accompli nos rites de pèlerinage, il est important de savoir également que lorsqu'on accomplit le pèlerinage, celui qui va accomplir le pèlerinage en respectant les rites du pèlerinage comme ils doivent être accomplis, il retournera comme le jour où sa maman l'a mise au monde, c'est-à-dire dépouillé de tous ses péchés commis antérieurement, dépouillé, n'est-ce pas, de tout manquement, alors il redevenait comme un nouveau-né à la quête des faveurs et de la clémence du Seigneur Tout-Puissant. Ceci dit, tous ces éléments boostent le pèlerin avant qu'il n'accomplisse, n'est-ce pas, ses rites du pèlerinage. Mais alors, lorsqu'il est déjà en terre sainte et qu'il a commencé à accomplir ses rites du pèlerinage, qu'est-ce qu'il lui reste après le pèlerinage? Nous avons fait soyer ici le 10e jour, c'était la fête dans le monde entier. Les musulmans se sont réjouis, ils ont proclamé la grandeur d'Allah, ils ont partagé, n'est-ce pas, avec eux la bête qu'ils ont sacrifiée pour la plupart. Ils ont donné à manger ceux qui avaient la capacité à leurs proches, aux parents et à tous ceux qui pouvaient, n'est-ce pas, se déplacer chez eux. Ils ont accompli ces actes d'adoration juste pour plaire au Seigneur Tout-Puissant. Et ces manifestations, c'est toujours en guise d'accompagnement, n'est-ce pas, des rites qu'effectuent les pèlerins pendant qu'ils se retrouvent en terre sainte. Aujourd'hui, on va retrouver, n'est-ce pas, un autre balai. Ici, ça sera, n'est-ce pas, le balai des retours. Alors, ils sont annoncés déjà à partir de lundi, où les uns et les autres vont commencer à retourner dans leurs différentes familles, dans leurs différentes régions, pour pouvoir communier, pour pouvoir célébrer en grande pompe avec la famille, avec la communauté, avec la connaissance, avec les connaissances, n'est-ce pas, cette grâce que le Seigneur leur a accordée. Il faut savoir, généralement, que lorsqu'on rend visite à un pèlerin, il y a des choses spécifiques qu'on va y rechercher, notamment l'eau de Zamzam. Et à côté de cela, il y a les dates noires qu'on appelle Adjouadou, qui viennent, n'est-ce pas, les dates sur lesquelles le Messie sallallahu alayhi wa sallam disait, celui qui mange cette date, n'est-ce pas, Adjouad, cette date noire, les dates de Médine, alors pendant cette journée, ni ses pains venimeux, ni morsu de chien ne peut l'atteindre, ni mauvais œil également ne peut l'atteindre. C'est en fait des dates protectrices. Il est important donc de rechercher cela auprès des pèlerins. Pour ceux qui auront pensé à cela, ils vont, n'est-ce pas, ne serait-ce qu'une date, vous mangez cette date chez un pèlerin, vous buvez un peu d'eau de Zamzam, alors soyez heureux, soyez satisfaits, n'est-ce pas, et n'attendez pas autre chose. S'il ne vous a pas donné un cadeau direct, il faut savoir généralement que le voyage du pèlerinage, c'est un voyage où la restriction dans le nombre de kilos de bagages est très, très, très, très mesuré. Alors, on ne permet pas aux pèlerins d'aller au-delà de 46 kilogrammes de bagages. Imaginez-vous, quelqu'un qui a une grande famille, s'il faille qu'il fasse des cadeaux à tout le monde, automatiquement, il va les laisser en terre sainte et rentrer comme ça, bredouille. Donc, ce qui est important, on doit rappeler aux uns aux autres, c'est de pouvoir rechercher un peu de cette eau bénie, qu'est l'eau de Zamzam, manger une date noire, ou alors à défaut, toutes les dates qui vont nous servir. Et puis, l'important, c'est de le congratuler.
Il faut laisser ses habitudes de dire que donc, je vais saluer le pèlerin, il va faire une invocation en ma faveur. Hein, comme il rentre de la Mecque, son invocation est acceptée. Son invocation était acceptée pendant qu'il était en terre sainte. Et s'il a fait des invocations là-bas pour nous, c'est déjà largement suffisant. Hein, la terre sainte ne va pas se déplacer de l'Arabie saoudite pour se retrouver au Cameroun. Donc le pèlerin ne rentre pas avec une portion de cette terre avec lui pour continuer à dire qu'il va donner des bénédictions à tous ceux qui viendront, n'est-ce pas, le saluer. Et c'est si frise, n'est-ce pas, avec l'innovation, il faut éviter, n'est-ce pas, de demander aux pèlerins, fais des invocations en notre faveur, car toi, tu as été en terre sainte, tu as touché de près, tu as vu de près, n'est-ce pas, la Kaaba, la maison sacrée d'Allah, Zawadjal, tu as vécu, n'est-ce pas, les sites qu'ont connus, n'est-ce pas, le prophète et ses compagnons depuis le prophète Ibrahim alayhi salam, ses fils Ismaïl et Lot et tous les autres prophètes qui sont passés, qui ont accompli le pèlerinage. Alors, il ne faudrait pas attendre que ce pèlerin puisse, n'est-ce pas, vous faire des invocations particulières ou bien spéciales pour pouvoir dire que j'ai bénéficié de l'invocation de tel parce qu'il est rentré, n'est-ce pas, du pèlerinage. Et souvent, certains, on reste avec votre main, on l'embrasse, on fait des choses. Si vous acceptez cela, chers pèlerins, vous commencez à biaiser vous-même, à mettre à mal ce que vous avez pu accomplir comme œuvre là-bas en terre sainte. Vous arrivez ici au Cameroun, vous commencez, n'est-ce pas, à mettre tout cela en mal. Alors, il est donc important de savoir que le pèlerin, lorsqu'il rentre, il doit, n'est-ce pas, partager tout ce que Allah lui a accordé comme faveur, que ce soit, n'est-ce pas, dans cette chaleur, le fait de rester avec des gens, le fait de leur donner des conseils, le fait de les encourager à pouvoir, n'est-ce pas, eux aussi, penser, intégrer, n'est-ce pas, l'accomplissement de ce rite important dans leur vie, de pouvoir, Inch'Allah, se préparer à l'accomplir ce pèlerinage, c'est très important. Il ne faudrait pas attendre simplement que le pèlerin vienne et qu'il fasse, n'est-ce pas, ci ou ça pour vous. Il doit être celui-là qui puisse vous donner, n'est-ce pas, quelques conseils, qui puisse, n'est-ce pas, vous reconforter, vous motiver à pouvoir accomplir ce rite ô combien très important. Donc voilà, qu'est-ce qu'il reste encore au pèlerin d'accomplir après les rites du pèlerinage? On revient tout à l'heure, on vous pour dérouler sur cette thématique.

0: Subhanallah ve alhamdulillah ve la ilahe illallah ve allahu akbar. Telles sont ces paroles qui meublent et qui accompagnent notre émission chaque fois que nous sommes sur l'antenne. 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C'est votre émission La Voix de l'Islam sur cette noble radio, celle-là qui est la plus écoutée dans la cité capitale de Yaoundé. Alors, et ses environs. Alors, nous allons rappeler la thématique du jour. Nous parlons du pèlerinage. Le pèlerinage, après les rites du pèlerinage, que reste-t-il aux pèlerins d'accomplir? C'est la question posée. Peut-être vous avez un frère qui a voyagé pour aller accomplir ce pilier en terre sainte. Peut-être vous avez une connaissance. Peut-être c'est l'imam de votre quartier. Peut-être c'est un parent du quartier. Peut-être c'est quelqu'un que vous connaissez qui peut ne pas être dans votre quartier, mais que dont vous connaissez, que vous fréquentez tous les jours. Vous pouvez nous appeler. Pour vous qui êtes resté au pays, s'il y avait un conseil que vous pouviez donner à un pèlerin, que serait, n'est-ce pas, ce conseil? Appelez-nous, participez à l'émission avec nous et dites-nous qu'est-ce qu'il reste encore à accomplir au pèlerin. A-t-il atteint l'apogée de l'adoration? Ou encore, doit-il raffermir cette adoration au quotidien? Quelle est sa situation en ce moment après ces rites du pèlerinage et son retour dans sa terre natale? Voilà la question que je vous pose et j'aimerais que chacun d'entre vous puisse m'apporter des éléments de réponse. C'est au 640 61 38 42, le 640 61 38 42 ou le 671 15 73 21. Le 671 15 73 21. Voilà les deux codes d'accès pour pouvoir participer à l'émission, nous dire ce qui se passe dans votre quartier, comment se font les états-majors, comment on se prépare pour accueillir le retour de ces pèlerins dans votre environnement, dans votre entourage. Même si vous n'avez pas quelqu'un qui a voyagé tout proche de vous, vous pouvez quand même ressentir une certaine effervescence dans certaines mosquées, dans certains quartiers, à la veille, n'est-ce pas, du retour de nos chers pèlerins. Alors, nous voyons généralement, on va rester dans le pilier qu'est le pèlerinage. Le pèlerinage, on l'a rappelé, c'est le cinquième pilier de l'islam, suivant la révélation d'Allah, le Très-Haut. Et c'est le dernier, n'est-ce pas, que le Messie soit ensemble accompli avant de mettre un terme à sa mission sous l'ordre, n'est-ce pas, d'Allah, le Très-Haut. Il a accompli un seul pèlerinage qu'on a nommé, n'est-ce pas, le pèlerinage d'adieu, Al-Hajj al-Wada. On a appelé, n'est-ce pas, cela le pèlerinage d'adieu parce qu'il a fait une seule fois ce pèlerinage et il a exhorté beaucoup des musulmans à pouvoir être, n'est-ce pas, des hommes responsables, de pouvoir considérer leurs femmes, parce que ça, c'est le sermon qu'il avait adressé à l'ensemble de ses compagnons, qui est resté, n'est-ce pas, un sermon très pointueux, qui résume et qui recadre la vie du croyant musulman dans tous les aspects, l'aspect spirituel, l'aspect temporel, l'aspect social et l'aspect familial. Il a rappelé, n'est-ce pas, le rôle de la femme. La femme est pour vous un partenaire, alors traitez-la comme votre partenaire. Et nous savons c'est quoi un partenaire aujourd'hui dans le monde des affaires, dans un monde, n'est-ce pas, où les réseaux sociaux, où les médias ont pris le dessus sur l'information, sur la communication. Alors lorsqu'on parle de partenaire, on comprend véritablement ce à quoi ça renvoie. Alors il a demandé de traiter nos épouses comme des partenaires. On ne doit pas traiter les épouses comme les moins que rien. On ne doit pas les traiter comme celles-là qui ne savent rien faire, si ce n'est que nous donner, n'est-ce pas, des enfants et faire, n'est-ce pas, à manger et dresser nos lits. Non, non, la femme doit être, n'est-ce pas, celle-là qui accompagne son mari dans la réalisation de ses projets, qui sauvegarde les biens de son mari. Et il faut savoir que le premier bien, c'est son intimité. Après cela, il y a les biens matériels et les biens, n'est-ce pas, familiaux que le mari, n'est-ce pas, possède. Et également, s'il y a des enfants, elle doit préserver, elle doit veiller sur le suivi de ces enfants-là, car c'est la première garantie de l'éducation de ceux-ci. Alors, si l'homme ne donne pas à son épouse cette considération attendue, automatiquement, il aura manqué à une lourde responsabilité et ceci ne va pas donner l'équilibre dans le foyer. Et également, il a demandé, sallallahu alayhi wa sallam, d'être véridique, être, n'est-ce pas, des musulmans véridiques. Il faut aimer dire la vérité. Quoi qu'il arrive, prônez la vérité. Soyez du nombre, n'est-ce pas, de ceux qui disent la vérité. Même si c'est à l'encontre de votre propre personne, il faut aimer dire, n'est-ce pas, la vérité. Pourquoi? Parce que derrière la vérité, il y a beaucoup, beaucoup, beaucoup d'avantages qu'on peut retirer. Et également, on a cette intégrité, cette probité morale qui fait en sorte que même si on fait du tort aux uns aux autres, on sait quand même qu'il est véridique. Mais aujourd'hui, on peut contenter quelqu'un en lui racontant du mensonge. Et vous savez, le jour où il va savoir qu'il a passé le temps à écouter des balivernes, alors ce jour, ça sera un jour de non-retour. Lorsqu'il va tourner le dos, il ne reviendra pas. Parce qu'il vous a fait entièrement confiance pendant 5, 10, 15, 20 ans. Et là, il a découvert que depuis ce temps-là, même si avant, vous lui disiez la vérité, mais lorsqu'il a découvert en vous, n'est-ce pas, des actes mensongers, il sera déçu. Et cette déception, vous ne pouvez en aucun cas compenser, n'est-ce pas, le tort que vous avez fait subir à votre frère, à votre collègue, à votre semblable, n'est-ce pas, aussi grave que ce qu'il a appris, n'est-ce pas, de vous, et qui connaît, n'est-ce pas, dorénavant de vous. Donc il faut aimer la vérité. Il a recommandé, n'est-ce pas, à veiller sur les piliers de l'islam, notamment la prière, hein, observer la prière, maintenir, n'est-ce pas, cet acte d'adoration de manière, non seulement de manière, on ne doit pas seulement faire la prière de manière robotique, mais il faut la faire, n'est-ce pas, avec concentration, avec foi et avec, n'est-ce pas, détermination. Car cette prière, elle nous préserve de la turpitude et du blâmable. Alors, on se doit d'accomplir des prières qui doivent nous éloigner de tout acte désagréable, qui nous doivent nous éloigner, n'est-ce pas, des agressions, qu'elles soient verbales, qu'elles soient physiques. La prière doit nous éloigner de cela. On doit voir un priant se retourner vers les gens avec la compassion, avec la pitié, avec, n'est-ce pas, cet amour de solidarité. Trouver quelqu'un en délicatesse et de penser le bien pour cette personne et non de regarder cette personne comme une mendiante, comme une personne, n'est-ce pas, qui est mal intentionnée. Tout ceci ne fait pas partie de ce que le messager s'en a laissé comme conseil à sa communauté. Il a demandé de veiller sur l'unicité du Très-Haut, de veiller sur l'unicité. Ça, c'est le droit absolu pour chacun d'entre nous de pouvoir être des personnes qui rendent à Allah son droit, qui rendent au Seigneur Tout-Puissant son droit, qu'est l'adoration exclusive de ne pas lui associer quoi que ce soit. Et on a lu dans ces versets, il ne s'est point attribué d'enfant, il ne partage pas sa royauté, il est Tout-Puissant, il est celui le souverain. Également, il a demandé à ce qu'on s'acquitte de la zakat. Vous savez, c'est ce pilier qui établit l'équilibre entre les riches et les pauvres dans la société. Les riches doivent prélever, on doit prélever chez les riches pour leur donner, n'est-ce pas, un peu aux pauvres, afin que ceux-ci puissent pouvoir, n'est-ce pas, jouir des bienfaits, de pouvoir jouir, n'est-ce pas, des bienfaits que le Seigneur Tout-Puissant a accordés à leurs frères, à leurs semblables, et ceci doit être, n'est-ce pas, fait volontaire et non pas de manière contraignante. Il faut, c'est un pilier de l'islam, il faut donc, n'est-ce pas, s'acquitter de cette zakat. Et il nous a recommandé, n'est-ce pas, de jeûner, d'observer le jeûne et d'être, n'est-ce pas, patient, n'est-ce pas, lorsqu'on accomplit, n'est-ce pas, cet acte d'adoration. Et enfin, il a dit que celui qui dispose des moyens parmi vous, qu'il accomplisse le pèlerinage. Qu'il accomplisse ce pèlerinage, car il est important pour chacun d'entre nous d'accomplir le pèlerinage une fois dans la vie, si le Seigneur nous a appelés à le faire. Mais maintenant, nous savons tout ce que personne ne connaît. S'il est du nombre des appelés ou des non-appelés, alors c'est l'engagement qu'on a, la détermination qu'on a à faire, n'est-ce pas, à trouver les moyens pour pouvoir aller accomplir ce pèlerinage qui déterminera si effectivement nous avons été appelés ou pas. Donc voilà, on va profiter, n'est-ce pas, de cet instant de rappel sur le sermon d'adieu du prophète sallallahu alayhi wa sallam, de son pèlerinage d'adieu, d'introduire et d'accueillir notre invité, l'imam Mohamed Aminuddin, qui vient juste de nous retrouver. Imam, assalamu alaikum wa rahmatullahi wa barakatuh.
1: Wa alaikum assalam wa rahmatullahi wa barakatuh.
0: Beaucoup de sueur froide, imam. On a cru que l'imam devait se retrouver du côté du Noun ce soir lorsque le téléphone a sonné longtemps et que l'imam n'a pas décroché.
1: Effectivement, nous étions, dès qu'on a fini avec la prière de fête de sacrifice, non. Allah a voulu qu'on se retrouve en famille, tout au village. Il fallait quand même aller au moins se dire à papa, il vit encore, tout qu'Allah fait. Le préserve.
0: Amin,
1: n'est-ce
0: amin.
1: Pas lui dire quand même la joie qu'on a encore pour lui lorsque on ressent qu'il vit encore, qu'il est avec nous. Non. Il fallait qu'on aille partager, n'est-ce pas, cette joie avec le papa, avec la famille, et aussi avec autant de réunions pour la consolidation des liens familiaux. Vous tout savez, le prophète sallallahu alayhi wa sallam en a parlé de ce que c'est le lien familial. Le lien, c'est le rahim. C'est très important. Donc, c'est ça qui a fait en sorte que nous sommes allés et justement, ce n'est qu'avant-hier que nous étions de retour. Et alhamdulillah, justement, le petit retard, c'est juste par rapport au temps que vous connaissez
0: tout
1: bien. Il y a une pluie qui nous a pris quelque part.
0: Tout à fait.
1: Et vous me voyez avec de l'eau sur la tête. Tout ça veut dire que
0: ça n'a pas été,
1: ça n'a pas été facile.
0: Qu'Allah vous récompense pour cette dévotion, ce sacrifice, n'est-ce pas, à l'endroit de nos auditeurs, parce que c'est pour eux que nous nous levons, que nous venons, n'est-ce pas, chaque vendredi soir, passer du temps avec eux. On a dit la thématique de ce jour, c'est le pèlerinage. Après les rites, que restait-il aux pèlerins d'accomplir? Voilà la thématique et on a demandé donc déjà à nos nombreux auditeurs de pouvoir nous appeler s'ils ont connaissance d'un pèlerin alors qu'il est en train de préparer son retour. S'il y avait un conseil à donner à un pèlerin, quel est le conseil qu'il leur donnerait? Donc nous savons tous que celui qui est rentré, c'est la même personne. Même si elle revient avec, n'est-ce pas, un lot de péchés abandonné, pardonné par Allah le Très-Haut, mais c'est la même personne qui est revenue. Elle n'a pas changé de couleur, ni de peau, ou bien alors de, ni de nom. Mais maintenant, on va laisser, n'est-ce pas, cette question aux auditeurs. Je vais vous demander, Imam Aminuddin, j'espère que vous avez peut-être plus ou moins accompli la prière du vendredi, ce jour, ou alors vous avez assisté à un sermon de vendredi, ce jour, vous nous donnez un peu la quintessence de ce que vous avez suivi ou bien ce que vous avez donné comme conseil à la communauté.
1: Et justement, je demande à Allah de vous récompenser déjà grandement.
0: Amen.
1: Parce que vous faites déjà beaucoup pour la communauté musulmane.
0: Qu'Allah
1: Il faut quand même, n'est-ce pas, le reconnaître.
0: Amen.
1: Nous disons qu'Allah vous récompense.
0: Dis
1: et
0: amen.
1: Justement, nous disons encore une fois de plus que Dieu, qu'Allah fasse que cette maison, n'est-ce pas, la radio des auditeurs, radio Royal FM, aille toujours de l'avant.
0: Amen.
1: Parce que
0: Amen.
1: Cet espace de temps, nous octroyé par, n'est-ce pas, ses dirigeants, ses responsables, c'est à lui et vraiment, on demande qu'Allah soit allé leur accorde une belle rétribution,
0: Amen.
1: Tant dans ce bas monde et aussi, n'est-ce pas, après la mort.
0: Inch'Allah.
1: Qu'Allah le réserve aussi, ainsi qu'à nous tous, la bonne guidance.
0: Amen.
1: Donc, comme vous avez dit tantôt, il fallait qu'on parle du sermon du jour.
0: Tout à fait.
1: Et Allah a voulu que ce mois, qui officie dans la mosquée, le centre islamique d'Arul Hijra de Quai Sud. D'abord, premièrement, nous avons beaucoup pencher sur la responsabilité des parents.
0: Tout à fait.
1: Vous savez, il y a de cela quelques jours, certains enfants, ils sont libérés de l'école, n'est-ce pas, régulière.
0: Tout à fait.
1: Et hier encore et aujourd'hui, n'est-ce pas, d'autres en sont libérés.
0: Tout à fait.
1: Ils sont maintenant en période de vacances, de congés. Alors, ces enfants, nous avons interpellé aussi bien les parents de ne pas aussi céder, ou encore certains autres se livrent souvent à des passions démesurées. À un moment donné, on s'est dit, bon, oh, les enfants, ils ont passé 9 mois c'est-à-dire de pénitence à l'école. Faudrait-il qu'on libère les enfants? Et la liberté, ici, maintenant, devient libertinage.
0: Tout à fait.
1: Ou encore, certains parents, ils pensent que passer une bonne vacance ou bien un bon congé pour les enfants, c'est de les livrer dans les distractions qui n'ont rien, n'est-ce pas, à rapporter à l'enfant, ainsi, n'est-ce pas, à réserver quelque chose pour le parent, autant dans ce bas monde que dans l'au-delà. Donc, d'autres, ils laissent les enfants vadrouiller, courir, monter, descendre dans le quartier n'importe comment, et ça ne donne pas ce que nous attendons. D'autres même préfèrent envoyer les enfants aussi. On ne refuse pas que les enfants peuvent aussi se rapprocher des grands-parents, tant que c'est nécessaire. Aussi, il faut aussi tenir compte que ces enfants en ont aussi besoin de quelque chose. 9 mois qu'ils ont passé à l'école régulière, il faudrait aussi qu'on pense que ces enfants doivent être encadrés, n'est-ce pas, spirituellement. Ils doivent aussi bénéficier d'un accent d'éducation morale et spirituelle, donc de l'islam. Donc c'est pourquoi, Inch'Allah, nous avons interpellé justement les parents à ce qu'ils reviennent. Et déjà, à titre de rappel, pour ce qui est du centre islamique Darul Hijra, nous avons programmé, n'est-ce pas, la relance des cours de la colonie de vacances 2026 et le 22 juin 2026, donc de ce mois. Donc, Inch'Allah, nous aurions ainsi à recevoir des enfants internes à partir de 10 ans à 15 ans. Nous aurons aussi à recevoir des enfants externes, ça veut dire ceux qui viennent et repartent en journée. Mais nous n'avions qu'un nombre limité des enfants internes, pas plus de 10 que nous allons recevoir, parce que le cadre n'est pas tellement aussi grand, n'est-ce pas, pour permettre à prendre un grand nombre. Nous prions qu'Allah nous donne un jour une possibilité d'élargir le cadre et de bien améliorer afin qu'on prenne le maximum des enfants pour qu'ils en bénéficient de 2 mois au moins d'encadrement islamique au sein de notre centre. Et nous demandons aussi aux autres parents de faire tous les efforts à ne pas manquer à ce rendez-vous. Donc voilà ce que nous avons dit dans le sermon.
0: Okay.
1: Et voilà, je crois que ça a été un bon rappel. Et surtout, qui chute par le fait que les jours passent, mais se succèdent, mais que justement chaque parent doit comprendre, et chaque musulman, chaque être humain doit comprendre que un jour qui passe est une partie
0: de
1: notre vie, n'est-ce pas, qui s'en va comme ça et qui ne reviendra plus jamais. La preuve en est que nous étions avec Ramadan. Ramadan est passé. Nous parlions, n'est-ce pas, jadis, du Hajj, du pèlerinage. Le pèlerinage est passé. La fête du sacrifice est passée. Ça ne reviendra plus jamais. On ne parlera plus jamais, donc, du pèlerinage ou encore du sacrifice 1447 de l'Égypte. On parlera plutôt d'autre chose, mais pas cette année-là. Donc, il faut donc que chacun d'entre nous prenne conscience et qu'il fasse tous les efforts possibles à être, n'est-ce pas, à améliorer son comportement vis-à-vis d'Allah, vis-à-vis de ses semblables et vis-à-vis de soi-même, n'est-ce pas, et que on essaye toujours d'être positif et ne pas être négatif. Voilà ce que nous avons essayé de rappeler à nos fidèles de ce jour. Et j'espère que ça va être aussi profitable et à ceux qui nous écoutent aujourd'hui. Ça peut être aussi un bon conseil de vie, Inch'Allah.
0: Non, alhamdoulilah, Inch'Allah, comme vous l'avez dit, même c'est un conseil bénéfique à tout le monde. Et la voix de l'islam, au travers, n'est-ce pas, ce média Royal FM 88.4, se charge, n'est-ce pas, de relayer l'information afin de sensibiliser davantage les parents, davantage et les élèves même, afin de ne pas les laisser à la merci des premiers venus et que ceci, n'est-ce pas, se détourne de ce qui leur sera plus bénéfique. Hein, comme on dit souvent, joindre l'utile à l'agréable. Il est important pour nous de savoir que, après avoir passé beaucoup de temps à l'école conventionnelle, on doit souffler en bénéficiant, n'est-ce pas, de cet encadrement spirituel qui n'est pas souvent aussi contraignant comme l'éducation conventionnelle, mais qui rétablit l'équilibre entre l'âme et le corps humain. Donc, merci, Imam, pour avoir pensé à cela en ce début de vacances. Bon nombre encore sont en train de préparer les examens, ou bien sont encore en train d'achever leurs examens. D'aucuns vont commencer la semaine prochaine. Et on s'est dit que d'ici 2 semaines, on aura terminé avec les examens. Il faudra encore maintenant commencer à patienter avec les délibérations, les résultats. Et tout ceci va s'enchaîner. Mais il est important quand même de savoir que lorsque une année scolaire vient à s'achever, les enfants doivent souffler. Ça, c'est important. Ils peuvent souffler 1 semaine, 5 jours, 4 jours. Ça dépend, n'est-ce pas, du parent et de comment ils s'organisent. Mais il faudrait absolument, parce qu'aujourd'hui, les enfants ont la capacité de pouvoir engranger beaucoup, beaucoup, beaucoup de connaissances. Ne les laissons pas sous le prétexte qu'ils sont en train de... Ils travaillent beaucoup sous le prétexte parce qu'ils travaillent beaucoup, on va les laisser. Ils vont se préoccuper avec les TJ, avec la télévision, avec les jeux, n'est-ce pas, sur WhatsApp, avec tout ce que ça comporte sur les réseaux sociaux et tout et consorts. Ils vont encore dépenser plus d'énergie que s'ils avaient, n'est-ce pas, canalisé cela dans ce qui leur sera plus bénéfique. Donc, Imam, merci pour ce sermon livré à la mosquée Petou, comme on appelle généralement, et qui est sud d'Aro Hijra, du quartier, n'est-ce pas, et qui est sud, notamment en face du collège Petou, sans publicité aucune. Imam, aujourd'hui, les pèlerins,

0: répondu à l'appel d'Allah.
1: Tout à fait.
0: Chacun d'eux a, n'est-ce pas, multiplié les talbiyat, n'est-ce pas, labbayk Allahumma labbayk, labbayk la sharika laka labbayk, innal hamda wa ni'mata laka wal mulk la sharika laka labbayk. Ils ont répondu à l'appel d'Allah subhanahu wa ta'ala. Et pour les faire lever aussi l'équivoque à ceux qui pensent que aller donc à un pèlerinage, pour ceux qui ne sont pas déjà musulmans, d'autres pensent que on va là-bas, n'est-ce pas, pour adorer, n'est-ce pas, la Kaaba.
1: Tout à fait.
0: Non, on n'adore pas la Kaaba. On va visiter cette maison. Cette maison-là qui est, n'est-ce pas, de part sa fondation est donc la toute première à être établie sur terre comme lieu, n'est-ce pas, hein, d'adoration, pour remercier Allah. Et ce n'est pas que Allah subhanahu wa ta'ala habite cette maison.
1: Tout à fait.
0: Mais c'est Allah qui a choisi que cette maison soit sa maison au centre et au cœur. Vous allez vous rendre compte que la Kaaba se situe justement, n'est-ce pas, au centre de gravité de la terre. Ça veut dire honnêtement centre. Donc, et Allah a voulu que le monde s'y retrouve là-bas. Des millions de personnes, des êtres humains se retrouvent là-bas, n'est-ce pas, pour dire à Allah subhanahu wa ta'ala, nous voici, nous avons répondu à ton appel. C'est ça. La page est tournée et les pèlerins vont devoir rentrer. Mais selon la tradition du prophète Mohammed sallallahu alayhi wa sallam, après le pèlerinage, comme il a dit, Hajj al-Mabrour, laysa lahu al-jaza illa al-jannah. Le pèlerinage est pieusement accompli, il n'y a pas d'autre récompense, d'autre rétribution, sauf que le paradis, n'est-ce pas? Alors, lorsque ce dernier, ou encore ceux-là, qui ont répondu à l'appel, vont tourner leur dos et pour prendre le chemin du retour dans leur pays d'origine, alors qu'est-ce qui se passe? Ils doivent d'abord savoir qu'il y a plusieurs actes, n'est-ce pas, à observer. Plusieurs actes sunnah, plusieurs actes sunnah recommandés par la sunnah du Prophète sallallahu alayhi wa sallam à observer. Le premier acte à observer ici, c'est que ils doivent retenir que l'évocation du nom d'Allah subhanahu wa ta'ala reste attendue. Ils doivent poursuivre donc l'évocation du nom d'Allah subhanahu wa ta'ala, n'est-ce pas, de manière constante, permanente, et je vais dire encore, hein, infiniment. Pourquoi? Parce que Allah subhanahu wa ta'ala en a parlé dans le Coran, où il dit, hein, et invoquer Allah pendant un nombre de jours déterminés. وَذْكُرُ اللَّهِ فِي أَيَّامٍ مَعْدُودَاتٍ, hein, et invoquer Allah pendant les jours, n'est-ce pas, déterminés. Pendant les jours de Tashrik, déjà, on a observé ces trois jours après la journée de fête de sacrifice, on a observé encore trois jours de plus, hein, en évoquant Allah subhanahu wa ta'ala, hein, en glorifiant Allah subhanahu wa ta'ala. Non, nous avons chanté la grandeur d'Allah subhanahu wa ta'ala au cours donc de ces trois jours jusqu'au 13e jour. Alhamdulillah. Ça, c'est ce qu'on, c'est ce que Allah subhanahu wa ta'ala attend de nous, et surtout c'est que la tradition du Prophète nous recommande donc aux pèlerins, ainsi, n'est-ce pas, que tous ceux qui sont restés comme des musulmans qui n'ont pas participé au Hajj. Mais le zikr est généralement pour tous, mais particulièrement encore pour celui du pèlerin, n'est-ce pas? Et deuxièmement, il y a le fait de passer nuit, hein, passer les nuits à Mina. Hein, parce que celui qui reste à Mina durant les jours de Tashrik, il passe les nuits et lapide les trois stèles, Jamarat, chaque jour après le zénith, n'est-ce pas? Ça, c'est ce qui est attendu, appelé les rites. Parce que, justement, après les rites, Inch'Allah, on attend toujours que chaque pèlerin observe un certain nombre, n'est-ce pas, de choses. Prions donc Allah subhanahu wa ta'ala que tout ce qu'ils ont respecté, ils ont fait puisse être accepté.

0: par Allah subhanahu wa ta'ala. Donc, sur ce, il y a donc un autre acte attendu. Il y a le fait d'effectuer le tawaf d'adieu, tawaful wada, quand on les attend. Pour certains, d'autres ont déjà, n'est-ce pas, observé à nos jours, et d'autres, n'est-ce pas, restent encore, puisque le tawaful wada, c'est juste avant de quitter la Mecque, le pèlerin doit accomplir le tawaf d'adieu et dire, n'est-ce pas, adieu, n'est-ce pas, à la maison, la maison d'Allah subhanahu wa ta'ala. Le prophète sallallahu alayhi wa sallam a dit que personne ne quitte la Mecque avant que son dernier acte ne soit autour de la maison sacrée d'Allah subhanahu wa ta'ala, la Kaaba. La femme en période de menstrues en est dispensée. Ça veut dire que les femmes, s'il y a une femme qui est en état donc de menstruation, alors on lui demande tout simplement d'en observer cette pénitence-là. Alors que le quatrième élément ou encore quatrième acte recommandé par la sunna, c'est le fait de remercier Allah pour l'accomplissement du hajj. Alors ce pèlerin doit être reconnaissant vis-à-vis d'Allah subhanahu wa ta'ala. Le pèlerin doit reconnaître la faveur d'Allah qui lui a permis d'accomplir ce grand pilier de l'islam et lui demander l'acceptation de ses œuvres. Parce que, comme nous avons toujours l'habitude de dire, ce n'est pas tout simplement parce qu'on a répondu à l'appel et qu'on se retrouvait à la Mecque qui justifie ou bien qui confirme que l'acte du Hajj est validé par Allah subhanahu wa ta'ala. Raison pour laquelle on ne peut pas déjà, ou aucun pèlerin ne peut pas déjà vouloir s'engager à fêter ou encore à dire « bon, ça y est, j'ai déjà fait, mon pèlerinage est accepté ». Non, seul Allah subhanahu wa ta'ala le sait et c'est la raison pour laquelle il doit être d'abord reconnaissant envers Allah subhanahu wa ta'ala, mais il doit aussi demander beaucoup pardon à Allah et demander, solliciter qu'Allah subhanahu wa ta'ala accepte ses œuvres-là. Et le cinquième acte donc à observer, il y a donc le fait donc de persévérer dans l'obéissance à Allah subhanahu wa ta'ala après le hajj. L'un des signes d'un hajj accepté par Allah subhanahu wa ta'ala est que le musulman demeure, le musulman pèlerin, il demeure attaché à l'obéissance d'Allah subhanahu wa ta'ala après son retour. Imaginons quelqu'un qui revient du pèlerin, du pèlerinage, autant pour moi, et soudain, on l'accueille avec du vin. Ou encore lui-même, il commence à acheter de l'alcool, il partage aux gens parce que, sous d'autres cieux, on en a vu, c'est-à-dire des pareils cas comme ça, tout simplement parce que lui, il était parti pour son tourisme, il n'était pas parti pour adorer Allah subhanahu wa ta'ala, donc ce n'est pas bien. Donc, on peut déjà quand même dire que le hajj d'un tel ou bien d'un tel est accepté par Allah subhanahu wa ta'ala lorsque ce dernier, n'est-ce pas, se voit ou encore quand on constate que après son retour du hajj, alors, n'est-ce pas, il devient de plus en plus assidu aux actes d'adoration et plus encore l'obéissance à Allah subhanahu wa ta'ala. Il doit, on constate, n'est-ce pas, le fait donc de persévérer dans l'accomplissement des saintes prières quotidiennes. Il s'attache à la lecture du Coran et à la tradition du prophète Mohammed sallallahu alayhi wa sallam. Il délaisse les péchés. On constate que c'est quelqu'un, quand il est rentré du pèlerinage, il fournit de grands efforts à se mettre loin de tout ce qui conduit même au péché, combien de fois, de tomber dans les péchés. Il multiplie les bonnes actions, n'est-ce pas? Les pieux prédécesseurs invoquaient Allah subhanahu wa ta'ala durant plusieurs mois après le hajj pour qu'ils acceptent leur pèlerinage. Ce n'est pas comme pour nous aujourd'hui, on rentre, on commence à chanter, à danser, d'autres organisent même des fêtes, comme si c'était déjà validé. En partant, ils organisent des fêtes. En rentrant, ils organisent des fêtes. Ce n'est pas ça. Le hajj, c'est un acte d'adoration qui n'accepte et qui ne nécessite aucun tapage. Que quelqu'un, donc, ne se met pas à cela. Et il y a une invocation, toujours est-il, que chaque pèlerin et même le musulman qui n'a pas déjà accompli le pèlerinage ou qui n'était pas parmi ceux qui ont accompli le pèlerinage, ils doivent aussi de temps en temps multiplier cette invocation. Allahumma taqabbal minna innaka antas samiul alim wa tub alayna innaka anta tawwabur rahim. Oh Allah, accepte de nous nos œuvres car tu es l'audient, l'omniscient et tu es celui qui accueille le repentir, car tu es le grand accueillant au repentir, le très miséricordieux. Voilà en quelque sorte ce que nous pouvons rappeler ici comme étant les actes attendus après, n'est-ce pas, le rite du Hajj chez un pèlerin, hein, et nous prions que Allah subhanahu wa ta'ala nous facilite aussi pour ceux qui n'y sont pas encore,
1: Amen.
0: N'est-ce pas, arrivés là-bas,
1: Amen.
0: N'est-ce pas, qu'Allah leur les facilite aussi d'arriver, d'en arriver, et que ceux qui sont déjà arrivés, qui ont déjà réussi à mettre pied sur le sol, hein, de la terre sacrée, qu'Allah subhanahu wa ta'ala accepte leurs œuvres,
1: Amen.
0: Et qu'il nous accorde encore plus et davantage, n'est-ce pas, la bénédiction.
1: Amen.
0: Voilà donc le quelques rappels que nous pouvons donner par rapport à votre question, imam.
1: Rappel très très important et très pointueux, bien amené. Et on retient ici les 5 actes que le pèlerin se doit de continuer à accomplir après son retour. Premièrement, il faudrait que le pèlerin maintienne, n'est-ce pas, sa relation avec Allah dans la prière, qu'il continue à accomplir sa prière, que le pèlerin continue à invoquer Allah, à mentionner le nom d'Allah en tout temps et en tout lieu, à s'éloigner, que le pèlerin s'éloigne, n'est-ce pas, des actes blâmables, des péchés et tout ce qui peut conduire, n'est-ce pas, vers le péché, et que le pèlerin également continue à invoquer Allah afin qu'Allah subhanahu wa ta'ala accepte de lui ce qu'il a accompli comme bonne œuvre, d'accepter son repentir, son pardon des péchés, car c'est lui l'accueillant repentir, c'est lui le pardonneur des péchés. Également, il faut persévérer, il faut que le croyant, ce pèlerin, soit persévérant, il s'adonne, n'est-ce pas, à l'adoration, comme si il n'avait même pas encore accompli le pèlerinage, car déjà le fait qu'il ait accompli le pèlerinage et qu'il est rentré, c'est déjà on m'a dit, c'est presque un acquis. Mais s'il a l'acquis et qu'il ne maintient pas, n'est-ce pas, cet acquis, automatiquement, il pourra, n'est-ce pas, perdre ses acquis. Alors voilà ces conseils que l'imam Aminuddin a donné et qui doivent rester comme des renseignements indispensables à ceci dans ceux qui nous ont écoutés attentivement. On vous a donné les recettes. S'il y avait un conseil à donner à un pèlerin, quel est le conseil que vous lui donneriez? Voilà, n'est-ce pas, les actes qu'il doit continuer à accomplir, même après le retour, n'est-ce pas, de la Terre Sainte, après avoir accompli ses rites du pèlerinage. Les codes d'accès sont le 640-61-38-42, le 640-61-38-42 ou le 671-15-73-21, le 671-15-73-21. Voilà les deux codes d'accès pour participer. Hein, on a vu des signaux tout à l'heure des frères qui ont voulu appeler, insister avec la pluie qu'il y a eu. Il y a quelques soucis peut-être de réseau. Alors insistez, donnez-nous votre avis, donnez-nous votre conseil pour un pèlerin que vous connaissez, qui peut, n'est-ce pas, ou bien alors l'ensemble des pèlerins camerounais, bien les pèlerins du monde entier, qui peut le permettre, n'est-ce pas, de pouvoir se maintenir dans la voie de l'obéissance, tout en n'ignorant pas que le Messie soit sanctifié, mandallah ala khairin, falaro ajuru mithlu fa'ilihi. Quiconque indique vers le bien, il aura la même récompense de ceux qui auront accompli ce bien-là, sans qu'Allah ne diminue la récompense de quiconque. Donc, c'est le bien propagé, partagé et essayer, n'est-ce pas, de faire profiter aux autres. Appelez au 640-61-38-42 ou le 671-15-73-21 pour pouvoir participer à l'émission et Allah subhanahu wa ta'ala vous comptera parmi les bienfaisants. Imam, en attendant que nos différents auditeurs puissent entrer dans la danse des appels, on a compris, vous avez dit quelque chose qui a retenu mon attention. On voit aujourd'hui, lorsque un pèlerin a été appelé, il a répondu présent à l'appel ici au pays, avant d'aller confirmer, n'est-ce pas, cette réponse du côté de la Terre Sainte en Arabie Saoudite. Il y a beaucoup qui organisent, n'est-ce pas, des festins, hein, souvent pas à sa volonté, pas sous son emprise, mais c'est la famille, c'est la belle famille qui vient organiser, n'est-ce pas, une cérémonie de départ. Et qui dit préparation du départ, il y a, n'est-ce pas, notamment préparation du retour. Donc maintenant, on retrouve les maisons qui sont en train de s'embellir, on remet les peintures, on change le mobilier, on change, n'est-ce pas, les meubles de la maison. Peut-être souvent, c'est les voitures qu'on ne change pas, mais si on pouvait même changer de voiture, on pouvait changer si on avait, n'est-ce pas, ces moyens. Mais on voit quand même une certaine transformation. Est-ce que tout ceci est toujours recommandé ou bien ceci pas, n'est-ce pas, entre dans le cadre des choses qui sont permises en Islam?
0: Déjà, si nous revenons à la base, le prophète sallallahu alayhi wa sallam a dit Khairul Hadith Kitabullah. Khairul Hadith Kitabullah wa Khairul Hadith de Muhammad sallallahu alayhi wa sallam. La meilleure parole, c'est le livre d'Allah. La meilleure guidance est la guidance du prophète Muhammad sallallahu alayhi wa sallam. Wa shar al-umur muhdathatuha. Et la pire des choses de la vie, ce sont les inventions. Ce sont les choses, les nouveautés. Wa amma al-muhdathat, quant à ce qui est donc des nouveautés ici, ta'udd ila madha ila al-bid'a. Hein, ça renvoie à toute innovation. Et nous savons bien que kull bid'atin dalala wa kull dalalatin finnar. Tout ce qui est, n'est-ce pas, innovation conduit à l'égarement, en tout cas en matière de religion.
1: Tout à fait.
0: Et tout égarement conduit en enfer. Donc Allah nous en préserve. Il faut que les gens sachent. Il faut que les gens prennent aussi conscience. Il faut que les gens reviennent à la base. À chaque fois qu'on veut poser un acte, qu'on pose la question à savoir est-ce que ce que nous sommes en train de faire là, le prophète Mohammed sallallahu alayhi wa sallam a validé ça? A-t-il fait ça? Ou encore ses compagnons bien guidés, les premiers élèves qui ont copié de lui, ont-ils fait ça? Y a-t-il eu au temps du prophète sallallahu alayhi wa sallam que lorsqu'on va aller en pèlerinage, on va, n'est-ce pas, transformer la vie en vacarme? Ou il y a tellement une cérémonie organisée pour le départ et une cérémonie organisée pour le retour? Ils ont vu ça où? Toute innovation, tout ce qu'on innove, n'est-ce pas, dans la religion d'Allah subhanahu wa ta'ala devient un problème. On ne refuse pas que les gens manifestent leur joie pour le bienfait qu'Allah subhanahu wa ta'ala leur a accordé. Non? Mais le danger, c'est quand ça touche, n'est-ce pas, l'adoration, parce que le hajj est un acte d'adoration aussi moral, hautement moral, n'est-ce pas, que, je vais dire, physique. Vous voyez? Et en réalité, il y a un problème. C'est un acte qui est un acte à risque, parce qu'il suffit tout simplement un simple geste, un simple acte déplacé, hein, qui conduit vers l'ostentation, la ria, n'est-ce pas? Dès lors que tu t'égares un tout petit peu vers, n'est-ce pas, la ria, dans l'acte que tu poses là, il y a risque que tu invalides, n'est-ce pas, ton hajj. Tu vas perdre, n'est-ce pas, toutes les récompenses du hajj à cause du simple fait que tu te retrouver dans l'ostentation ou bien dans le ria. Autant mieux éviter tout ce qui peut conduire à cela. Parce que tu ne gagnes pas lorsque tu accomplis. Lorsque tu organises, ou encore que les gens organisent et tu valides, hein, une cérémonie pareille, vraiment, je ne crois pas que tu sortiras aussi idem. Tu fais partie donc des organisateurs, et si par mégarde, dans ton cœur, un temps soit peu, il arrive que tu te retrouves dans l'ostentation, dans, n'est-ce pas, le désordre, ou encore, qui, plus un, ces genres de cérémonies, et dans la plupart des cas, nous connaissons comment ça se passe, ça finit souvent par une forme de méli-mélo, des hommes qui se mélangent avec des femmes dans certains endroits,
1: avec des rimes,
0: avec des... Et d'autres même jusqu'à ce que des chansons, des danses, des déviances qu'on ne comprend pas. Tout ça au nom du fait qu'on est joyeux parce que un tel a fait le pèlerinage. Nous avons vu quand même, qu'Allah soit loué, des parents. Jusqu'à aujourd'hui, d'autres vivent encore. Et pas loin, l'année passée, l'année surpassée encore, j'en ai vu. Et même aussi cette année-ci, des parents, ce n'est pas parce qu'ils n'ont pas de famille. Ce n'est pas parce qu'ils n'ont pas de famille. Ils ont des grandes familles. Ils sont même à la tête d'une grande famille. Ils ont des grandes familles. Mais qu'est-ce qui se passe? Il arrive que ce dernier-là, lorsque Allah lui facilite de trouver la possibilité de répondre à l'appel d'Allah subhanahu wa ta'ala à la Mecque, il fait comment? Il s'en va inscrire son nom, ni vu, ni connu. Incognito, comme on dit souvent. Ni vu, ni connu. Et il prépare son départ. Ce n'est que sa femme et ses enfants, qui sont même sur place, qui prennent connaissance qu'il va se déplacer. Parce qu'au moins, il doit quand même, n'est-ce pas, concerter avec la famille, à l'intérieur. Et le jour arrive, il sort, il prend son petit sac, tout ce qui est demandé par son encadreur, et peut-être seulement deux personnes, sont peut-être deux garçons pour conduire la voiture, ou bien il prend son sac et il s'en va. À l'aéroport, et il s'envole, il part. Parce qu'il s'en va vers qui? Vers Allah subhanahu wa ta'ala. Il est en train de poser un acte d'adoration. Le hajj est un acte d'adoration. Le hajj est comme la prière. Je ne sais pas comment les gens réfléchissent souvent. On n'a jamais vu où, quand l'heure de la prière arrive, on organise la fête, on organise une cérémonie. Que quand l'heure de la prière arrive, pendant que le muezzin est en train de dire « Hayya ala salah, hayya ala falah », quelqu'un appelle sa famille pour dire « Je vais aller prier ». Hein? Combien de fois d'autres vont jusqu'à ce qu'ils vont arriver même dire qu'ils vont réveiller les ancêtres dans les tombeaux. Ils font la ziyara. On ne refuse pas des choses parce qu'il faut refuser. C'est parce que quand on regarde, n'est-ce pas, ces actes-là que les gens posent au quotidien souvent, on ne retrouve pas ça dans traces donc, de la tradition prophétique. Amen. Et ça ne profite pas. Et nous parlons de ça parce que nous aimons et nous voulons que les actes que nous posons soient posés sincèrement pour Allah. وَمَا أُمِرُوا إِلَّا لِيَعْبُدُوا اللَّهَ مُخْلِصِينَ لَهُ الدِّينَ. Le rôle de tous les prophètes, c'était donc de quoi? Ils ont reçu l'ordre que, non, de faire quoi? D'ordonner les gens à adorer Allah subhanahu wa ta'ala, exclusivement Allah subhanahu wa ta'ala, sans lui donner des associés. Et parmi les conditions de l'acceptation d'un acte d'adoration, en dehors donc de la croyance en Allah subhanahu wa ta'ala, il y a quoi? En second, il y a quoi? Al-ikhlas. Il y a la sincérité. Et troisièmement, il y a le fait que ça doit être conforme à la tradition du prophète Mohammed sallallahu alayhi wa sallam. Aucun acte ne peut être accepté tant qu'on n'a pas réuni les trois conditions-là. Donc, vraiment, on se dit qu'on supplie vraiment nos fidèles, nos frères, qu'à chaque fois que Allah nous a facilité de répondre à cet appel-là, que nous fassions ça dans la pure et la simple de manière.
1: Tout à fait.
0: Et qu'on essaye donc d'être discret, de cacher ça, parce que ce n'est pas pour quelqu'un, c'est pour Allah subhanahu wa ta'ala. Ce n'est pas une façon d'exhorter les gens au bien. Parce que les enseignements sont déjà là. Déjà que ce n'est pas nous qui devons rappeler aux fidèles musulmans que le pèlerinage en fait partie donc des piliers de l'islam. C'est Allah qui nous rappelle de ça. Et c'est le prophète sallallahu alayhi wa sallam qui a même fait de ça l'un des piliers de l'islam.
1: Tout à fait.
0: Ça veut dire qu'on n'en a pas besoin. Ce n'est pas nous qui allons créer comment est-ce qu'on doit, n'est-ce pas, hein, exhorter donc les gens.
1: Jazakumullahu pour ces précieux conseils. J'espère qu'ils ne sont pas entrés dans les oreilles de sourds. On va comme ça accueillir l'imam Ali Youssouf qui est arrivé au pas de course, mais déjà vers la fin. Et on va lui poser... Déjà, le temps, on va l'accueillir et puis on lui pose directement cette question. Assalamu alaikum wa rahmatullahi wa barakatuh.
2: Wa alaikum salam wa rahmatullahi wa barakatuh.
1: Ok, nous sommes déjà à quelques 7 minutes, n'est-ce pas, de la fin de notre émission. Alors, s'il y avait un conseil que vous pouvez donner à un pèlerin ou alors à l'ensemble des pèlerins, quel est le conseil que vous leur donnerez, hein? Parce qu'aujourd'hui,
2: Bismillah, salatu wa salam wa ala man la nabiyya ba'da. Je tiens à rappeler ici que le pèlerin ne revient pas avec des souvenirs. Il a fait des photos à Médine, il a fait des photos à Muzdalifa, il a fait des photos à Mina, il a fait des photos à la Kaaba. Non, le pèlerin revient avec une nouvelle identité spirituelle. Donc, si et seulement si il a laissé les disputes à la Mecque, il a laissé les turpitudes à la Mecque, c'est pas à Yaoundé qui va venir, c'est pas à Douala qui va venir faire. Il doit les abandonner. Il doit laisser Allah le Très-Haut, ne change pas. Parce que tu es à Yaoundé et Allah n'est pas à Yaoundé. Non, Allah est partout. Le vrai défi est la transformation. C'est-à-dire, c'est transformer ton état temporaire à un mode de vie permanent. C'est-à-dire, tu pars à la Mecque, tu prends un nouveau souffle pour venir après appliquer encore les injonctions d'Allah subhanahu wa ta'ala là où tu vis. Donc c'est dommage quand nous voyons des gens après le pèlerinage, ils retournent dans les habitudes qui sont désagréables. C'est vraiment dommage. Nous disons ici que si vous n'avez pas l'intention de laisser un péché, n'allez pas faire le pèlerinage. Parce que le prophète sallallahu alayhi wa sallam a étiqueté le pèlerinage. Un bon pèlerinage, ça équivaut à quoi? Ça équivaut à un paradis. Et ça t'efface tous les péchés. Tous les péchés que tu as. Allah le Très-Haut dit dans Surat al-An'am, il dit « Wa ma yaghfiru dhunuba illallah » Qui pardonne le péché si ce n'est pas Allah? Et après le pardon de péché, qui peut te récompenser avec le paradis si ce n'est pas Allah? Donc, change la façon de faire. Changeons la façon de faire. Car l'islam n'est pas pour un être humain. L'islam, c'est pour Allah. Et Allah a introduit dans l'islam des injonctions. Lorsque nous les abandonnons, nous serons châtiés. Donc, j'appelle l'attention de tous les pèlerins du monde entier qui vont rentrer dans leur maison, dans leur famille, avec tout ce qu'ils ont appris durant leur pèlerinage, il ne faudrait pas qu'ils abandonnent ça à la Mecque. Le pèlerinage n'est pas une fin, mais un début d'une histoire. Qu'Allah nous facilite, qu'Allah nous pardonne.
1: Amen. Qu'Allah nous facilite et qu'il nous pardonne, qu'il facilite également à tous ceux-là qui sont en train de se préparer pour retourner dans les différents pays. Il y a déjà les premiers pèlerins qui ont commencé déjà à retourner, et ceux du Cameroun, à partir de demain, vont commencer à regagner, n'est-ce pas, les différentes capitales, Garoua, Douala, Yaoundé, et ce qu'on va aussi, n'est-ce pas, acheminer depuis Koutaba. Ceci, c'est juste pour dire, chers frères, chers soeurs, vous qui nous avez écoutés à la maison, vous êtes, n'est-ce pas, des ambassadeurs de ce message. Si vous avez un parent, vous avez une connaissance, quand vous allez lui rendre visite, n'est-ce pas, ne vous contentez pas d'attendre qu'il vous donne les vêtements d'Arabie Saoudite. S'il y a ces vêtements, alhamdoulilah, c'est un bien, mais contentez-vous, n'est-ce pas, d'avoir un peu d'eau bénite, de zamzam. Contentez-vous d'avoir quelques dates, n'est-ce pas, adjouad, hein, les dates noires de la Médine. Contentez-vous, n'est-ce pas, de lui porter le bon conseil. Et comme on a rappelé, il ne faudrait pas attendre que le pèlerin, hein, fasse des invocations particulières pour nous. Vous venez dans une activité quelconque, vous dites que non, Imam Ali Youssouf est rentré du pèlerinage, vraiment il faut qu'il me fasse la doua pour que mon invocation puisse être entendue, parce qu'il revient de là-bas, il a encore il a encore la fraîcheur de là-bas, son invocation. Non, Allah est partout et il ne se déplace pas avec une portion de terre. Si on a compris cela, ça sera une très bonne chose. Si on n'a pas compris cela, on va se donner rendez-vous vendredi prochain, car on va continuer à éduquer, continuer à rappeler. Nous sommes encore dans le mois de Zul Hijja, et on va pouvoir, n'est-ce pas, continuer à rappeler aux uns aux autres les bienfaits, n'est-ce pas, de ce pèlerinage, pour que quiconque ne l'a pas encore accompli, qu'il s'arme, n'est-ce pas, de patience, de courage, pour pouvoir, Inch'Allah, subhanahu wa ta'ala, pouvoir accomplir cet acte ô combien important pour la vie du croyant musulman. Aujourd'hui, pour nous accompagner, on avait à la réalisation et à la technique Salomon et Sané, dont on appelle généralement le roi Suleiman, lorsque c'est le vendredi. À mes invités, il y avait l'imam Mohamed Aminuddin et puis l'imam Ali Youssouf qui nous a rejoints. À la coordination, on a le Kikien Roger Kier, qui est le directeur général de la radio, et à la supervision générale, c'est le révérend Emmanuel Noël Bissaï, PDG de cette radio royale FM. Derrière ce micro de présentation, c'était l'imam Ousmane Boussi. Je vous donne rendez-vous vendredi prochain, lorsqu'il sera 18h30. Ainsi se referme cette autre sortie de la voie de l'islam qui rentre, n'est-ce pas, dans la grotte Ahira pour revenir vendredi lorsque sera 18h30. Tu sais, assalamu alaikum wa rahmatullahi wa barakatuh.
3: Il est 20h.
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Shalom, shalom, shalom. Bonsoir à tous. Que Dieu vous bénisse et que Dieu bénisse aussi toute la population, la nation camerounaise. Et je dis bonsoir à toute la population qui nous écoute ce soir. Que l'éternel Dieu vous bénisse. Et votre mission, c'est encore possible. Et sans oublier de saluer toutes les autorités ici au Cameroun. Je salue notre chef de l'État, son Excellence, Monsieur le Président Paul Biya. Je salue aussi les autorités, les sous-préfets, les préfets, toutes les autorités et tout le sous-préfet, Madame le délégué. Que Dieu vous bénisse, que Dieu vous accorde la grâce. Et je dis encore aussi merci aussi à la technique aussi, à la technique, le roi Salomon et Sana. Que Dieu bénisse le roi Salomon et Sana. Et je dis encore bonsoir à notre superviseur général, le révérend pasteur Noël Bissaï. Et que Dieu bénisse. Et je dis encore aussi bonsoir à la coordination, Roger, et que Dieu le bénisse encore. Et je dis bonsoir, que Dieu vous bénisse. Je suis là, votre humble serviteur, le révérend prophète Narcisse. Et ce soir, que Dieu vous bénisse. Votre mission, c'est encore possible. Et toi qui es à la maison, et notre mission, c'est tous les vendredis de 20h à 21h. Que Dieu vous bénisse. Demande à ton voisin, demande à ta voisine de prendre des places rapidement, parce que quelque chose va se passer. Je sais que Dieu va libérer quelqu'un. Dieu va changer la vie de quelqu'un. Et je dis encore merci, merci, merci, merci à l'Éternel. Que notre mission, et quand on attendait l'émission là, c'est encore possible. Ça dit qu'il y a des cas que les médecins ont dit c'est impossible. Tu ne peux pas être guéri. Tu ne peux pas être, tu ne peux pas accoucher. Et tu ne peux pas marcher. Tu ne peux pas faire cela. Et je dis encore, c'est encore possible. Dieu est capable de changer ton histoire. Dieu est capable de te guérir. Et Dieu est capable de changer ton histoire. Et je dis à quelqu'un ce soir de prendre rapidement, prends ta Bible et quelque chose va se passer, que l'Éternel Dieu va faire quelque chose de fort dans ta vie. C'est encore possible que Dieu change ta vie. C'est encore possible que Dieu change ta situation. Toi qui es malade, peut-être tu es en prison, peut-être tu es en cellule, peut-être tu es quelque part, tu es en train d'écouter l'émission, tu as perdu l'espoir. Il y a des gens même qui sont à l'hôpital actuellement, comme je parle comme ça, ils ont déjà perdu l'espoir, les gens vous ont abandonné, ils ont donné l'espoir que on va venir vous chercher, ça va aller, mais les gens, on vous a abandonné, mais Dieu ne vous abandonnera jamais. Notre mission, c'est encore possible. Avant de commencer, nous voulons rendre d'abord grâce à l'Éternel de ce qu'il a fait pour nous. Et là où tu es à la maison, peut-être tu es dans ta voiture et je ne sais pas où tu te retrouves, mais nous voulons rendre grâce à l'Éternel pour lui dire merci. Seigneur, nous voulons te dire merci pour la parole de ce soir. Merci pour cette parole, Père, que toute personne qui va écouter l'émission de ce soir, qu'il soit béni au nom de Jésus, qu'il soit béni au nom puissant de Jésus. Seigneur, bénis l'émission de ce soir, bénis la population au nom puissant de Jésus. Amen. Et je dis encore amen. Et on va nous mettre encore la chanson à la régie, c'est encore possible, c'est possible. Il y a une chanson même, j'irai. On va nous mettre une chanson après la chanson. Apprête déjà ta Bible et prends une bouteille d'eau. Si tu es malade, si vous avez des problèmes, prends déjà une bouteille d'eau. Si vous n'avez pas l'eau à côté, prends un verre d'eau et mets ça à côté. Et déjà, dis à ton voisin, dis à ta voisine que le prophète Narcisse est déjà là. Et tous les vendredis, ça va chauffer. Prends déjà ta Bible, mets à côté, parce que quelque chose de fort va se passer.

Dieu merveilleux, qui se sert de nos insuffisances et nos imperfections endurées, pour nous accorder la grâce de fleurir dans sa gloire et dans sa majesté. Nos vies d'échecs deviennent des vies de témoignage à cause de sa main puissante en Dieu. Il relève tous ceux qui sont affaiblis et donne encore un espoir nouveau, un élan nouveau à tous ceux qui ont arrêté de croire encore à l'avenir glorieux. Il rassemble les cœurs, il fait tout ce qu'il faut pour que notre joie soit parfaite. Voilà pourquoi il a dit, demandez afin que votre joie soit parfaite. C'est encore possible, même pour ce pays, de voir toute chose relevée, car il rebâtit sur l'ancienne ruine. Tout est possible. C'est encore possible.

0: Et je dis encore shalom, shalom, que Dieu vous bénisse encore. Et si tu veux nous appeler aussi en direct, le numéro de la radio est là, 640 61 38 42 et 671 15 73 21. Ce sont les numéros de la radio. Et tu peux aussi dire, si tu peux raconter le prophète, tu peux aussi appeler le prophète personnellement. Mon numéro c'est 697 22 00 98. Et je dis bien, il y a deux numéros de la radio ici. Tu peux vous appeler 640 61 38 42. Et numéro MTN, c'est le numéro de la radio toujours, 671 15 73 21. Et tu peux aussi appeler le prophète avec le numéro 697. Là, c'est mon numéro personnel, le prophète 697 22 00 98. Je répète encore, ça, c'est mon numéro personnel. Tu peux m'appeler après l'émission. Tu peux m'appeler à 697 22 00 98. Et je répète encore le numéro de la radio 640 61 38 42. Et deuxième numéro de la radio, c'est 671 15 73 21. Et nous voulons partager quelque chose de rapidement pendant quelques minutes. Et puis, on va laisser la place aux gens qui peuvent nous appeler pour la prière. Tu peux avoir quelques soucis, le problème. Tu peux dire que prophète, priez pour moi. Je suis là pour ça. Et nous voulons lire un passage dans le livre de Daniel, chapitre 3, à partir du verset 1er jusqu'à verset 4.
1: Je lis au nom de Jésus. Le roi Nebuchadnezzar fit une statue d'or, haute de 60 coudées et large de 6 coudées. Il la dressa dans la vallée de Dura, dans la province de Babylone. Le roi Nebuchadnezzar fit convoquer les strapes, les intendants et les gouverneurs, les grands juges, les trésoriers, les jurisconsultes, les juges et tous les magistrats de province pour qu'ils se rendissent à la dédicace de la statue qu'avait élevée le roi Nebuchadnezzar. Verset 3. Alors les strapes, les intendants et les gouverneurs, les grands juges, les trésoriers, les jurisconsultes, les juges et tous les magistrats des provinces s'assemblèrent pour la dédicace de la statue qu'avait élevée le roi Nebuchadnezzar. Ils se placèrent devant la statue qu'avait élevée Nebuchadnezzar. Verset 12. Or, il y avait des Juifs à qui tu as remis l'intendance de la province de Babylone, Shadrach, Meshach et Abednego, hommes qui ne tiennent aucun compte de toi, ô roi, ils ne savent pas tes dieux. Ils n'adorent point la statue d'or que tu as élevée. Amen.
0: Amen. Et ici, quand vous attendez, et ce passage m'a beaucoup bouleversé. Et ce passage, j'ai compris que c'est encore possible que Dieu... On ne peut pas lire tous les passages parce que et tout le monde connaît bien l'histoire de Shadrach, Meshach, Abednego. Et tout le monde connaît ça. Et chacun, j'aimerais que ce soir, il y a quelqu'un qui t'impose les choses. On a dit, on a parlé ton histoire quelque part. On t'a dit, si tu ne fais pas ça, tu n'auras pas le poste. On t'a dit que si tu ne fais pas ça, tu n'auras pas telle chose. Mais moi, je t'ai dit, Dieu est capable de te donner cela. Et là, il nous dit que ici, dans ce passage, on parle d'histoire de Shadrach, Meshach, Abednego. Et la Bible nous dit, ils étaient assis, ils ont construit, ils ont fait quelque chose, les statues d'or. Ils ont dit tout le monde doit se prosterner devant les statues d'or. Et quand ils ont fait cela, ils sont venus à la province. De quelle province? De Babylone. Et le roi Nebuchadnezzar a accepté cela. Et tout le monde était content. On a convoqué des juges, on a convoqué des magiciens, on a convoqué, tout le monde était là. Et dans cette province, tout le monde était convoqué pour parler et pour prendre des décisions. Et écoutez-moi bien, il y a quelque chose qui se passe, ce qui m'a étonné. On a convoqué les gens dans la province. Et je voulais dire à quelqu'un, dans ton village, on a convoqué qui? Dans ta famille, on a convoqué qui? On a appelé qui pour remettre ton dossier? On a appelé qui pour parler de ton problème? Et actuellement, comme je parle, la Bible dit c'était au niveau de la province de Babylone. On a convoqué des magiciens. On a convoqué des juges. On a convoqué, tout le monde était présent pour faire quoi? Pour parler des statues d'or. Et je parle à quelqu'un ce soir. On a convoqué qui dans ta famille? On a fait quelle réunion dans ta famille? On a convoqué de qui dans ta famille? Qu'est-ce qu'on a dit par rapport à ton sujet? Par rapport à ton histoire? On a remis ton sujet à qui? Et la Bible dit, quand ils ont parlé, ils ont dit, tout le monde qui va écouter la musique, tout le monde qui va écouter le son de la trompette, il va s'agenouiller devant les statues. Frère, père, tu es agenouillé devant la maladie, tu es agenouillé devant la pauvreté, tu t'es agenouillé devant la souffrance. Quand tu regardes ta vie, on te dit, toi là, ta vie ne peut pas évoluer, ta vie ne peut pas aller de l'avant. Et la Bible nous dit, ces gens-là, et tous étaient ensemble, et tous, ils ont tombé d'accord pour s'agenouiller dès qu'ils entendent le son de la trompette. Et la Bible nous dit, que et tous étaient contents. Mais il y avait trois personnes, ils ont dit, nous, on ne peut pas. Parce qu'ils avaient déjà la haine et la jalousie. Frère, la haine et la jalousie, c'est déjà la sorcellerie. Il y a les gens qui t'envient par rapport à ton poste, par rapport à ta maladie, par rapport à ta situation, ce que tu traverses. Les gens sont contents comme tu souffres. Ils sont contents comme tu pleures. J'ai dit, ce soir, c'est encore possible que Dieu change ta vie. C'est encore possible que ta situation change. Amen. Écoutez, la Bible nous dit, ils ont décidé, dès qu'ils entendent le son de la trompette, tout le monde doit s'agenouiller. Frère, dans ta famille, tout le monde est agenouillé parce qu'ils sont malades, parce qu'ils ont des problèmes, parce qu'il y a quelqu'un qui menace. Aujourd'hui là, tu vas mal dormir. Ils ont juré dans cette famille, personne ne va aller en mariage, personne ne va aller de l'avant, personne va se marier. Je dis, ce soir, c'est toi qui vas briser ça, c'est toi qui vas se marier, c'est toi qui auras la promotion, c'est toi qui vas accoucher. Et la Bible nous dit, ces gens-là, ils ont dit, dès que vous attendez le son de la trompette, tout le monde doit s'agenouiller. Tout le monde doit se prosterner. Écoute-moi bien, dans ta famille, parce qu'il y a un oncle, il y a une tante, il y a une grand-mère, un grand-père, il a dit, il a parlé, dans cette famille-ci-là, personne ne va accoucher. Si quelqu'un veut le travail, tu dois aller au village pour aller donner la nourriture. J'ai dit, c'est fini au nom de Jésus. Tu es en train de m'écouter dans ta maison. Ce qu'ils ont bâti là, ce qu'ils ont fait là, les hôtels qu'ils ont levés dans ta famille, ces hôtels-là seront brisés à travers toi. Et la Bible dit, il y avait trois personnes, Shadrach, Meshach et Abednego. Ils ont dit que nous, on ne peut pas. Nous, on ne peut pas s'agenouiller devant un statut. Nous, on connaît, depuis que nous sommes nés, on connaît qu'il y a un seul Dieu, c'est le Dieu d'Israël. Frère, c'est encore possible. Par rapport à ces postes-là, on te donne des conditions. On te dit que si tu veux ces postes, si tu veux travailler, si tu veux te marier, si tu veux accoucher, fais telle chose. Frère, ne fais jamais ça. Ce qui te dit, c'est un homme qui a parlé. Ce n'est pas Dieu qui a parlé. Et ils ont parlé, ce n'est pas ce que Dieu a dit. Ce que Dieu a parlé, ça va s'accomplir dans ta vie. Ce que Dieu a dit, ça va s'accomplir. Cette année, c'est ton année. Même si l'année a commencé mal, même si l'année a commencé avec trop de difficultés, avec trop de combats, avec trop de problèmes, avec trop de maladies, avec trop de complications, mais je t'annonce, c'est encore possible que ton année finisse bien, que c'est encore possible que tu dois vivre la gloire de Dieu. C'est encore possible que ton histoire change. Écoute-moi bien, tu es en train de m'écouter, là où tu es là-bas, ton année a commencé mal. Quand tu restes comme ça là, tu es en train de pleurer, tu dis que Seigneur, qu'est-ce qui ne va pas? Et la Bible nous dit, les gens là sont partis accusés parce que le roi avait remis l'intendant au Shadrach, Meshach et Abednego. Il avait remis l'intendant à eux. Ils ont eu la jalousie, ils ont dit pourquoi seulement eux? Les gens sont jaloux. Les gens sont jaloux.

les médecins ont déjà tout fait. Tu es parti à l'hôpital. On a dit que madame, tu ne peux pas accoucher. Et tu es rentré dans ta maison, tu as pleuré. Tu as cherché le travail partout. Tu as cherché beaucoup de choses partout. Écoute-moi bien, ce soir, notre Dieu est capable de changer ta situation. Et la Bible nous dit, c'est encore possible que Dieu te guérisse. C'est encore possible que Dieu change ta situation. Écoute-moi bien, Shadrach et Meshach, ces gens-là, ils ont eu la jalousie. Ils ont dit qu'on va aller chez le roi pour accuser Shadrach, Meshach et Abednego. Écoutez, quand ils sont partis là-bas, et la Bible nous dit qu'ils ont commencé à parler. Pendant qu'ils parlaient, il dit, roi, les gens que tu as remis, l'intendant là, et ils ne te respectent pas, ils ne respectent pas tes ordres. Frère, écoute-moi bien, quand tu marches avec Dieu, les gens sont là pour t'accuser. On t'accuse dans la sorcellerie, on t'accuse chez les marabouts, on t'accuse dans la franc-maçonnerie, on t'accuse dans la rose de croix. Écoute-moi bien, n'aie pas peur, notre Dieu est capable de tout. Notre Dieu est capable de changer ton histoire. Les gens là sont revenus pour dire, roi, les gens que tu as remis l'étendard là, Shadrach, Meshach et Abednego, ils ne te respectent pas. Il y a une femme qui m'écoute dans sa maison. Il y a un homme qui m'écoute dans sa maison. On t'a accusé. On t'a porté plainte la nuit. On a dit que cette femme-là, elle cherche les enfants. Cette femme-là, elle a un grand travail. Cette femme-là, elle est comme ça. On a donné ton histoire. Actuellement, comme je parle, ils font des réunions. Comment on va t'enlever au travail? Ils font des réunions. Comment ils vont donner les enfants, tes enfants à la sorcellerie? Mais cette nuit, la personne qui va atterrir dans ta maison, que le lion de la tribu de Juda, il va le bouffer au nom de Jésus. Je déclare que cette nuit, que Dieu vous libère. Je déclare que cette nuit, que Dieu change votre histoire. Écoutez, il dit, roi, les gens que tu as remis, l'intendant là, Shadrach, Meshach et Abednego, ils ne te respectent pas. Tout ce qu'on a parlé là, on a dit, la personne, tout le monde, ça soit qui ce soit, dès que vous attendez le son de la trompette, tout le monde doit s'agenouiller devant les statues. Mais ils ont dit, ils ne peuvent pas s'agenouiller. Écoute-moi, et tu souffres aujourd'hui là, tu pleures aujourd'hui là parce qu'il y a quelqu'un dans ta famille, c'est lui qui est pas accusé dans la sorcellerie, c'est lui qui est le chef de la sorcellerie, c'est elle qui commande. C'est elle qui dirige la sorcellerie. Elle n'est pas accusée pour dire que cette femme-là, elle a un grand poste. Cet homme-là, elle a un grand travail. Écoute-moi bien. C'est lui qui va te tenter cette nuit. La main de Dieu va tomber sur eux. Je déclare que cette nuit, Dieu libère ton commerce. Dieu libère ta vie. Dieu libère ton travail. Dieu libère ce qui t'appartient. Et de la même manière, Shadrach et Meshach, ils n'ont pas abandonné Dieu. Frère, toi qui m'écoutes dans ta maison, toi qui m'écoutes dans ton bureau, n'abandonne pas Jésus. Accepte-le comme Seigneur et Sauveur. Ta situation va changer. On t'a dit, on t'a parlé. Oh non, si tu rentres à la Rose-Croix, si tu rentres à la franc-maçonnerie, si tu fais la sorcellerie, ils vont te protéger, ils vont te garder. C'est le mensonge. La seule personne qui protège, c'est Jésus-Christ de Nazareth. Si tu l'acceptes, ta vie va changer. Si tu l'acceptes, ta situation va changer. Écoute-moi bien. Tu es en train de faire un commerce, tu es en train de pleurer. Pour les autres, ça marche, mais pour toi, ça ne marche pas. Parce qu'ils partent chez les marabouts, ils prennent de l'eau pour verser, pour attirer les clients. Il y a les gens qui t'ont déjà parlé. Ma sœur, tu restes comme ça, pourquoi? Viens, on t'amène. Écoute-moi bien, ne te prosterne pas devant les statues. Reste comme tu es, accepte Jésus-Christ, ta situation va changer. Écoutez, quand ils ont sonné encore, Shadrach et Meshach étaient là. Quand ils ont sonné la trompette, tout le monde s'est prosterné devant le roi même. Shadrach et Meshach, ils ont dit, nous on ne peut pas. Il a dit que ça, ce n'est pas notre Dieu. Nous, on connaît notre Dieu. C'est notre Dieu, c'est le Dieu d'Israël. On ne peut pas se prosterner devant la maladie. On ne peut pas se prosterner devant les épreuves. On ne peut pas se prosterner devant le célibat. On ne peut pas se prosterner devant la stérilité. Écoutez, à cause de la stérilité là, on t'a amené chez un pygmée. À cause de ta maladie, on t'a amené chez un féticheur. Depuis que tu es rentré là-bas, ta vie n'évolue plus. Ta vie ne marche plus. Je déclare, c'est encore possible. Là où on a amené ta photo, là où on a amené ta vie, j'enlève ta photo. Que Dieu te libère maintenant. Là où on amène le nom de tes enfants, écoute-moi. Bien, ce soir, il y a une femme qui m'écoute, il y a un homme qui m'écoute, tu es assis dans ta maison, tu es triste, il y a d'autres même sont au bureau, il ne sait pas comment rentrer à la maison, parce que dans sa maison là-bas, c'est le feu, dans sa maison là-bas, il n'y a que des problèmes. Quand il rentre chez lui, quand il rentre dans sa maison, il fait des mauvais rêves, la nuit, il ne dormait pas, la nuit, il fait des cauchemars, il fait des mauvais rêves. Là où tu es dans ton bureau, tu dis que je vais faire comment je vais faire, demain, est-ce que je peux me réveiller, mais je te dis, c'est encore possible si tu acceptes ce Jésus-là.

il changera ta vie. Si tu acceptes Jésus, ta situation va changer. Et la Bible nous dit, quand il parlait, le roi était là. Il dit, roi, toi-même regarde. Le roi était là. Quand ils sonnent la trompette, quand ils ont sonné la trompette, et la Bible dit, tout le monde était agenoué. Mais Shadrach et Meshach, ils étaient là. Frère, derrière les épreuves, ça se cache la gloire de Dieu. Je dis à quelqu'un ce soir, accroche-toi à Dieu. Accroche-toi à ce Dieu-là. Quelque chose va se passer. Accroche-toi à ce Dieu-là par rapport à ta maladie-là, par rapport à tes problèmes, par rapport à ton travail. Tu as déposé les dossiers partout. Tu es même fatigué. Quand tu marches au poste central, on se moque de toi. On dit, regarde ce monsieur. Tous les jours, il passe chercher le travail. Il rentre, il n'a pas le travail. Je dis à quelqu'un ce soir, là où tu es parti là hier, là où tu es parti aujourd'hui là, tu es revenu. Il n'y a pas de bons résultats. Mais c'est encore possible que Dieu te donne le travail. C'est encore possible que tu te maries encore. C'est encore possible que ta vie change. C'est encore possible que tu aies la promotion. C'est encore possible que ton identité change. Et la Bible dit, Shadrach et Meshach, ils avaient confiance à Dieu. Je parle à une femme, toi qui as confiance à Dieu. Je parle à un homme, toi qui as confiance à Dieu. N'abandonne pas Dieu. Ne dépose pas le Seigneur. Reste avec ce Jésus-là. Ta situation va changer. Frère, tu peux nous appeler à 640-61-38-42. C'est le numéro de la radio. Et le numéro MTS, c'est 671-15-73-21. Écoute-moi bien. La Bible dit, ces jours-là, c'était pas facile. Ces jours-là, c'était compliqué. Ces jours-là, Daniel, Shadrach, Meshach, Abednego, quand on a sonné encore le son de la trompette, ils ont dit, nous, on ne peut pas, roi. Nous, on ne peut pas. Le roi était en colère. Le roi a dit, chauffe-moi la fournaise de feu. Chauffe-moi ça 7 fois. Le roi avait oublié. Chiffre 7, c'est le repos. J'ai dit à quelqu'un ce soir, tu vas rentrer dans ton repos de mariage. Tu vas rentrer dans ton repos de la gloire. Tu vas rentrer dans le repos des bénédictions. Parce que quelque chose va se passer. Écoute-moi ce soir. Peu importe ta maladie, peu importe ta situation, Jésus va te libérer. C'est encore possible ce soir. C'est encore possible que Dieu te guérisse. Écoute-moi, tu es en prison. Tu as vu tout le monde. Tu as vu les juges. Vous avez donné l'argent. Mais au lieu que la situation change, ta situation ne change pas. Vous avez vu tout le monde. Vous avez vu tout le monde. Tous les médecins, les féticiens. Il y a des gens même qui ont voyagé, qui sont partis même à l'étranger pour le même maladie, pour le même problème. Mais je voulais te dire, notre Dieu est capable de tout. Notre Dieu est capable de changer ton histoire. Notre Dieu est capable de changer ta situation. Peu importe ta maladie, peu importe ta situation, je dis ce soir, ça va changer au nom de Jésus. Je dis ce soir, ta situation va changer. Ta maladie va changer. C'est encore possible. Et je dis encore, et toi qui es à l'hôpital, toi qui es malade, toi qui as les problèmes, et voilà le numéro de téléphone de la radio, 641-61-38-42 et 671-15-73-21. Et ça, c'est le numéro de la radio. Et mon numéro personnel, c'est 697-22-00-98. Et si tu veux la prière, tu peux nous appeler directement. On peut prier pour toi. Et écoute-moi bien, et la Bible nous dit, et le roi, il était en colère, et le roi, il était vraiment en colère, il a dit à ses collaborateurs, chauffez-moi la fournaise pendant 7 fois, et 7 fois de plus, et la Bible nous dit, quand ils ont chauffé ça 7 fois, ils avaient oublié, chiffre 7, c'est le repos. J'ai dit à une femme, que Dieu t'introduit dans ton repos de mariage, que Dieu t'introduit dans le repos de la santé, que Dieu t'introduit dans ton repos ce soir, que Dieu t'introduit cette nuit. Il y a les ici là, il part faire les chats même au village. Quand il part au village, pour les autres, les cacao produits, mais pour toi, ça ne donne pas. Pour toi, ça ne marche pas. Et tu es en train de pleurer, tu te poses la question, mais ça ne marche pas. Et notre Dieu est capable de tout. Notre Dieu est capable de changer ta situation. Il y a des gens ici, ils sont au bureau. Tout le monde, il a la promotion. Tout le monde, il a un poste. Depuis que tu travailles là-bas, tu n'as pas les opportunités. Tu n'as rien. Quelque chose va se passer. Et Dieu est capable de tout. Dieu est capable de changer ta vie. Dieu est capable de changer ton histoire. Et quelque chose va se passer. Et je crois que ce soir, quelque chose va se passer dans ta vie. Je crois que ce soir, ta situation va changer ce soir. Je crois que ce soir, ta maladie là, tes problèmes là, ça va s'arrêter ce soir. Appelez-nous.

0: avec le numéro de la radio, numéro orange 640 61 38 42 et 671 15 73 21. Tu peux nous appeler rapidement, on peut prier pour toi. Et toi aussi, si tu ne peux pas appeler, même à la fin, tu peux m'appeler aussi avec mon numéro orange 697 22 et 00 98. Je répète encore, il y a un appel à l'île. Allô? Oui, allô? Il y a des appels. Oui, allô?
1: Allô?
0: Oui, allô?
1: Bonjour.
0: Oui, bonjour.
1: Ah, vraiment... Le sujet d'aujourd'hui, là, ça m'a vraiment intéressé.
0: Oui.
1: Beaucoup de problèmes dans notre famille.
0: Oui, votre nom, c'est qui?
1: Parce que...
0: Votre nom, et vous appelez d'où?
1: Je m'appelle à Yaoundé.
0: Et votre quartier?
1: Je suis à la carrière.
0: À la carrière.
1: Oui, papa.
0: D'accord.
1: C'est la sœur Rosie.
0: Mm-hmm.
1: Vraiment, je voudrais que vous priez pour moi, pour le problème d'accouchement, parce que mes deux enfants que j'ai fait apparaître derrière. Mm-hmm.
0: D'accord, je vais prier pour vous. Et tu vas toucher ton ventre, je vais prier pour vous.
1: Oui, papa.
0: Voilà, je vais prier pour vous, sœur Rosie. Et je prophétise et je déclare que Dieu vous donne les enfants au nom de Jésus. Que le Dieu qui a donné les enfants à Sarah, il est le même hier, aujourd'hui, éternellement. Que Dieu vous donne les enfants au nom puissant de Jésus. Amen.
1: Amen.
0: Oui, après l'émission, vous allez m'appeler avec mon propre numéro 600-697 22 00 98. Vous allez m'appeler avec mon propre numéro.

0: bas par notre numéro, notre appel.
1: Bonsoir,
0: oui, allô.
1: Homme de Dieu.
0: Oui, bonsoir.
1: Je suis Dorothée.
0: Oui, vous appelez d'où?
1: Un de mes taxes.
0: Vous appelez?
1: Mes taxes.
0: Mais ça, si.
1: Oui, papa.
0: Oui.
1: Il y a un problème. Une femme est en train de diffamer mon nom. J'ai eu un élève qui est mort dans ma salle de classe. Mm-hmm. Il est mort après les classes dans l'eau. Mm-hmm. Ils sont allés jouer le ballon. Ils sont revenus là où il y avait les chutes d'eau. Mm-hmm. C'est enfant mort. Je vous dis, papa, cette femme a déjà diffamé mon nom parce que déjà elle et moi ne s'entendait pas. Mm-hmm. Mais moi, j'ai encadré l'enfant en tant qu'un enfant. Partout là où elle est passée, l'une de ses amies a dit qu'elle allait voir les pétisseurs. Je lui ai dit, je connais mon cœur. Je connais qui je suis. J'ai 33 ans de service dans la même classe. Dieu est fidèle. Jésus a été cloué sur la croix et il est sorti vainqueur.
0: Amen.
1: Déjà, j'entends. Partout, et cet enfant sera enterré demain. Je suis même déjà en train de me préparer pour aller dormir à la colline.
0: D'accord. Ouais, écoutez-moi, on ne peut pas parler des choses comme ça à la radio, c'était en direct. Donc, vous allez prendre mon numéro 697-22-00-98. Vous m'appelez personnellement. Ça, c'est le numéro de la radio. Je vais prier pour vous pour que ça se passe bien. Mais après l'émission, appelez-moi avec mon propre numéro personnel 697-22-00-98. Ça, c'est mon numéro personnel. Donc, appelez-moi pour les. Je vais prier pour vous. Seigneur, je prie pour cette femme. Que la grâce et la foi l'accompagnent au nom de Jésus. Que la main de Dieu marche avec vous au nom de Jésus. Amen. Que Dieu vous bénisse. Et je dis encore, c'est encore possible. C'est encore possible que Dieu change votre situation. Tu peux nous appeler rapidement. Appelle maintenant à 640 61 38 42. Appelez-nous rapidement 671 15 73 21. Ça, c'est le numéro de la radio. Vous pouvez nous appeler rapidement parce que ça va chauffer. Il y a une femme qui m'écoute maintenant. La femme est en train de pleurer. Il y a un homme qui pleure. Ça ne va pas. Ma vie ne donne pas. Ma vie ne change pas. Écoutez, notre Dieu est capable de tout. Et toi qui es en train de m'écouter, tu es en train de pleurer. Tu te lamentes. Notre émission, c'est chaque vendredi de 20h à 21h. Et le Dieu qui a délivré Shadrach, Meshach, Abednego dans la fournaise de feu, le Dieu-là est capable de libérer tes enfants. Écoutez-moi, il y a une femme qui pleure même. Regarde, tous les enfants ont réussi, mais ces enfants n'ont pas réussi parce que on a volé l'intelligence de tes enfants. On a volé le mariage, on a volé le travail dans ta maison. Et personne, on va prendre encore notre appel. Oui, allô?
2: Bonsoir, professeur.
0: Bonsoir.
2: Bonsoir. Moi, c'est Jean.
0: Vous appelez d'où?
2: J'appelle Ayaoundé et Odia.
0: Odia, oui. Je vous écoute.
2: J'ai un problème.
0: Oui.
2: Chaque nuit, quand je dors, je rêve des gens qui sont déjà morts.
0: Oui.
2: Chaque nuit, les gens qui sont morts, chaque nuit, je rêve même un ou deux. Et je les reconnais. Et je constate que où c'est ça qui fait, c'est que ma vie est sur place. Pas de travail, pas d'argent, tout est compliqué.
0: Oui, écoutez, parce que tu habites dans les séjours de mort. Parce que pendant que tu parles là, et vous, on a pris, on a attaché votre étoile, votre vie. On a envoyé ça au cimetière, vous habitez au séjour de mort. Donc là où tu es là, on a décidé que tu ne peux pas faire quelque chose. Un mort, est-ce qu'un mort peut toucher l'argent? Est-ce qu'un mort peut voir? Est-ce qu'un mort peut marcher? Donc un mort ne peut rien faire. Donc c'est-à-dire que ton problème est tellement spirituel. Donc, il y a des choses que je n'ai pas vous dit ça à la radio. Il y a des choses que je préfère que vous m'appelez vous-même avec mon numéro que j'ai donné là, tout mon numéro personnel, 697-22-00-98. Et vous m'appelez, il y a des choses que je vais vous parler en face. Parce que vous savez qu'à la radio, il y a beaucoup de personnes qui nous écoutent. Il faut être tellement intelligent. Il ne faut pas qu'on dise que le prophète a gâté beaucoup de choses. Appelez-moi, je vais prier pour vous tout à l'heure. Et après l'émission, vous m'appelez avec mon numéro personnel. Seigneur, je déclare que cet homme et je déclare que cet homme sorte au nom de Jésus. Que la main de Dieu vous accompagne, que la faveur divine soit votre partage au nom de Jésus. Amen. Et je dis encore, Shalom, shalom, que Dieu vous bénisse. Écoute-moi bien, il y a des gens même comme je suis en train de parler maintenant. Il y a d'autres même, il a fait de voyage en voyage. Il a cherché même le visa. Il a même le visa, mais quand il part pour voyager, elle part même à l'aéroport, mais ça ne marche pas. Il y a des gens quand ils dorment la nuit, et quand tu dormes là, tu fais les mauvais rêves, que tu vois seulement les maris de nuit chez toi, les couches de nuit chez toi. Il y a des gens qui mangent même la nuit. J'ai dit, c'est encore possible que Dieu change ta vie. C'est encore possible que Dieu libère ta situation. Écoutez, tu es en train de m'écouter comme ça là. Tu es assis dans ta maison. Tu es en train de pleurer. Tu dis, Seigneur, qu'est-ce que moi je fais? Tu déposes dossier sur dossier, bureau sur bureau. Il n'y a rien qui marche. Actuellement, ta chaussure même est finie. Actuellement, quand tu marches là, ta chaussure là, c'est déjà fini. Tu ne sais pas quoi faire. Mais je dis, c'est encore possible que Dieu change ta situation. C'est encore possible. Dans le même endroit, tu as déposé le dossier. Et on va prendre encore notre numéro. Oui, allô?
3: Allô?
0: Oui, allô?
3: Bonsoir, monsieur Dieu.
0: Oui, bonsoir. Et vous appelez d'où?
3: Marie-Laure, depuis Bitin.
0: Oui.
3: Monsieur Dieu, j'ai vu une situation déplorable depuis près de 40 ans.
0: Oui.
3: J'ai l'impression que mon école a été volée.
0: Oui.
3: Et chaque fois, je porte les masques des vieilles femmes quand je me tiens quelque part. Personne ne m'approche en tant que femme. Et toutes mes fesses sont décidées. Je crois qu'il y a la vie de mort dans la famille. Mes frères sont en Europe là-bas. Ils n'aident pas la famille. Donc nous sommes dans les désarroi total.
0: D'accord. Et ce que tu as de parler là, le Seigneur me montre beaucoup de choses. Oui. Mais je ne vais pas parler de ça à la radio parce qu'on va voir à quelle mesure, comme on a passé de temps. Tu vas, je vais prier pour toi. Tu vas prendre mon numéro personnel. Parce qu'il y a les choses que Dieu m'a parlé. Je ne vais pas te dire ça à la radio parce qu'on ne sait jamais. Voilà. Donc, après l'émission, tu m'appelles avec mon propre numéro à moi. Je vais te dire pourquoi. Pourquoi ça se passe comme ça par rapport à ta vie. Tu m'appelles à 697, mon numéro personnel. 697-22-00-98. Je répète encore, 697 22-00-98. Je vais prier pour toi. Seigneur, bénis cette femme qui est appelée. Je déclare que la grâce vous accompagne au nom de Jésus-Christ de Nazareth. Que la faveur de Dieu soit votre partage. Amen. Et je dis encore, c'est encore possible. Peut-être que tu es assis à la maison. Il y a des femmes, même comme je parle, ils ont fait le commerce. Ils ont déjà vendu la banane. Ils ont vendu le plantain. Ils ont fait tout genre de commerce au marché. Pour les autres, ça marche. Mais pour toi, ça ne marche pas. Parce qu'il y a quelqu'un là. Il a donné votre information. Il a donné votre nom de la sorcellerie pour que

Et Shadrach, Meshach, ils ne sont pas posés. Ils disent, roi, nous, on ne connaît pas notre Dieu. Nous, on ne connaît pas les dieux des dons. Nous, on ne connaît pas les marabouts. Nous, on ne connaît pas les féticheurs. Nous, on ne connaît pas tel, tel. Mais nous, on connaît. Il n'y a qu'un seul Dieu, c'est le Dieu d'Israël. Frère, accepte Jésus-Christ comme Seigneur et Sauveur. Ta situation va changer. Ta vie va changer. Et écoute-moi bien. Quelque chose va se passer. Et on reste avec 4 minutes. N'oubliez pas d'appeler 641. 61, 38, 42 et 671, 15, 73, 21. Et n'oubliez pas d'appeler, ça c'est le numéro de la radio. Mais mon numéro personnel, après l'émission, mon numéro personnel, c'est 697-22-00-98. Mon numéro personnel, le numéro de prophète Narcisse, c'est 697-22-00-98. Écoute-moi bien. Et la Bible nous dit que ces gens, j'ai dit, roi, nous n'est pas à gêner, nous ne connaissons pas les choses là. Nous ne connaissons pas les maraboutages. Il y a une femme ici. Il y a un homme. On t'a dit, pour avoir la promotion, il faut entrer dans telle chose. Il faut faire telle chose. Pour accoucher, il faut donner tel sacré. Il faut faire telle chose. Écoutez, notre Dieu est capable de tout. Toute personne qui a vendu ton étoile, là où on a mis ton étoile, dans le village, dans l'eau, partout là-bas, notre Dieu va récupérer ça. Cette nuit, c'est lui qui dort mal, il va bien dormir. C'est lui qui a les mauvais rêves, il va bien dormir. Écoutez, rapidement, n'oubliez pas de prendre déjà, prends une bouteille d'eau. Si tu es malade, si tu as les problèmes, tu es en prison, tu souffres, tu pleures là-bas en prison. Tu dis que, oh Seigneur, ma famille m'a abandonné. Frère, ta famille peut t'abandonner, mais Dieu ne t'abandonnera jamais. Je parle à quelqu'un, tu es en prison. Tu as dit que tu es resté seul. Je parle à quelqu'un, on t'a enfermé. Je parle à une femme, à un homme, tu es à l'hôpital. On t'a dit que c'est fini pour toi. Mais je suis venu ici là. L'Éternel Dieu m'a envoyé. J'ai dit, cette année, je suis là pour toi. Dieu m'a mandaté pour toi. Par rapport à ta situation, tu as fui ton village là-bas à cause de la sorcellerie. Mais Shadrach, Meshach, Abednego, ils n'ont pas fui leur village. Ils n'ont pas fui leur province. Ils sont restés.

est capable de nous libérer. Notre Dieu est capable de nous délivrer. Et je te dis ce soir que le Dieu là va vous libérer. Que le Dieu là et que le Dieu va vous faire la grâce. Et notre mission, c'est déjà la fin. Prends ta bouteille d'eau et prends le verre d'eau. Je vais prier pour vous. Et toi, chaque

le visa. J'ai senti de voir, il y a un homme qui a rendez-vous de travail. Pendant que je parle, prends mon numéro à la fête, tu m'appelles pour le travail. Et que Dieu vous bénisse. Et que Dieu te trouve. Appelez-moi avec mon numéro. L'émission est finie. Et tu peux m'appeler avec mon numéro 697-98. Je répète encore pour clôturer 697-00-98. Ça, c'est mon numéro personnel. Appelez-moi. Que Dieu vous bénisse.

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9: Je m'appelle Makunchop Cecile. 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J'ai dit merci à Maso. Je ne m'attendais pas à gagner une maison. Quand on m'a dit, je ne croyais même pas.
8: Acte 2.
3: Ebodin Chama Joséphine, infirmière.
10: Je suis là, je suis propriétaire d'une villa. Je suis vraiment content.
8: Acte 3.
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8: Acte 4.
3: Chami Jacques, technicien en automobile.
12: C'est une grande joie immense qui m'anime en ce moment parce que avec 26 000 francs, comme je ne croyais pas, je me retrouve propriétaire d'une villa.
8: Acte 5.
13: Moi, c'est Kamje, épouse Mangwa. La surprise a été très grande. 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

Mesdames, mesdemoiselles, monsieur, salut. Allez, bonsoir, je vous souhaite la bienvenue sur cette antenne. Hein. Nous sommes tout heureux de vous accueillir et surtout de vous savoir nombreux à l'écoute de nos programmes, comme, n'est-ce pas, d'habitude. Alors, et nous, ensemble, on conduit le programme, comme d'habitude, de la nuit à l'heure. Alors là, on est rendu à 5 minutes après 21h. Tout de suite, les titres de cette édition.

on n'a pas de gouvernement depuis que le chef de l'État a prêté serment après sa brillante élection le 12 octobre dernier. Alors, on va essayer, n'est-ce pas, de décrypter cette actualité-là. On va en parler et puis vous donner la parole et vous allez réagir. Et entre autres, il semble que parmi les choses qui font coincer la sortie du nouveau futur gouvernement, ben, il y a par exemple la refonte des

dans la bonne ambiance et pour le plaisir des auditeurs, dans l'esprit du service public, véritablement dit. Voilà, alors vous comprenez que c'est important que vous ne ratiez pas l'émission. Et l'émission, parmi tant d'autres, ben, cela fait notre fierté et je vous en remercie énormément. 10 minutes après 21h, allez, on commence par la première musique, hein, qui est la musique religieuse qui nous permet de rendre gloire à Dieu, de le prier, de le glorifier et de le sanctifier.

Bien, très rapidement, hein, nous abordons, n'est-ce pas, le volet de la Masso Arte 6. Il est 21h15 à Yaoundé. Ce sont donc là les éléments, n'est-ce pas, qui entrent dans l'émission Les Grands Dossiers des Bois et la Main. Voilà, nous avons prié le Seigneur dans un premier temps. Ça nous a permis, n'est-ce pas, de le louer, de le glorifier, de le célébrer et, n'est-ce pas, de le remercier pour tout ce qu'il fait pour nous sur terre. Voilà, maintenant, nous abordons la rubrique de la Masso Arte 6. Ben, c'est le compte à rebours, vous le savez. Et j'ai dit depuis 2 semaines, manon mec erreur. Voilà, il ne restait plus que 24 jours hein, pour boucler toutes les opérations liées à la Masso Arte 6. Le tirage au sort a lieu le 4 juillet prochain, à partir de 8h ou 9h. Soyez là, si vous êtes mutualiste. Soyez au stade Omnisport Amadou Ahidjo. Et, n'est-ce pas, passer toute la journée, d'autant plus que c'est un samedi de carnaval. Alors, ce sera très, très intéressant, oui, pour tout le monde. Un très agréable moment et une grande activité, n'est-ce pas, de la vie sociale dans la capitale, le 4 juillet prochain. Voilà. Avant ça, les opérations de souscription à la Masso vont s'arrêter le 29 juin prochain, avant 18h, pour que vous soyez à jour de vos 26 000. Si vous n'êtes pas à jour de vos 26 000, ne comptez pas. Vous ne pourrez pas participer à la grande tombola qui fait gagner. Et puis, n'est-ce pas, on change, la vie change, les affaires changent. On devient quelqu'un d'autre. On a d'autres moyens qui sont augmentés. Puis, ça fait, n'est-ce pas, un nouvel homme que vous devenez. Voilà. Donc, ce qu'il y a à faire, comme on le dit toujours, dans les 24 jours, gagnez du temps en ce moment. N'attendez plus parce que le temps est volatile. Il n'attend pas. Il s'en va au quotidien. Hein? Les gens croyaient que quand on dit que c'est encore dans 3, 4, 6 mois, que c'était lointain. Non, le temps est volatile. 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

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Voilà. 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Les gens gagnent la vie avec ça tranquillement. Et c'est bon pour les planteurs, les villageois. Moi-même, je suis le premier de ces villageois. Chez moi, il y a une moto tricycle pour transporter les produits qui sortent de la plantation, etc. etc. Donc, c'est très bien pour le monde.

monde rural. C'est très bien. Ah ouais, c'est conseillé. 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Beaucoup ont déjà gagné et vont encore gagner, surtout qu'il y aura 3000 gagnants le 4 juillet prochain. Là. Par le passé, on avait 1000 à 2000 gagnants. Cette fois, le révérend pasteur Bissay a augmenté la mise pour multiplier les chances des participants. Quand même, on veut bien que tout le monde gagne et le plus rapidement possible. Bon, donc il y aura 3000 gagnants et ce sera comme ça. 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

1h35 minutes. On va très rapidement, hein, parce qu'il y a des gens qui m'écrivent, qui me téléphonent même aussi, pour dire que ben, vers les 22h, ils commencent déjà à dormir, à somnoler. Voilà, mais c'est vite. Vous voyez que je suis en train, n'est-ce pas, de me dépêcher pour vous. Donc, les grands dossiers des Bois et la Mer, nous sommes bel et bien le vendredi du 5 juin 2026, au menu donc de l'actualité. C'est le vendredi de l'antenne libre. Celui-ci est caractérisé par le retour sur les principaux dossiers de la semaine qui s'achève, afin de permettre aux auditeurs qui ont raté certaines émissions de se rattraper. Tous, en tout cas, peuvent d'ailleurs, eux aussi, proposer de nouveaux dossiers à débattre pour enrichir humaine et les débats. Bref, le vendredi de l'antenne libre est sans restriction, ni équivoque, ni tabou. Alors tout est discutable, tout est sur la table, hein, dans le fair play et en toute responsabilité, dans la courtoisie et le respect des uns et des autres. Donc c'est cela. Et je voudrais dire les principaux dossiers que nous avons étudiés, discutés tout au moins au cours de la semaine qui tire à sa fin. Alors lundi dernier, nous avons parlé dans l'émission, on a parlé de l'or artisanal à proploitation semi-mécanique, vraiment villageoise. À cause des dysfonctionnements graves observés dans ce secteur, le ministre de l'administration territoriale pour la Tanganyika, le directeur général de la Sokamine, Serge Hervé Boyogenou, ben, ils étaient, n'est-ce pas, à l'est du pays lundi dernier. Chacun, en ce qui le concerne, c'était en visite. Alors, pour le ministre de l'AT, pour la Tanganyika, il était à Bertois. Et quant au directeur général de la Sokamine, la Société camerounaise des mines, ben, donc Hervé Boyogenou, il était à Batouri avant, n'est-ce pas, de poursuivre son périple vers...

l'Adamawa en direction de Ngaoundéré. Voilà, et tous avaient une consigne, c'est que le chef de l'État, n'est-ce pas, très ému par l'exploitation sauvage, frauduleuse, artisanale, villageoise des ressources minières du Cameroun. Ben, le président Paul Biya a ordonné l'ouverture d'une enquête, oui, voilà, sur cette exploitation de l'or et des autres minerais. Mais, que voulez-vous, on a dit aussi qu'au Cameroun, depuis 44 ans, ben, on a ordonné plus d'un millier d'enquêtes. Personne n'a jamais su quels sont les résultats jusqu'à aujourd'hui. Et les gens se sont demandé si, dans l'enquête qu'on vient d'ouvrir là pour toutes les ressources minières du Cameroun qu'on prend et qu'on brade, on vend, on ne sait même pas qui. Les gens s'amusent avec partout là. Bon, que c'est là qu'on aura le résultat, point d'interrogation. Si vous voulez, on reviendra sur le dossier, n'est-ce pas, de ces ressources minières du Cameroun exploitées sauvagement, de manière frauduleuse et de manière artisanale. Voilà. Alors, mardi 2 juin 2026, les grands dossiers des Bois et la Mémicado sur Royal FM ont porté sur pourquoi le renouvellement des mandats expirés des dirigeants des entreprises publiques est-il bloqué? Eh bien, le Fonds monétaire international, le FMI, s'y est opposé et a donné des raisons de la faiblesse de la gouvernance du Cameroun et des contre-performances financières qui plombent les restructurations nécessaires pour solliciter, bien au contraire, des subventions qui siphonnent le budget de l'État assez souvent. Alors, ceci est contenu dans le dernier rapport de service du Fonds monétaire international publié au mois de mai dernier à la suite d'une mission du gouvernement effectuée en mars 2026 à Washington, aux États-Unis. On avait donné les détails. Si ça vous dit quelque chose, on peut y revenir tout à l'heure.

des odeurs nauséabondes un peu partout. On a épilogué sur, n'est-ce pas, les ordures qu'on continue de jeter, n'est-ce pas, dans la rue, dans les rigoles, et qui bloquent les caniveaux, etc., etc. Voilà, on a regretté que jusque-là, ces compétentes ne font pas, n'est-ce pas, de villes camerounaises qui sont comme de véritables gros villages. Eh oui, même Douala, même Yaoundé, Garoua, Bafoussam, peut-être bien d'autres encore. Alors, comment faire? À l'époque du président Aïdjo, il y avait ce qu'on appelait les plans quinquennaux pour le développement de nos villes. Tous les 5 ans, il y avait le comice agro-pastoral qui allait dans un chef-lieu de région. Et on en profitait pour construire cette région, les villes, les arrondissements, les départements. Et c'était là, parce que le comice allait venir dans telle ou telle région. Ça a fait le tour d'un certain nombre de régions qui aujourd'hui ont connu un développement équilibré, qu'on avait appelé à l'époque le développement auto-centré. Et vous comprenez qu'au Cameroun, plus que partout ailleurs en Afrique, là, mais nous n'avons pas que la capitale, parce que dans d'autres pays, on n'a que la capitale. Vous allez dans tel ou tel pays africain, dès que vous êtes à la capitale, vous êtes peut-être un peu à l'aise. Mais dès que vous allez en province, c'est nul. Or, au Cameroun, presque toutes les grandes villes se valent. Vous allez à Yaoundé, dans le centre, vous êtes bien. Vous allez à Douala, dans le littoral, vous êtes bien. Vous allez à Bafoussam, à l'ouest, vous trouvez une ville exubérante, qui est bien. Vous allez à Garoua, même chose. À Bamenda, même chose. À Bouya, même chose. À Bertoua, même chose. À Ebolova, même chose. À Ngaoundéré, même chose. À Maroua, même chose, etc., etc. Vous voyez, ça c'était le fruit, n'est-ce pas, de la politique des plans quinquennaux que malheureusement, quand le président Biya est arrivé, ben, on a abandonné ça et puis nos villes sont, n'est-ce pas, comme elles sont aujourd'hui, n'est-ce pas, elles n'appellent que les pleurs et les larmes, n'est-ce pas, vous savez. Alors, on évolue et hier, jeudi donc, les grands dossiers des Bois et la Main ont porté sur le train de vie de l'État et des réflexions sur la manière dont les dépenses publiques impactent et influent sur l'ambition politique de l'émergence du Cameroun à l'horizon 2035. Une situation et un phénomène qui font observer tant de fantaisie dans leur exécution, tant de gaspillage des ressources humaines, énergétiques, matérielles, logistiques et financières dans un pays à la recherche de son émergence. Résultat des opérations, l'émergence annoncée, à juste titre par le pouvoir politique, notamment le chef de l'État, risque d'être renvoyé sine die et au calendre grec. Alors, j'avais posé la question de savoir, que pensez-vous et que dites-vous à ce sujet? Mais les auditeurs ont réagi. Beaucoup ont dit que oui, mais sur proposition, n'est-ce pas, du colonel Onana François Benneke avait proposé ce sujet, ce thème, que j'ai par ailleurs développé quelques mois auparavant. Mais cette fois-ci, les auditeurs, beaucoup se sont prononcés que oui, l'émergence du Cameroun dans 9 ans, parce que l'horizon 2035, c'est exactement dans 9 ans, c'est possible, mais seulement il y a beaucoup de problèmes, beaucoup de difficultés, beaucoup d'entorses, beaucoup de conditionnalités à faire, beaucoup du travail à fournir. Est-ce qu'on pourra, quand on voit donc les gaspillages, quand on voit que tout est bloqué, quand on voit que rien ne marche, quand on voit que le pays va mal, et que, n'est-ce pas, une minorité a tous les moyens de ce pays et que la grande majorité croupit dans la misère. Comment faire pour arriver à l'émergence? Il y en a par conséquent qui ont donc dit que c'était une utopie, c'est-à-dire

nos débats. Voilà, dans 16 minutes, il va être 22h. On prend la première musique de la soirée et puis, allez, rapidement, on donne la parole aux auditeurs. La première musique de la soirée, tout de suite. Allez, on y va.

0: temps de renforcer le rôle de ces autorités traditionnelles dans les conseils régionaux, dans le prolongement de la réforme du Code général des collectivités territoriales décentralisées de 2019. Dans le secteur éducatif, je l'ai dit tantôt, un rapprochement est prévu, serait prévu, je mets le conditionnel, hein, un rapprochement serait prévu entre l'enseignement supérieur et la recherche scientifique, n'est-ce pas? Et c'est à l'étude, dit-on, pour rompre l'isolement des deux univers accusés d'évoluer sans jamais vraiment se parler. Enfin, une agence nationale pour la sécurité électronique serait en préparation au palais. Eh bien, cette agence serait rattachée directement à la Direction générale des renseignements extérieurs, la DGRE, là-bas qui est au lac. Et puis, on dit que le renseignement extérieur est important, surtout que le Cameroun a subi plusieurs cyberattaques ces dernières années et la montée des arnaques en ligne préoccupe les autorités. C'est pour ça qu'il y aurait donc en cours de création une agence nationale pour la sécurité électronique. Et puis, on ne sait pas encore quel calendrier sera retenu pour finaliser l'ensemble de ces arbitrages. Mais une chose semble acquise, ce gouvernement futur, nouvellement en chantier, prend du temps parce qu'il est censé porter plus d'âge. Voilà. Allez, on va donner la parole aux auditeurs rapidement. Nous sommes à 2 minutes après 22 heures. 2 minutes après 22 heures. Prenez la parole, la radio maintenant. C'est à vous, mesdames, mesdemoiselles, messieurs, les auditeurs. Allez, sur la première ligne, il y a quelqu'un qui se pointe. Allô?
1: Nolona.
0: Aïe, Nolona.
1: Nolona.
0: Maman Vera, bonsoir et bienvenue sur l'antenne de Royal
1: FM. Merci.
0: Voilà, tu donnes le coup d'envoi des appels, oui.
1: Oui, et moi, là, mais tu me manques tellement.
0: Alors.
1: Je te dis qu'avec trop la fatigue, le malade ne me laisse pas le soir si elle est fatiguée, car oh, je dors seulement. Voilà. Donc, ce n'est pas facile de joindre les deux bouts.
0: Mais c'est vrai, c'est vrai.
1: Il faut que je sacrifie beaucoup pour te joindre le soir. Pourtant, ton émission est l'émission le plus écoutée.
0: Oh, merci beaucoup, maman.
1: Dans la cité capitale. Et cette fois-ci, là, nous sommes derrière toi, Mouna Tété, parce que tu fais les bonnes émissions.
0: Merci.
1: Parce que tout le monde est libre de s'exprimer, choisit ce qu'il veut parler ou ce qu'il maîtrise pour mieux s'exprimer.
0: Voilà, maman Vera. Oh là là,
1: ah,
0: formidable.
1: Oui.
0: Ah oui.
1: Donc, moi, je veux choisir la propreté. Cleanliness is next to godliness.
0: Oui,
1: know?
0: vas-y.
1: Parce que les différents de problèmes que nous trouvons au niveau du Sud-Ouest. Moi, je fréquentais à Limbé, GBHS Limbé. Là-bas, la façon qu'on fait les choses est un peu différente. Et quand on met la loi, c'est pour tout le monde. Ce n'est pas pour une catégorie de gens et d'autres, c'est pour une catégorie. Non, quand on donne déjà la loi, ça touche tout le monde. Même
0: bien
1: si
0: sûr.
1: Tu es qui, tu dois seulement follow the law. C'est comme ça la loi.
0: Oui.
1: Donc là-bas, qu'est-ce qui se passe à Limbé? Il y a des jours qu'on dit « keep Limbé clean ».
0: Voilà.
1: C'est ce jour-là. Ah, pardon?
0: C'est le jour de l'investissement humain. La population sort. Pour travailler, n'est-ce pas, pour
1: tout
0: l'assainissement.
1: Tout le monde est dehors. Club de

0: d'abord, comment je vais parler même. Mon frère, je dis que c'est ça même. Mais si c'est pendant que les autres font le mensonge dans la. Dénature l'exercice de l'art de faire vivre la société, de lever le standard de vie des citoyens, de la justice, les autres sont là pour faire le contraire, non? C'est normal. Mais maintenant, est-ce que nous allons les suivre? C'est non. Moi, je dis, nous sommes à la croisée du chemin, nous sommes à l'aube d'un système qui a perduré d'ailleurs. C'est plus que toute cette émission, nous avons pas seulement deux de lundi à vendredi. Toi et moi, là, et bien les auditeurs, on comparait, je disais que je veux tout le faire. Nous devons passer à autre. Vous vous imaginez, là où moi, ça me dit presque, je vais donc trouver au terme de l'année, l'animation, pour le temps, il y a des patrons, on tape les tambours, on a mis le terrain, pour essayer le temps, le faire du jeu. Bon, là où nous sommes là, chacun de nous devrait, je vais dire devrait, parce que c'est très poli, je ne donne pas de leçons, sinon je devrais dire droit, ça devrait être énorme. De 5 questions.
1: On ne coupe pas, il faut que les gens sachent parler 5-10 minutes au plus, c'est bon, hein, pas 20-30 minutes.
0: Voilà, 5 questions. Ou alors, pour la suite, je pourrais être aussi. Moi, quel, comme rationnel, je suis né. Et pour bien la vérité, qu'est-ce que je vais apporter déjà aux Camerounais? Pas au Cameroun, donc au Cameroun, avec les citoyens camerounais. Qu'est-ce que j'ai trouvé comme acte qui a bénéficié à tous les Camerounais? Qu'est-ce que je laisse, comme vous l'avez dit, à mes enfants, la route que je trace? Si elle n'est pas là, elle balise, une balise déjà la route pour la présidence. Troisième chose, est-ce que là où nous sommes là, c'est bon ou c'est mauvais? Dès que c'est mauvais, et tu l'as identifié ce qui est mauvais, il va aller réaliser du côté de ce qui est bon. Quel que soit même le safar, j'avais dit, dans les prochains jours, les élections, pour le président, c'est un peu revenir.
1: Merci beaucoup. Voilà. Allez, on va donner la parole à d'autres auditeurs. Hein. Vraiment, sachez vous limiter. Vous savez, je ne vous coupe pas, mais vous aussi. Hein. On ne parle pas à la radio pendant 20 minutes tout seul, 10, 15, 20 minutes. Hein. Vous suivez parfois les radios internationales hein, qui ont des approximations d'une telle émission. Je me souviens de nos amis de Radio France Internationale, hein, Juan Gomez notamment, que tout le monde écoute. Il a une émission de 20 minutes pour le monde entier qui appelle. Et les gens parlent pour une, deux minutes. Ici, quand quelqu'un n'a pas parlé 30 minutes ou 20 minutes, il ne pense pas qu'il a parlé. Mais parler en 5 minutes, peut-être 10, vous raccrochez vous-même, sans qu'on ait besoin de vous couper. Surtout que vous pouvez rappeler même 2 ou 3 fois au cours de la même émission. Moi, je ne comprends pas. Et je vous signale qu'en parlant longuement, même quand je vous laisse parler là, vraiment à la fin, on ne retient pas grand-chose. Sachez-le, on ne retient pas grand-chose. Donc, sachez vous-même parler, sachez être concis, précis. Vous dites ce que vous vous exprimez librement. Moi, je ne vous coupe pas. Mais vous-même, sachez dire l'essentiel et vous vous arrêtez. Si c'est nécessaire, vous rappelez quelques minutes plus tard. Moi, je crois qu'on peut fonctionner tranquillement. Au téléphone, hein, on prend d'autres auditeurs. Hein. C'est pour donner davantage de chance à beaucoup de gens. Sur la deuxième ligne. Allô? Allô?
2: Allô?
1: Oui.
2: Allô?
1: Oui, baissez le volume du poste récepteur.
2: Oui, j'ai déjà baissé, Moula Tété.
1: D'accord, bonsoir. Comment?
2: Bonsoir.
1: Monsieur Yossa appelle.
2: De Hawaï.
1: Oui. Ça va, Hawaï? La pluie vous a laissé?
2: C'est maintenant que la lumière vient d'arriver.
1: Ah, ça, c'est bien. Prends la parole, monsieur Yossa.
2: Ok, moi, je prends la parole. Moula Tété, vous savez, ce que je voulais proposer. Vous savez, au Cameroun, les gens n'aiment pas travailler, surtout les fonctionnaires. Mmh. Alors, ce que je voulais proposer au gouvernement, surtout au président Tobia, c'est que bon, il fallait qu'il crée un poste d'inspection générale de services publics. C'est-à-dire, quelqu'un qui va souvent contrôler les fonctionnaires. Là. Mmh. Vous pouvez aller dans un bureau comme ça, là. Vous faites 4 jours, vous ne voyez personne. Je dis bien 4 jours. Mmh. Dans le dossier, là, les gens sont alignés. Le patron n'est jamais là. Quand lui part en week-end, le mardi,

0: général des services publics. Et ils sont compétents pour aller contrôler. Ils sont compétents pour aller contrôler tous les ministères et de tous les services concernés.
1: Vraiment, mon attitude, vous avez compris. C'est ça le problème.
0: Ouais.
1: ça le problème. Alors, je voulais encore revenir un peu sur Maman Béria, quand elle parlait de l'affaire de Kip. De Kip Yaoundé, que je vais revenir dans le sens des anglophones. Alors, le problème, ce qui est là, c'est que quoi? Ici, Yaoundé, on copie, mais on ne copie pas le bon exemple. À Yaoundé, quand c'est un jeudi ou un mercredi, vous imaginez que les gens restent chez eux, ils attendent l'heure d'ouverture, alors que le Nord-Ouest,
0: le sous-préfet est en train de casser un assainissement dans sa mission administrative, sa localité. Hein, le réseau t'a interrompu, c'est pas égoïste là, mais je ne coupe pas. C'est pour ça que je vous demande vous-même de savoir parler et vous lire pour donner plus de chance à d'autres et que, n'est-ce pas, on puisse retenir de chacun l'essentiel. Sur la ligne 2, quelqu'un d'autre. Allô, bonsoir.
2: Bonsoir, Mouna Sawa, Mouna Tétére, dans Kassawa.
0: Ah, merci, dans Kassawa. Comment vas-tu?
2: Ça va très bien, Mouna Tété.
0: Tu as observé une éclipse depuis quelque temps, tu réapparais.
2: Oui, parce que parfois, il faut un peu observer le silence et écouter les autres. Oui, bon, aujourd'hui, là, je suis de retour et surtout que c'est vendredi. Tu peux parler du thème que tu veux. Oui. Bon, moi, j'ai d'abord choisi de parler de la Corée du Sud. Oui, le ministre des Affaires étrangères de la Corée du Sud a convoqué ou bien invité 50 ministres des Affaires étrangères d'Afrique pour une conférence. Et
0: il ne les convoque pas. Il n'a pas convoqué, il les a invités. Ils ont
2: invités. Voilà. Oui. Et dans cette conférence, il a dit que même comme la Corée du Sud a déjà eu le sommet Afrique-Corée du Sud, mais cette fois-ci, c'est très sérieux. La Corée du Sud est prête à faire le transfert de technologies, de haute technologie aux pays africains. Oui, dans le domaine de la fabrication des camions, des caterpillars, des voitures, des tracteurs. Et il y a même d'autres choses secrètes. Il a dit que la Corée du Sud, veut en échange aussi faire les affaires avec l'Afrique, comme la Chine est en train de faire.
0: Et venir piller aussi les ressources minières.
2: Oui, elle veut les minéraux comme les terres, l'or, bref tout ce que l'Afrique
0: fait. Tout, elle veut, n'est-ce pas, des rapports commerciaux avec, n'est-ce pas, le business.
2: Oui.
0: De l'exploitation des ressources minières.
2: Oui, et en plus, en 1953, la Corée du Sud, Singapour et les Émirats arabes, c'était les trois pays les plus pauvres au monde. Et actuellement, la Corée du Sud figure parmi les 10 pays les plus riches du monde. Et il a dit qu'il aimerait que les pays africains se développent aussi. Et en dehors de l'Afrique, la Corée du Sud est aussi disponible pour transférer la haute technologie à l'Inde. Donc moi, j'invite les Africains vraiment à saisir cette occasion. Parce que les Occidentaux, les Russes, les Chinois, depuis là, ils nous jonglent, ils refusent de nous transférer la technologie. Donc on doit saisir l'opportunité que la Corée du Sud nous offre. Voilà d'abord mon premier sujet.
0: Ils refusent, si tu estimes que certaines grandes puissances refusent, n'est-ce pas, de communiquer le transfert de technologie au Cameroun, pour ne prendre que le cas du Cameroun. Mais c'est parce que, n'est-ce pas, les représentants camerounais, dans les négociations, dans les commissions mixtes et les grandes affaires, mais ils sont fragiles, ils ne veulent que de l'argent. Puisque, on devrait... Quand vous voulez négocier une convention internationale ou l'achat, n'est-ce pas, d'un certain nombre de choses, de matériel qui viennent de l'étranger, vous leur dites, monsieur, nous voulons acheter, par exemple, des avions de guerre pour notre armée. Nous voulons acheter peut-être des hélicoptères. Nous voulons acheter des bateaux de guerre, des navires. Mais la condition, c'est que vous nous les vendez, nous achetons, et vous venez former des Camerounais. Vous formez des Camerounais qui vont continuer à les entretenir, à faire de la maintenance.

0: France, pourquoi pas même aller fabriquer? Or, lorsque les Blancs résistent un peu, les Camerounais demandent l'argent en échange. On donne l'argent et puis
1: Alors que...
0: les gens se taisent. Et on se tait, chacun se fait la poche. C'est ça le problème de nos représentants dans les diverses arènes internationales où ces choses se discutent.
1: Oui, Mouna Tété, vous avez raison. Parce que c'est comme ça que la Chine et l'Inde ont obtenu la technologie auprès des Occidentaux.
0: Mais moi, je me souviens, par exemple, je prends un cas précis. Le président, n'est-ce pas, du Brésil, Antonio da Silva, qui est au pouvoir
1: Du
0: à l'heure
1: Brésil.
0: actuelle, oui, il a voulu, il avait commandé, n'est-ce pas, l'achat de 30 avions de combat Rafale de la France, de la
1: Oui,
0: maison d'assaut, l'usine d'assaut qui fabrique ces avions de guerre-là, les avions
1: oui.
0: Rafale.
1: Oui,
0: Ce sont les plus modernes dans l'aviation militaire française. Il avait commandé, donc, il a dit que le Brésil va acheter 30 de ces avions de combat Rafale français. Mais il a mis n'est-ce pas, une condition. Nous commandons et vous formez des Brésiliens pour non seulement leur maintenance, dont les réparations, mais vous formez également les Brésiliens pour apprendre à les fabriquer de manière à ce que dans 10, 15, 20 ans, que le Brésil soit à mesure de fabriquer des avions de guerre de ce type. Les Français, les Macron, là, ont jonglé en croyant que Antonio da Silva da Souza, le président brésilien qui va transiger, il a dit, niet, vous, c'est à prendre ou à laisser. J'achète les 30 avions de combat en termes des centaines de milliards de dollars ou d'euros, mais la condition est là. Si vous ne la respectez pas, je n'achète pas. Et jusqu'à aujourd'hui, le Brésil n'a pas acheté les 30 avions de combat Rafale de la France. Voilà, c'est
1: Oui,
0: ça un
1: Mouna
0: pays,
1: Tété,
0: c'est
1: j'avais
0: ça, c'est
1: suivi.
0: ça.
1: C'est ça, j'avais suivi ça. Luis Ignacio Lula da Silva.
0: Mais oui.
1: C'est ça. Bon, mon deuxième sujet, c'est que je suis d'accord pour que on déménage le marché de bœufs de Tudjila pour Balamba ou bien pour Akonolinga. Parce que le marché de bœufs de Tudjila, c'est déjà exigu et c'est déjà en plein centre-ville. Et ça cause beaucoup de saleté et d'agression. Donc, je suis pour que maintenant, on transfère le marché de bœufs de Tudji à Balamba, pour que Balamba se développe aussi, ou bien pour Akonolinga. On doit enlever ça à Etudji, Colbon, parce que c'est déjà exigu, c'est sale, et ça amène l'insécurité.
0: Mais le marché
1: Et
0: des Toudji,
1: maintenant,
0: je te rappelle, j'ai parlé de ça cette semaine qui s'achève là. Le marché

0: on prévoit déménager ça pour Balamba, la ville de Balamba, vers Bukitula, mm-hmm. ou bien vers Akonolinga, mm-hmm. pour que là-bas, parce que là où on amène le marché de bœufs, le développement arrive aussi là-bas. Mm-hmm. Parce que quand les gens viennent pour acheter les bœufs, ils constatent qu'il y a le terrain, ils achètent pour construire leur maison, ils construisent les boutiques, les magasins. Bref, le développement arrive. Donc moi, je suis pour que ce marché de bœufs de Tudji soit déplacé mm-hmm. hors de Yaoundé. Mm-hmm. Mais je suis pour que Yaoundé demeure la capitale éternelle du Cameroun.
1: D'accord.
0: Parce que Yaoundé, c'est une très belle ville. C'est une grande ville, mais il faut seulement aménager Yaoundé. Mmh. On a été enfin, maintenant, pour le marché de Mokolo, Chinga et Lobby, il y a quelqu'un qui est venu avec un titre foncier. Il prévoit détruire les maisons des gens jusqu'à une mosquée. Donc moi, je lui dis que, il dit que c'est pour étendre le marché de Mokolo. Mais le marché de Mokolo que vous voyez là, ça a été créé en 1917 par les commerçants à Oussa. Et maintenant, vous voulez venir détruire leurs maisons, leurs mosquées, soi-disant que vous voulez étendre le marché de Mokolo. Mm-hmm. C'est déjà assez grand comme ça. Et il n'y a pas que Mokolo à Yaoundé. Mm-hmm. On peut aller construire les marchés d'autre part. Mm-hmm. Donc les Aoussa que vous voyez là, à Mokolo là, Tinga et Lobi là, laissez-les tranquilles et ne touchez pas surtout leurs mosquées. Mm-hmm. Parce que ce qui a été fait au quartier village à Douala, les maisons des Aoussa, les mosquées ont été détruites, soi-disant que ça a été construit sur le territoire de l'aéroport de Douala, mais qui leur a vendu le terrain de l'aéroport. Donc moi, je suis contre l'injustice. Avant de déguerpir les gens, donner-leur un emplacement ou bien dédommager-les.
1: On doit l'un ou l'autre, quand à chaque fois qu'on doit déguerpir les gens par les pouvoirs publics, il y a, n'est-ce pas, un site de recasement qui est prévu. Et au cas échéant, s'il n'y a pas de site de recasement des populations, on doit donc dédommager pour que les gens prennent de l'argent pour aller eux-mêmes s'acheter des terrains à gauche, à droite et se réinstaller. C'est ça la procédure. C'est comme ça.
0: Oui, mon entité. Bon, je laisse la place aux autres et je pourrais revenir.
1: Merci beaucoup, Dan Kassawa, qui réapparaît, n'est-ce pas, comme une star. Allez, au téléphone. 22h32 sur la première ligne. Allô?
2: Oui.
1: Bonsoir, monsieur.
2: Pourquoi?
1: Oui, mais ça, pourquoi chez toi, c'est sourd? Quand tu prends la parole, c'est sourd. Mets le téléphone à la bouche. Oh, c'est pas possible. C'est de mauvaise qualité. Ou tu mets ton téléphone à l'oreille, comme certains. Mets-le là où il y a le micro du téléphone en bas, là où on charge. On met le branchement du chargement.
3: Mais c'est moi, j'appelle, je suis. Vous m'entendez pas?
1: C'est maintenant comment... que c'est clair. Mais c'était sourd. Quand tu appelles là, c'est sourd.
3: Ce n'est
1: sourd,
3: pas moi,
1: ça
3: c'est
1: nous gâte.
3: Réseau. C'est moi, comment?
1: Oh. Et que...
3: C'est moi, je suis devenu.
1: Et comment est-ce que quand on parle, tu corriges, ça change tout de suite? Comment?
3: Mais c'est pourquoi. Okay. C'est moi qui change. Je suis sur la même position d'habitude.
1: Non, tu mets le téléphone autrement. Tu mets le téléphone autrement à la bouche.
3: Ouais.
1: Prends, parle, ce n'est pas ça le problème, parle. On veut qu'on t'écoute bien. C'est que ça fait là, quand c'est sourd, on ne t'écoute pas. Tu veux qu'on ne te dise pas que tu n'es pas suivi? Tu appelles pour qu'on t'écoute?
3: Je crois que c'est la toute première fois que tu me dis, ce n'est pas moi le problème.
1: Bon, vas-y.
3: Oh, ok, bon, bien, ça me fait même souvent être découragé. Bon, d'accord, je vais revenir sur Dan Kassawa. Vous voyez, ce qu'on ne veut pas en République. Je ne voudrais pas qu'on dise les Aoussa, et ce n'est public. C'est son habitude. Pourquoi je veux d'abord commencer par taper le marteau sur ça. Et vous l'avez si bien dit qu'à chaque fois, même comme les autorités sont ce qu'elles sont, et vous avez dit, à chaque fois on prévient, on ne vient pas brutalement ou sauvagement commencer à faire déguerpir les gens. La têtutesse, le civisme, le désordre urbain ou interurbain n'est pas bon. C'est ce que nous ne voulons pas en République, la République que nous nous prônons. Ça, je ne peux pas le laisser passer. Je ne peux pas laisser ça passer. Et puis, tout à l'heure, c'est moi-même qui le fais. J'ai dit les auditeurs, eux-mêmes et vous-même témoins, mon frère, je vous vois, que je n'ai jamais... Moi, je suis express précis, je pars. C'est même toi qui maintiens même les auditeurs. Tu parles plus que moi-même. Même dans Kassawa, moi, j'ai parlé autre 8 minutes. J'ai parlé 5 minutes, tu m'as maintenu pendant longtemps. Et même dans Kassawa, vous avez fait 30 minutes. Ce n'est pas moi le problème,
1: non,
3: toujours.
1: Mon rôle, c'est de relancer. Quand le débat est intéressant...

0: Ça...
1: Oui, bah, tout à fait.
0: Sona,
1: bon,
0: Sona.
1: Je voulais juste que je fasse remarquer cela, ça va.
0: Non, ça, bon, c'est
1: bon,
0: ça.
1: Bon, une fois de plus.
0: J'ai dit, hein,
1: moi, je vous écoute.
0: Personne de vous n'apprend, ne m'apprend mon métier. Hein, vous avez compris? Moi, j'ai du respect pour vous. Le rôle de celui qui est modérateur d'une émission, c'est de pouvoir relancer l'interlocuteur sur certains aspects qu'on veut peut-être préciser ou qu'on veut clarifier. On relance l'interlocuteur qui appelle et à qui je donne la parole. Il parle. S'il y a un aspect qui ne semble pas clair ou qu'il y a un détail qu'on peut donner comme exemple pour étayer, c'est-à-dire pour expliquer davantage la pensée de celui qui appelle, c'est le modérateur qui le fait. Donc, j'ai la modestie de le dire. Vraiment, vous n'avez pas qualité ni compétence pour, n'est-ce pas, juger mon travail. Hein? Voilà. Donc, c'est clair. 22h35. Allez, au téléphone, sur la première ligne. Allô?
1: Allô? Bonsoir, mon ATT.
0: Oui, oui, bonsoir. Comment ça va?
1: C'est Michel Atem.
0: Oui, oui, merci. Tu es le bienvenu sur l'antenne.
1: OK, mon ATT.
0: Oui.
1: Ce vendredi, je vais plonger sur deux aspects.
0: Mm-hmm.
1: La gouvernance et l'organisation de la ville.
0: Mm-hmm.
1: Très rapidement, pour aller sur l'organisation de la ville, je vais dire, je suis un farouche partisan de la thématisation de nos villes.
0: Mm-hmm.
1: C'est-à-dire que les villes commencent à être thématiques et qu'on ne fasse plus, comme on dit, un fourre-tout dans la ville. Parce que, comme je le dis souvent, c'est-à-dire que quand on regarde les pays frères étrangers, on voit les belles villes comme les Addis Abeba et Nairobi, on voit comment c'est thématisé. C'est très beau. C'est-à-dire que ça attire même les touristes et ça évite le phénomène de pickpocketing et tout ça. Donc, lorsque nos villes seront organisées, et puis l'un des auditeurs a souligné...
0: Quand tu parles de thématiser nos villes, explique pour que l'homme de la rue comprenne.
1: Qu'est-ce que je veux voir? C'est-à-dire que quand je dis thématiser nos villes, c'est-à-dire que faire que nos villes commencent à se spécialiser, c'est-à-dire qu'une ville peut être, par exemple, on peut dire qu'une ville commerciale qui fait peut-être simplement dans l'industrie de l'habillement, une autre ville peut-être fait dans la grande industrie, une autre ville peut-être, par exemple, fait dans le tourisme, ainsi de suite. Parce que quand il y a ces choses-là, j'étais en train de dire Mouna Tété. C'est-à-dire que comme par exemple, on trouve qu'en plein étudie, qui en pleine ville, on trouve un truc comme le marché au bœuf qui amène une puanteur et tout, avec les déchets de ce truc-là, c'est pas bon. Vous voyez, par exemple, si on a un touriste dans la ville et tout, et qui passe dans la zone-là, pourtant on a bien fait le goudron et tout, mais vous allez trouver les déjections des animaux et tout ça, c'est pas agréable.
0: Mm-hmm.
1: Donc vraiment, qu'on thématise nos villes comme ça, c'est-à-dire que vraiment, si le maire qui est en train de lancer ces choses-là, essaye de maintenir ça, ça va aller, c'est-à-dire qu'on organise nos villes.
0: Mm-hmm.
1: Maintenant, concernant la gouvernance, mon ATT, il y a trop de ministères au Cameroun. Un pays qui veut être émergent n'a pas besoin de trop de ministères, mais a besoin de quoi? Des services qui travaillent. Ça veut dire que quoi? Un ministère peut même avoir trois grandes directions, mais que les grandes directions soient en train de travailler et que les directeurs des différentes directions travaillent et rendent compte au ministre. Parce que le ministre, lui, il a juste, comment dire, chapeau. On est d'accord que lui, ce sera les récompenses politiques. Mais les directeurs généraux et ceux qu'on appelle les secrétaires généraux et autres là, doivent travailler. C'est eux qu'on doit mettre au travail. C'est pourquoi je suis d'accord avec la proposition de mettre une inspection vraiment des services publics qui va vraiment veiller à ce que ces gens-là travaillent franchement, qu'ils servent les usagers et qu'ils fassent le travail. Je vous assure, mon attitude, si on fait ces choses-là et qu'on sanctionne les indélicats, nous allons émerger. Donc vous voyez que nous venons ici pour proposer des choses pour que notre pays change. Parce que 9 ans, au rythme où nous sommes là, c'est impossible. Mais si avec les quelques petites propositions que j'ai données là, 9 ans, c'est vrai, on n'arrivera pas, mais nous serons déjà en train d'amorcer une bonne approche. Voilà ce que j'avais dit ce soir, mon ATT.
0: Voilà, merci. C'est comme ça qu'on parle dans un débat. Hein, on n'a pas besoin de parler 10, 15, 20 minutes pour être compris. Merci beaucoup pour, n'est-ce pas, cette attitude-là de concision, de précision et de brièveté. Merci. Allez, quelqu'un d'autre appelle là, sur la ligne 2. Allô?
2: Allô, bonsoir, mon attitude.
0: Oui, salut, comment ça va?
2: Oui, ça va bien. C'est Marois Emmanuel.
0: Oui, Marois Emmanuel. Tu reviens là, je t'ai demandé l'autre jour, mais si la ville de Marois s'est déplacée pour Yaoundé.
2: Non, mais même Abel avait un nom aussi d'une ville.
0: D'accord.
2: Donc, je ne suis pas le seul.
0: D'accord.
2: Il y en a plein d'autres comme ça.
0: Mm-hmm.
2: Oui, et je voudrais, en passant, saluer Mme Zana, c'est-à-dire une dame hein, bien faite. Hein.
0: Oui, très bien.
2: C'est-à-dire raison pour laquelle au Cameroun, il y a des bonnes personnes, il y a des bonnes choses, mais c'est l'État du Cameroun, n'est-ce pas, qui nous rabaisse. Donc, je profite de cette opportunité pour la saluer, Madame Zana, hein, bien faite sur le plan moral, et aussi hein, sa façon d'être, pour moi, j'imagine, surtout sa voix. Voilà, nous plaît tellement.
0: Sa voix est très intéressante, hein, vraiment.
2: Je l'apprécie.
0: Elle a beaucoup de fair play. Ouais.
2: Bien sûr. Mmh. Voilà. Et donc, revenons donc, n'est-ce pas, à autre chose, pour dire que moi, je propose, n'est-ce pas, qu'on crée, n'est-ce pas, des directions, qu'on réduise les nombres, n'est-ce pas, des ministères ici dans notre pays. Mmh. Au ministère des Affaires sociales, par exemple, il faut qu'on crée une direction spécialement en charge des personnes en situation, n'est-ce pas, du handicap, hein, c'est-à-dire qui aura un trait, n'est-ce pas, avec l'emploi. Mm-hmm. Parce que aujourd'hui, il faut promouvoir, n'est-ce pas, l'emploi des personnes en situation du handicap. Et je propose aussi que, n'est-ce pas, la nouvelle gouvernance qui va arriver, les nouveaux gouvernants qui vont arriver, mm-hmm. n'est-ce pas, dans les prochains jours lointains, que, n'est-ce pas, ils changent la loi du Cameroun. Bon, pas la Constitution. Je voudrais là parler, n'est-ce pas, du code pénal camerounais, mm-hmm. qui va durement sanctionner désormais, n'est-ce pas, les prévaricateurs des biens publics. Mm-hmm. Vous voyez, dans les pays comme la Chine, hein, le Japon, en fait, les pays asiatiques, mm-hmm. là-bas, les gars sont durs. Mm-hmm. Hein. Par exemple, on peut dire que, bon, lorsque peut-être un membre du gouvernement détourne, on peut par exemple, n'est-ce pas, l'enfermer à vie, hein, par exemple, et on arrache tous ses biens, hein, vous voyez, parce que maintenant le véritable problème du Cameroun, n'est-ce pas, c'est l'applicabilité des textes.
0: On a même des bons textes, mais on n'applique pas.
2: Oui, mais comme le code pénal, on l'a adouci, et le code pénal n'est plus puissant comme avant, comme au temps du président Aïdjo. Il nous faut un républicain. Hier, il y a un auditeur qui a proposé hein, son président modèle, hein, qui est Samuel Eto'o. Mm-hmm. Moi, je propose le Lamido de Garoua, mm-hmm. qui est un homme dur, aussi sévère. Hein, il frappe dur. Parce qu'au Cameroun, le Cameroun n'a plus besoin des démocrates. Le Cameroun a besoin des républicains. Les gens qui frappent, hein, là, il n'y a plus question que, parce que, bon, peut-être tu m'as aidé à avoir peut-être tel nombre, n'est-ce pas, de suffrages dans telle circonscription administrative. On n'a plus besoin de ça. On a maintenant besoin des républicains comme les Donald Trump, avec un slogan Cameroun Fest. Mm-hmm. Cameroun Fest. Hein. Et aussi, justement, proposer des plans quinquennaux, comme le président Aïdjo proposait hein, pour le développement de nos différentes villes. Mm-hmm. Vous voyez, c'est des choses comme ça. Parce que si on continue toujours dans la démocratie, on laisse seulement parler, ils font ce qu'ils veulent avec, n'est-ce pas, les biens publics, le Cameroun n'avancera jamais. On ne parlera jamais, n'est-ce pas, l'émergence qu'on attend ne viendra jamais. Donc, moi, je pense que les nouveaux gouvernants qui viendront doivent vraiment commencer par le code de procédure pénale hein, qui va désormais frapper dur et sûr hein, ces prévaricateurs des biens publics.
0: Mm-hmm. Merci pour la contribution. Merci. Voilà. Allez, 640 61 38 42 sur la première ligne. Allô?
3: Allô?
0: Oui, bonsoir, monsieur.
3: Oui, bonsoir, mon appétit.
0: Merci, bienvenue sur l'antenne. On vous appelle comment?
3: Roger de Taxi.
0: Oh, comment tu vas, Roger?
3: Ça va, mon appétit.
0: Tu es dans quelle position, là, en ville?
3: Cité Verte.
0: À Simbok?
3: À la Cité Verte.
0: Ah, tu es à la Cité Verte.
3: Oui, à mon appétit.
0: Oh, ça, c'est très bien. Et ça marche avec la clientèle?
3: Ouais, ça va quand même.
0: D'accord, prends la parole.
3: Voilà, je disais au niveau de l'exploitation de nos richesses.
0: De nos ressources minérales.
3: De nos ressources minérales, vous l'avez dit.
0: Ouais.
3: on exploite barbarement ce pays.
0: Mm-hmm.
3: Parce que l'eau peut sortir pour l'Arabie Saoudite là. Mm-hmm. C'est seulement ce qu'on voit. Mais il y a d'autres destinateurs que les autres on le voit mm-hmm. partout. Parce que c'est le petit le président Ibrahim Traoré, ce qu'il fait au Burkina avec l'eau de son pays, vraiment c'est ahurissant. Alors que nous-mêmes, on a tout fait pour fatalité, mais la corruption, tu vois, et ça c'est vraiment, il faut que le gouvernement mène tout ça, avec la complicité des étrangers.
0: Mm-hmm. Minière dans les localités qu'on ne développe pas. De l'Est, quoi que le bois du Cameroun est exploité sauvagement à l'Est. Toutes les essences qu'on vend, qui devraient même être exploitées et traitées sur place, sont expédiées à l'étranger. Et on ne construit ni les routes, ni les villes, ni les écoles, ni les hôpitaux, aucune infrastructure pour le bénéfice des populations locales. Hein? Donc ce sont là les problèmes. Là où on exploite même de l'or, hein, la bauxite et d'autres ressources minières, il n'y a aucun développement pour bénéficier aux populations. Rien. On creuse même les trous d'or, 100 mètres, 50 mètres. Les chasseurs, les pygmées qui sont les grands chasseurs la nuit, ils tombent dans les trous et d'autres meurent dedans.
3: C'est ça qui meurt. Et si on maintenait aussi le plan...
0: le plan quinquennal?
3: Quinquennal, oui. Les 5 ans, le plan quinquennal, c'est vraiment c'était le pays qui a développé. Parce que si on prend là où ça a commencé, et de nos jours aujourd'hui, là, c'était tout le pays qui a développé.
0: On devait être loin.
3: On devait être très loin. Et ça devait stopper les zones rurales. C'est ça.
0: Mm-hmm.
3: Ça devait stopper les zones rurales.
0: Il faut qu'on relance la politique des plans quinquennaux.
3: Oui, il faut qu'on relance ça. C'était très important.
0: Mm-hmm.
3: Le président Ahmadou avait une très grande vision pour ce pays.
0: Mais oui, le président Ahmadou Ahidjo aimait beaucoup ce pays. Malgré quelques dérapages de fin de carrière. Bon, ça arrive dans la vie. Hein. Ça arrive. Ben, merci beaucoup pour ta contribution.
3: Merci.
0: Tu peux revenir tout à l'heure. On a encore largement du temps.
3: D'accord, merci.
0: Ouais, ouais. Merci beaucoup. Allez, 671 15 73 21. 671 15 73 21. C'est le numéro MTN pour nous joindre en direct et prendre l'antenne. Ici, sur la ligne 2. Un auditeur sur la ligne 2, allô?
4: Allô, salut
0: Pété. Oui, monsieur Essomba.
4: Oui, bonsoir,
0: le voisin le plus proche à Emombo.
4: Vraiment.
0: Oui, prends la parole et bonsoir.
4: Je vous salue tout en studio.
0: Merci.
4: Et que Dieu vous bénisse.
0: Merci.
4: Salut Pété, je reviens sur l'émergence.
0: Mm-hmm.
4: Madame Zana est une femme qui prend son temps, qui perd son temps pour son pays. Elle perd son temps pour son pays, qu'elle aime même d'abord, mm-hmm. puisque sa façon de parler, elle ne néglige rien.
0: Mm-hmm.
4: Et elle m'a divulgué avant-hier à cause du réseau qui nous fait mal là.
0: Oui, le réseau est très capricieux.
4: Je vous ai dit que. Nous tous, nous n'attendons plus l'émergence. Ceux qui se sont fait les poches vivent déjà dans l'émergence et l'émergence depuis des décennies.
0: Donc c'est pour eux alors, c'est pour eux.
4: Ils n'ont que foutre.
0: C'est pour eux alors.
4: Pardon?
0: Mais c'est pour eux. Comment baisse ton volume? Baisse le volume de ta radio.
4: Je dis que je n'ai même pas de radio, je suis en direct.
0: Oui, téléphone. Mais ton téléphone est en train de renvoyer les déclarations. Ça me revient. Quand je parle, ton téléphone renvoie ça. Ici, moi, je me réécoute moi-même.
4: Bon, je vais donc essayer de revenir.
0: Non, vas-y, continue. Vas-y.
4: Alors, beaucoup de bruit. Il y a certaines personnes, quand nous parlons de l'émergence familiale, et ils sont déjà trempés là-dedans.
0: C'est pour ça que j'ai dit que l'émergence, là, c'était pour eux. Ce n'est pas pour la population.
4: Ils n'ont plus rien à foutre avec tout ce que nous on dit là. Puisque vous ne pouvez pas me dire que dans une république, un monsieur se lève, il construit une église de 2 milliards de francs et ce n'est même pas terminé.

0: Donc, c'est qu'il émerge, il pise en son poids.
1: Et on ne lui demande rien.
0: On ne lui demande rien. Il est en pleine émergence. Donc, vraiment, M. Bellamy, c'est quelque chose qui fait mal à la tête. Et des fois, on ne comprend plus rien. Le contrôle dans ce pays est... Si ça vient, on s'y sort, vraiment, on vous met hors d'état de nuire. Juste, moi, je me dis que c'est même la vraie politique de notre pays. Que vraiment, tu me dois, je te dois. C'est-à-dire, nous vivons là, chacun est caché dans ses positions. Si tu me dois, je te dois. Alors, qu'est-ce qui doit y arriver? C'est une solidarité de détournement qui se passe chez nous. Et vraiment, pour que nous émergions, je crois qu'il faut changer le cœur, la mentalité. Et comme alors nous n'avons pas encore l'injection qui va nous finir ce fléau-là, vraiment, nous aurons du temps. Nous prendrons du temps. Je ne suis pas sûr que vraiment les gens veulent à tout prix que ce pays...
1: ce pays soit émergent.
0: Non, je ne crois pas. Je ne crois pas sans doute. Donc, sans décourager, sans au moins perdre l'espoir, même ceux qui resteront, puisque nous, on a plus cette carte-là, malgré tout, c'est pas qu'on se fasse un espoir qui va nous laisser les narines et boucher la poussée. Donc, je vais donner la parole aux autres, s'il vous plaît.
1: Merci, M. Lissomba. Merci, merci. Merci. Revois ton téléphone, hein. Revois ton téléphone qui a des réactions un peu bizarres, là. Revois ton téléphone, s'il te plaît. Voilà, si tu dois rappeler pour que ça passe.

0: conseille de baisser le volume de la radio.
1: Ok. Bonjour.
0: Merci.
1: Bonsoir.
0: Oui, allez-y, le jour finit à minuit.
1: Oui. J'ai suivi Maman Vera là, je ne sais pas. Je pourrais avoir son numéro par rapport au traitement de Noé là.
0: Je vais communiquer ça dans un instant.
1: Ok.
0: Je crois, ça doit être 6, ça doit être 6, 95, 95, 50, 48, je crois. Je vais vérifier, mais prenez d'abord ça. 6. 6,
1: 95.
0: 95 encore.
1: Oui.
0: 50 et 48. Je pense que c'est
1: oui.
0: ça.
1: Oui. Est-ce que éventuellement la varicocèle aussi?
0: Elle fait toutes les maladies, c'est une tradie praticienne.
1: Ok.
0: C'est une tradie praticienne. Elle soigne presque toutes les maladies, là. Voilà.
1: Ok, je vous reviens alors. Merci.
0: Oui, oui, à bientôt. Allez, sur la. On prend quelqu'un d'autre, hein? On prend quelqu'un d'autre sur la ligne 2. Allô? Allô?
2: Allô, Mourad Tété.
0: Oui, Mani Onana, le patriarche en direct. Bonsoir, bonsoir. Merci.
2: Mourad Tété.
0: Oui.
2: Quelqu'un venait de parler là. Je l'ai beaucoup apprécié. Il a dit que s'il faut vivre dedans pour elle, comment ils appellent, on ne sait pas, dedans pour elle. C'est pas quoi. Il y a cet adage que je ne maîtrise pas beaucoup. Alors, la loi nous demande de dénoncer. Lorsqu'on doit dénoncer, ça ne doit pas être une affaire personnelle. Mm-hmm. Il s'agit des avocats, sans les sous-estimer dans leur travail. Mm-hmm. Les avocats, la majorité, se substituent aux magistrats. Les avocats, au lieu de faire leur travail, un justiciable placé dans le box à la barre, l'avocat a le toupet de l'injurer, de l'insulter devant le magistrat en plein police, celui qui fait la police de l'audience. Le magistrat, c'est le policier de l'audience, c'est lui qui maîtrise la police d'audience. Et l'avocat se met à insulter un homme beaucoup plus âgé que cet enfant, que cet avocat qui ne sait même pas s'il va avoir le troisième. On ne sous-estime pas.

0: très mal, un enfant qui part insulter quelqu'un qui est plus âgé, peut-être double fois, ça devient un problème et une haine. Et on va tenir dans le discours de haine. Ça fait très mal. Et devant le magistrat. Donc, c'est ce que je voulais, parce que nous sommes libres de dénoncer. Que l'avocat sache qu'il n'est jamais le magistrat. Même si le manigance, c'est celui qui crée même des problèmes aux pauvres justiciables. Qui sont surtout naïfs. Ce n'est pas bon. Et qu'il continue à porter ces malédictions-là. C'est très bon. Merci.
1: Merci, Patrias Mani Onana. Les avocats sont des hommes d'affaires. Dans la nomenclature judiciaire, dans l'ordre, on appelle ça comme ça, l'ordre judiciaire du Cameroun, les avocats sont des auxiliaires de justice. Les auxiliaires de justice. Et ils sont là, ce sont des hommes d'affaires, parce qu'ils cherchent là où il y a des problèmes pour se faire de l'argent. L'avocat vient défendre un client même qui a tué quelqu'un et on a les preuves qu'il a tué. Mais l'avocat vient vous dire que non, il trouve des... Tout ça, parce qu'il doit gagner son argent. Il faut justifier on appelle ça ses prestations ou ses exploits. Ils ont un langage technique là, en droit. Les exploits d'huissier, les prestations des avocats pour payer leurs honoraires, tout ça. C'est des hommes d'affaires. Donc, en réalité, l'avocat est un juriste, même de haut vol, mais il n'a pas... Il ne décide rien devant une juridiction. Il ne décide de rien. Il vient expliquer ce qu'il peut expliquer pour tenter de défendre une cause qui est même parfois perdue d'avance. Mais il fait ça parce que après sa prestation, le client qu'il prétend défendre ou la cause qu'il prétend soutenir va payer. C'est ça, les avocats. C'est juste une source, n'est-ce pas, un métier pour se faire de l'argent. Il faut bien occuper les gens. Et c'est ça. Donc, ils ne peuvent pas être, sont pas des magistrats. Ils sont des auxiliaires de justice. Les avocats, les huissiers de justice, les agents d'affaires et que sais-je encore. Voilà, c'est un peu cela. Allez, au téléphone, il n'y a personne. Il y a quelqu'un sur la première ligne. Allô? Allô?
2: Oui,
1: bonsoir.
2: Oui. Juste pour dire, l'auditeur qui a demandé le numéro de Maman Ferrala, vous avez fait une petite erreur à la fin du numéro là.
1: Comment?
2: Vous avez fait l'erreur à la fin.
1: Oui, la fin c'est quoi?
2: Le numéro c'est le 695-95-50-87.
1: J'ai mon téléphone en main pour bien voir si j'ai donné le bon numéro. Donc, okay, tu as dit que à la fin c'est 87.
2: Oui, à la fin, c'est 87, c'est ça.
1: Voilà. Donc, je suis en train de revoir la maman Vera, n'est-ce pas? Oui. Madame Vera, sur mon téléphone. Madame Vera, oui, c'est vrai. C'est vrai, tu as raison. Tu as raison, cher ami. Voilà, donc c'est 695, je reprends. 695-95-50-87.
2: D'accord.
1: Voilà, c'est très bien. Pour cet auditeur-là qui voulait ce numéro, et bien d'autres qui pourront peut-être en avoir besoin. Voilà, donc okay. C'est ça. Elle a même un autre numéro, MTN. Je vais retrouver tout ça, je vais communiquer si ça, okay. Si ça intéresse les auditeurs. J'ai ça dans ma documentation.

0: du Cameroun. En 2035, ce n'est pas possible. Comment nous pouvons être... Le Cameroun peut être émergent en 2035 alors que nous jetons encore les ordures dans les caniveaux. Nous jetons les ordures dans les cours d'eau. Nous continuons à piller les biens publics. Donc, 2035 n'est même pas un rêve pour moi. Voilà. Bon, je reviens aussi sur nos élus, qui sont les députés, les maires et les conseillers municipaux. Vous soutenez que un conseiller municipal doit avoir le minimum du BPC. Bon, moi je dis non. Nous devons continuer à avoir des élus illettrés. Parce que nous avons encore des populations illettrées. Parce que quand ces élus-là rentrent dans leur localité, ils expliquent à ce peuple illettré-là en langue locale. Sinon, ces populations illettrées-là seront coupées.
1: Tu as vu les députés et les sénateurs camerounais, est-ce qu'ils vont faire les comptes rendus des sessions parlementaires? Moi, je n'ai pas vu, hein. Je n'ai pas vu, quand tu dis qu'ils rentrent dans les villages, dans les régions rurales reculées, là, pour faire des comptes rendus aux populations analphabètes, ce n'est pas vrai. C'est pas vrai. En tout cas, oui, si ça existe par extraordinaire, ce serait même assez rare. Ce serait rare pour être vrai. Donc, ça n'existe pas. Mais je ne peux pas comprendre que dans un pays comme le nôtre, n'est-ce pas, où, n'est-ce pas, des gens instruits, n'est-ce pas, plus que nous tous là,

0: public. Vous ne pouvez pas prétendre gérer les administrations, parce que c'est de ça qu'il s'agit. Les conseillers municipaux, les maires, les députés, les sénateurs, ils sont dans le domaine, n'est-ce pas, de l'administration publique républicaine. Il faut être avec un minimum de bagages intérieurs, PUB et PC. Ça, c'est qu'aujourd'hui, vous faites qu'ils ont les masters et les doctorats sans compter les projets. Mais ils courent, ils sont là, hein, sont là plein dehors, hein, chômeurs. Vous trouvez ça normal? Continuez, cher ami, si vous êtes là.
1: Monsieur, moi, je vous comprends très bien. Mais le problème, c'est que ça fait partie des missions de ces... Mais s'ils ne partent pas expliquer à leur population, ça veut dire qu'ils ne font pas correctement leur travail.
0: Ils ne le font pas, ils ne le font pas.
1: Bon, voilà, ils ne le font pas. OK. Mais de l'autre côté, nous pouvons revenir sur l'école. Est-ce que l'école nous appartient? L'école ne nous appartient pas. L'école appartient aux Blancs. C'est l'école des Blancs. Ce n'est pas l'école des Africains. Ce n'est pas une école camerounaise.
0: Mais quand on dit que la constitution du Cameroun dit que le Cameroun est bilingue, nous avons deux langues de travail, le français et l'anglais. Vous allez apprendre ça où? Au village?
1: Ou
0: à l'école?
1: Si nous voulons l'émergence, nous devons aussi changer l'école. Nous devons créer notre école par rapport à notre culture. Il y a ça. Bon, on passe à autre chose. Il y a Dan Kassawa qui a parlé du déplacement du marché de bœufs. Mm-hmm. De la ville de Yaoundé pour, je ne sais pas. Mais, si j'ai des bonnes informations, il y a un marché qui se crée déjà, le marché des bœufs, qui se crée déjà dans la ville de Bachenga. Donc, le marché des bœufs va quitter Yaoundé pour Bachenga. Peut-être Dan Kassawa ne le sait pas.
0: Voilà, il ne le savait pas. Même moi, je ne le savais pas.
1: Bon, voilà. Maintenant, il a parlé de Balamba. Moi qui vous parlais là, je suis Yambassa de Bokito. Maintenant, depuis au moins 10 ans, il y a les bœufs à Balamba. Il y a les bœufs dans tout l'arrondissement de Bokito. Mm-hmm. Et ces bœufs nous créent des sérieux problèmes qui ne sont pas encore résolus, qui ne trouvent même pas de solution. Ces bœufs détruisent les champs et la population est agricole. Bon, quand Dan Kassawa dit que le marché doit venir à Balamba, il est en train de mettre le doigt dans une plaie de Yambassa qui est encore baignante. Mm-hmm. Donc, il s'attaque au Yambassa. Nous ne voulons pas le marché des bœufs chez nous. Parce que les bœufs qui sont chez nous actuellement nous créent beaucoup de misère. Voilà, donc avant qu'ils ne prennent, qu'ils ne disent quelque chose, ils doivent d'abord s'informer. S'il est régulier sur l'axe Yaoundé-Bafoussam, il regarde dans la savane là, dès qu'il descend du pont de Bebda, il va voir les bœufs de deux côtés de la route. Ils sont là. Il y a un problème. Le préfet de Bafia avait donné la possibilité à ses frères nordistes là de venir dans nos pâturages sans l'avis des populations. Et ça crée beaucoup, beaucoup de problèmes là-bas. Vous pouvez enquêter. Bon. Voilà. Donc, moi, voilà ce que je voulais dire. Je voulais intervenir. Je m'arrête là. Je laisse la possibilité aux autres aussi.
0: Merci. Merci d'être compréhensif comme ça.
1: Oui. Bonne continuation. Merci. Je reste à l'écoute.
0: Merci. Tu peux revenir même tout à l'heure.
1: Merci.
0: Voilà. Merci beaucoup. Allez, on donne la parole à qui veut encore la prendre. Qui veut prendre la parole? Allez, ils essayent là. Moi, je vois mon téléphone crépiter. Sur la ligne 2. Allô? Allô?
2: Alors, bonsoir, mon attitude.
0: Oui, Mani Onana, en direct de soi.
2: En t'écoutant là, c'est comme si tu n'avais pas. Donc, la loi autorise donc aux avocats d'insulter les citoyens. C'est ce que tu veux dire.
0: Non. On n'a pas dit quelque part qu'on doit insulter les gens. On n'a pas dit qu'on doit insulter les gens quelque part. Même dans les juridictions, quand un avocat doit plaider, il n'est pas là pour insulter qui que ce soit. Il donne sa vision de l'affaire, sa connaissance du dossier et n'est-ce pas, il essaie de voir par rapport à la loi et ce qui est reproché à son client.

0: Après ça, le juge central de chaque juridiction, de chaque formation, n'est-ce pas, magistrale, donne la parole à l'adversaire pour dire, monsieur, vous avez écouté la partie d'en face. Qu'est-ce que vous en dites? Vous aussi, vous développez votre version des faits et ce que vous voyez. Et maintenant, le juge, son rôle, c'est de trancher. Donc, il n'est pas question d'invectiver ou d'insulter les gens. C'est même juridiction. Tout au moins celles qui sont sérieuses. Voilà, Mani Onana. Quoi qu'il s'en est allé. Allez, on prend quelqu'un d'autre. Sur la première ligne. Sur la première ligne, ça part, ça revient, le yo-yo. Hein, la ligne va, la ligne revient. Sur la ligne 2. Allô?
1: Allô?
0: Oui.
1: Bonsoir.
0: Oh, ma chérie Julie, Jana, comment vas-tu?
1: Bonsoir, bonsoir.
0: Oh là là, la grande vedette féminine de la radio.
1: Ouais, mais papa, oui. Laisse comme ça, non.
0: Oh, mais c'est très bien. Mais tu écoutes comment les auditeurs t'apprécient, non, tes interventions?
1: Ouais, papa, laisse comme ça.
0: D'accord, d'accord, bienvenue sur l'antenne.
1: Tu sais que tu es très mignon quand tu te fâches, papa. Ah. Quelle mouche t'a piqué comme ça?
0: Non, ça va, ça va, ça va.
1: Faut pas déranger monsieur Sona, c'est comment?
0: Vas-y, Julie, vas-y, madame Jada.
1: Ok, d'accord. Ouais. Bon, ça, c'est un commentaire indiscret. Hein.
0: Bien sûr, bien sûr. Bien sûr.
1: Bon, là, ça concerne la Rémée des Bois. Je la salue vraiment. Mm-hmm. Je salue tous les auteurs qui sont passés. Très intéressant leur point de vue sur tous les sujets que tu as abordés et tout. Bon, vraiment, sans que je voulais vraiment pas intervenir. Et déjà, avant que je donne mon sujet, franchement, tu parlais de... On ne sait pas quand est-ce qu'on va nommer le nouveau gouvernement. À ce moment-là, moi, je m'érige en prophète. Et je vais vous dire ceci. Nul ne sait le jour ni l'heure, mais le vice-président arrive. Ça, c'est ce que dit... celui qui crône vraiment au-dessus de la République. Donc, c'est comme cela, il faut supporter. Nous sommes dans, nous sommes dans de réserve. Le document que tu as élaboré là, tu as développé tout le reste là, il est hypothétiquement vrai. Hein? Donc, on attend voir. Mm-hmm. On en a comme ça de beaucoup. Bon. Je m'arrête là. Bon, sans côté, franchement, je ne vais pas parler de votre gouvernement, de votre politique. Je vais tout simplement dire, parce que là, je viens de rentrer à la maison. Je vous écoutais depuis quand j'étais en route dans le véhicule. Bon, je suis arrivée. Franchement, j'allais me faire cogner le pied ou casser le bras, franchement. Et j'ai estimé que il faudrait peut-être aussi en parler, parce que je me rends compte que peut-être ici au Cameroun ça n'existe pas, ou bien on n'en parle pas, il n'y a pas de disposition de loi pour vraiment sécuriser le cadre familial, surtout au niveau des couples, franchement, parce que là on était en famille, j'étais avec maman, bien évidemment on partait ranger un litige. Bon, moi je sais pas comme si moi je parlais, hein, parce que avec tous les aînés qui sont là, bon, vous taisez tout simplement, vous respectez la tradition et tout le reste là. Mais franchement, on a failli perdre une cousine. Et c'est pas vraiment sérieux, de suite de violence. Et cela m'a amené vraiment à me référer à le viol conjugal, le viol même en général, mais beaucoup plus le viol conjugal. Beaucoup de personnes ne savent pas que il y a des temps vraiment qu'il ne faudrait vraiment pas passer à l'acte. C'est pas parce que c'est votre femme. En fait, c'est ce que moi, j'essayais juste de faire comprendre. Parce que le type, il est carrément récalcitrant. Il veut vraiment faire le boucan déjà. Il veut taper tout le monde. On lui dit, pardon, arrête. Le type actuellement est incarcéré. Je vais pas donner plus de détails puisque c'est des choses familiales et tout. J'en profite juste pour dire que vraiment... la façon dont vous, nos frères noirs, je ne sais pas, vous prenez la femme, en fait, certaines, hein, parce qu'il ne faut pas mélanger tout, non. Certains noirs prennent la femme, ce n'est pas sérieux. Moi, j'ai vraiment eu pitié. La fille est enceinte et on lui a carrément interdit tout rapport sexuel parce que ça devrait vraiment

0: ça devrait nuire à sa santé. C'est son gynécologue. On lui fait présenter les rapports médicaux, mais il dit carrément que ce n'est pas possible, c'est pas normal, il est violente. Et c'est pas la première fois. La fille, elle a perdu énormément de sang. Et son bébé, la structure, en fait, parce qu'on est parti depuis le matin, là, on fait des montées, des sangs, des examens et tout. Elle a vraiment eu de choc. Elle a failli perdre son enfant. Donc, vous voyez un peu ce genre de choses-là. Ce n'est pas normal. C'est quel animal, ça? Mais va faire dehors. À ce moment, même la femme ne va pas t'en vouloir. Le médecin a dit non, il n'y a pas. Mais toi, tu estimes que la fille, elle fait exprès. Et pourtant, ta vie est en danger. C'est à ce moment-là. C'est quand la vie de votre partenaire est en danger qu'il n'y a pas. Donc, pourquoi il faut brutaliser jusqu'à tabasser la personne? Une femme enceinte, franchement, moi, ça m'a tellement choquée. Et je dis vraiment, ce n'est pas incroyable, en fait. Donc, véritablement, j'en parle parce que dans des sociétés comme en France, vraiment, vous n'allez pas vous en sortir du tout. C'est directement la prison. C'est après que vous allez vraiment réfléchir comment est-ce que vous allez faire. Parce que vous, les hommes se disent que non, quand tu doutes la femme, du coup, son corps t'appartient. Certes, la Bible dit que le corps de la femme appartient au mari et celui du mari à la femme. On est d'accord. Mais vraiment, quand il y a vraiment, je veux dire, danger, il ne faudrait pas s'aventurer. Vous ne pouvez pas supporter le temps où vraiment elle évacue le bébé et puis elle se remet en place. Vous préférez la tuer comme ça parce que non, vous voulez même trop faire quoi? Non, franchement, ça, c'est un coup de gueule parce que toute ma journée était gâchée comme ça parce qu'on est là, on monte, on descend, on part dans tel ministère, on part à la brigade là-bas, on fait trop d'acrobaties pour à cause d'un malade, un individu, franchement. C'est même parce que, bon, on a dit la famille, il faut préserver, vu qu'il a déjà des enfants avec la fille, il y a certaines choses que, bon, on ne peut pas faire. Mais vraiment, moi, je dis, ceux qui sont vraiment dans ce genre de pensée-là, qu'ils arrivent. Déjà, même quand il n'y a même pas ce genre d'interdit, du genre la santé de la femme n'est pas menacée ou bien de l'homme, ça se prépare. Le rapport sexuel se prépare. C'est pas comme si, je ne sais pas, vous devez venir comme un animal, un bus, sort et tout le reste, là, vous brutalisez. Non, c'est doucement. Donc, c'est ça. Il faut d'abord même mettre ton partenaire dans des conditions vraiment où, quand vous allez passer à l'acte, la personne sera satisfaite et vous aussi, vous serez satisfait. C'est quelle qualité de plaisir que tu vas avoir, ton partenaire souffre, elle pleure de douleur et toi, tu es là, tu dis que non, ton corps t'appartient. Donc, c'était un peu ça, vraiment, mon coup de gueule, Sangotété. Moi, je ne connais pas le genre de masculin, là. Ils doivent arrêter cela. Et je suis certaine que comme celui-ci-là, il est comme ça, là. Ça veut dire qu'il y a plusieurs échantillons comme ça dans la société qui sont carrément animales. Ils prennent la relation sentimentale, bien le rapport, c'est sûr, comme les bêtes, vraiment. Donc, c'était un peu ça. Moi, je m'arrête, hein, parce que moi, je n'ai rien à dire sur la politique. Et je vous le repays, là. En tout cas, on va pas. On va se voir. OK.
1: Allez, bon début de week-end, Madame Jana, et bien des choses à toi. Hein. Voilà, merci pour cette contribution. Merci. Allez, on prend une bonne musique là. Hein. Bonne musique, on accompagne encore Madame Jana pour lui faire plaisir davantage et souhaiter qu'elle soit toujours des nôtres comme elle le fait assez souvent. Encore la musique là.

Jojo Ngale, n'est-ce pas, dans ses œuvres. Voilà, Alliance sans valeur. Voilà, très bien. Et il y en a, hein, il y a des femmes qui sont mariées, bon, elles portent des alliances, mais en réalité, dans leur comportement, on n'a pas l'impression qu'elles sont des dames mariées. Et d'autres qui ne le sont pas, mais qui se comportent plus que les dames mariées, voilà, même sans alliance. Il y a toutes ces perspectives-là qui sont là dehors, on voit tout ça, et on apprécie chacun tel qu'il est et tel qu'il se présente. Il est 23h24 à Yaoundé. Alors, il y a le colonel à la retraite, Onana Benefrançois, qui nous avait proposé dans le dossier sur l'émergence du Cameroun vers l'horizon 2035, en parlant, n'est-ce pas, des gaspillages énergétiques, financiers, logistiques et tout ce qu'on voit, les dépenses qui n'apportent rien, improductives, dans les affaires de l'État et qui sont de nature à freiner cette émergence vers l'horizon 2035. Voilà. Alors, il a proposé. Et là, il m'envoie encore un autre document, n'est-ce pas ? Oui, continue d'expliquer pour dire l'émergence du Cameroun en 2035, mythe ou réalité. Alors, il dit, l'accession du Cameroun au statut du pays émergent en 2035 aussi, c'est-à-dire que ça chancelle, entre objectifs étatiques officiels et défis structurels complexes. Si le gouvernement table sur cette vision pour moderniser l'industrie et réduire la pauvreté, de nombreux observateurs économiques pointent le retard sur les objectifs intermédiaires de croissance et d'industrialisation. Les arguments qui soutiennent la vision de l'horizon du Cameroun 2035 et ceux qui la nuancent s'articulent, dit-il, autour de quelques axes majeurs. D'abord, les piliers et anses, capacité agricole et minière. Il dit, le pays, le Cameroun, possède un potentiel énorme en la matière. Les hydrocarbures, les minerais de toute nature, l'agriculture.

culture diversifiée pour devenir le grenier et l'usine de la sous-région d'Afrique centrale. Au plan des infrastructures de développement, le colonel Onana Benefrançois à la retraite dit « Des investissements lourds ont été consentis dans des projets structurants comme les barrages hydroélectriques, les ports en eau profonde de Kribi et même de Douala, axes routiers pour améliorer la compétitivité logistique et énergétique. » Alors, il parle des freins et les défis structurels qui plombent, donc qui risquent de plomber cette émergence vers l'horizon 2035. Alors, il dit, rythme industriel insuffisant. On a un rythme d'industrialisation qui est nettement insuffisant. Surtout, on n'a pas d'électricité. Vous ne pouvez pas être industrialisé si l'électricité vous joue des sales tours, comme c'est le cas au Cameroun. Il y a des quartiers qui passent des jours dans le noir et chaque jour, même ceux qui ont un peu de courant électrique, sont coupés toutes les 30 ou toutes les 2 heures de temps. Donc, ce n'est pas évident. Hein. Le rythme industriel est nettement insuffisant. Pour l'horizon 35 en question, la part de la valeur ajoutée manufacturière dans le produit intérieur brut devait croître massivement. Ce secteur peine à atteindre le rythme d'accélération annuel de l'ordre de 5,5%, ce qui est indispensable à une transformation structurelle profonde. Au sujet de la gouvernance et du climat des affaires au Cameroun, le colonel Onana François Benin à la retraite dit « Les classements internationaux pointent régulièrement le besoin d'améliorer l'environnement des affaires, la lutte contre la corruption et la vitalité de la concurrence pour attirer massivement les investisseurs privés. En ce qui concerne le développement humain et social, l'émergence nécessite une réduction drastique, donc profonde, de la pauvreté et une amélioration tangible du bien-être des populations, ce qui est pour l'instant contraire. Le choix d'une stratégie de big push, la relance massive, dans un délai court, n'est-ce pas, d'ici 9 ans, laisse craindre des retombées inégales. Alors, les politiques publiques, notamment via la stratégie nationale de développement 2020-2030, continuent d'orienter les efforts vers cette échéance. Mais la réussite de ce pari dépendra de l'accélération des réformes économiques et de l'amélioration de la gouvernance. Si vous le souhaitez, eh bien, je peux détailler. Alors, il continue à détailler l'impact des grands projets énergétiques sur le tissu industriel, l'évolution des indicateurs de pauvreté au cours de la dernière décennie, la place du capital humain et de la jeunesse dans cette stratégie. Laquelle de ces thématiques aimeriez-vous approfondir? Eh bien, le Cameroun peut-il donc atteindre l'émergence 2035. Voilà. Donc, ça reste hypothétique dans tous les cas. On peut. Mais, tel que ça se passe là, la gabégie, les détournements, les dépenses improductives, n'est-ce pas? Vous savez que le pape, la visite du pape au Cameroun, on a dépensé 50 milliards pour le pape. Mais c'était bien. Là, c'est quelque chose de bien. Le pape est venu, on a eu pitié de nous. Les populations de basse classe pour couronner certaines routes, pour aménager certains endroits où le pape devait aller, etc., etc. Et, n'est-ce pas, on s'est occupé de sa délégation pendant son séjour ici. C'est très bien. Voilà. C'est pour vous dire que l'État, n'est-ce pas, ne fait que saigner. Et dans des domaines qui, en réalité, pour parvenir à la croissance de l'horizon 2035 dont on parle de l'émergence là, ben, c'est dubitatif. J'ai dit, c'est possible, mais il y a, n'est-ce pas, beaucoup à faire. Il y a beaucoup de conditionnalités. Et dans la conjoncture actuelle du Cameroun, avec toutes les gabégies, rien qui ne marche, tout qui est, n'est-ce pas, en arrêt, ben, on voit mal comment est-ce qu'on arriverait en émergence à l'horizon 2035 dans exactement 9 ans. Vraiment. Je ne sais pas s'il faut avoir une baguette magique pour réussir le coup. Mais laissons voir le temps au temps. Qui sait, n'est-ce pas, la vie.

0: va au paradis parce que l'enfer sur terre, il a vécu au Cameroun.
1: Ouais, ouais.
0: Et puis, il faut déchanter le colonel. Hein. Mm-hmm. Avec ce système, même en 3000, on ne pourra jamais être émergent. On n'émerge pas avec les gens immergés.
1: On est en plein plongeon.
0: On est en plein, à fond. Et vous avez vu la pluie d'hier, vous avez vu le centre-ville.
1: Oui.
0: Voilà une capitale. Mm-hmm. Si la capitale est comme ça, combien de fois l'arrière-pays? Nous sommes dans la gadoue. Nous sommes dans la gadoue, Tété. Mm-hmm. C'est un pays extrêmement riche. Mm-hmm. On a englouti des milliards sur les barrages qui n'ont servi à rien, qu'on pouvait faire des centrales photovoltaïques, mm-hmm. la éolienne. On a des énergies alternatives. Tété, c'est-à-dire qu'on se moque impérieusement des Camerounais. Mm-hmm. Je souhaite que ce message aille directement au ministre des Finances. Dites au ministre des Finances que les Camerounais ne sont pas leurs vaches à lait. Les frais qu'ils cherchent avec la taxe sur les téléphones là, qu'ils demandent au ministère.
1: Mais ça a été gelé, non? Ça a été gelé, ça va attendre.
0: Qu'ils demandent au ministère des Mines de nous retrocéder l'argent de les 2 000 milliards qu'on a volé pour l'or. Et qu'ils nous disent ce qu'il en est de l'usine de poulet de Bassan de Kékem, l'usine de manioc de Saint-Mélima, mm-hmm. l'usine, c'est-à-dire que tous ces éléphants blancs qu'il a lui-même mis sur pied, qu'ils nous disent. Où est parti cet argent? Qu'on ne vient pas. On a dépensé 50 milliards pour recevoir le PAC. Mais pour le recensement, on est incapable de dépenser les mêmes 50 milliards. Tu vois que l'intérêt, c'est-à-dire que les Camerounais sont nuls et nuls devant l'ordre de 82. Ils n'ont aucun souci d'améliorer nos conditions de vie. Ils font des projections fallacieuses.
1: Le défilé, la fête du 20 mai. La fête du 20 mai qui vient de passer là, et le défilé et tout ce que vous avez vu là, moi j'étais au ministère des Finances, j'ai des amis là-bas, mais ils m'ont soufflé, on a chiffré ça, 10 milliards qui sont tombés.
0: Voilà.
1: 10 milliards voilà, pour le 20 mai là qui vient de passer.
0: Je vous assure que le Cameroun n'est pas un pays pauvre, le Cameroun est extrêmement riche.
1: Mais si on n'était même pas riche comme tu dis là, si on n'était pas riche comme tu dis là, ce pays serait même effacé de l'Afrique centrale. Ce serait même effacé.
0: Aujourd'hui, nous sommes incapables de connaître le nombre exact. Vous projetez sur quoi? Vous avez 1000 enfants et vous projetez sur 10? Ce pays, on marche à la renversée, c'est-à-dire que la tête en bas et les pieds en haut.
1: Et toi, de crier souvent que les Camerounais ont fait quoi pour mériter de ce sort?
0: Je vous dis toujours ça, Tété. Qu'est-ce que nous avons fait pour mériter ça? Les Camerounais ont besoin de quelque chose de nouveau. C'est-à-dire qu'on a besoin de vivre. On nous demande... Si ces gens volaient et pillaient, et ils nous donnaient le minimum, c'est-à-dire que les routes, l'électricité, l'eau, la santé, qui restent là-bas 1000 ans. Mais c'est-à-dire qu'ils n'ont même pas pitié de nous. C'est-à-dire que tout pour eux, rien pour les autres.
1: Mais Ebouna a dit que Ebouna de Noma Yos qui vit en Kozwa a dit, et il répète ça tout le temps quand il appelle, que les gens qui nous dirigent sont dans la franc-maçonnerie qui a pour devise et pour philosophie, prendre tout, s'enrichir pour soi-même, mais appauvrir la masse populaire.
0: La France a été construite par les francs-maçons.
1: Mais oui, là-bas en Europe, c'est des bâtisseurs. N'est-ce pas la philosophie? J'ai dit la philosophie, la doctrine, n'est-ce pas, de la franc-maçonnerie en Europe, c'est la philosophie des bâtisseurs pour préparer l'avenir pour les nouvelles générations. Voilà. Et vivre, n'est-ce pas, un bien-être. Mais ici, c'est différent. Ici, c'est un peu la politique de la terre brûlée. C'est-à-dire, on est là, on exploite tout ce qu'on peut à ses fins personnelles. Et après ça, on se dit, bon, même si c'est la catastrophe, tant pis.
0: Allez chez ce ministre-là, Tété, et ce directeur, le directeur général-là. Ils ont des...

0: à mettre d'argent. Moi, j'exhorte tous ceux qui travaillent dans ces domiciles-là de porter. S'ils voient l'argent là, qui porte, c'est l'argent du contribuable.
1: Qui porte? Ils portent pour remettre au contribuable?
0: Non, qui porte? Les familles vont se réjouir de ce qu'ils ont porté.
1: Ah, d'accord.
0: C'est horrible. Ces gens-là, c'est des sanguinaires. Ils n'ont pas de tête. Et je me demande jusqu'à quand. Mais Dieu nous voit.
1: Toi, tu dis aux gens, les garçons de ménage là, et les femmes de service dans les domiciles des grands là. Tu dis que comme ces gens ont des mallettes, des sacs de mbanjok remplis d'argent, n'est-ce pas, du Cameroun, que ces gens de ménage dans les domiciles des grands puisent leur part d'argent pour fuir avec.
0: Mais quand
1: ça va barder, tu ne seras plus là, Raymond. Parce que je me souviens dernièrement, chez le ministre des Sports, on a volé ses enfants de ménage à la maison cuisinier et les gens qui font l'assainissement, la propriété, le ménage. Ils ont volé, n'est-ce pas, l'argent dans les sacs mbanjok chez le ministre des Sports à domicile. Et il a porté plainte, je crois, c'était quelque chose comme 60 millions. On les a condamnés au tribunal, hein, mais personne n'est venu dire qu'ils avaient bien fait. Maintenant, toi, tu envoies d'autres. Tu dis que si vous voyez l'argent dans les domiciles des ministres et des directeurs généraux, prenez votre part. Tu seras là quand la justice va les mettre à Kondengui.
0: La justice au Cameroun,
1: Ouais, Raymond Tatisson.
0: Vous achetez un terrain, le lendemain, il y a 4 titres fonciers sur le même terrain. On est dans la gadoue. Moi, si je travaille chez un de ces coteaux-là, moi, je partirai au travail Kangandoura. Chaque jour, je puise. Parce qu'ils ne connaissent même pas le montant. Ils ne connaissent pas. C'est quand vous puisez que dans 40 tonnes, mais vous puisez doucement en solo. Vous investissez. Vous ne sortez pas du Cameroun. Vous restez au Cameroun. Vous investissez bien. C'est l'argent du contribuable. Mm-hmm. L'argent reste en banque et non chez les ministres et les directeurs. Le Cameroun, c'est... Ça fait mal parfois de parler du Cameroun parce que vous pouvez pleurer.
1: Non, ne pleure pas, Raymond Tatisson. Ne pleure pas, tu ne vas pas pleurer.
0: Aujourd'hui à Simbor, là, pour aller à Nomayos, là, vers la carrière de Lunden, là, il y avait... Chacun devait s'acheter une pirogue. Il y a la poste centrale, il fallait les pirogues pour se déplacer.
1: Pour traverser le rond-point de la poste centrale.
0: Au centre-ville, au centre-ville. Oh, Seigneur.
1: Toute la zone même de l'avenue, toute la zone de l'avenue Kennedy est immergée.
0: Regardez le nom même, avenue Kennedy. Et la honte.
1: Non, il n'y en a plus, il n'y a plus de honte ici, il n'y a plus.
0: On a vendu la honte aux chiens dans ce pays. D'accord. On a vendu la honte aux chiens. On dépense des milliards pour les fêtes qui ne nous servent à rien. Mm-hmm. On dépense des milliards pour recevoir le pape. On est incapable de payer les enfants qui font le recensement.
1: Mais tu n'as pas suivi l'histoire d'une dame. On a cité dans les réseaux sociaux, là, Madame Mireille Autour de Kamwate. Qui prend, n'est-ce pas, le Yango tout le temps en course, la voiture taxi Yango. Accompagne-moi ici, accompagne-moi au palais, accompagne-moi à gauche, à droite. Mais elle trompe toujours le gars. Non, je vais te payer demain. Non, j'attends de l'argent. Non, je suis en congé. On va m'envoyer, appelle-moi demain. Et le gars est dépassé par les événements. C'est la loi du plus fort, non?
0: Tété, je vous ai dit, vous ne pouvez même pas amener ce genre de femme en justice. Elle va vous gagner.
1: Ah bon, hein?
0: Vous ne pouvez pas. Ça fait 6 ans qu'on n'a pas tenu le conseil de magistrature.
1: Oui, mais on a nommé, n'est-ce pas, des nouveaux membres et reconduit d'autres.
0: On nomme quoi, Tété? C'est la poule de perles pimpem. Mmh. C'est le folklore, Tété. Mmh. Comme les... On nous a mis embrouillés. Les avancements, ça se passe comment? Les magistrats qui atteignent l'âge de la retraite, ils sont comment? Ils sont là et ils continuent à percevoir l'argent indu.
1: Non, Raymond. Si vous avez atteint l'âge de l'âge limite de la retraite à votre grade, quel que soit le métier ou la fonction, les finances publiques, c'est codifié. Vous coupez, vous n'avez plus de salaire. Dit que ils continuent peut-être à arnaquer, à prendre de l'argent parce qu'ils sont à un poste de travail. De l'argent qu'ils reçoivent de manière informelle. Mais ce n'est plus le salaire. Même les 10 régions, les 10 gouverneurs des régions du Cameroun, les 10 gouverneurs qui sont tous retraités là, ils n'ont plus de salaire. Mais ils perçoivent, ils prennent de l'argent dans les services pour comme ça. Mais ils n'ont plus leur salaire. Ils n'ont plus leur salaire. Ils perçoivent, ils grignotent le budget de fonctionnement. C'est là qu'ils se débrouillent des trucs comme ça. Donc au Cameroun, moi je suis fonctionnaire à la retraite. Dès que vous avez atteint la limite d'âge à votre grade et à votre carrière, votre fonction, les finances publiques vous coupent. Et c'est à ce moment-là qu'on vous dit, appelez à faire valoir ses droits à la retraite. Et vous, passez, vous pouvez donc prétendre à une pension retraite. Hein? Donc, les magistrats, là, donc ces magistrats dont tu parles, qui sont déjà à la limite, n'est-ce pas, d'âge pour la retraite depuis quelques années, ils n'ont plus de salaire, mais ils ont des émoluments qu'ils perçoivent comme ça de manière informelle encore.
0: Entre-temps, les jeunes sont à la maison, les vieux travaillent et les jeunes sont à la maison. C'est un pays qui doit beaucoup émerger. Je vous remercie.
1: Voilà, c'est signé Raymond Tatisson, ingénieur agronome du Cameroun. Voilà, qui travaille beaucoup à Elumden, a fait un certain nombre d'activités agro-pastorales. Dans 19 minutes, 18 minutes même, il va être 0 heure. On donne la parole aux auditeurs sur la première ligne. Allô? Allô? Sur la première ligne, il est parti. Sur la ligne 2. Allô?
2: Allô?
1: Oui, Manier Onana, tu rebondis pour la troisième fois.
2: Je pense que le colonel Onana, citoyen de son état, a fait du bien, mais il n'a pas tout dénoncé. Il a seulement dénoncé le grand bousillement d'énergie. Mais il n'a pas dénoncé les prédateurs financiers.
1: Mais il dit tout ça, il a dit quelque part hein, dans l'émission de, c'était mercredi, hein, je crois. Non, dans l'émission de, c'était jeudi. Voilà, le train de vie de l'État qu'il fallait réduire automatiquement. Et qu'on constate que les gens font la gabegie, le gaspillage. Voilà, c'est tout.
2: Ce n'est pas parce que les Camerounais ont les taxés de paresseux, mais les Camerounais travaillent. Ils sont fatigués, réduits par les prédateurs financiers. C'est ça qui peuple le Cameroun. Il a bien fait de dire le bousillement des énergies dans tous les sens, ce qui n'est pas bon. Mais il faut qu'il retrouve des émissions agro-pastorales qui passent à Royal FM avec l'économie de Ngalewi et cette promise Annie Lisette, pour beaucoup nous expliquer. Parce que être colonel, c'est déjà un poste le plus grand cadre de forces de maintien de l'ordre, de l'armée. Mais il doit venir faire beaucoup à empêcher comment est-ce qu'on peut faire avec les industrialisations dont il le cite. Il doit être donc une personne de ressources.
1: Il a dit, il a critiqué là, que l'industrialisation, le rythme est très très insuffisant. Ça n'atteint pas les 5% du produit intérieur brut et que par conséquent, l'émergence est hypothétique.
2: C'est
1: hypothétique, oui.
2: Je veux te dire quelque chose.
1: Oui, vas-y.
2: Les industrialisations, on ne les parle pas comme ça. On les organise à partir des exploitations brutes sur le terrain à des échelles incommensurables. Et on voit donc dans quelle mesure on installer une industrie pour avoir la matière première en abondance, sans rupture, sans pénurie. C'est ça le problème de l'industrialisation. Et quand il y a donc des prédateurs financiers, qu'est-ce qu'on peut faire? On a des bons projets qui ne peuvent pas émerger. Donc l'émergence de 2035, c'est déjà chaotique. C'est déjà chaotique. On ne peut pas. Parce que il n'y a pas des exploitations à grande

0: pays. Mmh. Voilà donc des énergies qui s'en vont pour voir les qualités des maisons que ces gens-là construisent, pour voir leurs camions en route, pour voir tout ce qu'ils ont. Non, c'est la malédiction. Merci.
1: Merci, Patriarche Mané Onan. Merci beaucoup. Voilà, allez, on continue. Hein. La dernière ligne droite de l'émission. Nous sommes à presque 13 minutes de 0 heure pour boucler. Sur la première ligne encore. Allô?
2: Allô?
1: Oui, bonsoir, monsieur.
2: Bonsoir.
1: Oui, vous rebondissez?
2: Ok, oui. Je m'appelle...
1: Vous vous appelez?
2: Prenez-y, Bertrand.
1: Oui, prenez la parole. Vous êtes dans quel quartier?
2: Dans le quartier Manguier.
1: Ah, d'accord. Très bien, avec Camtou de Manguier.
2: Merci, je vous remercie vraiment pour votre émission. Je travaille, mais quand je rentre, votre émission est un peu très tardive.
1: Ouais.
2: Je suis un jeune Camerounais. Je veux peut-être les efforts de votre émission. Et j'aimerais vous conscientiser. Et j'espère que ce que vous dites dans votre programme radiophonique est écouté par plusieurs voix. Mm-hmm. Parce que ce que le colonel a évoqué, c'est un officier supérieur. Mm-hmm. Il n'a plus rien à gagner ni à gagner. Mm-hmm. Il n'a plus rien à perdre ni à gagner. Mm-hmm. Mais il préfère constater l'autre jeunesse que moi je suis. Moi, je suis un Camerounais qui a 45 ans au jour d'aujourd'hui. Tellement, je vous suis, même hier, même jeudi, vous écoutez, mm-hmm. depuis qu'il a posé le dossier. Ça m'a tellement intéressé de savoir qu'il y a des papas. Les amants, peut-être, ils ont réussi, mais ce sont aussi des jeunes autres Camerounais qui. Ne sont pas encore déjà arrivés. Et dans la thématique, et dans la problématique qu'il a posée, vraiment c'est louable. Parce que on ne saurait comprendre mm-hmm. que le Cameroun, vous avez cité, comme le FMI, on est 20e là, la Guinée, le Gabon nous dépasse. Actuellement, même le FMI ne nous fait plus confiance. Mm-hmm. Nous fréquentons à l'âge de 2 ans. Moi, j'ai envoyé mon petit garçon à l'âge de 2 ans. Parce que, bon, je suis obligé de sortir, madame obligé de sortir. Je me débrouille. Rien que pour la connaissance de la matière grise. Est-ce qu'on devait encore parler même des problèmes d'électricité dans ce pays? Quand il parlait du parking automobile camerounais de l'État, c'est encore le sujet que nous tous on voit les véhicules. Mais tu peux appeler des joueurs, ton frère d'envoyer un véhicule qui coûte la même valeur de ce véhicule, la douane te t'arrête. Pourquoi la douane aurait-il aussi déjà des véhicules? Maintenant, en ce qui concerne la ressource, est-ce que nous, Camerounais, nous sommes paresseux? Nous travaillons. Nous ne sommes pas des manchots. Et maintenant, les retombées sont par où? Dans les fêtes de 20 mai. Souvenez-vous le montant que vous avez donné tout à l'heure. Combien de Camerounais étaient partis prenantes de cela? Et quand on parle d'indépendance.
1: Il y en a qui sont allés manger au palais, non? Ils ont pris leur part, non?
2: Très bien. Quand ils sont allés manger au palais, là.
1: Mm-hmm. Ils ont mangé, ils ont
2: pris. Dans les villages là-bas, même pour rentrer dans son village, il y a même la route. Bon, parlons peu, parlons vrai. Voilà même la lumière.
1: Mais dans les régions,
2: C'est à Yaoundé, à l'Omispo, c'est à Lijoua, en pleine capitale. Il n'y a qu'aujourd'hui que j'ai vu la lumière à partir de 10h. Et sans lumière, quand vous parlez de l'émergence, quand le colonel parle de l'émergence, est-ce qu'on peut arriver? Il reste seulement 9 ans. Il reste seulement 9 ans. Vous-même, vous voyez que c'est possible. Même si on parle même sur le bon Dieu. Le bon Dieu n'est pas que le Dieu du Cameroun. Avec la venue de Jésus, Dieu est devenu pour tout le monde. Même les païens. On va dire les humains en 2035. Voilà ça. Le PAM lui a déclaré qu'on payait affamé. Exactement. Quand le FMI vient nous dire que votre loi vous-même vous condamne et vous venez encore nous demander à elle, c'est vous qui venez de vos tests. La lumière, on a encore fait la campagne politique pour un député venir me dire que vote-moi pour que je donne la lumière.
1: Non.
2: Vote-moi pour que je donne la lumière.
1: Non.
2: Vote-moi pour que je donne l'eau potable, l'eau que. On a privieuse. Même l'eau potable, il n'y a pas.
1: Non, il y a de l'eau. Il y a de l'eau quand même. N'oubliez pas que, en ce qui concerne l'eau, n'oubliez pas que beaucoup de quartiers sont, n'est-ce pas, en création. La ville se développe, par exemple.

0: par Yaoundé. Il y a de nouveaux quartiers qui naissent. Et le DG de Kamwate, il se bat pour que tous ces gens-là qui n'étaient pas prévus, dans, parce que c'est des plans, hein, chaque plan avait le financement, chaque plan et son financement. Mais avec les nouveaux quartiers qui arrivent et qui ne sont pas prévus, l'homme d'autrui fait comment? Il faut se débrouiller, envoyer de l'eau à gauche, à droite. À l'heure actuelle, il y a 200 000 compteurs d'eau qui sont en train d'être posés du côté de Manassa et de Nkolnga. Hein? C'est une grande campagne, une vaste campagne que le DG de Kamwate a lancée. Donc, il y aura de l'eau, il y a de l'eau. Et dernièrement, même jusqu'à présent, la station de pompage d'eau de Nkomnyada, qui est vers Mbalmayo, pour envoyer de l'eau potable à Yaoundé. Cette station connaît des difficultés techniques et il y a toujours des travaux qui sont en cours là-bas pour les réparations. Donc ça fait que le régime d'eau, n'est-ce pas, est freiné. Le régime d'eau n'est plus stable. Le régime d'eau manque pas à certains endroits. Il faut rationaliser. Il faut rationaliser. C'est-à-dire qu'on coupe l'eau aujourd'hui, peut-être dans tel quartier ou une partie de la journée dans tel quartier pour envoyer dans d'autres, pour que tout le monde ait quand même quelque chose. Je vous écoute. Je vous écoute.
1: Monazé,
0: oui.
1: Je reviens sur la problématique du colonel.
0: Mm-hmm.
1: Hein?
0: Oui.
1: C'est parce que vous avez dit colonel. Hein? Mais c'est aussi un Camerounais. Hein? Mm-hmm. C'est aussi un Camerounais qui est même un patriote.
0: Mm-hmm.
1: Parce que l'avantage du colonel, c'est que c'est pas la formation militaire, on a instruit le patriotisme.
0: Mm-hmm.
1: Si aujourd'hui, après ses effets de service, il trouve qu'il y a des manquements. Quand il était en service, il n'a pas parlé, non?
0: Mais il parle, son rôle était de proposer. Le militaire les militaires ne gouvernent pas au Cameroun. Ils font des propositions à qui de droit, comme on dit. Maintenant,
1: oui.
0: Le politique peut décider ou ne pas décider. C'est comme ça que ça se passe.
1: Très bien. Et Mounadete,
0: oui.
1: Moi, je vais changer votre nom en vous prenant maintenant Chopin. Parce que vous raisonnez en tenant compte de tous les avis. Pour moi, vous serez chopé. Votre émission me portera toujours à cœur. Mais à ce que vous voulez que vous retiendrez, hein?
0: Oui, ce que vous souhaitez que je retienne.
1: Mais voilà. C'est que continuez dans la bonne continuation.
0: Dans la bonne voie. Oui. Merci.
1: Merci. Interpellez-nous. Et que je voudrais que vous rassurez que même le chef de l'État au courant de ce genre. C'est des petites plaintes, mais ce sont des plaintes que, à la longue, seront portées.
0: Elles sont pertinentes, elles sont importantes et c'est écouté en haut lieu, c'est écouté, c'est
1: merci.
0: Suivi.
1: Merci.
0: Le président, vous ne le savez peut-être pas. Le président Paul Biya qui est là, malgré son état physique un peu chancelant ces derniers temps. Mais le président Paul Biya, malgré tout ça, est debout. Et je vous dis que même jusqu'à dans sa chambre, il y a un petit poste de radio de chevet qui l'écoute.
1: Moi,
0: toujours.
1: Je le soutiens particulièrement.
0: Et quand on déplace ce poste de radio, son poste de radio, pour le chef de l'État, quand on déplace son poste de radio, là où il veut que ça soit pour qu'il écoute les émissions qu'il a l'habitude d'écouter, il se fâche, hein? Il se fâche. Il gronde même la maman.
1: Vous n'avez été chauffeur, merci beaucoup. Parce que moi-même, je voulais me coucher, mais je n'aime pas me coucher sans écouter votre émission.
0: Merci.
1: Oui.
0: Merci. Allez, on prend un dernier appelant sur la ligne 2. Allô? Bonsoir,
2: Mouna Tété.
0: Je vous appelle comment?
2: Monsieur Fongan, lui, Prosper, Colmessé.
0: Alors, vous êtes le bienvenu, Monsieur Fongan.
2: Waouh, bravo. Mm-hmm. Enfin.
0: Prenez la parole.
2: Enfin, depuis, j'écoute la thématique, je veux répondre, je ne parviens pas.
0: Tu y es maintenant.
2: La ligne est tellement saturée, bon, c'est déjà bien.
0: Tu y es maintenant.
2: Vraiment, je remercie le colonel.
0: Oui.
2: Qui vous a apporté cette thématique.
0: Mm-hmm.
2: Vraiment, vous êtes un homme de médias. Si moi, j'étais à votre place, n'est-ce pas,
0: mm-hmm.
2: je lui répondrais
0: mm-hmm.
2: une fois, en un seul tour.
0: Mm-hmm.
2: Je lui dirais, laisse l'émergence là. Parce que je suis sûr que toi-même, M. Eboua et la Mimi Kado, tu connais de quoi il s'agit.
0: Mm-hmm.
2: Oui. Même si on nous donne, je suis mature, j'ai vécu à Yaoundé, franchement, je suis à 30 ans.
0: Mm-hmm.
2: Je connais Yaoundé de fond en comble.
0: Oui.
2: Même si on nous donne, après l'an 2035, on monte à l'an 2060, on n'aura pas d'émergence. Quand on dit émergence, ça veut dire qu'on veut ce qui est bien, non? Mm-hmm. Ce qui est fleuri comme des fleurs. Mm-hmm. Vraiment, le changement. Je vous écoute depuis 1990 à la FM 94.
0: Mm-hmm. De la
2: CRTV. Ouais. De la CRTV. Mm-hmm. Vous êtes peut-être, vous êtes même déjà en retraite aujourd'hui. Mm-hmm. Mm-hmm. Vous-même, dites-moi un peu ce qui a un peu montré un peu un changement à Yaoundé. Il n'y a pas. Quand vous venez en 2005 nous parler de l'émergence, émergence veut dire quoi? Route, échangeur, train à grande vitesse, autoroute et autres. Non. Pourquoi il n'y a pas, je n'ai jamais vu un changement. Si, après 20 ans, on n'a pas eu trouvé ça. Maintenant, on vient nous parler maintenant d'émergence comment? Et nous dit qu'en 2035, on aura l'émergence. À moins de nous sommes à moins de 9 ans pour l'émergence. Non, ne nous embrouillez plus. Nous allons supporter le petit peu que qu'on a maintenant, si on fait avec. Mm-hmm. On attend. L'émergence, là, viendra quand les choses vont changer.
0: Mais nous serons morts tous.
2: Non, ça viendra quand les choses vont changer. On ne peut pas dire que ça ne viendra jamais. Non, ça va venir quand les choses vont changer.
0: D'accord.
2: Monsieur Evoila, vous devez répondre au colonel que l'émergence, là, heureusement que lui-même qui pose la thématique, celui qui connaît, il sait.
0: Bien sûr.
2: Il connaît. On suppose ça comme ça. Franchement, sinon, merci déjà. Merci pour votre émission, c'est très important.
0: Merci.
2: Chaque culture, ça, c'est la plus grande culture générale.
0: Merci beaucoup.
2: J'écoute l'émission de fois en comble, chaque jour, j'écoute.
0: Ouais,
2: ce n'est même pas rien que pour ça. Franchement, vous êtes un grand journaliste. Ce n'est même pas. Moi, je ne vous croyais pas à certaines choses que j'entends chez vous.
0: Voilà.
2: La grande culture, vraiment, vous le connaissez, monsieur Ivoire et Mikado.
0: Merci,
2: bonne émission. Chaque jour, on est ensemble.
0: Merci. Allez.
2: Nous attendons l'émergence.
0: Merci. Allez, l'émission de ce vendredi soir est terminée. Merci à tous les intervenants. Merci à ceux qui n'ont pas non plus intervenu. Tous amis de Royal FM, sous l'égide du révérend pasteur Emmanuel Noël Bissay, à qui nous rendons toujours un vibrant hommage particulier. Allez, passez une très bonne nuit, passez un bon week-end, prenez soin de vous et surtout rechargez-vous comme la batterie pour qu'on puisse se retrouver dès lundi prochain et recommencer le train-train quotidien de la semaine. Il y avait Salomon et Sana à la technique et Voix et la main au micro, Roger Kiek à la coordination et le révérend pasteur Bissay à la supervision. Allez, voici la musique de séparation. Ciao, à lundi prochain.

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0: Éternel notre Père et notre Dieu, grande est ma joie, ô Père éternel, pour ce privilège spécial, ô Père éternel, que toi tu m'accordes, ô Dieu, en ce jour, Père éternel, où tu nous fais grâce, Père éternel, de bénéficier gratuitement, Seigneur, ô Dieu, de ton souffle, de ton oxygène et de ta santé gratuitement. Notre Père et notre Dieu, nous n'avons ménagé aucun effort, ô Seigneur, mon Dieu, mon roi, pour être en vie, mais nous sommes reconnaissants de ta grâce, que si nous sommes debout, nous tenons, ô Dieu, sur nos deux pieds, ce n'est pas l'œuvre d'un mérite, ce n'est pas l'œuvre d'un homme, ce n'est pas l'œuvre d'un sacrifice, mais c'est ta grâce, ô Seigneur, qui s'est révélée, manifestée dans la vie de chacun de nous, Seigneur. Raison pour laquelle je lève ma voix, ma bouche est trop petite pour exprimer la joie que je ressens. Seigneur, non pas à nous, mais aux Anna. Ô Dieu, reçois l'honneur, reçois les acclamations, Seigneur. Papa, je te bénis pour la santé, je te bénis pour la protection. Je te remercie, Seigneur, mon Dieu, mon roi, pour l'assistance, ta présence, ô Dieu, à mes côtés. Merci, Papa, parce que tu es avec nous, Seigneur. Tu nous préserves de tout mal, tu ne permets aucunement, Seigneur, ô Dieu, à l'ennemi de triompher, de crier victoire à notre sujet. Comment ne pas te louer, comment ne pas t'adorer, Seigneur, pour tout ce que tu fais, pour tout ce que tu réalises, pour tout ce que tu accomplis, Seigneur, ô Dieu, dans nos vies, dans nos familles, ô Dieu, dans nos maisons, Seigneur, dans la société, ô Dieu, dans cette nation, le Cameroun, au sein de ton église, sur tes serviteurs et sur tes servantes, dans nos différentes familles. Comment ne pas t'adorer, comment ne pas te louer, quand je regarde à gauche, quand je regarde à droite, je regarde devant, derrière, en haut, en bas. Papa, je vois ta gloire. Papa, tu es digne d'être célébré. Tu es digne d'être adoré. Notre Père, notre Dieu. Papa, je t'ai béni pour l'eau. Je t'ai béni pour le vêtement. Je te dis merci pour la nourriture. Merci, Seigneur, mon Dieu, mon roi, pour ta grâce, ô Dieu, dans nos vies. Merci pour les privilèges que tu nous accordes. Merci pour tes années, Seigneur, que tu nous permets de voir la lumière. Merci, Papa, parce que tu seras davantage avec nous, Seigneur. Comme tu as été avec nous, Seigneur, nous te bénissons pour cette année. Oh Dieu, plein de grâce, de succès, de gloire, de bénédiction. Notre Père, notre Dieu, nous te remercions, Seigneur, mon Dieu, mon roi, parce que le ciel est ouvert à notre faveur. Merci, oh Dieu, pour la protection. Merci pour l'amour. Merci, oh Dieu, pour tes œuvres et tes réalisations. Oh Dieu, manifeste, oh Dieu, au milieu de nous, tant visible qu'invisible. Je te remercie pour mon frère. Je te remercie pour ma soeur. Je te dis merci, oh Dieu, Père, pour la vie de nos autorités. Je te remercie, Seigneur. Je te dis merci, Seigneur, pour la vie au Dieu des Camerounais et des Camerounaises, au nom de Jésus. Je te remercie, Seigneur, notre Père et notre Dieu, pour la vie de tes serviteurs, la vie de tes servantes, la vie de l'Église universelle, dans le monde entier, au nom de Jésus. Père, nous te remercions, Seigneur, oh Dieu, pour la paix, la protection, la sécurité que toi, oh Dieu, tu nous accordes, oh Dieu, dans notre pays, au nom de Jésus. Je rends grâce à Dieu le Père pour ses multiples bénédictions, pour sa gloire et ses bénédictions, sa grâce et sa faveur, que Dieu relâche et que Dieu libère, qui nous permet de bénéficier gratuitement. Notre Père et notre Dieu, reçois l'honneur, reçois les acclamations pour tout ce que tu fais, pour tout ce que tu réalises, pour tout ce que tu accomplis, Seigneur, dans nos vies, dans nos familles. Merci infiniment, mon Dieu, mon roi, Papa, parce que tu nous soutiens, parce que tu nous accompagnes, parce que tu nous permets de voir ta gloire. Père, nous te bénissons parce que tu as fait de nous, Seigneur, tes enfants bien-aimés, dans ta grâce et ton amour. Lorsque nous étions plongés dans le péché, dans les ténèbres, Seigneur, c'est là, ô Père éternel, que ta lumière nous a localisés. Seigneur, tu nous as attirés, Seigneur, et tu as fait de nous, Seigneur, ô Dieu, tes enfants bien-aimés. Nous n'avons pas fait un concours, nous n'avons pas mérité, mais par ta grâce, Seigneur, tu nous appelles enfants de Dieu. Et merci pour cette nouvelle identité, merci pour cette faveur, ô Seigneur, que tu nous accordes d'être appelé fils du Très-Haut. Seigneur, notre Père et notre Dieu, nous te bénissons pour nos bien-aimés. Papa, ô Dieu, à qui tu te révèles tous les jours, merci, ô Dieu, pour les signes, merci pour les miracles, merci pour les prodiges, merci pour tout ce que tu feras, Seigneur, ô Dieu, dans nos vies, dans nos familles. Abel, nous devons lire 2 Chroniques 7, 14. Si mon peuple, sur qui a invoqué mon nom, prie sur moi, se détourne de ses mauvaises voies. Bien-aimé, la seule chose qui nous éloigne, qui nous prive de la gloire, qui nous prive du soutien de Dieu, c'est le péché. Et Dieu seul sait. Nous avons été conçus dans le péché en nous, bien-aimé. Mais Dieu a amour, il ne veut pas la mort du pécheur, il veut que le pécheur se repente. Bien-aimé, adoptons l'attitude de repentance ce soir. Supplions le Seigneur en ce jour pour que Dieu ne nous condamne pas, qu'il ne nous punit pas, mais qu'il ait compassion et pitié de nous dans son amour et sa grande miséricorde. Ensemble, confessons nos péchés. Éternel, notre Père et notre Dieu, Dieu d'amour, Dieu miséricordieux, Seigneur, notre Père et notre Dieu, nous sommes reconnaissants que nous tous nous avons péché, en parole, en pensée, en acte pour omission, volontairement ou involontairement, oui, nous avons péché, nous ne sommes plus dignes de prononcer ton nom, nous ne sommes plus dignes de nous approcher devant de toi, parce que j'ai souillé mon corps, j'ai souillé mon âme et j'ai souillé mon esprit. Mais Seigneur, mon Dieu, je viens humblement, Seigneur, oh, ce jour devant ta face, implorer ta bonté, implorer ton amour, implorer ta miséricorde. Notre Père et notre Dieu, Papa, je viens vers toi comme l'enfant prodige, Seigneur. Après avoir reconnu, Seigneur, ses péchés, ses abominations, il a dit dans son cœur, je m'en vais demander pardon à mon Père. Et lorsqu'il est revenu vers son Père a organisé la fête. Seigneur, nous aussi, nous ne sommes pas dignes de nous tenir devant toi parce que nous avons péché. Nous ne sommes pas dignes, Seigneur, parce que nous avons posé autre des actes qui nous tenons. Papa, l'idolâtrie, la magie, Seigneur. Nous avons sorti des paroles qui ont détruit des vies, Seigneur. Oh Dieu, nous avons pratiqué la magie noire, la magie blanche, notre Père et notre Dieu. L'orgueil de la vie, l'orgueil de la chair, la convoitise des yeux, la convoitise de la chair. Seigneur, toutes ces abominations, Seigneur, nous les avons pratiquées. Mais ce jour, Père éternel, je pleins et je me repens. Seigneur mon Dieu, mon roi, ne nous condamne pas, ne nous punis pas dans ta colère et ta fureur. Aie compassion et pitié de nous, dans ton amour et ta grande miséricorde. Seigneur notre Père et notre Dieu, tu as dit venez à moi plaidons. Même si vos péchés sont noirs comme le clamoisi, même si les péchés sont noirs comme le kuntak, toi Seigneur, tu es juste et fidèle Seigneur, oh Dieu, pour nous pardonner. Car tu dis celui qui confesse ses péchés, les avoue, les délaisse, il obtient miséricorde. Raison pour laquelle nous venons publiquement confesser le péché. Oh Dieu, publiquement ce jour, nous avons péché contre le ciel. On a péché, Seigneur, contre l'Église, Seigneur. Nous ne sommes plus dignes, Seigneur, mon Dieu, mon Père, d'invoquer mon nom. Car tu as dit que celui qui invoque ton nom se loigne de tout mal. Mais nous avons pratiqué le mal. Nos mains sont pleines de sang. Seigneur, notre Père et notre Dieu, nous n'avons pas manifesté l'amour. Nous n'avons pas manifesté, oh Dieu, le pardon. Mais ce jour, Seigneur, nous implorons ta bonté. Nous implorons ta miséricorde. Notre Père et notre Dieu, ne nous punis pas, ne nous condamne pas. Aie pitié de nous, Seigneur. Aie pitié des Africains. Aie pitié des Camerounais. Aie pitié de nos autorités. Aie pitié des Camerounais, du peuple camerounais, de ton Église et tes serviteurs. Seigneur, notre Père et notre Dieu, à cause du péché, Seigneur, nous sommes privés de la richesse. À cause du péché, nous sommes privés de ta gloire. Mais en ce jour spécial, en ce jour solennel, Seigneur, Papa, prosterné devant ta face, Papa, nous te supplions, Seigneur. Papa, pardonne-nous, Seigneur. Pardonne, oh Dieu, l'Église. Pardonne les péchés, Seigneur, oh mon Dieu, de tes serviteurs et de tes servantes. Pardonne les péchés de nos autorités, Seigneur. On ne t'a pas servi, on ne t'a pas honoré comme Dieu. On a transporté des dieux, Père éternel. Papa, qui ont la bouche, ils ne parlent pas. On a adoré des dieux, Seigneur, qui ont les oreilles, ils n'entendent pas. On a vénéré des dieux, Seigneur, qui ont les mains, n'arrivent pas à toucher. Ce sont ces dieux-là que nous avons servis. Ce sont ces dieux-là que nous avons adoré. Et ces actes, oh Dieu, ces actions ont provoqué ta colère et ta fureur contre les Africains, contre le peuple camerounais, contre ton Église, Seigneur. Mais Seigneur, mon Dieu, je me tiens sur ta parole qui dit dans le livre de Chroniques 7:14, si mon peuple est celui qui invoquait mon nom, Seigneur, nous invoquons ton nom ce jour. Nous invoquons ton nom, Seigneur. Et tu dis, prie, s'humilie. Mais nous venons nous humilier. Nous venons nous coucher. Nous venons pleurer devant ta face. Seigneur, aie pitié de nous. Ne nous rejette pas, ne nous condamne pas. Seigneur notre Père, Papa, à qui d'autre irais-je? Seigneur notre Père et notre Dieu, nous sommes reconnaissants de nos fautes et de nos iniquités. Seigneur, pardonne-nous, Seigneur. Purifie-nous, Seigneur. Oh Dieu, avec ton sang, lave-nous avec l'hysope, afin qu'on devienne saint, parce que tu es un Dieu trois fois saint. Seigneur, pardonne les péchés de nos autorités. Pardonne les péchés du président et tous les membres du gouvernement. Pardonne les péchés des Camerounais et des Camerounais, Seigneur. Papa, oh Dieu, aie pitié des Camerounais, aie pitié de nos autorités, que ta bonté, ton amour, ta grande miséricorde, Papa, soit manifeste sur cette nation. Papa, repens-toi de ta colère, repens-toi de ta fureur contre cette nation, repens-toi de ta colère, de ta fureur contre l'Église, Seigneur. Papa, oh Dieu, tu es mort sur la croix, Papa, pour purifier, pour nous laver, pour nous réconcilier avec le Seigneur. Notre Père, notre Dieu,
1: Papa, on avait détenu des hommes prisonniers dans nos cœurs à cause des actions qu'ils nous ont posées. Mais nous pardonnons ceux qui nous ont offensés. On les libère de cette prison. Nous les pardonnons, Seigneur. Nous pardonnons toute personne, Seigneur, qui nous a attristés, qui nous a combattus. Seigneur, qu'ils soient tous pardonnés et nous les libérons de cette prison ce jour. Au nom puissant de Jésus, tu nous demandes de pardonner pour qu'en retour, Seigneur, que toi aussi tu puisses nous pardonner. Sans le pardon, il n'y a pas, oh mon Dieu, mon roi, la rémission des péchés. Seigneur, raison pour laquelle nous venons, oh Dieu, ce jour, nous pardonner les uns les autres, Seigneur. Nous nous pardonnons, Seigneur, afin qu'en retour, Seigneur, que toi aussi tu puisses nous pardonner et que ta bonté, ton amour, ta miséricorde, Papa, soit manifeste sur tes bien-aimés, sur tes enfants que nous sommes. Au nom puissant de Jésus, Père éternel, je te bénis, Papa, parce que j'ai l'assurance que toi, tu nous as pardonné. Non seulement tu nous pardonnes, mais tu effaces et tu annules les conséquences liées au péché que nous avons commis de manière consciente et inconsciemment. Merci pour cette force, cette nouvelle capacité que tu nous donnes à marcher d'une manière digne, à te plaire, à nous conserver, Seigneur, des désirs, des plaisirs restés de ce monde, afin de mener une vie de justice, de pureté, de sainteté, sans laquelle nul ne verra le Seigneur. Seigneur, souviens-toi, oh Dieu, des péchés des veuves, des orphelins. Souviens-toi des péchés des prisonniers. Souviens-toi des péchés des malades. Souviens-toi des péchés, oh Dieu, de ceux et celles qui sont dans le coma, qui sont sur le point de rendre l'âme. Ne laisse ne permet aucunement, Seigneur, que ces personnes de la meurent sans toutefois confesser ta Seigneurie. Je te bénis, je te loue, Seigneur, mon Dieu, mon roi, parce que tu nous as pardonné, tu nous justifies, tu nous réconcilies avec Dieu le Père, et tu nous permets de revêtir l'homme nouveau, afin que ta gloire et ton règne soient manifestes, non seulement sur l'Église ou le corps du Christ tes serviteurs, mais que cette gloire, oh Dieu, soit manifeste, Papa, sur cette nation, sur l'ensemble des autorités, sur les Camerounais, et sur, oh Dieu, tes enfants bien-aimés qui t'invoquent tous les jours. La Bible révèle dans le Colossiens à partir du verset 13, que tu nous as rachetés. Tu as effacé l'acte des ordres nous condamnait et qui subsistait contre nous. Le livre des Galates toutefois dit, tu as racheté, tu as payé la dette. Nous ne sommes plus redevables de quoi que ce soit. La dette qu'on avait avec Satan, ta mort sur la croix, mais surtout ta résurrection le troisième jour. Papa, oh Dieu, a brisé les liens, a brisé la condamnation. D'ailleurs, tu nous dis dans le livre de Romains 8, à partir du premier verset, il n'y a plus de condamnation pour nous qui sommes dans Christ. Quelle que soit la condamnation, Papa, contre moi, la condamnation contre l'Église et l'homme de Dieu, la condamnation contre cette nation, Christ a été condamné pour notre liberté. Son sang a coulé pour nous racheter, racheter le Cameroun, racheter son Église, racheter mon frère, racheter ma sœur de la malédiction de la loi, étant devenu malédiction pour ses bien-aimés, étant devenu malédiction pour son Église. Au nom de Jésus, lorsque le nom de Jésus est invoqué, nous avons la santé, nous avons la protection. Oui, Seigneur. D'ailleurs, tu le déclares dans ta parole, que c'est de par tes meurtrissures, de par les blessures que tu as reçues, de par les 7 blessures que tu as reçues sur la croix, que nous sommes libérés et guéris. Seigneur, notre Père, que ton sang accorde la guérison physique et la guérison spirituelle à toutes les personnes malades couchées qui reçoivent la guérison par le moyen de ton sang maintenant. Au nom de Jésus, éternel mon Dieu, mon roi, que toute famille sous le coup de la malédiction, Papa, oh Dieu, la rédemption, le sang de Jésus parle plus fort que la malédiction. Le sang de Jésus parle plus fort que les autels bâtis dans nos familles, bâtis dans nos maisons, bâti dans cette nation, qui influence négativement les autorités, qui influence négativement le peuple camerounais, l'évolution, l'émergence dans ce pays. Que ces autels soient renversés par la puissance de ton sang maintenant. Au nom de Jésus, éternel mon Dieu, mon Père, que ton sang libère la faveur de Dieu dans nos vies, dans nos familles. Que ton sang vienne nous purifier, que ton sang vienne nous sanctifier, que ton sang vienne nous laver de toute saleté, de toute masque maléfique que l'ennemi nous a fait porter. Au nom de Jésus, éternel Dieu Père, nous invoquons ton sang et nous plongeons cette année dans le sang de Jésus. Et que tout au long de cette année, Seigneur, qu'on soit invisible, intouchable, indomptable, aux yeux du Roi des ténèbres et de ses alliés. Au nom de Jésus, par le sang de Jésus, nous sommes justifiés. Par le sang de Jésus, nous avons la victoire sur la magie noire, la magie blanche, la victoire sur la sorcellerie. Au nom de Jésus, la victoire sur le Roi des ténèbres. Au nom de Jésus, éternel, notre Père et notre Dieu, que ton sang nous couvre, Seigneur. Seigneur, du sommet de la tête jusqu'à la plante des pieds, et que ce sang nous libère, nous délivre, Seigneur, de toute connexion, alliance maléfique satanique, louée de manière consciente avec l'homme des ténèbres, au nom de Jésus, par la foi, nous consommons les sept coupes du sang de Jésus. Que ce sang nous restaure, que ce sang nous libère, que ce sang nous délivre, et que le sang de Jésus fusionne avec le sang naturel dans notre organisme pour détruire tout virus de maladie dans notre organisme. Que le virus de la maladie dans notre organisme soit détruit par la puissance de ton sang maintenant, au nom de Jésus. Que ton sang, Seigneur, nous donne l'énergie, booste notre système immunitaire, restaure les globules blancs, restaure les globules rouges, au nom puissant de Jésus. Seigneur notre Père, toute alliance maléfique satanique, nous est de manière constamment avec Satan et son gouvernement, nous brisons les alliances, nous brisons les connexions avec le royaume des ténèbres, au nom de Jésus. Éternel mon Dieu, nous plongeons cette nation, le triangle national, les 10 régions, les départements, les arrondissements, dans le sang de Jésus, nous plongeons, Seigneur, la présidente de la République, les services du premier ministère, oh, de tous les ministères, le Sénat, oh Dieu, l'Assemblée nationale, dans le sang de Jésus, nous plongeons l'Église, oh Dieu, universelle, l'Église du Christ, dans le sang de Jésus, nous plongeons les serviteurs de Dieu, les servants du Seigneur, dans le sang de Jésus, nous plongeons les familles, dans le sang de Jésus, papa, que cette année 2026 soit noyé, couvert dans le sang de Jésus, afin qu'on soit invisible aux yeux des satanistes et des sorciers, au nom de Jésus. Merci Seigneur, parce que le sang de Jésus que nous consommons par la foi, que ce sang nous donne l'énergie, nous accorde les vitamines physiques, les vitamines spirituelles, afin de recevoir la force, l'autorité, la protection, et que ce sang nous rend invisible aux yeux des satanistes et des sorciers tout au long de cette année, au nom de Jésus. Que toute loi et toute ordonnance que Satan a planifiée, programmée contre nous en cette année, soit effacée par la puissance de ton sang précieux, au nom de Jésus. Merci Seigneur, parce qu'au travers de ton sang, nous avons la victoire. Au travers de ton sang, nous sommes sous l'onction. Au travers de ton sang, nous sommes préservés de tout le monde des tragédies, de braquages, de vols, d'assassinats, de morts subites et de tout ce qui ne reflète pas l'excellence de la gloire de Dieu dans nos familles, dans nos maisons, dans nos différentes entreprises. Au nom de Jésus. Merci Seigneur, parce qu'au travers de ton sang, l'ennemi est vaincu, la sorcellerie est vaincue, papa, la pauvreté est vaincue, la mort subite est vaincue, au nom puissant et suprême. Jésus-Christ Nazareth, j'ai rendu grâce. Amen. Très cher Saint-Esprit de Dieu, Père, tu n'es pas un homme pour mentir, ni le Fils d'un homme pour se repentir. Tu vas très loin nous rappelant que si nous, des hommes méchants, avec les cœurs noirs, nous connaissons prendre des bonnes décisions pour améliorer les conditions de vie de nos bien-aimés, combien de fois toi qui es Dieu. Papa, oh, tu nous as fait la promesse et tu as accompli toujours ta promesse dans la vie de tes enfants. Seigneur, libère cette onction, libère l'onction. Tu as dit dans ta parole, livre de Joël 2, dans les derniers jours, Dieu va rependre son esprit. Papa, repends ton esprit. Laisse que ton esprit se repende. Papa, oh, tu envoies ton esprit, Seigneur, sur les Camerounais. Envoie ton esprit, Seigneur, sur nos autorités. Que ton esprit se repende sur tes serviteurs et sur tes servantes. Que ton esprit se repende, oh Dieu, sur les jeunes dans nos familles, au sein de la société. Très cher Saint-Esprit de Dieu, descends et manifeste-toi. Manifeste-toi. Saisis-nous, Seigneur, comme le Saint-Esprit de Dieu s'est saisi de Paul sur la route de Damas. Paul n'avait pas donné, oh Dieu, un rendez-vous à l'Esprit de Dieu. Mais Dieu, dans sa bonté, dans sa grâce et son amour, a localisé Paul sur la route de Damas. Seigneur, je prie, oh Dieu, tu l'as fait pour Paul. Je prie que tu le fasses pour les Camerounais. C'est le Saint-Esprit qui a la capacité de nous convaincre. C'est le Saint-Esprit qui peut nous enseigner. C'est le Saint-Esprit qui peut nous exhorter. C'est le Saint-Esprit qui peut nous montrer le chemin. Papa, sans le Saint-Esprit, nous ne pouvons rien faire. D'ailleurs, tu l'as dit, vous recevez une puissance, le Saint-Esprit, et vous serez mes témoins. Papa, nous recevons le Saint-Esprit. Papa, qui permet qu'on soit témoin de Dieu tout au long de cette nouvelle année. Saint-Esprit de Dieu, j'ai besoin de toi. Très cher Saint-Esprit, descends maintenant, manifeste-toi. Papa, assiste-nous, Seigneur. Ce n'est pas par la force, pas par la puissance, encore moins par la ruse, mais c'est ton esprit qui nous a soutenus. C'est ton esprit qui nous a guidés. C'est ton esprit qui nous a accompagnés. Nous nous soumettons, oh Dieu, à toi, Seigneur, et que le Saint-Esprit prends contrôle total. Très cher Saint-Esprit de Dieu, manifeste-toi, ta puissance, ta présence. Viens nous éclairer, viens nous guider, viens nous conduire, comme tu avais conduit le peuple lorsqu'ils sont sortis de l'Égypte, Seigneur. Oh Dieu, pour y arriver, Seigneur, il a fallu que le Saint-Esprit les guide dans la nuit, oh Dieu, par la colonne de feu, et enjolé par la colonne de nuit, pour qu'ils puissent arriver à destination. Envoie ton esprit. Papa, oh Dieu, que le Saint-Esprit nous soutienne, qu'il prend contrôle total. Que les 12 mois de cette année, Seigneur, soient sous le contrôle, le regard, la supervision de ton esprit. Au nom de Jésus, que tout autre esprit qui nous honore ne te confesse, ne te glorifie, Seigneur, qui a l'intention de nous influencer, qui a l'intention de nous oppresser, se soumette à l'autorité, à l'obéissance de ton esprit. Au nom de Jésus, très cher Saint-Esprit de Dieu, manifeste-toi, Seigneur, toi-même, oh Dieu, pour que tu puisses accomplir, oh Dieu, ton œuvre. Il a fallu, Seigneur, que le Saint-Esprit de Dieu te visite. Lorsque Jean-Baptiste a baptisé le Jourdain, alors tu as reçu le baptême du Saint-Esprit. Père, nous baptisons cette année au nom du Père, du Fils et du Saint-Esprit. Que l'année 2026, oh Dieu, soit baptisé du Saint-Esprit et du feu. Au nom de Jésus, que cette année, oh Dieu, soit sous le contrôle, sous le regard de l'Esprit de Dieu. Au nom de Jésus, que tout esprit, Seigneur, qui voulait contrôler cette année dans la magie, dans la sorcellerie, dans la méchanceté, se soumette à l'autorité, à l'obéissance de l'Esprit Saint. Au nom de Jésus, que le Saint-Esprit de Dieu se manifeste, oh Dieu, dans les différentes familles. Que le Saint-Esprit de Dieu se manifeste, Seigneur, dans les entreprises, oh Dieu, dans la société. Que le Saint-Esprit de Dieu, Papa, se saisisse, Dieu mon roi, de la société civile, les hommes politiques, les opérateurs économiques, les hommes d'affaires. Que le Saint-Esprit de Dieu se manifeste et se glorifie, Seigneur, dans la vie des débrouillards, dans la vie de ceux qui sont dans le secteur informel. Au nom de Jésus, merci Saint-Esprit de Dieu, parce que tout ce que nous allons entreprendre, tout ce que nous allons réaliser, Seigneur, en cette année, ce sera sous ton contrôle, sous ton regard et sous ton orientation. Au nom puissant et suprême, Jésus-Christ Nazareth, j'ai prié, rendu grâce. Amen. Feu de Dieu, feu de Dieu, feu de Dieu. Feu de Dieu, feu de Dieu. Que le feu descende pour calciner, brûler, détruire, anéantir tout ce qui est chaume et paille, tout ce qui nous honore, tout ce qui nous glorifie au Père, la Seigneur de Christ dans nos familles, dans nos maisons, dans cette nation, dans nos projets, soit brûlé, calciné par le feu de Dieu maintenant. Au nom puissant de Jésus, que tout hôtel qui crie contre cette nation, contre les Méjans, contre les Camerounais, contre nos autorités, reçoit le feu, que cela soit calciné, brûlé, anéanti par le feu de Dieu maintenant. Au nom puissant de Jésus, éternel mon Dieu, mon roi, que le feu de Dieu vienne brûler, que le feu de Dieu vienne détruire tout ce qui est chaume et paille, tout autour de nous, tout ce que l'on aime ténèbres a introduit, Seigneur, en début de cette année, pour influencer ma vie, influencer l'Église, influencer ma vie, la vie de mon frère, la vie de ma soeur. Reçois le feu, que cela soit calciné, brûlé, détruit, anéanti par le feu. Au nom puissant de Jésus, je proclame, oh Dieu, que par le feu, par l'onction, le Cameroun est libéré, délivré. Au nom puissant de Jésus, par le feu, par l'onction, oh, nos autorités sont libres et libérées. Au nom de Jésus, par le feu, par l'onction, le peuple camerounais libre, libéré, délivré. Au nom puissant de Jésus, par le feu, par l'onction, que l'Église, le corps du Christ, les serviteurs de Dieu, les servants du Seigneur, nous sommes tous libérés, délivrés. Au nom de Jésus, éternel mon Dieu, mon roi, que le feu de Dieu vienne détruire, que le feu de Dieu vienne brûler tout ce qui est chaume et paille. Que le feu de Dieu soit activé dans nos vies, en ce jour, du sommet de la tête jusqu'à la plante des pieds. Commence à calciner, commence à brûler, commence à détruire, commence à brûler, commence à détruire. Tout ce qui est ennemi introduit dans nos vies est brûlé, calciné. Au nom de Jésus, tout ce qui ne te honore, tout ce qui ne te glorifie, Seigneur, que l'ennemi a, oh Dieu, transporté mystiquement, physiquement, déposé de quelque manière, reçois le feu, reçois le feu, que cela soit détruit, calciné, anéanti par le feu de Dieu ce jour. Au nom puissant de Jésus, je proclame que par le feu, par l'onction, nous sommes tous libérés, nous sommes tous délivrés de l'oppression, de l'envoûtement, des pièges sataniques, diaboliques. Au nom de Jésus, que le feu de Dieu entoure, oh Dieu, cette nouvelle année 2026, pour préserver les Camerounais, pour préserver l'Église, pour préserver le peuple, pour préserver les autorités, papa, de la magie noire, de la magie blanche, que tout démon de sorcellerie qui oppresse, oh Dieu, qui empêche la gloire, qui empêche le développement dans cette nation, reçoit le feu et que cela soit détruit, brûlé. Au nom de Jésus, que tout hôtel qui bloque les méchants dans cette nation reçoit le feu et brûlé, calciné. Au nom de Jésus, que tout esprit, oh Dieu, qui empêche nos dirigeants de mieux gouverner, de mieux diriger, reçoit le feu de Dieu au nom puissant de Jésus. Merci Seigneur, parce que par le feu, par l'onction, nous sommes tous libérés, délivrés de l'oppression, de la magie noire, de la magie blanche, au nom puissant et suprême, Jésus-Christ Nazareth, j'ai prié, rendu grâce. Amen. Éternel, notre Père et notre Dieu, Dieu grand et puissant, Seigneur, lorsque tu as créé le monde, tu as créé l'homme à ton image et à ta ressemblance, pour que l'homme domine. De par cette domination, Seigneur, je me tiens maintenant sur ta victoire, la victoire de Jésus sur la croix, la mort et l'enfer, pour proclamer la défaite de nos ennemis. Ils sont tellement nombreux, les ennemis connus et les ennemis inconnus, les adversaires visibles, les adversaires invisibles, en grand nombre qu'ils soient, regroupant en association, en syndicat, en communauté, pour nous combattre, pour nous faire du mal. Seigneur, tu les vois, tu les connais. Oui, Seigneur, mon Dieu, tu as dit dans l'Exode 14:14, nous allons garder le silence et l'Éternel des armées va combattre. Seigneur, je crie à toi, lève-toi maintenant pour que nos ennemis tombent dans la honte et le déshonneur. Père, tu es Dieu, tu ne changes pas dans ta façon d'agir, dans ta façon de libérer, dans ta façon de sauver. Lorsque Goliath s'est levé pour oppresser le peuple de Dieu, il a fallu, Seigneur, notre Dieu, dans ta grâce et ta bonté, Seigneur, que tu suscites au milieu de ton peuple, David, Seigneur. Papa, oh Dieu, minimisé par des hommes, mais devant toi, il avait la puissance, l'autorité de Dieu. Et c'est ce David, plein d'autorité et de puissance, que tu as utilisé pour renverser le géant Goliath. Père, j'élève ma voix. L'onction qui était, oh Dieu, dans la vie de David, la même onction est dans ma vie ce jour. Tout géant, Seigneur, dans ma famille, tout géant qui nous oppresse, tout géant qui oppresse l'Église, oh Dieu, qui maintient l'Église dans la sorcellerie, qui maintient l'Église, Papa, dans la misère, qui maintient l'Église dans la stagnation, tombe là, se brise maintenant, au nom de Jésus, que tout géant, Seigneur, qui est assis sur cette nation, qui bloque le développement, qui bloque les méchants, tombe maintenant et lâche prise au nom puissant de Jésus. Éternel, notre Père, de par l'onction, l'autorité que tu me donnes en tant que ton serviteur, je me lève violemment, Seigneur, contre toute forme d'oppression, oppression physique, oppression spirituelle, planifiée, programmée, Seigneur, contre nous en cette année. Ils sont vaincus au nom de Jésus. Éternel, mon Dieu, les sorciers nous ont combattus, les sorciers nous ont oppressés, ils nous ont poursuivis, Seigneur, ils ont été tous au Dieu vaincu. Et par la grâce, Dieu nous a permis de voir cette année, ô Père éternel, mon Dieu, la victoire que Dieu nous a accordée face à nos ennemis, à nos adversaires. La même victoire est notre partage en cette année. Au nom de Jésus, je m'adresse à vous, sorciers mandatés, chargés de mission, envoie une mission spéciale pour nous tuer, pour nous perturber, pour nous oppresser. La puissance de Dieu vous localise ce jour. Là où vous êtes frappés d'impuissance, de surdité, ou de le paralyser. Par la foi, je vous attrape, je vous ligote et je vous pousse dans la vie des ténèbres. Au nom de Jésus, éternel mon Dieu, mon Père, ils sont tellement nombreux, les sorciers, sorcières, qui veulent manger ma chair. Ils sont nombreux, Seigneur, les sorciers, sorcières, qui veulent boire le sang de mon frère. Je déclare et je décrète, en tant que l'onction, l'autorité que j'ai reçue de Dieu, les mangeurs de chair, tous sorciers, sorcières, qui voulaient manger ta chair et qui voulaient boire ton sang, je déclare solennellement sur l'autel Dieu d'Abraham, du Dieu d'Isaac, c'est sa propre chair qui va manger au nom de Jésus et c'est son propre sang qui va boire au nom de Jésus. Les sorciers t'ont tendu les pièges et tu n'es pas tombé. En cette année, tout piège que les sorciers vont tendre contre toi, et même ils tomberont dans leur propre piège. Au nom de Jésus, je déclare que les anges qui ont veillé sur nous, que tes anges, oh Dieu, veillent sur nous en cette année. Au nom de Jésus, je réitère et je confesse sur l'autel du Seigneur, aucun malheur ne nous arrivera en cette année. Au nom de Jésus, toutes les incantations qui ont été faites, les stratégies, les conspirations, les lois, les décisions, les ordonnances sataniques au Parlement, au tribunal satanique contre nos vies en cette année. Je revoque, j'annule, les lois, les sentences, les décrets, les décisions sataniques arrêtées contre nous. Ces lois, ces décrets n'auront pas d'impact, n'auront pas d'effet sur nous. Au nom de Jésus, Seigneur, tu annules le décret. Le décret qu'Aman avait arrêté contre Mardochée et son peuple, lorsqu'ils ont invoqué, lorsqu'ils ont jeûné, lorsqu'ils ont prié, le décret a été annulé. Père, pendant que je prie, pendant que je t'invoque, tout décret, tout ordonnance que Satan a décrété, planifié contre nous,

0: L'ange de l'Éternel, l'ange de l'Éternel campe tout autour de ceux qui craignent Dieu et les arrache au danger. L'ange de l'Éternel campe tout autour de nous pour nous préserver du malheur, pour nous préserver de la mort subite, pour nous préserver des attaques physiques, des attaques spirituelles. Aucun malheur ne nous arrivera. Au nom de Jésus, je m'adresse à vous. Toute dent de mort programmée, planifiée contre nous en cette année est chassée au nom puissant de Jésus. Par la foi, nous recevons la vie sauvée de Christ à notre partage, au nom puissant de Jésus. Éternel Père, tu as dit dans ta parole, ils vont pousser des cris, ceux qui ne serviront à rien. Ils vont se préparer pour le combat, ils seront vaincus. Je déclare que toutes les incantations qui ont été faites au-dessus de ton nom, au-dessus des cadavres, les cimetières, les tombeaux, les calebasses, je les rends nulles de sans effet, nulles de sans effet. Au nom de Jésus, ils viendront par un chemin, l'Esprit de Dieu en nous, les mettant de route. Au nom de Jésus, la Bible déclare le Dieu de paix. Le Dieu de paix écrasera Satan sur nos pieds. Satan sera écrasé, tout sorcier, sorcière, pathétitesse qui viendra t'attaquer en cette année tombera sur tes pieds au nom de Jésus. Dieu a dit à Josué, nul ne se tiendra devant toi tant que tu vivras. Les mêmes paroles sont notre partage. Aucun sorcier ne nous affrontera en cette année au nom de Jésus. Tout sorcier qui tentera de venir expérimenter sa force, il tombera au nom de Jésus. Parce que celui qui est à nous est plus puissant, est plus fort que la magie, est plus puissant, est plus fort que la sorcellerie. Au nom de Jésus, je me tiens sur la victoire de Jésus ce jour, sur la croix, la mort et l'enfer, et je proclame la défaite de tous nos ennemis. Seigneur, tu as dit, parce que nous avons dû prier à tes yeux, parce que, oh Dieu, tu nous aimes, tu donnes des hommes à notre place. Merci parce que cette parole est notre partage tout au long de cette année. Au nom de Jésus. Au nom de Jésus. Merci Seigneur pour la grande victoire. Merci pour la grande liberté. Merci parce que nous sommes plus que vainqueurs. Merci parce que le triomphe est notre partage. Comme tu as triomphé sur la croix, c'est ainsi que tu nous accordes le triomphe sur nos ennemis, sur nos adversaires. Que le déshonneur, la honte et la confusion soient dans le camp de nos adversaires. Et qu'il soit là les pleurs, les grincements, les regrets. Mais nous, nous sommes debout. Nous célébrons le Seigneur. Nous l'acclamons et nous lui chantons un cantique nouveau parce qu'il nous a libérés, parce qu'il nous a délivrés. À Dieu toute la gloire, au nom puissant et suprême, Jésus-Christ Nazareth, j'ai prié rendu grâce. Amen.
1: Notre Père et notre Dieu, nous te rendons grâce et nous te bénissons. Nous te célébrons, nous te magnifions, Seigneur, parce que tu es Dieu. Tu es digne d'être célébré. Tu es digne d'être adoré, tu es digne d'être acclamé, Seigneur notre Père, parce que, oh Dieu, tu es, oh Dieu, au-dessus des dieux, Papa. Papa, tu es Elohim, Seigneur. Adonai, c'est ton nom, Seigneur. Papa, oh Dieu, nous te célébrons, nous te magnifions, parce que, Seigneur, Papa, tu es digne, oh Dieu, qu'on t'adore. Les 24 vieillards se prosternent, Seigneur, devant toi, et reconnaissent, oh Dieu, ta suprématie. Nous aussi, Seigneur, j'ai ma voix, Seigneur, oh Dieu, ce matin, pour te célébrer, te magnifier, t'adorer, Seigneur, mon Dieu, mon roi. Papa, me prosterner, Seigneur, mon Dieu, mon roi, Papa, parce que tu es digne d'être magnifié. Mon Dieu et mon Père, je te dis infiniment merci, Seigneur, pour la paix, la joie, la santé, le bonheur, la protection, la grâce spéciale, la grâce extraordinaire que tu as libéré, Seigneur, oh Dieu, dans nos vies, Seigneur. Il t'a plu dans ta bonté, Seigneur, au Père éternel, de nous préserver, Seigneur, oh Dieu. Nous n'avons ménagé aucun effort. Nous sommes reconnaissants, Seigneur, que si nous sommes debout, Seigneur, et que nous tenons au Père éternel sur nos deux pieds, et que nous, oh Dieu, bénéficions encore de l'oxygène, Seigneur. Papa, oh Dieu, c'est grâce à toi. Les mots me manquent. Ma bouche est petite pour exprimer au Seigneur la joie que je ressens. Notre Père, notre Dieu, reçois les acclamations, reçois tout l'honneur. Merci, Papa, parce que tu as veillé sur ma famille, tu as veillé sur mes frères, tu as veillé, oh Dieu, sur le Cameroun, tu as veillé sur les autorités, tu as veillé sur le peuple camerounais, tu as veillé sur l'Église, le corps de Christ, les serviteurs de Dieu et les servants du Seigneur. Merci pour tes œuvres, merci pour ta bonté, merci pour ta miséricorde, merci, oh Dieu, pour ton amour, merci, oh Dieu, pour tout ce que tu fais tout autour de nous, Papa, tant visible qu'invisible. Merci, Papa, parce que lorsqu'on avait faim, tu nous as donné à manger. Lorsqu'on a soif, tu nous as donné de l'eau. Papa, nous étions nus, tu nous as habillés. Nous sommes tombés, ta main puissante nous a relevés. Oh mon Dieu et mon roi, Papa, merci parce que nous étions poursuivis, Seigneur, par les sorciers, les satanistes, mais toi, tu nous as délivrés. Merci, Seigneur, mon Dieu, mon roi, parce que, Seigneur, oh Dieu, les portes, oh Dieu, qui étaient fermées,

Papa, toi, tu as ouvert ces portes en notre faveur. Merci, oh Dieu, pour ton règne. Merci pour ta gloire. Merci pour ta bénédiction. Merci pour la santé de fer, oh Dieu, que tu accordes, Père éternel, oh Dieu, à tes bien-aimés. Merci, Papa, pour le souffle de vie que tu venais de renouveler encore à tes bien-aimés que nous sommes. Seigneur, notre Père et notre Dieu, comment ne pas te louer? Comment ne pas t'adorer? Quand je regarde à gauche, je regarde à droite. Devant, derrière, en haut, en bas, je vois tes réalisations, je vois tes œuvres, Seigneur. Oh mon Dieu, mon roi, papa, je te célèbre, je t'acclame, je t'adore, Seigneur. Oh Dieu, en cette journée, tu es digne qu'on te célèbre, Seigneur. Je te célèbre, Seigneur, en ce moment. Reçois toute la gloire, reçois les acclamations. Papa, je ne suis même pas digne de m'approcher devant ce moment, parce que je reconnais, Seigneur, mon Dieu, mon roi, que j'ai emprunté des voies, j'ai emprunté certains chemins. Papa, qui ne t'ont pas honoré, qui ne t'ont pas glorifié, Seigneur. Oui, Seigneur, mon Dieu, je reconnais du fond de mon cœur, Seigneur, mon Dieu, mon roi, que je n'étais pas servi comme cela se doit. Papa, je suis allé me prosterner, j'ai vénéré, j'ai servi, j'ai adoré des dieux qui ont la bouche, pas le pas. Papa, je me suis prosterné devant les dieux qui ont les yeux, ils n'arrivent pas à voir. Papa, je suis allé servir les dieux qui ont les oreilles, ils n'entendent pas. Seigneur, notre Dieu, j'ai adoré la créature. Et nous adorons le Créateur. Mais ce jour, Père éternel, je reconnais, ô mon Dieu, mon roi, que j'ai été conçu dans le péché, Seigneur. Papa, ô mon Dieu, mon Père, j'ai péché contre le ciel qui est ton trône, la terre qui est ton marche-pied. Je ne suis même pas digne de me tenir. Je ne suis pas digne de m'approcher devant de toi. Parce que je suis coupable. Mais j'implore ta bonté. J'implore ta miséricorde. Que ta bonté et ta miséricorde soient manifestes au-dessus de tes bien-aimés. Car tu as dit dans le livre de Deutéronome 7, 14. Si mon peuple suit qui, oh Dieu, invoque mon nom, prie s'humilier. Nous venons nous humilier, nous venons pleurer devant ta face, nous venons te supplier. Seigneur, aie pitié de nous, ne nous punis pas, ne nous condamne pas. Mais que ta bonté, ton amour, ta grande miséricorde soient manifestes sur tes enfants. Que ta bonté, ta grande miséricorde soient manifestes sur l'Afrique et sur Burundi. Éternel, mon Dieu, mon roi, nous avons péché. Nous ne t'avons pas servi comme cela se doit. Chacun s'est fait fabriquer son Dieu. On est parti adorer ce Dieu. On a, oh Dieu, versé le sang innocent, Seigneur. Papa, le vol, la cupidité, l'idolâtrie, la magie, les sectes pernicieuses, nos mains sont pleines de sang. Mais aie pitié de nous, Seigneur. Ne nous punis pas, ne nous condamne pas dans ta colère et ta fureur. Mais aie pitié de nous, Seigneur. Papa, efface nos fautes. Lave-nous, Seigneur. Purifie-nous. Sanctifie-nous, Seigneur, mon Dieu, mon Père. Afin que nos fautes et nous quitter. Seigneur, nous soit pardonné, effacé, annulé, lavé, sanctifié, afin qu'on soit réconcilié avec Dieu le Père. Seigneur, merci pour le pardon des péchés à nous accorder. Nous pardonnons toutes les personnes qui nous ont offensés et qu'on détenait captifs, prisonniers dans nos cœurs. Père, nous les libérons de cette prison, les libérons de cette captivité, afin que, Seigneur, qu'ils rentrent étant libres. Pardonne, Seigneur, au Dieu, tous ceux-là qui nous ont offensés, car ils ne savent pas ce qu'ils font. Nous te supplions de pardonner les péchés de l'ensemble des autorités. Pardonne les péchés de l'ensemble des Camerounais. Pardonne les péchés des malades, les veufs, les orphelins. Souviens-toi des péchés des personnes qui sont en train de rendre l'âme. Ne laisse les aucunement, ô Seigneur, que c'est la main sans toutefois confesser ta Seigneurie. J'ai béni l'Éternel ce jour, parce que Dieu, non seulement il nous pardonne, mais il a effacé les conséquences liées au péché que nous avons commis, et il nous donne la force tout au long de ce mois qui nous amène à nous abstenir des désirs, des plaisirs et des attraits de ce monde, afin de mener une vie de consécration, de sainteté, de pureté, afin qu'on soit digne devant le Seigneur, prompt à toute bonne œuvre. Éternel, notre Père, j'invoque ton sang, le sang de la victoire, le sang de la délivrance, le sang de la guérison, le sang de la prospérité, le sang de la richesse, le sang du règne, le sang de la domination. Seigneur, ton sang a les vertus. Père éternel, ce n'est pas en vain, ô Père éternel, que tu t'es donné un sacrifice, Seigneur. La Bible le révèle. Le livre de Colossiens 2, verset 13. Papa, vous qui étiez morts par vos offenses, par les circonstances de votre chair, il nous a rendus à la vie, ô Père éternel, au travers de sa mort, mais surtout de sa résurrection. Sa résurrection, ô mon Dieu, nous a rendus à la vie pour réveiller, pour ressusciter tout ce qui était mort dans nos vies, tout ce qui était mort dans nos familles, tout ce qui était mort dans l'église, tout ce qui était mort dans cette nation. Le Seigneur, de par sa rédemption, a ressuscité, a réveillé ceux qui dormaient dans le coma. Au nom puissant de Jésus, éternel notre Père, nous invoquons ton sang.
ton sang, Seigneur. Que ton sang vienne libérer la faveur de Dieu, le règne de Dieu dans nos vies. Que ton sang libère le règne de Dieu dans cette nation. Que ton sang vienne annuler toutes les malédictions, Seigneur, Papa, contre cette nation, le peuple camerounais, les autorités, l'Église, le corps du Christ, au nom puissant de Jésus. Éternel, notre Père et notre Dieu, tu dis dans ta parole, le livre de Romains 8:1,

proclamons la liberté autour de l'église, la liberté des Africains, la liberté physique et la liberté spirituelle. Nous proclamons la liberté, Seigneur, de tes bien-aimés, de tes enfants, la liberté, la délivrance de cette famille, la liberté physique et la liberté spirituelle. Au nom de Jésus, Père éternel, ton sang n'a pas coulé en vain. Ton sang a coulé pour nous justifier. Ton sang a coulé, raison pour laquelle nous avons la vie. La vie est dans le sang. La vie est dans le sang. La guérison est dans le sang. La protection est dans le sang. La victoire est dans le sang. La richesse est dans le sang. Le bonheur est dans le sang. La prospérité est dans le sang. L'élévation est dans le sang de Jésus. Éternel, mon Dieu, mon roi, que ton sang, Seigneur, commence à produire les effets dans nos vies, dans nos familles. Au nom de Jésus, la Bible nous révèle, Apocalypse 12, 11, ils l'ont vaincu à cause du sang de l'agneau. Père éternel, la sorcellerie est vaincue grâce au sang de l'agneau. La sorcellerie est vaincue. Les autels, Seigneur, qui criaient contre nos vies, contre cette nation, le peuple camerounais, les autorités, ces deux autels sont vaincus grâce au sang de la rédemption. Au nom de Jésus, par la foi, nous consommons le sang de Jésus. Que ce sang nous restaure, nous donne l'énergie, la force physique. Oh Dieu, tout au long de ce mois, au nom de Jésus, que ton sang nous couvre, Seigneur, du sommet de la tête jusqu'à la plante de les pieds, afin qu'on soit blindé, afin qu'on soit sous l'onction, la protection divine. Au nom de Jésus, nous plongeons ce nouveau mois dans le sang de Jésus. Nous plongeons l'église dans le sang de Jésus. Nous plongeons cette nation dans le sang de Jésus. Que tout le territoire national, le nord, le sud, l'est, l'ouest, dans le sang de Jésus. Nous plongeons le monde entier dans le sang de Jésus. Nous plongeons le peuple camerounais dans le sang de Jésus. Nous plongeons les autorités dans le sang de Jésus. Nous plongeons les bien-aimés dans le sang de Jésus. Oui, Seigneur, que ton sang nous couvre, Seigneur. Papa, tout au long de ce mois, qu'on soit blindé, qu'on soit sous l'onction, sous la protection. Que ton sang nous préserve des attaques physiques et spirituelles. Au nom de Jésus, par la foi, nous consommons le sang de Jésus. Que le sang de Jésus que nous consommons restaure, nous donne l'énergie, la santé de fer tout au long de ce mois de février. Au nom de Jésus, que ton sang nous rend invisibles aux yeux des sorciers, des satanistes tout au long de ce mois. Au nom de Jésus, merci Seigneur, parce qu'au travers de ton sang, nous sommes sous l'onction. Au travers de ton sang, nous sommes préservés, protégés des attaques mystiques, des attaques diaboliques. Père, merci. Merci parce que tu mets le Saint-Esprit à notre disposition. Papa, que ce soit dans l'Ancien, que ce soit dans le Nouveau Testament, Seigneur, oh Dieu, nos pères qui nous ont précédés dans ce chemin, ils étaient guidés, ils étaient soutenus, ils étaient accompagnés, ils étaient assistés, Seigneur, par le Saint-Esprit de Dieu. Raison pour laquelle ils ont accompli parfaitement ton œuvre, Seigneur, la mission qui leur avait été assignée. D'ailleurs, tu le dis, ce n'est ni par la force, ni par la puissance que nous pouvons agir, mais c'est de par ton esprit. Alors ce jour, Seigneur, notre Père, nous prions, Seigneur, que le Saint-Esprit de Dieu se révèle à nous, que le Saint-Esprit de Dieu nous assiste, que le Saint-Esprit de Dieu nous accompagne. Il nous a assistés, il nous a accompagnés. Tout ce que nous avons fait était sous l'inspiration, le contrôle, le regard, au Dieu de ton Esprit Saint, au nom de Jésus. Papa, pousse-moi. Seigneur, oh Dieu, nous commençons avec le Saint-Esprit. Que le Saint-Esprit nous dévance dans tout ce que nous allons entreprendre. Tout au long de ce mois, Saint-Esprit de Dieu, Papa, sois avec nous. Je déclare, ce ne sera pas le soleil qui va t'éclairer en journée. Ce ne sera pas la lune qui va nous éclairer dans la nuit. Mais c'est la lumière de Dieu, le Saint-Esprit de Dieu, qui va nous conduire tout au long de ce mois. Au nom de Jésus, Saint-Esprit de Dieu, descend. Descends et conduis-nous. Descends et accompagne-nous. Saint-Esprit de Dieu, Papa, sois avec nous. Manifeste ta gloire. Manifeste ta puissance. Comme tu as guidé le peuple lorsqu'ils sont sortis, Seigneur, de l'Égypte, Seigneur, pour les conduire à Canaan. Oui, Seigneur, pour qu'ils arrivent, il a fallu qu'ils soient guidés par la colonne de feu et par la colonne de feu pour qu'ils arrivent à destination. Toi qui nous as fait grâce de voir la lumière de ce mois, de l'année. Père éternel, soutiens-nous, guide-nous, accompagne-nous, dévance-nous, Seigneur, dans tout ce que nous allons entreprendre, à planer notre chemin, à planer nos voies, tout au long, Seigneur, de ce mois. Au nom de Jésus, viens nous instruire, enseigne-nous, oh Dieu, conseille-nous, Papa, aie le regard sur nous, oriente-nous, Seigneur, partout nous allons aller, afin qu'on prenne les bonnes décisions, en ce mois, au nom de Jésus. Merci, Saint-Esprit de Dieu, parce que c'est toi qui vas nous guider, c'est toi qui vas nous fortifier.
Paul dit dans sa parole, dans le livre des Philippiens, je puis tout par celui qui me fortifie. Tout ce que nous allons faire, tout ce que nous allons entreprendre, en ce moment, nous allons le faire, non pas par nos compétences, notre sagesse, notre intelligence, mais nous allons le faire. L'Esprit de Dieu, le Saint-Esprit va nous fortifier et sera notre source d'inspiration dans tout ce que nous allons entreprendre. Au nom de Jésus, merci Saint-Esprit de Dieu, parce que tu prends contrôle total de ce mois, tu prends contrôle total de nos activités. Le Saint-Esprit de Dieu prend contrôle total de notre pays, dans la vie de nos dirigeants. Il prend contrôle total dans la vie des Camerounais. Il prend contrôle total au sein de son Église. Merci Saint-Esprit de Dieu. Que ce mois est sous ton contrôle. Nous baptisons ce mois au nom du Père, du Fils et du Saint-Esprit. Feu de Dieu, feu de Dieu, feu de Dieu, feu de Dieu, feu de Dieu. Que le feu commence à calciner. Que le feu commence à brûler, détruire. Toutes les hôtels qui ont été bâtis, Seigneur, qui influencent nos vies de quelque manière que ce soit. Que ces hôtels soient calcinés, brûlés, détruits, anéantis. Par le feu de Dieu maintenant, au nom puissant de Jésus. Tout ce qui ne t'honore, tout ce qui ne te glorifie, Seigneur, que l'ennemi ait introduit dans nos vies, dans nos maisons, dans nos familles, au sein de l'Église, que cela soit calciné, brûlé, détruit, anéanti. Par le feu de Dieu, le feu de Dieu, le feu de Dieu, au nom puissant de Jésus, que tout mauvais fondement, Seigneur, dans nos vies, dans nos maisons, au-delà dans nos familles, que cela soit calciné, brûlé, anéanti, par le feu de Dieu, par le feu de Dieu, au nom puissant de Jésus, je proclame que par le feu et par l'onction, tout ce qui ne t'honore, tout ce qui ne te glorifie, Seigneur, au sein de l'Église, dans la vie de tes serviteurs, dans nos maisons, dans nos familles, dans cette nation, reçois le feu, reçois le feu, que cela soit calciné, brûlé, anéanti, au nom de Jésus. Élie était de la même nature. Lorsque Achab a envoyé les soldats arrêter Élie, Élie a invoqué le feu. Le feu a brûlé les soldats qu'on avait envoyés pour l'arrêter. J'ai pris ce jour tout poursuivant maléfique qu'on a mandaté le problème des ténèbres pour t'arrêter, pour bloquer ta gloire. Reçois le feu, qu'il soit calciné, brûlé, détruit, anéanti. Au nom de Jésus, nous proclamons que par le feu, par la force, nous sommes libérés, délivrés de l'oppression, de l'envoûtement et de tout ce qui ne reflète l'excellence de la gloire de Dieu dans nos vies, dans nos familles, dans cette nation, dans nos projets, de par l'onction, sans l'autorité que Dieu me confère en tant que son fils, son serviteur. Il dit à ceux qui l'ont reçu, à ceux qui croient en son nom, il a donné le pouvoir de régner, le pouvoir de dominer. Oui Seigneur, de par ce pouvoir, cette onction, cette autorité, comme tu le dis dans le livre de Jérémie, que tu établis prophète pour qu'on arrache, pour qu'on abatte, pour qu'on détruit. Seigneur, j'arrache par la foi, j'arrache tout ce qu'on a enterré dans le sol, j'arrache tout ce qu'on a enterré dans le sous-sol, j'arrache Seigneur tout ce qu'on a enterré, papa, dans le sol qui influence nos vies. Tout ce qu'on a enterré, Seigneur, papa, oh Dieu, qui influence les Camerounais. Tout ce qu'on a enterré, que le diable a enterré, qui influence les Africains. Tout ce qu'on a enterré dans le sol, qui influence, Seigneur, cette nation. Papa, j'arrache, je jette dans les abîmes. Tout ce qu'on a enterré, Seigneur, dans nos villages, qui influence nos vies, de quelque manière que ce soit. Seigneur, notre Père, papa, tu l'as fait avec Gédéon. Tu lui as donné l'onction. Papa, Gédéon est allé, il a renversé et sa famille a été libérée. Père, Dieu, tu ne changes pas. Si Gédéon a démoli, a renversé l'autel, Père, j'arrache tout ce qu'on a enterré dans ce sol qui influence les Camerounais, qui influence les autorités. Que cela soit arraché, arraché, jeté dans les abîmes. Au nom de Jésus, éternel mon Dieu, mon Père, que tout ce qu'on a bâti, papa, oh Dieu, qui influence nos vies, qui influence l'Église en Afrique, l'Église au Cameroun, que cela soit renversé, que cela renversé, renversé, que cela tombe au nom puissant. Éternel, notre Dieu, tu nous donnes le pouvoir de marcher sur les serpents, sur les scorpions et sur toute la puissance de l'ennemi et rien ne nous arrivera. Investis de cette onction. Oh Dieu, en cette matinée de grâce exceptionnelle, je me tiens sur la victoire de Jésus. La mort et l'enfer, je proclame la défaite, je proclame la défaite des sorciers. Les feux des satanistes, et ils sont nombreux, les sorciers et les sorcières, regroupés en communauté, en association, et nous tendent des embuscades. Seigneur notre Père, oh Dieu, ils ont tendu l'embuscade à Daniel. Ceux qui ont tendu l'embuscade, le feu les a brûlés. Seigneur, tu es Dieu, tu ne changes pas. Que tous ceux qui nous ont tendu les pièges, papa, qui tombent dans leur propre piège, au nom de Jésus, tous ces cœurs maléfiques que les menuisiers sataniques diaboliques ont fabriqués pour nous enfermer, Seigneur, je brûle ce cercueil. Ce
C'est qu'elle soit brûlée, calcinée. Au nom puissant de Jésus, tout démon qu'on a envoyé, papa, pour nous arrêter, pour nous condamner et nous enfermer dans les prisons, la puissance de Dieu, la puissance de Dieu, la Bible déclare, vous, petits enfants, vous les avez vaincus.

0: nation qui maintient le Cameroun dans la misère, le sous de l'offrement. Que cet enfant lâche prise au nom puissant de Jésus. Éternel Père, Goliath a oppressé, Goliath a oppressé le peuple béni choisi de Dieu. Pendant 40 jours, ils étaient sous la menace, ils étaient sous l'oppression, sur la domination, sur le règne de Goliath. Il a fallu que David arrive. Quand David est arrivé, il a dépouillé Goliath. Seigneur, tu es Dieu, tu ne changes pas. Père, ce matin, en cette matinée, que l'onction, l'autorité, la puissance que Dieu a impacté dans la vie de David, la même onction, je ressens cette onction dans ma vie, que tout Goliath qui m'oppressait, tout Goliath qui oppressait ma famille, tout Goliath qui oppressait les Camerounais, tout Goliath qui oppresse l'église, il tombe maintenant, qu'il tombe au nom de Jésus. David a dépouillé Goliath de ses armes offensives et défensives. Que tout géant qui oppresse ta famille, tout géant qui t'a oppressé pendant le mois de janvier, tout géant qui a oppressé tes entreprises, il tombe maintenant au nom de Jésus. Tout géant qui a oppressé ton foyer, tout géant qui a oppressé ton foyer, il tombe lâche prise au nom de Jésus. Il tombe lâche prise au nom de Jésus. Que sa tête soit livrée aux oiseaux du ciel, au nom de Jésus. La Bible déclare, le Fils de Dieu, Jésus de Nazareth, a apparu dans ce monde pour détruire les œuvres du diable. Je prie ce jour, les œuvres du diable dans nos vies, ces œuvres sont détruites, au nom de Jésus. Les œuvres du diable dans ta maison, ces œuvres sont détruites, au nom de Jésus. Les œuvres du diable dans ta vie, ces œuvres sont détruites, au nom de Jésus. Les œuvres du diable dans cette nation, ces œuvres sont détruites, au nom de Jésus. Les œuvres du diable dans la vie de nos autorités, ces œuvres sont détruites, au nom de Jésus. Les œuvres du diable dans la vie des Camerounais, ces œuvres sont détruites, au nom de Jésus. Nous proclamons notre liberté, nous proclamons notre délivrance des chaînes de l'oppression, des chaînes de l'envoûtement, des chaînes de la sorcellerie. La Bible déclare, le livre d'Éphésiens 6, verset 12, reste fortifiez-vous. Nous recevons la force de Dieu. La force de Dieu. L'énergie de Dieu. Et dit fortifiez-vous. On ne lutte pas avec les hommes, mais on lutte avec les esprits. Les esprits méchants. Les dominations. Les princes ou l'homme des ténèbres. Ces esprits méchants. Je vous chasse. Libérez nos vies. Les esprits méchants. Dans nos familles. Je vous chasse. Libérez. Libérez nos vies. Nos familles. Allez dans les abîmes des ténèbres. Et ne revenez plus jamais. Ne revenez plus jamais. Influencez nos vies. Influencez l'église. Influencez cette nation. Le peuple camerounais. Les autorités. Allez dans les abîmes des ténèbres. Et ne revenez plus jamais. Une interdiction formelle. De ne plus jamais venir influencer nos vies. Les Camerounais. Le peuple camerounais. Les dirigeants. Au nom de Jésus. Merci Seigneur. Pour l'onction de victoire, merci pour l'onction de restauration, l'onction de délivrance, l'onction de gloire, que tu impactes dans nos vies, que tu impactes dans nos familles, que tu impactes dans nos maisons, que tu impactes dans nos entreprises, l'onction de gloire, de restauration, de prospérité, de richesse, que tu impactes dans cette nation, sur le peuple camerounais, sur nos dirigeants, au nom de Jésus-Christ Nazareth, j'ai prié, amen.
1: Éternel Dieu Tout-Puissant, Papa, nous te rendons grâce. Nous te bénissons, Seigneur, pour tes paroles, ô Dieu des exhortations, Seigneur, que tu nous as données ce jour, au travers de la bouche de ton serviteur. Seigneur, nous savons que tu parles tantôt d'une manière, tantôt d'une autre. Tu n'as jamais changé dans ta façon d'agir, Seigneur notre Dieu. Papa, ce que tu as fait hier, tu peux le faire et tu le feras demain. Seigneur, tu nous as instruits, tu nous as parlé, Seigneur, tu nous as exhortés, Seigneur. Et nous te bénissons, Seigneur, pour l'inspiration, Seigneur, oh Dieu, que toi tu accordes à ton serviteur. Les mots justes, Seigneur, d'exhortation, Papa, de bénédiction, d'instruction que tu as donné à ton Fils, oh, de nous transmettre. Et nous prions, Seigneur, notre Père, que ces paroles, Seigneur, intègrent nos cœurs, intègrent nos âmes et nos esprits, afin que, Seigneur, mon Dieu, mon roi, que ces paroles, Seigneur, nous conduisent tout au long de cette année, afin que nous occupions la bonne place que toi tu as réservée pour nous en cette année. Seigneur, si tu as permis que nous puissions voir la lumière de cette année, c'est parce que dans ton plan et dans ton agenda, tu as réservé des meilleures choses pour nous. D'ailleurs, nous allons manger les meilleures productions du pays. Et tu nous as donné des recommandations pour que nous entrons en possession de tes promesses, de comment nous devons faire, Seigneur, oh Dieu, pour vivre la gloire de Dieu, pour que l'année soit une année de gloire, une année de prospérité, une année de pensée exceptionnelle. Oh Dieu, avec toi, c'est possible, Seigneur.
0: D'ailleurs, tu l'as dit, tout est possible à celui qui croit. Père, nous croyons en toi. Et parce que nous croyons, nous savons que tu vas rendre l'impossible possible tout au long de ce mois au nom de Jésus. Que l'onction que tu as libérée depuis les premières heures au-delà de ce jour, que cette onction nous accompagne tout au long de ce mois au nom de Jésus. Père, tu l'as fait. Si nous sommes en vie et que nous bénéficions de l'oxygène de Dieu, c'est la grâce de Dieu dans la vie de chacun de nous. Seigneur, notre Père, augmente, Seigneur. Augmente la protection.
1: Et tu nous demandes, oh Dieu, de faire le bon choix. Tu nous as demandé, oh Dieu, que tu as mis, oh Dieu, il y a la mauvaise place et la bonne place. Et tu nous demandes de choisir la bonne place en obéissant, oh Dieu, à tes commandements et à tes prescriptions. Seigneur, oui, nous étions morts, mais en cette année, tu nous as ressuscités avec toi et tu nous permets comme ça, Seigneur, de revêtir l'homme nouveau, marchant en nouveauté de vie, afin qu'une nouvelle chose se produise, Seigneur. Non seulement, Seigneur, dans nos vies, dans l'Église, dans le corps du Christ, mais que des nouvelles choses soient manifestes, Seigneur, mon Dieu, et nous accompagnent tout au long de cette, oh Dieu, année, dans cette belle nation, le Cameroun, au nom de Jésus. Seigneur, notre Père et notre Dieu, tu dis, lorsque la vision est là, elle accompagne de la provision. Tu nous as fait grâce. Libère la provision, Seigneur, comme tu l'as fait. Pour cette année, Seigneur, c'est un nouveau départ, une nouvelle onction. Libère l'onction qui va nous accompagner tout au long de cette année, afin que nous puissions remporter, oh Dieu, les victoires en cette année. Seigneur, libère la provision, libère l'énergie, libère la force, libère la connaissance, mon Dieu, mon Père, afin que cette année, Seigneur, que nous puissions pas succomber, Seigneur, à la séduction, à la tentation du père de ce monde au nom de Jésus. Seigneur, merci pour les capacités nouvelles que tu impactes, Seigneur, dans la vie de ton serviteur. Tu l'as fait et tu le feras encore pour cette année. Parce que tu es Dieu, tu n'as pas changé, Seigneur. Papa, nous prions que l'onction, oh Dieu, qui nous a accompagné, l'onction des victoires, qui nous a permis de remporter les victoires, que la même onction se multiplie au carré, afin que toutes les batailles, oh Dieu, que nous allons affronter, tous les combats que nous allons affronter, Seigneur, oh Dieu, en cette année, qu'on soit plus que vainqueur au nom de Jésus. Merci, Papa, parce que le triomphe sera notre bataille dans tous les combats, oh Dieu, que nous allons mener. Non pas parce que nous sommes forts, mais parce que nous faisons de toi notre allié, parce que nous faisons de toi notre partenaire de tous les jours au nom puissant de Jésus. Père, je te bénis parce que tu es Alpha, le Dieu du début. Je te loue parce que tu es Oméga, le Dieu de la fin. Merci, Papa, parce que de par ton esprit, toi-même, tu es descendu ce jour. Tu as supervisé, tu as coordonné, tu as dirigé des mains de maître. Merci pour tout ce que tu as mis à la disposition, pour ton esprit que tu as mis à notre disposition, qui a coordonné, qui a supervisé toutes choses, afin que nous sortons étant remplis, afin que nous sortons étant édifiés, afin que nous sortons étant bénis. Je te loue, je te bénis parce qu'au-delà des requêtes, au-delà des demandes que nous t'avons aujourd'hui adressées, toi, tu vas continuer, Seigneur, à intercéder toujours en notre faveur, afin que notre joie soit totale et parfaite. Je te loue, je te bénis, Papa, parce qu'au-delà de ces prières, de ces recommandations, toi, tu agis pour que notre joie soit parfaite. Tu le sais. Notre victoire, ce n'est pas pour se vanter, mais notre victoire, c'est pour glorifier ton Saint-Nom, pour amener les païens, pour amener ceux et celles-là qui ne te connaissent pas à reconnaître que tu agis et que tu agis encore au travers de tes serviteurs, au travers de tes enfants bien-aimés qui ont trouvé grâce et faveur à tes yeux. À Dieu la gloire, à Dieu la victoire, au nom puissant et suprême. Jésus-Christ Nazareth, j'ai ainsi prié, rendu grâce. Amen. Notre Père qui est aux cieux,
2: que ton nom soit sanctifié, que ton règne vienne, que ta volonté soit faite sur la terre comme au ciel. Donne-nous aujourd'hui notre pain de ce jour. Pardonne nos offenses, comme nous pardonnons aussi à ceux qui nous ont offensés. Et ne nous soumets pas à la tentation, mais délivre-nous du mal, car c'est à toi qu'appartient le règne, la puissance et la gloire, pour les siècles des siècles. Amen.
1: Amen.
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